0: les saules pleureurs, il y avait des canards, il y avait des copains partout. Donc moi j'ai vécu dans une banlieue qui était vraiment très agréable et j'en ai un souvenir de jours heureux.
1: Votre papa venait d'Algérie, des pieds noirs, hein. Vous êtes le fruit d'un beau mélange parce que vous avez une maman qui est originaire de Bretagne.
0: Oui.
1: Ils sont rencontrés où, vos parents d'ailleurs?
0: Ils sont rencontrés parce que mon père était un pied noir d'Algérie qui est venu un peu faire ses études à Paris. Et il a rencontré ma mère qui venait pour trouver du boulot. En général, les Bretonnes à cette époque-là, en 1958, étaient femmes de chambre pour des gens qui avaient un peu plus d'argent qu'eux. Et voilà, et ils se sont rencontrés et je crois que elle a été Miss Bretagne de Paris.
1: Non, mais c'est sûr.
0: De Paris. Et donc c'était une association des Bretons de Paris qui se retrouvait autour de Montparnasse, puisque ouais. Montparnasse est la gare qui accueille les Bretons.
1: Alors c'est le 15e arrondissement, hein, pour ceux qui le...
0: C'est le 14e. Lors d'une cérémonie, je pense qu'ils se sont rencontrés et voilà, je suis né assez rapidement.
1: Votre maman faisait des ménages, vous l'avez dit, et elle aura aussi, ce joli titre honorifique. Elle est bretonne, et la Bretagne, ça compte pour vous, parce que c'est aussi une partie de votre enfance, Fabien Antoniente. Le granit, ça, c'est quelque chose qui vous a marqué particulièrement, et pourquoi?
0: Parce que, en fait, ma maman, Alphonsine, qui porte le nom d'Alphonsine, nous emmenait souvent voir les terres où elle était née. Donc, elle est née du côté de Baillé, en Ille-et-Vilaine, à côté de Fougères.
1: Ouais.
0: Et c'était des terres, effectivement, où le granit, les gens travaillaient le granit. Et l'activité principale de mes tantes, puisque ma mère, ils étaient neuf sœurs, hein, dans la famille.
1: Ça fait des cousins. Hein.
0: Donc, les tantes, j'en ai vu.
1: Ouais.
0: Et elles se retrouvaient tout le temps au cimetière. Elle commentait, ma chine elle est morte la semaine dernière, ma machin elle est morte là. Et nous quand on est gamin, c'est perturbant, c'est-à-dire ouais. que je m'attendais à d'autres vacances, mais c'est leur vie. C'est le granit, et voilà.
1: Mais vous avez d'autres souvenirs de la Bretagne, quand même.
0: Bien sûr. Mais j'ai des souvenirs, mais vraiment, c'était, il y avait la maison de mon grand-père, il y avait encore de la terre battue.
1: Oui, parce qu'il y avait une maison familiale, on est d'accord.
0: Terre battue près de la cheminée. D'accord. Et ils jouaient un jeu, c'est l'équivalent des boulistes, mais eux, ils jouaient au palais. C'est-à-dire, c'est des palais qu'on envoie sur des plaques de bois, et puis il fallait se rapprocher ouais. Voilà. Donc, c'était des souvenirs c'était une Bretagne très rurale que j'ai connue. Très belle.
1: Mais vous apprenez à traire les vaches.
0: Et j'apprends à traire les vaches. Parce que nous, petits Parisiens, c'était notre petit fantasme. C'est de connaître mieux ces animaux qu'on ne voyait que dans les fermes en jouets. Et voilà, donc là, on était... De toute façon, je vais vous dire, j'ai des souvenirs heureux partout. Moi, je fais tant partie mieux. Des gens qui regardent toujours le verre plein plutôt que le verre vide. Mmh. Donc, je me souviens des belles choses, et les choses plus tristes, elles ont glissé sur moi.
1: La Bretagne, donc, c'est un endroit qui compte. On pourra sans doute en reparler, mais vous allez aussi pas mal voyager, hein, durant votre enfance, sans doute grâce à vos parents. Je sais qu'il y a des régions comme ça que vous allez découvrir, comme les Vosges. Mmh. Vous alliez dans les Vosges.
0: Les premières parties de nos premières vacances avaient lieu dans les Vosges, du côté de Gérardmer, du côté du lac de Longemer.
1: Vous baigniez dans des eaux gelées à cette époque-là.
0: C'était de la cryo avant l'heure.
1: C'est pas mal ça. Non mais c'est courageux, mais quand on est gamin.
0: On marchait beaucoup, j'ai un souvenir. On marchait, ma mère et mon père nous entraînaient à marcher, ce qui maintenant est un plaisir, mais quand on est gamin, on veut pas trop marcher. Et donc on allait chercher des myrtilles. C'est des montagnes de moyenne altitude, mais c'est des montagnes très très belles dans les Vosges. Et voilà, donc pareil, là on s'occupait des vaches, on aidait aux tâches, parce que la personne chez qui on louait était menuisier. Donc, on participait aux travaux de menuiserie. Tout ça nous sortait de l'ordinaire de la région parisienne.
1: On va poursuivre votre enfance, Fabien Antoniente. On ira en Dordogne dans un instant. Je sais que c'est aussi un endroit qui vous plaît. Il y a le Pays-Bas, ça fait partie de votre vie. On parlera de vos films, on parlera de votre livre. Mais on va aussi se balader en France avec la revue des merveilles. J'ai l'impression que vous êtes un contemplatif. Et en même temps, quand on est cinéaste, il faut l'être. Tous les jours, Benoît Prospero passe en revue les merveilles du vivant et les idées de celles et ceux qui consacrent leur vie à ce même monde vivant. Et aujourd'hui, on a un rendez-vous dans le futur.
2: Est-ce que vous voyez ce que c'est une technologie high-tech? High-tech pour haute technologie. Ou pour certains, technologie du futur. Et si le futur était non pas high-tech, mais low-tech, c'est-à-dire basse technologie. Mais qu'est-ce que c'est exactement? Ici, Pays d'Auvergne avait rencontré Gwenaëlle Douard à la ressourcerie d'Issoire et ils lui ont posé la question.
3: Alors, les low-tech, en fait, c'est par opposition à tout ce qui

0: high-tech, donc c'est plutôt des basses technologies qui vont avoir un impact assez réduit sur l'environnement et qui sont faits plutôt à base de récup et qu'on peut fabriquer soi-même en fait, assez facilement.
1: Alors on va peut-être donner un exemple. Oui, ben voilà, ça sera plus clair. Donc par exemple, pour la cuisine.
0: Pour la cuisine, il y a beaucoup d'usages. On va parler du four solaire. Moi, j'utilise beaucoup une marmite norvégienne, c'est-à-dire que quand je cuis des lentilles, des légumes qui demandent un peu de cuisson ou des soupes, en fait, au lieu de laisser longtemps sur le feu et d'attendre que ce soit fini de cuire sur ma plaque, je le sors avant et je le mets dans ma marmite norvégienne, ce qui fait que j'utilise beaucoup moins d'énergie en fait.
1: Voilà, donc en gros, on met la marmite dans cette sorte de coussin. Et en termes de temps de cuisson, ça donne quoi ?
0: Un tiers sur le feu et deux tiers hors du feu.
1: Eh ben voilà, c'est ça le low-tech. Alors, autre exemple, le bon vieux garde-manger. Alors, pas pour se passer complètement du frigo, mais peut-être pour avoir un frigo plus petit. Ou encore, parmi les low-tech les plus simples, le balai plutôt que l'aspirateur, le vélo plutôt que la voiture, le thermomètre à liquide plutôt que connecté. Donc, en clair, c'est quoi l'idée du low-tech, Fabrice ?
2: Comment on peut se passer de certaines technologies, comment on peut essayer de consommer moins d'énergie fossile ou électrique, du coup de se réapproprier aussi nos technologies. Pour nous, ça va avec tout ce truc de gagner en autonomie pour arriver à faire soi-même avec moins.
0: On réfléchit à notre besoin en fait, c'est toujours ça la low-tech, c'est réfléchir d'abord à ses besoins et la technique vient accompagner ce besoin en fait, mais pas l'inverse, on n'est pas esclave de nos technologies.
1: Et si vous vous demandez pourquoi ne tout simplement pas faire le choix de la high-tech, eh ben c'est ça la raison, pour se sentir libre. Alors oui, on va moins vite, oui, ça peut prendre du temps, eh ben justement c'est ça l'idée. À l'heure où tout va toujours plus vite et parfois tellement vite qu'on ne sait même plus quel est le sens de tout ça, eh ben l'idée c'est de ralentir et de vivre uniquement avec ce dont nous avons besoin et non envie. Et la conséquence de ça, c'est quoi ? Eh ben on n'a plus la pression de devoir posséder pour exister, ce qui ne veut pas dire de ne rien posséder, mais juste l'utile. Et ça suffit à certaines et certains, même si c'est vrai ça peut aller à l'encontre de tout ce qu'on nous a enseigné. Eh bien pour certaines et certains, cette nouvelle vie, c'est une merveille. Merci, ici Pays d'Auvergne, ainsi que Gwenaël et Fabrice, rencontrés à la ressourcerie d'Issoire.
3: Merci beaucoup, on parlera de l'Auvergne d'ailleurs, avec Fabien Antoniente, puisqu'on était à Issoire, je sais que vous êtes en plein repérage d'un nouveau film. Vous prenez le temps un petit peu comme ça, d'ajouter des choses un peu plus simples dans votre vie, authentique, j'ai l'impression que vous êtes comme ça.
4: Ouais, j'écoutais ce que disait Benoît Prospero à propos du low-tech. Ouais. En fait, nos parents, nos anciens pratiquaient le low-tech puisqu'ils avaient des celliers ou des murs épais, on gardait la fraîcheur, ils se contentaient de ce qu'ils avaient besoin, donc c'était effectivement la philosophie qui vient d'être racontée. Et voilà, donc moi je suis un peu adepte de ça, en vieillissant je m'oriente vers le low-tech.
3: Paris, la Bretagne, les Vosges, la Dordogne, le Pays Basque et il y a encore plein d'autres endroits à découvrir avec Fabien Antoniente qui se raconte dont il n'y a pas que Paris dans la ville, il est d'accord avec le concept, donc restez avec nous jusqu'à 21h.

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2: Et votre invité ce soir, Fabien Antoniente, réalisateur de nombreuses comédies françaises au cinéma. Par où est-il passé? Quels sont les lieux qui l'ont construit? Il se raconte en toute intimité, gros plan ce soir, sur cet enfant amoureux de la Bretagne et de la Dordogne, mais pas seulement. Bon, on va en parler de cette Dordogne, parce qu'on a parlé des Vosges. Votre enfance, elle est aussi en Dordogne. Qu'est-ce que vous y faisiez?
3: Ah bah, c'était la deuxième partie de nos premières vacances, qui a duré 7 ans. On y est allé pendant 7 ans. Alors, il y a eu le Périgord noir, puisque c'est on allait du côté de...
2: On mange très bien.
3: De Sarlat. Et puis après, il y a eu le Périgord vert, du côté de Périgueux.
2: On mange très bien aussi.
3: De toute façon, c'est le dénominateur commun, c'est de manger très bien. Ouais. Et donc, j'aime beaucoup cette région, où il fait quand même beau, chaud. Et donc, il y avait un parfum de Dordogne. C'est là que j'ai appris à nager, dans le fleuve de la Dordogne.
2: Après les eaux gelées de la Vosges.
3: Voilà, j'ai appris à nager vraiment dans la Dordogne. Et j'avais mes copains avec qui je faisais les 400 coups. Et surtout, on y allait, nous, on n'était pas vraiment des juilletistes, on était des Aoussiens.
2: Ouais.
3: Et donc, on y allait après le Tour de France. Donc, on refaisait des étapes.
2: Dont vous êtes fan.
3: Dont je suis énormément
2: ultra
3: fan. Ultra fan. Et donc, on refaisait le Tour de France. Dans ces petites routes,
2: à vélo, ouais.
3: Sur ces petites routes. Moi, je me rappelle, j'avais un vélo sans vitesse, donc ouais. C'était plus dur pour suivre les autres, mais c'était extraordinaire.
2: Et vous avez voulu aller jusqu'en Andorre, je crois, à un moment donné.
3: Alors après, oui, c'est plus tard.
2: Ah oui, mais bon.
3: Quand j'ai eu mes examens, quand j'ai eu mon BTS, on a traversé toute la France avec les copains du lycée, et on est allé jusqu'en Andorre en vélo.
2: Ouais. Vous avez pris un camping,
3: un train
2: à un moment donné.
3: Ah oui, j'ai pris un train.
2: Quand même, pour être honnête. Il y a une petite étape, voilà. Alors, une grande étape pour vous qui a changé votre vie, c'est à 12 ans. On a écouté le coup de manivelle tout à l'heure pour raconter l'histoire de votre vie. Je retourne à Villiers-sur-Marne. Il y a une voie ferrée qui passait à côté de votre immeuble. Tout le monde pensait que votre famille était garde-barrière, d'ailleurs. C'est vrai, hein, je n'invente pas. Bon, et de l'autre côté de la voie ferrée, il y avait des bidonvilles portugais, pour qu'on comprenne bien l'univers dans lequel vous allez grandir. Vous mangez des prunes, à l'époque, qui n'étaient peut-être pas un peu plus polluées aujourd'hui. Et un jour, vous jouez. Et vous apercevez des camions.
3: Ouais.
2: Et vous découvrez un plateau de tournage.
3: Voilà. Dans ce bidonville où vivait une grande communauté portugaise, on voit débarquer des camions, des voitures de luxe et des techniciens qui construisent en 2 jours une maison Louisiane, ce qui est très étonnant dans ce bidonville. Et évidemment, de ces camions et de ces voitures sortent des comédiens, Bernard Blier, Maurice Birot, Annie Girardot, Jean Carmet.
2: Vous avez 12 ans, c'est énorme là.
3: C'est énorme.
2: C'était le film Elle cause plus, elle flingue.
3: C'était la suite de Elle boit pas, elle fume pas.

0: Donc à un moment donné, Jean Carmet sort de cette maison Louisiane avec une chaussette grise en disant à Jésus, le personnage de Jésus, « Vous avez oublié ça cette nuit ». La script fait remarquer à Michel Audiard que la chaussette, on ne la voit pas parce qu'elle est grise et qu'il faut mieux, il faut mieux d'avoir une chaussette de couleur. Donc à un moment donné, Audiard se tourne vers moi, il voit que j'ai des chaussettes rouges, il vient vers moi, il me dit « Dis-moi, gamin, il serait possible d'emprunter des chaussettes juste pour le temps de la prise. » Alors, je dis, ben oui, bien sûr. Et donc, je tends mes chaussettes. Moteur, action. Et là, tout le monde se marre, parce que la chaussette est bien trop petite. Je faisais du 32. Donc, Audiard revient me voir et me dit, gamin, la chaussette ne va pas convenir, mais si tu veux, tu peux rester avec nous. Génial. Il m'a donné une pièce de 5 francs en argent.
1: Vous avez un cachet.
0: Un cachet.
1: 5 francs, c'est génial.
0: Et le droit de, et le droit de rentrer dans cette maison Louisiane et d'être la mascotte de ce film.
1: Wow. Voilà. Donc quelle chance incroyable. Bon, c'est le déclic, me dites pas
0: c'est,
1: que
0: c'est le déclic.
1: C'est de là que tout part. On est bien d'accord.
0: C'est la piqûre.
1: À 12 ans, vous n'avez pas d'idée de ce que vous voulez faire à ce moment-là.
0: Non. Je pensais juste à déconner. Mais
1: oui. Alors c'est vrai que vous êtes quand même aussi un gros déconneur. Merci pour cette très belle histoire, parce que un petit peu plus tard, vous allez aussi en Dordogne. Vous l'avez dit pendant 7 ans, grandir, c'est l'adolescence, c'est les premiers amours, c'est les premiers bals, c'est les premières fêtes de village. Je vous fais un petit clin d'œil à Camping.
0: Ah oui.
1: Pour la petite valse.
0: Petite valse de Gérard Lenormand.
1: Ouais, c'est dans Camping 3. C'était la fête de village au camping. Et ce sont ces années-là que vous vivez, que ce soit en Dordogne ou sur l'île d'Oléron. C'est cette époque-là que vous allez aussi faire du camping, Fabien Antonio.
0: Ben oui, oui, oui. C'est là que j'apprends à planter des sardines.
1: Sardines, les tentes de l'époque qui se font plus maintenant, mais bon.
0: Les tentes de l'époque étaient, on les attachait par des piquets métalliques qu'on appelait les sardines. Je dis ça pour nos auditeurs. Voilà, c'est surtout apprendre à connaître l'autre d'une manière assez facile. Ouais. Dans un terrain de camping, dans un camp de camping, on se parle. Tu viens d'où, toi, de Normandie, et toi, tu viens d'où, de Loir-et-Cher, bon, voilà, on se parle facilement, et on se parle encore plus facilement au moment de l'apéro. Donc, c'est ces souvenirs de rencontres vers l'autre qui m'ont marqué, qui ont fait que ça a inscrit, ça a mis une pièce un peu dans la machine pour que un jour je réalise Camping.
1: Je vous propose pas une petite couillette, il a encore un petit peu de temps.
0: Vous savez que cette couillette, l'histoire de la couillette,
1: c'est le brasseur dans Camping 3,
0: c'est le bec verseur dans lequel on verse la dose de pastis. Ouais. Mais en fait, c'est Jacques Villeray qui m'avait appris. Et parce que à l'origine, le film était écrit pour Jacques Villeray. Et c'est Claude Brasseur qui l'a fait, parce que Jacques Villeray est décédé entre temps. Ouais. Et voilà, donc la couillette est restée, Jacques Villeray est parti.
1: Il y a quelqu'un qui compte dans votre vie, c'est un oncle qui travaille à la SNCF. Il n'avait pas d'enfant, c'est un peu vous finalement. Et alors lui, avec sa Peugeot 403 à la Colombo, puisqu'il avait vraiment une 403, il va vous emmener partout en France.
0: Là, ouais. Une Peugeot 403 bleue. Avec des sièges en sky qui sentaient fort quand il faisait un peu chaud. Ouais. Et il nous emmenait un peu partout en France. Il nous a fait découvrir
1: Compiègne,
0: Pierrefonds, les châteaux de la Loire. Il nous a fait découvrir aussi tous les châteaux. Quand il venait nous rejoindre en Dordogne, tous les châteaux qui existent, et Dieu sait s'ils sont nombreux en Dordogne. Le château de Bénac, le château de Rouffignac, enfin le château de... Et les gorges aussi, les gouffres, et notamment les Eysies, où il y a eu le premier homme préhistorique, il y a encore des traces. Et donc on a visité beaucoup de choses, avec beaucoup de monuments, avec cet oncle Paul, qui était un espèce de tonton Cristobal, qui arrivait avec sa voiture, trois coups de klaxon, on sortait. C'était merveilleux. Et il nous a ensuite fait visiter aussi toute la région de où il vivait, la région du Puy de Sancy, Mont-d'Or.
1: On va aller en Auvergne. Vous pouvez pas, là vous parlez du Puy de Sancy. Boire un petit coup, c'est agréable. On parlait de la couillette il y a un instant, Fabien Antoniante, surtout avec l'entrepreneur du jour. On s'échappe un instant de votre vie pour aller en Auvergne, retrouver Catherine Quicandon. On sort un verre et une paille et on vous suit. Où est-ce que vous nous emmenez donc du coup aujourd'hui?
2: À Thielles, sur Acolin, dans l'Allier, à une vingtaine de kilomètres à l'est de Moulins. Ça pétille. Ça pétille de bonheur pour Jérôme Boireau et sa compagne qui fabrique les limonades Bulle Gourmande.
3: On a investi en masse dans du matériel français, dernier cri, qui nous permet aujourd'hui de travailler à deux, simplement. et de pouvoir avoir une forte cadence, c'était primordial. Et aujourd'hui, voilà, je travaille tout seul, et elle est quand même derrière moi pour donner un coup de main, mais tout est automatisé, il n'y a pas grand chose à faire.

0: mis à part créer la recette, préparer la recette et tout ce qui est les phases de nettoyage et de réglage.
1: Et si pour la production, il se débrouille seul, enfin presque, Jérôme travaille avec quelqu'un pour les saveurs.
0: Aujourd'hui, nous, on travaille avec des arômes qui sont 100% naturels. On a un aromaticien qui nous fabrique les arômes à la demande. On a une dizaine de jours d'attente à chaque fois. Et on travaille vraiment avec l'essence même des fruits, des plantes, des fleurs.
1: Et cela donne des recettes intéressantes. Il y a par exemple violette, pêche basilic, framboise hibiscus, poire miel ou encore rose litchi. Pour la couleur, Jérôme a fait appel à un chef pâtissier qui a imaginé des colorants particulièrement flashy, encore un peu et ça brille dans le noir. Les limonades de Jérôme se vendent sur place, à l'usine ou dans les grandes surfaces du coin et elles se vendent bien, même très bien et ce, dès le début de l'aventure.
0: On finit l'année 2024 en ayant fait 7000 bouteilles tranquille. 2025, on a fait 42 000 bouteilles et on est passé à 10 références. Et là, cette année, on est déjà à 45 000 bouteilles. On en a fait 19 000 sur le mois de juin-juillet.
1: Et oui, cela fait seulement 2 ans que Jérôme est dans la limonade. Avant, son domaine, c'était la bière. Le passage de l'un à l'autre s'est fait par hasard. Un comité des fêtes lui demande de la limonade pour un événement, et voilà. Et comme ça marche bien, il a d'autres projets. L'année prochaine, il sort des thés glacés et un tonique. On ne l'arrête plus, le Jérôme. Plus d'infos sur les pages Facebook et Instagram Bulle Gourmande. Merci à Noémie Guillotin d'ici Pays d'Auvergne pour cette idée qui pétille. Ici, ça entreprend dans l'Allier avec Bulle Gourmande, une limonade qu'on redemande.
2: J'ai compris, Fabien Antoniente, pourquoi vous avez choisi l'Auvergne pour votre prochain film. Vous êtes en repérage en ce moment. On connaissait l'Allier d'ailleurs, près de Moulins.
3: Oui. Je suis allé il y a pas longtemps pour des dédicaces à Vichy.
2: Ouais, d'accord.
3: Et donc voilà.
2: Je suis tellement content. On le fait pas exprès. Ma direction m'a dit tu parles pas trop de ta région à toi. Je suis né à Vichy.
3: Ah oui?
2: Et je suis là-bas. Donc bon, on reparlera de l'Auvergne dans un instant. Ah oui. Alors on va parler de l'Auvergne et de tous les lieux qui ont marqué la vie de Fabien Antoniente. On était dans les vallons de Pont-d'Arc en Ardèche il y a quelques minutes. L'époque, voilà, aussi des premiers émois, des slows catastrophiques. Mais l'humour qui a toujours permis à Fabien de s'en sortir. Comment la carrière au cinéma a débuté? La rencontre avec Audiard lorsque vous aviez 12 ans. Et puis après, quelques années plus tard, il y a ce premier long métrage à la vitesse d'un cheval au galop. Tout va commencer, la suite on la connaît. Quoique, restez avec nous jusqu'à 21h, on va en parler.

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4: On lui doit Camping 1, 2 et 3, Jet Set 3-0, 4-0, Disco, c'est début derrière la caméra dans les années 90. Eh bien, amène Fabien Antoniente, notre invité, à écrire ses premières comédies, Grève Partie en 1997, Jet Set c'est deux ans plus tard. En 1999, Satire avec, je le rappelle, Samuel Le Pihan, Lambert Wilson, José Garcia, il abordera aussi notre invité de façon satirique, ce football qu'il aime tant, on pourra en parler. J'ai le plaisir d'être avec Fabien Antoniente jusqu'à 21h. Alors d'ailleurs, avant tout ça, Fabien, il y a le lycée Fresnel à Paris, et vous avez un diplôme, vous allez travailler au commissariat de l'énergie atomique.
11: Ouais.
4: Des études d'optique, en fait.
11: C'était...
4: Ah, vous avez adoré.
11: Une espèce de bug.
4: Ouais, mais c'est... l'optique, c'est l'objectif, hein, c'est la caméra.
11: Et donc, j'avais obtenu un BTS instrument de précision, donc il y avait un rapport avec, vaguement avec ce que je voulais faire plus tard, mais... d'abord, j'ai fait ces études pour faire plaisir à mes parents, parce que mon père trouvait que le cinéma c'était pas sérieux,
4: Vous vouliez déjà faire du cinéma, pour moi, c'était clair.
11: Faire ça un peu dans ma tête, mais mon père disait non, c'était un métier, beaucoup d'appelés, peu d'élus, disait-il.
4: Oh, je la connais
11: cette phrase. Ouais. Terrible.
4: Mais la radio c'était pareil pour moi. Hein.
11: Et donc, j'ai été au bout. Et au bout du bout, c'est, après le diplôme, j'ai eu un emploi au commissariat à l'énergie atomique. Ouais. Sur la séparation isotopique de l'uranium 235 et 238 par procédé laser.
4: Ça vaut cher au Scrabble, ça.
11: Et ça a duré 15 jours.
4: Je m'avais compris. Ça a duré 15 jours parce que j'avais préféré faire des canulars téléphoniques.
11: Bah voilà.
4: Parce que j'invente rien.
11: Ah non,
4: faisais des canulars téléphoniques. Vous aviez envie de vous marrer. Alors j'ai évoqué les débuts, premier long métrage.
11: J'appelais un certain monsieur Lapin régulièrement. Allô, monsieur Lapin. Pan Pan. Les mecs étaient contents.
4: C'est lamentable.
11: C'est lamentable.
4: Moi, j'essaye d'être sérieux depuis 20h. Je retrace votre carrière. Vous faites le pompon du lapin. C'est pas possible. Bon, l'année suivante, après 92, vous allez mettre en scène Tom et tout seul avec Florent Pagny et Jean Rochefort. C'est aussi comme ça que tout démarre. Voilà, suite à cette belle rencontre avec Audiard. On l'a dit tout à l'heure, comme vous aviez 12 ans. Alors, forcément, quand on est réalisateur et qu'on tourne, on est amené à tourner peut-être dans Paris, même si je sais que ça coûte très cher de tourner dans Paris. On tourne de moins en moins dans Paris. Mais vous avez toujours aimé aller tourner en dehors de Paris parce que cet ailleurs ressemble peut-être plus aussi au cinéaste que vous êtes, mais vous préférez tourner en dehors de Paris.
11: Bah oui.

0: parce que d'abord, quand vous tournez en dehors de Paris, vous êtes en bulle, en famille. Vous restez avec les comédiens dans un hôtel.
1: C'est la colo, quoi.
0: C'est un peu la colo. Ouais. Voilà. Et vous rentrez pas, vous n'avez pas les factures, vous n'avez pas tous les détails qui vous ramènent au quotidien. Donc vous êtes déjà dans une bulle. Cette bulle est propice à la création du film. Mmh. Donc moi j'ai adoré, par exemple, quand on a tourné Les Enfants des Justes en Dordogne, ouais, avec Gérard Lanvin et Mathilde Le Seigné, on se retrouvait dans un hôtel le soir. C'était une histoire qui se passait pendant l'occupation, mais on était heureux de se retrouver et de manger ensemble, parce que plus les années passent, plus on est contente de se retrouver.
2: Bien sûr.
0: Et on mesure le prix qu'est l'amitié avec Mathilde Seigné, avec Gérard Lanvin, avec Franck Dubosc. Mmh. On le mesure plus quand on est c'est propice aux confidences, c'est propice c'est comme les vacances un peu.
1: L'âge est voilà, plus on avance dans l'âge aussi, plus voilà, on a aussi envie de retrouver tout ce qu'on a pu vivre avec ces gens-là également, ouais, parce que vous avez des souvenirs avec chaque personne que vous évoquez qui sont énormes.
0: Il faut savoir qu'on ne se croise pas tant que ça quand on vit à Paris.
1: Ouais. Alors vous avez tourné quand même à Paris, je pense à Jet Set, hein, j'ai regardé, il y a la place Vendôme, il y a le pont Alexandre III, il y a la Concorde, il y a Aubervilliers, il y a Saint-Tropez aussi, hein, dans Jet Set. 3-0, génial. Stade de France, Parc des Princes.
0: 3-0, on peut pas, vu qu'on avait comme partenaire le Paris Saint-Germain, on pouvait pas tourner vraiment ailleurs que Paris Saint-Germain.
1: Un décor privilégié pour vous.
0: Et puis moi qui adorais, qui aime le cinéma, mais qui aime aussi le football par-dessus tout, mes deux passions étaient réunies sur ce film 3-0. J'ai adoré tourner sur la pelouse du Parc des Princes, sur la pelouse du Stade de France, de voir les coulisses, de tourner dans les coulisses de ces stades mythiques.
1: Ah, mais c'est un accès que beaucoup vous envient, on est bien d'accord. L'aventure de votre vie, je ne sais pas si c'est l'aventure de votre vie, mais c'est peut-être qui restera et dont on vous parle, à mon avis, tous les jours, c'est celle-ci.
3: Alors, on n'attend pas Patrick ?
1: Et alors, on n'attend pas Fabien, qui est aussi le titre de votre livre. Hein. Vous parlez de vous, on en dira un mot tout à l'heure. Plus de 5 millions d'entrées pour le premier numéro, il y en aura 3. Vous vous souvenez du lieu où vous avez commencé, des idées là, sur un bout de papier avec Franck, quand vous avez eu cette idée là, un peu folle de faire camping?
0: Je me souviens c'était dans une discothèque à Deauville.
1: Ça, mais vous voyez, je vous ai lancé
0: chez Régine et Franck, je venais de faire Jet Set, il me dit j'aimerais bien faire un film avec toi comme Jet Set un peu, mais dans l'univers du camping. Et il se trouve que moi j'avais déjà pensé un film, mais pas comme lui le voyait. C'est ouais. Lui, il a pratiqué 25
1: beaucoup
0: ans
1: de camping, ouais.
0: 25 ans de camping, donc il était très précis, cet animal sur ouais, le sujet. Et donc on a uni nos compétences et on s'est retrouvé à Paris pour écrire.
1: Mais quand vous le voyez aux essais, je sais pas, il paraît qu'il prend un peu ses vêtements par hasard, là, le petit slip bleu et puis le débardeur rose, ouais, un peu par hasard, hein, qu'il prend ces vêtements là. Vous imaginez, là, quand vous le voyez la première fois comme ça,
0: Non, ça va même plus loin. Il prend le débardeur rose. Il a le slip bleu. Il met le débardeur rose sur le slip bleu. Il a déjà les claquettes. Et surtout, je lui dis, mets les clés de la bagnole dans les mains comme ça. Et le déplacement qu'il fait, à ce moment-là, Il est Patrick Chirac.
1: Exactement. Alors ça vous conduit dans une région, Arcachon, la Teste de Buch, le Moulot. Bon, c'est la Gironde, c'est aussi triste par rapport à l'actualité, hein, qu'on a vécu cet été, parce que je crois que ce camping, enfin le décor du camping, ça n'existe plus tout ça là aujourd'hui.
0: Si, hein. Si.
1: Il y a encore une partie...
0: Oui, parce que les gens pensent qu'on a tourné dans le même camping. Or, on a tourné sur 3 campings, et on a tourné sur la façade du camping des Flots Bleus, qui existe toujours, hein, que les gens viennent visiter,
1: ils prennent
0: des photos, etc. La partie plus profonde du camping, on l'a tournée ailleurs, et la partie vue sur le bassin, on l'a tournée au Petit Nice, sur un domaine des eaux et forêts, parce qu'il n'y a pas de vue d'un camping sur le bassin. Il y a toujours vue sur la dune, mais il n'y a pas vue sur le bassin. Donc, on a fabriqué un faux camping, avec une fausse allée, avec et c'est pour ça que Claude Brasseur, à un moment donné, court à côté de son vélo, parce qu'il peut pas l'emprunter, on pouvait pas rouler sur cette allée. Donc c'est ce qui était un inconvénient, on a fait un gag.
1: Et puis on pourrait parler non pas du Shogun, mais du Balapapa.
0: Oui.
1: Ça c'est au Pila, c'est une vraie boîte.
0: Oula.
1: Oui, non mais attendez, on va en parler dans un instant. Le Oula me donne envie. Il y a des souvenirs du côté du Pila. On va tout vous dire avec Fabien Antoniente.
0: Oula là.
1: Voilà. On va parler d'autre chose. Ici, ça marche. Qu'en pensez-vous? Votre kilo de tomates, je sais pas combien vous le payez en ce moment. 5, 6 ou 7 euros dans les Pyrénées. Oui, cher.

0: dans les Pyrénées-Orientales. Ce même kilo de tomates, qui plus est en circuit court, 100% local, nous coûte beaucoup moins cher. Alors comment c'est possible? Élément de réponse dans ce reportage avec Robin Bernot et David Rochier. On est au sud de Perpignan.
1: Ici, votre kilo de tomates vous coûtera moins de 2 euros.
2: Ah bah c'est imbattable, c'est clair, c'est imbattable.
1: Nous sommes à Elne, à une quinzaine de minutes en voiture de Perpignan. Bienvenue chez Christelle Lopez, agricultrice installée sur l'exploitation familiale il y a quelques années. Sa famille a fait le choix de se lancer dans le maraîchage. Et ici, le principe est simple. Ce sont les clients eux-mêmes qui récoltent directement les fruits et légumes qu'ils souhaitent acheter.
3: Les gens sont respectueux. Il y a un vrai échange sur la culture et pas seulement sur la cueillette.
1: Mais au-delà de ce circuit ultra court, ce qui nous intéresse vraiment aujourd'hui, c'est le prix. Imaginez un kilo de tomates paysannes à moins de 2 euros. Difficile de faire moins cher.
3: Ben oui, parce qu'en fait, il n'y a pas de dépenses salariales et on sait que dans une entreprise, ce qui coûte le plus cher, c'est le salarié. Et comment faire pour nous aussi vivre mieux et pour la clientèle vivre mieux? Ben c'est ça, c'est de la pédagogie, d'expliquer comment on cultive et qu'il faut faire attention à plein de choses. Et une fois que les gens ont compris ça et qu'eux aussi gagnent de l'argent sur leur panier, ben c'est parti.
1: Alors ici, près de Perpignan, ça marche, mais vous, qu'en pensez-vous? On va en discuter avec Floriane, plutôt séduite par l'idée.
4: Je trouve que c'est une bonne initiative, ça marche plutôt bien. Personnellement, je le pratique, pas avec des tomates, mais avec d'autres produits comme les fraises. Qu'est-ce qu'on fait? On fait les fraises, on fait les courgettes. Qu'est-ce que je suis allée chercher? Les champignons.
1: Des cueillettes où l'on vient récolter soi-même ses fruits et légumes. Aujourd'hui, il en existe un petit peu partout en France. Floriane, elle, a franchi le pas il y a déjà quelques années.
4: C'est la qualité des produits déjà. Mon intérêt pour l'écologie, même si je suis pas une écolo dans l'âme, mais je trouve qu'il serait peut-être temps quand même de réfléchir à certaines choses et d'arrêter les conneries pour être poli. Il y a beaucoup de métiers, beaucoup de gens qui sont en souffrance, mais les agriculteurs justement et les producteurs sont pas les derniers, malheureusement.
1: Et Christelle, que je vous présente aujourd'hui, ne s'arrête pas là, puisqu'elle organise également, toujours près de Perpignan, des vides cueillettes, des rendez-vous très attendus, annoncés sur les réseaux sociaux, et pour cause, ce jour-là, le prix est particulièrement attractif, seulement 1 euro le kilo.
0: Merci beaucoup Robin Bernot, Perpignan, Fabien Otoniente, c'est un endroit que vous connaissez, Perpignan?
5: À Perpignan, oui, j'y suis passé parce que Mathilde Seigné avait une maison là-bas.
0: Vous parlez beaucoup d'elle. Hein.
5: Ouais, bah, vous savez, c'est un peu comme ma sœur, on vit dans le même quartier à Paris, et on s'appelle tous les jours.
0: C'est vrai?
5: Tous les jours, quand je dis tous les jours, c'est plusieurs fois par jour.
0: On va peut-être l'appeler là, avant 21h.
5: Bah oui, Minette, elle s'appelle Minette, et moi je m'appelle Minou. Voilà, dites la part de Minou, elle va comprendre.
0: Je fais un lien avec le bouffeur de Minou. C'est moi, je vais parler, c'est le bouffeur de Minou, c'est Antoine Duléry, donc encore plus pardonnez-moi. Ah, oui. Il n'y a aucun lien, on est d'accord?
5: Aucun lien.
0: Bien sûr. Fabien Otoniente, votre invité sur ici, on va continuer de se balader, on parlera du Pila, parce qu'il y a des dossiers du côté du Pila dans la vie et dans les tournages de Fabien Otoniente. Mais on parlera aussi de l'avenir, des prochains films, de son livre et d'autres lieux, peut-être de sa vie plus personnelle. C'est à suivre sur ici.

0: jusqu'à 21h.
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2: La France est son plus beau terrain de jeu et à travers une bonne histoire et des personnages, il la filme, il la sublime de disco en passant par Jet Set, All Inclusive, Camping, 3-0, 4-0 ou encore Turf. Fabien Antoniente est avec vous depuis 20h et ça continue jusqu'à 21h. Bon alors au Pila, puisqu'on en parle. C'était la belle vie au Pila. Ça c'est à côté des tournages de Camping. Encore un petit clin d'œil à Camping, ça d'ailleurs, parce que ça fait partie des bandes originales, très important dans vos films. Vous avez fait la fête avec Claude Brasseur. Hein.
3: Ah oui, bah, c'était quelqu'un qu'il fallait dans sa roue, parce que c'était pas évident. Hein. On avait un endroit où on aimait se retrouver avec Minette, avec Mathilde Seignet, avec Franck, avec Antoine Duléry, et Claude Brasseur, et parfois Gérard Lanvin. Et on passait de nos disques, on passait de la musique française. C'était l'homme qui tenait les lieux, s'appelait le Gitan.
2: Le Balapapa.
3: Le Balapapa. Hein, ouais. Et il passait des titres, mais ça allait de Johnny à Dalida.
2: Et vous chantiez toute la nuit.
3: Et on chantait comme ça. Et un jour, cut, il est 3-4 heures du matin, et j'hallucine parce que je vois, sur une chanson de Michel Thor, l'entraîneur d'équipe de France, Bernard Laporte, qui dansait avec Claude Brasseur, et Gérard Lanvin avec des boas autour du cou.
2: Mais vous aviez mangé quoi avant? Tout ça était bien réel. Bon, on imagine la chance, enfin c'est une chance incroyable. Voilà, on entend bien et on va pas rentrer dans les détails, mais on imagine à quel point ces souvenirs sont mémorables.
3: Très content de tourner Camping, c'est un film de gamin, c'est un film de jeunesse.
2: Ouais.
3: Vous parlez comme ça, Claude Brasseur.
2: Oui, limitez bien. Je vous pose pas la question que tout le monde vous pose, il y aura pas de 4. On sait pas, mais c'est vrai que le fait que Mylène soit plus là,
3: c'est
2: Mylène Mongeau, voilà. Le fait que les pics, voilà. Hein, Claude Brasseur.
3: Ouais, parce que c'était c'était un peu les fondations du Camping.
2: Ah ouais.
3: Et le David Croquette du Camping.
2: Les Gatineaux ont des divorcés.
3: Les Gatineaux
2: peuvent se remettre ensemble.
3: Se remettre ensemble, là, on sait jamais. Mais,
2: Fabien, je suis sûr que vous l'avez le cédar dans la tête. Je suis sûr qu'il l'a le cédar dans la tête.
3: Les Gatineaux peuvent se remettre ensemble parce qu'ils n'étaient pas vraiment séparés. C'est un incident de la vie. Voilà. Mais non, on ne sait jamais. Voilà. On ne sait jamais.
2: Allez, autre ambiance. On va quitter le bassin d'Arcachon. On va au Havre.
3: Ouais, on va au Havre, on met des pattes d'ef.
2: Allez, c'est disco ça. Hein.
3: La coupe mulet.
2: C'est sympa le Havre.
3: C'est très sympa. C'est très sympa. En fait, j'étais en repérage un jour en Normandie. Et j'ai un copain, Manu Bose, qui était mon repéreur favori. Manu, l'homme qui mue. Et qui m'avait emmené du côté du Havre. Et il me disait, regarde, c'est des perspectives à l'américaine, c'est vrai, parce que c'est une ville entièrement rebâtie par l'architecte Perret. Et donc, on a des rues un peu comme aux États-Unis. Et donc, on a imaginé que cette ville pouvait être le théâtre de ce nouveau film qu'on était en train d'écrire, qui s'appelait Disco.
2: Mais alors, comment on fait, Fabien Antoniente, pour filmer une région? Pour la sublimer.
3: D'abord, c'est une région qui est magnifique.
2: Que ce soit le Havre ou une autre.
3: Déjà, le Havre, on parvient à aller jusqu'à cette ville parce qu'on ne la voit pas forcément dans les brumes de Deauville. On parvient à aller au Havre en passant le pont de Tancarville, qui est très très très cinématographique. Mmh. Et puis le Havre. J'ai adoré tourner dans cette ville. Il se passait quelque chose. C'est une ville portuaire. Et dans ma tête, il y avait un côté comme les

0: Parapluie de Cherbourg. Il y avait la romance avec le personnage de Didier Travolta qui était interprété par Franck Dubosc. Et c'était plus Patrick Chirac, mais c'était Didier Travolta et France Navarre qui était Emmanuel Béart. Donc il y avait aussi une petite romance et il y avait ce côté de ville portuaire que j'aime beaucoup.
1: Il y aura Turf, je l'ai évoqué, l'univers des courses hippiques aussi qui vous tenait à cœur. C'était avec Alain Chabat, avec Edouard Baird. Mais filmé où ça?
0: On a filmé un peu partout, en Normandie beaucoup, en Normandie. Pas mal aussi.
1: C'est un beau décor la Normandie, j'ai l'impression.
0: Ouais, c'est un beau décor, et puis de façon, je vais vous dire un truc, dès qu'on quitte Paris, je suis assez content.
1: Oui, c'est ce que vous disiez tout à l'heure. Alors toutes ces anecdotes, d'ailleurs, on les retrouve dans votre livre, je le rappelle, On n'attend pas Fabien. 20 millions d'entrées, c'est le cumul quand même de l'ensemble de vos films. Il y a eu des périodes de doute.
0: Oui, bien sûr. Parce que le succès est venu... Elle est venue après deux films que j'avais pas forcément réussi. En fait, à l'époque où j'ai commencé, il n'y avait pas les multiplexes. Et puis un jour, donc moi, c'était un peu l'Auberge d'Espagne. Je mettais des histoires d'amour, des un peu de comédie, un peu de mélodrame, et je mettais tout ça dans un sac. Et puis, y a un jour un distributeur qui me dit, regarde l'extérieur d'un multiplex qui venait de se construire. Il me dit, tu veux être dans quelle catégorie? Parce que là, il y a un peu de tout dans tes films. Ben, il me dit, regarde, t'as théâtre policier, dramatique, comédie, épouvante. J'ai dit, mais comédie. Il m'a dit, ben, faisons une. Et j'en ai fait une, c'était Jet Set. Et là, je suis parti. On est parti vite. Et après, ben, c'est un peu comme les entraîneurs de foot. Hein. On a de voir du résultat à chaque fois. On vous attend au tournant, comme on dit. Et puis, sauf que, voilà. Et puis, un jour, le succès n'a pas été au rendez-vous. C'était avant Camping, d'ailleurs. Et une grosse remise en question. Parce que, en fait, les échecs, il faut toujours savoir qu'ils peuvent nourrir les prochains succès. Donc quand la vie on tombe, ben on se relève et puis on réfléchit pourquoi on est tombé et puis on essaie de faire avec. Vous savez, on dit souvent que l'aventure de se faire ce métier est dangereuse, mais l'immobilisme est pour moi immortel. Donc je préfère encore l'aventure dangereuse. Mais
1: l'aventure, c'est l'aventure. Hein.
0: Et oui.
1: Non, mais c'est vrai que voilà, votre philosophie, c'est continuer à croire en son projet, même lorsque tout est mal parti, quoi, en fait. Moi, j'ai un beau scénar là.
0: Dans le livre, il y a une phrase qui résume un petit peu tout ce que je veux dire. Ouais. C'est quand il n'y a plus d'espoir, toujours penser au homard dans le vivier du Titanic.
1: Pauvre homard. Moi, j'allais vous proposer un beau scénario là. L'histoire d'un gamin de cité quand même, de Villiers-sur-Marne, qui tombe amoureux du cinéma parce qu'il voit un tournage dans la rue, tout ça à cause d'une chaussette que vous avez évoquée, pour réaliser quelques années plus tard des films qui seront vus par des millions de gens. C'est le but d'un film. Hein.
0: C'est vrai, on l'a dit. Ouais. On l'a dit. Les gens ont lu ce livre qui me disent, oui, on aimerait bien le voir adapté au cinéma.
1: Qu'est-ce qu'il en penserait Coluche? Quelqu'un que vous avez connu et qui a compté pour vous?
0: Ah oui, parce que j'ai grandi avec la radio, et donc j'écoutais beaucoup les comiques, et notamment Coluche, qui avait une émission qui s'appelait On n'est pas là pour se faire engueuler. Mm-hmm. Et donc, y avait dans cette émission, je me rappelle, une énigme qui s'appelait le Mille Boutroux, parce que Coluche était né rue Émile Boutroux à Montrouge, et donc on gagnait, quand on répondait à cette énigme, des conneries, 150 soutiens-gorge, 200 slips, c'était des choses qui servaient pas à grand chose, enfin, bah, c'est servait, mais pas dans cette quantité-là. Et donc, un jour, j'ai décidé d'aller voir cette émission sur place, et il y avait, évidemment, la Coluche, le en live.
1: Rue François Ier.
0: Et il y avait une énigme qui disait, ça se porte plus ou moins sur l'épaule. Alors, j'ai réfléchi, plus ou moins, l'épaule. Et j'ai dit des piles. Et c'était ça. J'ai gagné 2500 piles que j'ai données à tout le lycée. Ouais.
1: C'est drôle, ça. Bon, l'homme derrière le réalisateur, vous vivez dans le Pays Basque aujourd'hui, Fabien Otoniente.
0: Oui.
1: Pourquoi vous avez choisi le Pays Basque?
0: C'est le Pays Basque qui m'a choisi.
1: Oui, c'est une bonne réponse, c'est vrai.
0: C'est le Pays Basque parce que j'étais sur une étape du tour pour vous dire le Tour de France que j'aime, que j'adore. Et il passait du côté. Il était dans les Pyrénées, donc on était à Pau. Et ma femme, qui est toujours ma femme, me dit, ben, viens au Pays Basque.
1: Qui est la troisième.
0: Oui, qui est la troisième.
1: Oh, je vous taquine, Fabien.
0: Qui est toujours là. Et elle a bien du mérite. Mais et donc elle me dit viens au Pays Basque. Je fais bon. J'ai fait une heure de voiture et puis j'étais normalement venu pour une journée ou deux.
1: Ouais.
0: Et j'y suis resté 15 jours. Et puis après j'ai cherché une petite habitation pour vivre là-bas.
1: Vous êtes où, sans faire le nom de la ville, mais
0: c'est une région qui correspond à mon énergie.
1: D'accord.
0: C'est-à-dire qu'elle est tonique. On peut, il y a l'océan, il y a les montagnes. On peut, je veux dire, on y mange bien. Les gens sont, quand on les connaît mieux, ils sont très joyeux. Donc voilà, je suis tombé amoureux. Je suis du côté de Bida.
1: Ok. Non, mais je vous demande pas le code non plus
0: de...
1: On va se dire un dernier mot.
0: 64 210.
1: On se dit un dernier mot sur l'Auvergne, parce que c'est les projets, c'est la suite. Je sais que vous aimez l'Auvergne, les lacs, les randonnées, les volcans, les sommets. On aurait pu parler de la Corse aussi que vous aimez, mais l'Auvergne, c'est le lieu de votre prochain film, a priori.
0: Je prépare une série pour France Télévisions qui dans le cadre, sera l'Auvergne, sur les randos. Parce que maintenant, aujourd'hui, les randos, tout le monde s'y adonne. D'abord, ça va avec le pouvoir d'achat. On peut voyager en bivouac. On passe des moments merveilleux. Puis l'Auvergne, pour moi, est tellurique. Il y a les volcans d'Auvergne, il y a cette terre d'Auvergne que j'adore. Et j'ai découvert des gens formidables. Donc, vive l'Auvergne.
1: Alors, on n'attend pas Fabien, le livre qui est en librairie, le film bientôt, la série en tous les cas pour France 2. C'était le dernier plan de Fabien Antoniente ce soir.
0: Merci.
1: Tête de fin. Merci pour cette belle histoire. On pourrait écrire d'autres chapitres, mais on a fait un joli survol des lieux qui ont compté pour vous. Je vous remercie sincèrement d'être venu. Allez Paris.
0: Ah ben, plus que jamais. Ah,
1: voilà.
0: La troisième étoile.
1: Pas Paris dans la vie, mais allez Paris, bien sûr. La troisième étoile. C'est un fan du PSG, on n'a pas parlé. Mais bon, on salue tous les fans du PSG. Et les autres. Salut, belle soirée. À demain, ciao.

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2: Salut à toutes, salut à tous et bienvenue dans Décibels. C'est parti pour une heure ensemble et en direct autour de notre passion commune, les frites. Non, mais on pourrait un soir. Non, ce soir c'est la musique. Mais un soir, on ne sait pas quand, on pourra faire une spéciale frite. La musique qui nous réunit ce soir, c'est celle d'un garçon nommé Zaoui. Vous l'aviez découvert avec son groupe Thérapie Taxi. Immense carton.

Thérapie Taxi qu'on a découvert. Zaoui, Thérapie Taxi. Donc ouais, je disais, énorme carton, 400 000 albums vendus, des dates de concert à l'appel. Et puis une rupture en 2021. Et des albums solo. Le premier, on l'avait écouté, Zaoui était venu nous en parler dans Décibel. Le deuxième qui vient de sortir, une pépite a gagné tout à l'heure au Blind Test. Vous pouvez d'ores et déjà nous appeler 0810 055 056. C'est Alexandra qui vous attend au standard. 0810 055 056. Ça c'est pour jouer au Blind Test et gagner Karaté Cœur, le nouvel album de Zaoui. Il va nous raconter l'histoire, les histoires, vous allez voir, passionnantes, autour de ce nouveau disque. Zaoui arrive dans Décibel ce soir également dans vos oreilles. Chris Christopherson, ça c'est de la très belle country américaine au bonheur des dames. Bah, c'est du rock en français, on va être bien. Et on démarre la soirée avec Shakira. Shakira qui est pile à la moitié de sa résidence exceptionnelle à Madrid. 12 concerts. Mais 12 concerts tellement énormes qu'il a fallu construire un stade spécialement pour accueillir Shakira. Alors d'ailleurs, il n'y a pas qu'une scène hein, dans ce stade. Il y a aussi le village Shakira dans lequel il y a un musée avec ses tenues iconiques, une librairie avec ses bouquins préférés que vous pouvez acheter. Et puis des petites boutiques évidemment pour acheter les produits dérivés Shakira. Sur scène, que des tubes, des tenues incroyables et une Shaki très, très, très en forme. Pour celles et ceux qui voudraient tenter l'expérience, il reste donc 6 concerts pour aller applaudir Shakira à Madrid les 2, 3, 4, 9, 10 et 11 octobre à Madrid. Et c'est avec cette chanson qu'elle termine les concerts tous les soirs. Waka, Waka, une chanson qu'on adore. C'est Shakira.

0: C'était l'hymne de la Coupe du Monde 2010. Pas la meilleure de l'équipe de France, mais un des meilleurs hymnes de l'histoire des Coupes du Monde. Shakira, bravo. Waka, waka.
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0: Le problème avec les victoires de la musique et toute autre cérémonie d'ailleurs de remise de prix, c'est que les artistes n'ont pas tellement leur mot à dire. Alors ils se sont mis d'accord entre eux, les artistes, et ils ont lancé, il y a maintenant quelques années, le prix Joséphine. Qu'est-ce que c'est ? Eh bien, c'est un prix qui récompense 10 albums remarquables de l'année précédente. Certains ont été remarqués, d'autres sont passés inaperçus. Et c'est un prix qui est décerné par des artistes. Alors cette année, le jury est composé de personnalités fort sympathiques comme Pomme, qui est la présidente du jury, Flavien Berger, Adèle Castillon, la rappeuse Chilla. Il y a Thibaut de Longeville aussi qui a réalisé les documentaires sur DJ Mehdi, ou encore André Manoukian, Youssef, Vanessa Wagner. Et donc ces artistes se sont réunis et ils ont décidé de la liste de 10 albums remarquables. Dans la liste, Camille Yenbe, Chassol, Gilda, ou encore Lynn et Sarab. Le palmarès et toutes celles et tous ceux qui y ont participé se retrouveront sur la scène de l'Olympia ce mercredi 30 septembre pour un grand concert. Il reste encore des places pour les Parisiennes et les Parisiens que ça intéresse. Rendez-vous donc à l'Olympia ce mercredi. Nous, on va écouter, dans la sélection du prix Joséphine, l'excellent Opinard qui propose, non pas du pinard, mais un thé. Et vous allez voir que quand c'est Opinard qui propose, on a très très envie d'accepter Opinard. Son album s'appelle Split.

s'appelle Opinard, l'album Spleen Social Club, distingué donc dans ce palmarès du prix Joséphine 2026. Les artistes qui récompensent d'autres artistes, et ils se retrouveront tous à l'Olympia ce mercredi. Vous pouvez encore vous offrir une petite place. À suivre dans Décibels, le sieur Zaoui.

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1: Vous avez connu Zaoui, les amis, avec son groupe Thérapie Taxi, l'aventure qui a été extrêmement réussie, plus de 400 000 albums vendus, des singles, des chansons qu'on connaît par cœur. C'est arrêté en 2021 avec un EP bien nommé Rupture de Merde.

0: Ensuite, Zaoui a commencé à tailler sa route en solo, à base de paix, d'un premier album aussi. Et le deuxième album de Zaoui, Karaté Cœur, vient de sortir. Forcément, on en parle dans Décibels. Salut Zaoui.
1: Salut à toi.
0: Comment ça va?
1: Écoute, ça va. Un petit rhume latent, le début d'automne. Mais sinon, je suis très heureux de cet album qui est sorti.
0: Voilà. À part ta maladie saisonnière, tout
1: va bien. Mais c'est pas inquiétant, pas inquiétant. Il faut faire dodo et voilà quoi.
0: Bon, à tout moment, on t'apporte un thé. Tu sais qu'ici.
1: Oui, vous êtes très prévenant.
0: On chouchoute les artistes. Évidemment, en te présentant, j'ai évoqué Thérapie Taxi. Ceci dit, toi aussi, dans ton disque, il y a une petite allusion avec un peu, j'ai l'impression, de tendresse et de mélancolie. C'est la chanson Gentrice.
1: Tout à fait.
2: 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C'est pas sérieux ça, ton âge, non.
0: 5 ans plus tard, ça veut dire que c'est digéré, mais qu'il fallait digérer.
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1: Est-ce que c'est digéré? C'est une question que je me pose souvent, figure-toi.
0: C'était tellement énorme. Et puis ça a dû prendre une place dans ta vie.
1: Je crois que ça sera jamais totalement digéré, mais pas dans un sens mauvais.
0: Ouais.
1: C'est-à-dire que je suis complètement toujours aussi époustouflé de ce qui s'est passé. Et puis tu le digères en fait continuellement, avec, tu grandis avec ce truc-là, ces souvenirs qui sont de plus en plus lointains. Je ne sais pas ce qu'on entend par digérer. Oui, c'est digéré, j'ai écrit un bouquin dessus. Il y a beaucoup de choses, l'ego est digéré. L'ego, il est digéré depuis pas mal de temps et ça me fait du bien. Et ça, je crois que ça a été le travail de mon premier album et de mon premier bouquin que j'ai écrit. Donc il y a quelque chose qui a été digéré. Et du coup, j'en garde juste beaucoup de tendresse, je crois, pour moi-même, pour cette époque. Et beaucoup de fierté aussi, je vais être honnête.
0: Bah, tu peux.
1: C'est quand même incroyable ce qu'on a vécu. Donc oui, en fait, si, allez, c'est digéré.
0: Très bien. Alors, on passe à ce deuxième album solo, donc Karaté Cœur. Déjà, je dis solo, mais est-ce que tu as la sensation de l'avoir fait tout seul? Ou est-ce que, alors, n'étant plus dans un groupe, évidemment, on dit album solo, mais tu as quand même un entourage musical?
1: Ouais. Je crois qu'il y a vraiment peut-être quelques génies qui arrivent à faire des albums absolument seuls. Malheureusement, c'est pas mon cas. Mais non, en fait, quand tu fais un album, t'es toujours entouré. T'es entouré de réalisateurs. Ce qu'on appelle les réalisateurs dans la musique, c'est des gens où tu leur amènes tes maquettes et eux, ils les transforment. Donc il y a une part de composition, une part d'ingénierie musicale, une part de mix, enfin tout ça. Donc des gens qui aident à ce que tes chansons soient professionnelles,
0: oui,
1: sonnent bien.
0: Magnifique.
1: Voilà. Ouais. Et toi, tu restes toujours à côté pour être toujours dans le processus. Puis après, t'as des gens. Moi, j'ai eu des gens qui m'ont un peu aider à écrire les paroles de temps en temps, des gens pour les top lines. Enfin, en fait, on a fait ça. Ce que j'ai beaucoup aimé dans cet album, c'est qu'on est parti en résidence 2 fois, notamment beaucoup avec mon équipe de live. Du coup, tout était connecté avec des gars que j'aime beaucoup. Et on a fait ça vraiment à l'ancienne, je dirais, pendant 1 semaine avec des instruments, des micros sur les instruments, tout un peu ouvert. Et c'était des super moments. Voilà.
0: C'est aussi un très bon moment que de découvrir Karaté Cœur. Au début, évidemment, on est un peu triste pour toi, puisqu'on se rend compte très vite que c'est un album de rupture.
1: Ouais, je pose le décor direct.
0: Voilà.
1: Ça, elle est deep, la première. Ouais.
0: Il s'est fait larguer salement. Voilà. Il s'y attendait pas trop.
1: Il s'y attendait pas du tout.
0: Eh, c'est ça, ça fait mal.
1: Il s'y attendait pas, sinon ça fait un peu moins mal.
0: Est-ce que finalement, maintenant que l'album est sorti et tout, tu peux nous dire si l'amour est revenu ou pas?
1: Écoutez, tout est construit un peu dans le fantasme et en même temps le vécu.
0: Ah, donc c'est pas du 100% réel, l'album.
1: Il y a
0: c'est
1: des choses.
0: Inspiré de...
1: Ouais, on va dire que j'ai tiré un fil, mais tu peux pas écrire ça si quand même tu t'as pas été un peu mal à un moment donné.
0: Voilà.
1: Mais disons que ça m'a fait du bien d'écrire ça. Et notamment la chanson d'intro, je l'ai écrite dans un moment où pour la petite histoire, j'allais en studio pour faire Homme Facile, qui est une autre chanson de l'album, beaucoup plus joyeuse, beaucoup plus... Et je suis arrivé, j'ai dit, je peux pas faire ça. En revanche, j'ai écrit un texte, là, super triste. Et puis le mec, qui a un ami, qui était très prévenant, qui m'a dit, ah non, mais t'inquiète pas, on fait pas, là, le rock et tout, tiens, attends, je te fais un truc, là, tout deep. Et puis j'ai commencé à écrire l'intro comme ça, où je suis arrivé avec ce texte que j'avais absolument besoin de dire, et il a été très prévenant, voilà.
0: Il faudra découvrir Karaté Cœur. Là, nous, on va s'écouter ton duo avec Stéphane.
1: Allez.
0: Qui s'appelle Love Noir. Donc, à vous de faire le tri. Qu'est-ce qui est 100% authentique? Qu'est-ce qui est de l'autofiction? De toute façon, c'est l'album de Zaoui. C'est son histoire à lui et il la partage.

0: Love Noir Zaoui a invité Stéphane sur son album Karaté Cœur. Alors le Crash 404, on y va? Allez, on y va.
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1: Crash 404. La chanson, on comprend bien. Donc,
2: ça, c'est le début de l'album. Voilà. C'est, on est dans la phase vraiment dure.
1: Et à la fois, quand donc tu te fais larguer, donc c'est l'homme que tu es, évidemment, pas l'artiste que tu es qui se fait larguer. Là, c'est un moment où on peut séparer l'homme de l'artiste. Mais se dire justement, en fait, tu as laissé ce truc-là rentrer dans ta musique. Tu savais que ça allait être aussi... aussi productif, enfin que ça allait autant t'inspirer.
2: C'est marrant parce qu'en fait, c'est pas que je l'ai laissé rentrer, c'est que j'en avais absolument besoin. C'est-à-dire que c'est quand même ma réponse à tout depuis pas mal de temps, de faire de la musique. Et là, j'avais même presque du mal à le faire. Et en même temps, je le faisais dans un exercice larmoyant et pas terrible. Et puis je me disais, je vais quand même pas faire un album de rupture quand même. Je sais pas, j'ai 30 ans passé, je l'ai jamais fait, c'est pas pour rien. Enfin, ouais. C'est sympa. Et puis en fait, tout d'un coup, je me suis dit, pourquoi pas en fait. Ouais.
1: Tu t'es laissé la liberté.
2: Ouais, en fait, je me suis dit, bon, le premier album, d'une certaine manière, ça parlait d'une autre rupture, de la rupture avec ma vie d'avant, tout ça et tout. Et là, je me suis dit, ben au moins, c'est ça que je vis. Et tout d'un coup, c'est ça qui me vient. Puis en fait, voilà, je vais prendre le fil. En fait, j'écris, si tu veux tout savoir, j'ai écrit un journal.
1: D'accord.
2: Qui me faisait du bien tous les jours pour me maintenir la tête hors de l'eau. Et quand même, du coup, de journal, il y avait un espèce de fil narratif et j'avais quelques chansons et je me suis dit, ben en fait, il faudrait faire un album qui suit le point A au point B et puis qui est un fil narratif et puis voir ensuite ce que tu peux raconter dans ce que tu traverses dans une rupture, comment est-ce que tu peux raconter plusieurs choses, machin et tout. Mais je me suis dit, allez, let's go. Puis j'avais déjà le nom, je trouvais ça super,
1: Karatékœur. C'est beau.
2: C'est un nom qui claque. Ouais. Et je me suis dit, allez, let's go, fais-le. Au moins, tu le fais une fois dans ta vie, tu fais un vrai album de rupture. Et puis ça sera fait quoi.
1: Tu parles d'une des questions que tu t'es posée. Qu'est-ce qu'on peut raconter? Qu'est-ce que je peux raconter? Est-ce que à un moment justement, oui, tu t'es posé une limite? Tu t'es posé la question de la pudeur, qui n'était pas forcément une question que tu t'étais posée dans ta carrière musicale, mais qui là était peut-être présente.
2: T'as raison, je me la suis pas beaucoup posée. En fait, j'ai écrit un petit bouquin en même temps avec l'album Karatékœur, parce que maintenant j'adore faire ça. Ouais. Et c'est plutôt dans cet exercice-là où je me suis dit, oulala, attention, parce qu'en plus, quand t'es artiste, t'as quand même

0: un peu une vie publique, même si, voilà, sur les réseaux, tout ça et tout.
1: Ouais, mais ta boulangère, à un moment, elle va le lire. Et,
0: voilà,
1: et ta chanson,
0: amis,
1: elle va l'écouter.
0: Tout ça, donc oui, je pense que je me suis juste dit, tout n'a pas besoin d'être vrai, puis en fait, tout est un peu vrai quand même, parce que c'est que des agglomérats de choses que j'ai vécues, machin et tout. Mais, finalement, je suis quand même pas quelqu'un de très pudique, je crois, globalement. Donc, en fait, ça m'a jamais trop freiné et ça continue à pas trop me freiner.
1: Est-ce que l'art, la musique ici en l'occurrence, ça répare?
0: Bah, bien sûr. Évidemment. De toute façon, quand tu viens d'un groupe qui s'appelle Thérapie Taxi, oui, la réponse c'est forcément oui. Hein.
1: C'est vrai qu'il y avait thérapie dès le départ. Ouais.
0: C'est la thérapie taxi, c'était l'idée de la thérapie à emporter, un peu rapide, justement.
1: Ouais.
0: Donc ça a toujours été présent. C'est comme ça que moi je l'ai toujours vécu, c'est comme ça que je le vis sur scène avec les gens. C'est ce qui me renvoie. Et tu vois, par exemple, ça fait un peu plus d'une semaine que j'ai sorti mon disque et c'est vrai que je suis plutôt dans un... J'avais de l'appréhension et je suis plutôt dans un mood très heureux parce que les gens m'envoient des messages.
1: Mais parce que c'est universel, ton expérience. On a tous vécu, alors pas ton histoire.
0: Bien sûr, bien sûr.
1: Une histoire comme ça.
0: Oui, mais du coup, ça fait toujours du bien d'avoir des messages de gens qui disent, bah ouais, mais moi, je me répare aussi là-dedans. Puis en fait, on connaît ce sentiment de dire, putain, je suis en train de vivre un truc très dur. Et il y a quelqu'un qui le chante, il y a quelqu'un qui l'écrit.
1: Mais
0: et puis tout d'un coup, ça met un peu de baume au cœur.
1: Et t'as l'impression que c'est écrit pour toi. Tu dis, putain, il raconte un truc.
0: Voilà. Comment est-ce que plus tu vas dans les détails, plus tu te rends compte que ça devient universel.
1: Universel et beau. On vous recommande Karaté Cœur, le nouvel album de Zaoui. Nous allons continuer à en parler, les amis. Alors, mon conseil, eh bien, ne partez pas trop loin.

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0: chanson parle de la passion pour l'écriture, la musique, le partage. Et la jeune artiste de Romans-sur-Isère s'est inspirée du roman d'Alain Damasio, La Horde du Contrevent. Camille Perrer, t'as eu vent de nous deux. Un coup de cœur ici de Romardèche.
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2: Zaoui a sorti un album de rupture, mais attention, c'est pas un album triste.
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0: manifester. Je t'écris un tube, c'est effectivement un tube sous pain au lait.
1: Tu vas voir, c'est encore plus drôle que ça.
0: Vas-y, raconte.
1: C'est-à-dire qu'il faut t'imaginer moi qui arrive avec mes maquettes un peu larmoyantes au label, tu vois, genre. Et donc eux, bon, on vient de re-signer un contrat sur un deuxième album. Ils ont été mis au parfum que je quand même venais de faire la comme une merde. C'est un peu la première réunion.
0: Ah, ok.
1: Donc ouais. J'arrive, je leur dis bon, ouais, moi j'ai ça. Ah oui.
0: Ne me quitte
1: oui.
0: pas.
1: C'est que des trucs un peu mal enregistrés, c'est avec la guitare. Et tu vois qu'ils sont un peu en mode bon là il faut pas trop qu'on le brusque. Et puis oh oui non mais ça c'est pour un album c'est bien mais il nous manque peut-être un peu de joie quelque part. Un peu. Tu vois ce qu'on veut dire. Et ils me disent voilà il faudrait faire un truc un peu radio un tube hein, tu sais. Bon, moi je suis grognon, je fais toujours la même chose pour la radio. Moi je suis pas bien, j'ai envie d'écrire des chansons tristes. Voilà c'est mon mot tu sais dans ma position
0: bah oui,
1: d'artiste.
0: Normal.
1: Et donc je les prends au mot, genre, ah oui, vous voulez un tube, bah, je vais faire un truc très bête, je vais dire, je t'écrirai un tube, voilà, si vous voulez, je vais mettre le truc. Et en fait, ce qui est marrant, c'est que j'ai pris vachement de plaisir à le faire en me disant, allez, remets-toi dans son truc. Quand j'ai écrit le truc, j'ai un logiciel où je mets l'autotune à fond. Et je me suis, tu sais, moi, normalement, les textes toujours un peu ciselés, un peu, alors attends, qu'est-ce que tu racontes, mais ça, tu peux pas le dire, c'est trop goofy, machin. Et là, je me suis dit, bon, tu t'en fous. Vas-y, dis les trucs comme ils viennent, soit dans ton attitude un peu, genre, de cette attitude que j'aime bien, de mec qui s'est fait larguer, mais qui dit, mais qu'est-ce que t'es conne de m'avoir largué, regarde, moi, je suis trop un beau gosse. Et puis, tu le dis de manière super marrante et un peu touchante. Et du coup, j'ai pris beaucoup de plaisir à écrire ce titre qui s'appelle Pain au lait, déjà, le titre, voilà. Ils m'ont lavé, mais pourquoi, t'es sûr? J'ai dit, oui, ça s'appellera Pain au lait. Et je suis assez content du résultat. Et figure-toi qu'effectivement, sur mon public, en tout cas, ça a vachement bien marché.
0: Bah oui. Voilà. C'est un tube, mais parce qu'on a aussi besoin de ça quand on est dans une situation de largage.
1: Hein. C'est oui, ça, on se redonne un peu de self-esteem.
0: Exactement, et on sort des sortilèges.

0: des invités comme Stéphane soient là juste dans les cœurs. Ouais, c'est quand même ce kiff.
1: C'est partout, ouais.
0: Ouais, les voix féminines.
1: Non, mais c'est la même un peu partout.
0: Ouais, mêlée à ta voix. En fait, quand tu penses aux chansons, t'entends la voix de fille, non?
1: Ouais, je suis un peu accro à ça. Après, là, je trouve que dans cet album de rupture, ça avait du sens de glisser un espèce de fantôme tout du long de l'album. Donc ça me plaisait aussi qu'il y ait tout le temps un espèce de le fantôme de l'ex qui était toujours un peu là, surtout. Ouais. Donc déjà, musicalement, je trouvais ça intéressant et dans le sens, je trouvais ça cool aussi.
0: C'est l'heure du questionnaire des choix cornéliens, mon
1: Allez.
0: Cher Zawi.
1: J'adore.
0: C'est parti. Écrire le matin ou la nuit?
1: La nuit.
0: Histoire d'amour paisible ou histoire d'amour chaotique?
1: Chaotique.
0: C'est vrai, t'es toujours pas vacciné? T'es trop fort.
1: Non, parce que quand tu apprends à maîtriser le chaos, c'est là où tu deviens vraiment heureux.
0: Ok, Zawi, tu préfères que je t'appelle Zaza ou Oui-Oui?
1: Les deux sont terribles. Non, si, elle est bien, parce que les deux sont Zaza quand même, mais c'est terrible.
0: Zaza, c'est dur.
1: C'est terrible. Mais Oui-Oui, je crois que ça serait encore pire.
0: J'avoue. C'est quoi le plus facile, arrêter la clope ou arrêter l'alcool?
1: Alors, ça fait 2 ans que je promets à tout le monde que je vais arrêter la clope, j'y arrive pas. Mais arrêter l'alcool serait un tel Everest que je dis arrêter la clope.
0: Ok. Ne pas voter ou annuler un concert pour pouvoir aller voter?
1: Je suis très, très pour le vote, moi, mais quand même, tu vas pas annuler un concert pour un vote.
0: Oui, c'est vrai. Donc, procuration.
1: Voilà. Procuration. Procuration. À quelqu'un de confiance.
0: Exactement. Ah oui. 1 heure de sport ou 1 heure de sieste?
1: 1 heure. Ah, j'adore les deux.
0: Non, il faut choisir.
1: Oui, j'ai besoin d'une 1 heure de sport quand même, mais j'adore la sieste.
0: Ok. Dans le taxi, en vrai, thérapie avec le chauffeur ou silence total?
1: Ça dépend du mood. Hein. Il y a des moments t'as envie de silence et il y a des moments quand t'es un peu bu justement où t'as plus envie de thérapie.
0: Ok, question moustache. Tu préfères gagner un concours de sosie de Freddie Mercury ou de Georges Brassens?
1: Georges Brassens.
0: Ok, et on termine. Tu préfères voir ton petit pleurer ou pleurer devant ton fils?
1: Pleurer devant mon fils.
0: Ok, on écoute une chanson qui va sans doute vous faire un peu pleurer. Seul avec mon fils, Zawi, c'est sur son album Karate.

0: Mais qu'elle est belle, cette chanson, seule avec mon fils. C'est ça aussi peut-être la différence, c'est que c'est et voilà. Non, mais quand on est père, les ruptures, ça veut pas dire la même chose.
1: C'est dur, c'est dur. Moi, je m'en suis rendu compte que ça a été très très dur d'assumer mon rôle de parent en étant en PLS total. Ça fait partie de et en même temps ça fait partie de ce qui te permet de pas aller trop loin dans le
0: t'as pas le droit
1: deep. Bah non, tu peux pas,
0: t'as pas le droit de mourir, t'as pas le droit d'arrêter de fonctionner,
1: oui, et puis t'as pas le droit d'aller faire un teuf pendant 48 heures, t'as pas le droit d'aller trop mal, quoi. Il
0: non.
1: faut et en même temps tu te dis merde, moi j'aimerais bien là aller mal pendant 2 semaines, ouais. Qu'on s'occupe de moi, et en fait non, il faut être là, et en même temps

0: ça nous a, c'est le sujet, parce que pendant longtemps, on me disait, mais pourquoi tu fais pas de chansons sur ton fils, machin? Et puis je dis, mais je sais pas, j'y arrive pas, j'ai pas le truc, tu vois, genre, oui, ça me rend très heureux d'être père, et j'ai plein de choses à dire, mais ça sort pas, quoi. Ouais. C'est pas facile de faire une chanson. Et c'est vrai que là, on a vécu, ce temps-là, de manière un peu, suspendue, et on a vécu des très très beaux moments, parce qu'en fait, c'est marrant ta dernière question qui est liée à ce titre, hein, mais oui, effectivement, je me suis permis de pleurer devant lui.
1: Ouais.
0: Je lui ai dit ce qui se passait, je l'ai traité un peu comme un adulte, peut-être pour la première fois de sa vie, tu vois. Alors peut-être il y a des gens qui vont être horrifiés par ce que je dis, mais en même temps,
1: il est petit, il a quel âge?
0: À l'époque, gros. Il avait 4 ans,
1: oui.
0: 4-5 ans.
1: Oui, donc il comprend. Oui.
0: Il comprend, bah, il comprend ce qui se passe à peu près, puis... Et puis en fait, ça rendait son père. Moi, j'étais tellement une espèce de guimauve qui était obligée de tout expulser, puis tout liquide, plus du tout solide, quoi, que ça le rendait, ça me rendait attendrissant, puis plus éveillé à plus de trucs. Et notamment, effectivement, dans ce moment-là, je mettais la musique à fond.
1: Et tu danses.
0: Et je dansais, on dansait ensemble sur, je me rappelle très bien, j'étais, Zao de Sagazan avait sorti sa reprise de Bowie, là.
1: Oui,
0: et
1: cette Modern Love.
0: M'a obsédé. Et ouais. Alors, je mettais ça à fond. Et je dansais n'importe comment sans me regarder. Et puis, en fait, lui, il se mettait sur le canapé à ma hauteur. Et on se mettait à danser comme des fous. Et c'était des super moments de décompensation un peu émotionnelle, tu vois. Mais sauf que tout d'un coup, quand tu le regardes après coup, enfin c'est tellement tendre, et puis c'est des vrais moments, tu vois, de vraie vie, de dire, je suis pas dans le fait de contenir, ton père doit aller bien, il est tout le temps fort. Non, en fait, ton père, il vit aussi des choses, et en fait, c'est aussi comme ça que ça passe, quoi.
1: Et du coup, ça débloque aussi ta la fameuse chanson sur ton fils.
0: Oui, parce qu'en fait, tout d'un coup, je me suis senti seul, mais avec mon fils, parce qu'en fait, c'est ça aussi, d'être monoparental. Il y a eu beaucoup de moments seuls avec lui, dans cet appart que j'adore, et puis on était seuls tous les deux. Donc oui, j'ai eu ce refrain qui est venu très, je l'ai écrit très facilement, en fait.
1: Ouais.
0: Mais oui, tout est venu facilement, j'avais besoin de le dire, et puis voilà.
1: L'album de Zaoui s'appelle Karaté Cœur.

0: Du coup, on commence l'interview en parlant de rupture et on termine avec beaucoup de lumière.
1: Et c'est la première fois que je fais ça.
0: Mais
1: j'étais
0: c'est
1: très
0: beau.
1: Heureux. Bah ouais. C'est toujours
0: happy
1: terminé.
0: End.
1: Ouais, happy end. Et je me suis dit, c'est fou, de tous les albums de Thérapie Taxi, de tous les EP que j'ai sortis avec Zawi, il n'y a pas un putain d'happy end. À chaque fois, ça se termine dans les larmes et les sanglots. Sur Itzal, c'était Anti-Itzal, où c'était vraiment la chanson la plus dépressive du monde. Sur le deuxième album, Kadavexki, c'était une chanson qui s'appelait La Boucle, qui était un truc qui parlait du décès de ma mère. Ensuite, sur mon premier EP, c'était Démon, où c'est,
0: ah oui,
1: dans la teuf. Et ouais. Sur l'album, c'était Pulsation, c'était un truc très triste et tout. Et en fait, cette chanson est née des moments dont je te parlais tout à l'heure. On était en résidence à Jamais, un peu à partir de 23h. En gros, on t'a fait de manière très raisonnable jusqu'à 22-23h. Et à 23h, on sortait les bières, on branchait les micros et ça jamais dans tous les sens. Et ils commencent à me faire un truc comme ça. Et eux, ils s'éclatent, mais ils me disent, ah, c'est pas du tout ton truc. Si, si, j'aime
0: ça
1: bien.
0: Ça va hyper bien.
1: Et en fait, alors je saurais même pas te dire quel style c'est, mais c'est vrai que c'est pas du tout le genre de prose sur laquelle j'ai l'habitude de poser.
0: Ouais.
1: Et en fait,
0: c'est californien.
1: Tout d'un coup, je saurais pas.
0: Je sais pas.
1: Ouais. En fait, je sais pas trop, mais c'est vrai que c'est pas trop moi, ça, c'est sûr que de base. Et en fait, il y avait tout cet esprit de jam, et du coup, la chanson finit comme ça, où on s'est enregistré un peu à la Zub. Mais c'était super joyeux, parce que du coup, ils jouaient ce truc avec, et moi, je leur disais, continuez. Et j'avais ce truc tout d'un coup un peu libéré aussi, un peu pour moi, lumineux de, ça va, la vie avance, on y va après, voilà. Et en fait, j'étais très content pour une fois d'être sur un happy end.
0: Alors, le happy end de cette émission, c'est ta tournée, évidemment, que j'annonce avec plaisir. Tu seras dès le mois de novembre en tournée à Sannois, Amiens, Le Havre, au mois de décembre à Rouen, Rion, Grenoble, en janvier à Marseille, Montpellier, Toulouse, Lyon, Strasbourg, Rennes, Bordeaux, et en février, le 4 février, à Paris, à l'Olympia.
1: Voilà.
0: Bonne tournée à toi.
1: Merci.
0: Et merci beaucoup d'être venu nous voir. Karaté Cœur, vous l'avez compris, c'est testé et approuvé par l'équipe de Décibel. Bonne route, monsieur Zawi.
1: Merci pour l'invitation. Bonne route à vous.

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1: Décibel, c'est jusqu'à 20h. Pardon, je me débrouille avec mon micro. Vous entendez ou pas? C'est trop drôle. On dirait un vieux lit qui grince. Eh ben non, c'est un vieux micro. Allez, c'est l'heure de jouer au blind test. Ah, le micro est d'accord. On joue au blind test et à gagner, c'est l'album de Zaoui dont nous parlions avec lui à l'instant. Le très joli Karaté Cœur. Elisabeth est avec nous pour tenter de le gagner. Bonsoir Elisabeth.
2: Coucou Émilie, bonsoir, comment vas-tu?
1: Ça va bien et toi?
2: Bah écoute, une journée assez tranquille on va dire, oui. Un peu plus, pas fraîche, mais hier ce matin très chaud et très hier très chaude.
1: Ah très bien.
2: En température, hein, bah, je écoute, te parle. Hein.
1: Moi à Paris j'ai pris la flotte. Ça m'a...
2: Ah ben nous pas.
1: Ah ben, on pleuvait ce matin à Paris.
2: Okay.
1: Ah là là, Elisabeth, un jour on fera une émission de météo, toi et moi, mais c'est pas ce soir. Là, on va jouer. Oh. Et on va jouer avec Kevin aussi. Salut Kevin.
3: Bonsoir Nelly, comment vas-tu?
1: Ça va bien, merci Kevin. Est-ce que la journée a été bonne?
3: Ah bah oui, les courses ce matin, tranquillement. Puis je me suis baladé dans Nemours, où j'habite, quoi, donc voilà.
1: Bon, mais c'est très bien, une petite balade pour se dégourdir les jambes. Et ensuite, à 19h48 précisément, nous jouons ensemble au blind test. Mais avant de jouer, évidemment, il faut gagner. Alors vous avez gagné chacun un exemplaire de Karaté Cœur, l'album de Zaoui. Et je suis bien contente de vous l'offrir, parce qu'il est très beau ce disque. Voilà, c'est cadeau, Elisabeth.
2: Bah merci, mais Karaté Cœur,
3: c'est beau. Oui,
1: c'est joli, oui,
2: c'est une belle traduction.
1: Je suis d'accord. Le thème du blind test ce soir, eh bien, ce sont les filles. Les filles dans les titres de chansons. Il va falloir retrouver le plus rapidement possible le nom des interprètes de ces chansons. Elisabeth et Kevin, n'oubliez pas de donner votre prénom avant de donner la réponse. Et puis ensuite, on vérifie ensemble et en musique. Est-ce que vous êtes prêts à jouer avec les filles en chansons?
3: Oui, d'accord.
2: Allez, on y va.
1: Alors, on y va. Première chanson, qui chante les filles? Dites-le-moi.

0: Elisabeth et Kevin, vous avez eu la réponse en même temps. Je vous félicite, Elisabeth et Kevin, un point partout. Et on continue.
1: Elisabeth Transgal.
0: Bravo!
1: Laisse tomber les filles, un jour c'est toi qu'on les fera.
0: Mais dis donc, Elisabeth.
1: Laisse tomber les filles, ah oui.
0: Oh, trop forte. Bravo, bravo, je te félicite. Oui. Tu chantes bien.
1: Merci.
0: J'adore. Alors, il faut qu'on fasse une spéciale météo avec Elisabeth, mais il faut aussi qu'on fasse un karaoké. On a un gros agenda. Toi et
1: tu
0: moi.
1: L'as déjà dit, hein. Tu l'as déjà dit, et c'est vrai, hein.
0: Mais je l'ai déjà dit, pas. Mais je l'ai jamais fait. Il faut qu'on fasse un karaoké.
1: Non, pour l'instant, mais tu es peut-être trop occupée.
0: Mais trop feignasse, oui, tu rigoles. Non, c'est moi. Alors moi, le problème avec moi, c'est uniquement la feignantise. Dis-toi bien ça. Oui, non, forcément. Mais on trouvera un moment. Il faudra qu'on fasse ça. Allez, une dernière chanson de fille après Enrico Macias et France Gall. Une chanson plus récente. Qui chante ça? Petit indice, elle sera notre invitée ce vendredi pour la sortie de son premier album. Et elle porte un prénom de fleur.
1: J'ai des fleurs. Rose, non.
0: Ah, c'est pas
1: Rose. Elisabeth Rose.
0: Non. Aussi mon père. Tulipe, non plus.
2: Et j'ai un ami mec.
0: Elle a fait la Starac.
1: Oui, elle a fait la Star Academy.
0: Elle a de jolies
1: Marguerite, non.
0: Oui,
1: Elisabeth Marguerite. Marguerite. Oh,
0: je suis forte. Oui. Oui. Les filles, les femmes, les meufs, c'est Marguerite. Bravo,
1: oui,
0: bravo.
1: Marguerite.
0: C'est un sans faute pour ce blind test. Kevin et Elisabeth ont tous les deux gagné. Je vous envoie avec plaisir l'album de Zaoui, Karaté Cœur. Le blind test, c'est tous les soirs. N'hésitez pas à venir pour jouer avec nous. Et puisque les filles étaient au cœur de notre blind test, on a quand même une chanson dans le répertoire français. C'est une vraie régalade. Signée Au bonheur des dames, oh les filles.
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0: chanson de Marty Robbins qui s'appelait Sugary, adaptée en français par les Pingouins en 1962 et reprise par Au Bonheur des Dames, c'est ce que vous entendez en 1973. Cette version Oh les filles sur leur album Twist a été numéro 1 des ventes en France en 1974.
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0: Allez, c'est déjà l'heure de la dernière chanson de l'émission. Alors, c'est la chanson anniversaire, on avait le choix. Hein. C'est la nif de Nolwenn, bisous Nolwenn, bon anniversaire. L'anniversaire de la mort de Coolio aussi, on aurait pu se faire un petit Gangsta's Paradise. Mais voilà, ça fait 2 ans qu'on a perdu Kris Kristofferson. Et je crois que je voulais jamais passer dans Décibel, et c'est un de mes chanteurs préférés. Kris Kristofferson, il est mort il y a 2 ans, il avait 88 ans. Grande carrière de chanteur, d'auteur aussi pour d'autres artistes. Il était dans la sphère de Janis Joplin, et dans tous les bouquins que j'ai pu lire sur l'histoire de Janis Joplin, je me rends compte que c'était un des seuls mecs gentils avec elle de toute sa vie entière. Puis surtout, il a écrit Me and Bobby McGee, qui ensuite est devenu un grand tube pour Joplin. C'était aussi un acteur. La première version de A Star is Born, Une étoile est née, le fameux film avec Lady Gaga et l'autre beau gosse là. Et ben, la première version, en 1976, c'était avec Barbara Streisand et Kris Kristofferson. Et là, j'avais envie de vous faire entendre sa voix et sa guitare, parce que c'est un sacré musicien. Kris Kristofferson, pour les 2 ans de sa mort, voici Casey's Last Ride.

Kisses Last Ride sur le tout premier album de Kris Kristofferson sorti en 1970. Un album qui a plu notamment à Johnny Cash qui avait adoubé Kristofferson à l'époque et qui avait aussi

0: écrit donc beaucoup plus à Janis Joplin, puisque c'est dans ce disque qu'elle avait trouvé Me and Bobby McGee. Voilà pour notre hommage à Chris Christopherson. Allez, Décibels, c'est terminé pour ce soir. Merci à l'équipe de l'émission. Il y avait Antoine Greffin et Julien Moulet à la technique. Il y avait Alexandra Sackberg au standard. Iris Guitoni à la réalisation. Thierry Boffa, Thomas Demol à la délégation musique. Et Mélodie Chaïb à la programmation des invités.
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0: Bonjour à tous, bienvenue en ce lundi. Je suis ravie de vous retrouver comme toutes les semaines entre 12 et 13 heures sur Ici. C'est votre nouveau rendez-vous. Ici, on parle bon plan, vie quotidienne, arnaque à éviter, santé. Nous sommes là pour vous rendre service parce qu'on vous doit bien ça. C'est le titre de ce nouveau rendez-vous quotidien. Moi, je m'appelle Enora Malagré. Voici la joyeuse bande qui m'accompagne. Aude Razo, madame anti-arnaque. Coucou Aude.
2: Coucou, coucou tout le monde.
0: Valère Correa et ses bons plans. Bonjour Valère.
3: Bonjour Enora, bonjour à toutes et tous.
0: Notre éminent médecin, mon meilleur ami, Gérald Kirzek.
4: Bonjour, mais oui, le médecin doit être votre meilleur ami. Exactement, c'est une bonne formule.
0: Et c'est le cas. Notre rayon de soleil, notre grande journaliste Elsa Wolinski. Bonjour,
5: bonjour
0: Elsa. Le gros dossier du jour, chères auditrices, chers auditeurs, le jambon. Vous allez voir. Appelez-nous, laissez-nous un message vocal pour savoir si tout est bon définitivement dans le jambon. Ça se passe au 0810 055 056. C'est un WhatsApp gratuit. Nous sommes là pour vous. Et puis laissez-nous aussi des messages vocaux, comme l'a fait aujourd'hui Sophie.
6: Moi, je me suis fait arnaquer par un mail d'Octolib en répondant à un sondage et j'ai dû payer 1 euro pour recevoir un kit. Je voulais savoir comment faire pour pas qu'on me pirate.
0: Oula, ça c'est une question pour notre chère Aude Razo.
2: Oui, alors Sophie, c'est un faux mail d'Octolib qui tourne beaucoup, je le précise. Déjà, premier réflexe, prévenir sa banque et faire opposition.
0: On y répond dans une trentaine de minutes. Hein, vous l'avez vu, c'est votre émission. Exprimez-vous chez nous. 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Mon cher Valère, nous avons la joie et l'avantage, comme tous les lundis, de recevoir un ou une collègue de chez 60 millions de consommateurs. Aujourd'hui, on la connaît bien maintenant dans l'émission. Elle s'appelle Patricia Chéropoulos. Bonjour Patricia.
7: Bonjour.
0: Vous consacrez cette semaine un magnifique dossier sur le jambon. Alors, est-ce que tout est bon dans le fameux jambon, Valère Correa? Je suis très fière de ma formule, hein, qui date des années 20, vous l'aurez noté. Je vais la répéter 50 fois. Alors, apparemment, pas toujours.
3: En tout cas, le jambon, c'est pas très cher. C'est source de protéines et vous avez enquêté chez 60 millions sur ce produit très populaire, Patricia, justement, c'est ce qu'on retrouve dans votre mensuel là, qui est arrivé en kiosque. Est-ce qu'on peut manger du jambon les yeux fermés ou est-ce qu'il faut vraiment faire attention?
7: Non, je dirais pas les yeux fermés. Hein. Mmh. Évidemment, il faut faire attention à pas mal de choses. On peut regarder déjà les étiquettes. Hein. C'est toujours le conseil qu'on donne. Mais déjà, voir s'il y a beaucoup ou pas beaucoup d'additifs, de différentes choses qui peuvent être ajoutées. Ça, c'est une première chose que tous les consommateurs peuvent voir.
0: Mais le Nutri-Score, pardon, est différent sur chaque paquet de jambon?
7: Alors déjà, il n'est pas obligatoire, mais on voit que la plupart jouent le jeu. Hein. La plupart des fabricants, en général,
0: le Nutri-Score, je vous coupe, je le rappelle, A, B, C, D, E, pour savoir si le produit
7: est bon pour la nutritionnel.
0: Voilà, exactement.
7: Hein, c'est ça. Et en gros, ça s'étale entre C et D. Donc c'est pas catastrophique et c'est pas non plus terrible. Voilà, c'est entre deux. Hein.
3: Quels sont les produits, les ingrédients à éviter quand on regarde les étiquettes justement? Est-ce qu'il y a certains ingrédients qui doivent attirer notre attention?
7: Oui, alors déjà c'est la longueur de la liste, hein, c'est-à-dire que plus il y a de choses ajoutées en général, c'est après et puis souvent les additifs qu'on retrouve, c'est des conservateurs, c'est les fameux nitrites. Et c'est aussi des antioxydants, la plupart du temps l'acide ascorbique qui n'est pas un additif méchant, hein, faut le dire tout de suite. Donc après d'autres rajoutent du gras, rajoutent d'autres choses aussi.
3: Quand on regarde le classement, on voit que le jambon aussi, il est souvent trop salé. Le classement, je parle dans votre magazine. Quand on se tourne vers des produits qui annoncent une teneur en sel réduite, vous savez, on voit souvent écrit moins 25% de sel, c'est bien, ça marche ça?
7: C'est la réalité. Oui, ça c'est vrai qu'on l'a regardé. En général, un jambon standard, c'est autour de 2 grammes par 100 grammes. Donc une tranche de jambon, c'est à peu près 35-40 grammes. Hein. Donc on

0: En gros, nous, ce qu'on dit, c'est que vous mangez par jour une tranche de jambon, ça vous apporte un sixième des apports recommandés, qui l'apport recommandé étant de 5 grammes par jour.
1: En sel, là, on parle.
0: En sel. Donc, comme ça, ça paraît rien.
2: Mais vous confirmez, pardon, docteur Kirzek.
3: Oui, mais là, c'est très salé. Et pour les gens qui ont l'insuffisance cardiaque, à qui on a dit attention au sel, bah, faut faire attention au jambon, mais toutes les charcuteries, même si c'est marqué moins 25%, parce que moins 25%, ça veut pas dire zéro. Ça veut dire que c'est un apport en sel, quand même important.
0: Oui, réduit, mais quand même, oui, ça existe évidemment, parce qu'après, il y a le fromage, il y a le pain sur lequel vous allez mettre votre jambon, par exemple, donc tout ça, ça apporte du sel, évidemment.
1: On parle souvent des nitrites hein, dans le jambon, alors ça fait un petit peu peur, on parle aussi des nitrates. Qu'est-ce que dit votre classement sur les jambons qu'on a dans les supermarchés?
0: Alors, les nitrites, hein, pour rappel, ce sont donc des additifs, des conservateurs, enfin des antibactériens qui vont empêcher justement le développement, on parle souvent de la salmonelle, l'hystériose, le botulisme aussi, donc dans un sens, ils vont être très importants. Le problème, c'est que maintenant, on sait que les nitrites sont potentiellement cancérogènes et les charcuteries ont été classées cancérogènes, justement, juste vraiment cancérogènes. Pourquoi ? Parce que si vous en abusez, vous risquez d'ingérer trop de nitrites et ça, c'est des éléments cancérogènes. Voilà. Donc, on a vu, par contre, dans notre classement, nos analyses ont montré que, bonne nouvelle, nous n'avons pas trouvé beaucoup de nitrites. En tout cas, loin de la limite supérieure autorisée.
4: Et moi, je vois parfois des lardons sans nitrites. Donc là, c'est bien, du coup, si j'en achète?
0: Alors, c'est sans nitrite ajouté. Après, il y a toujours un peu de nitrite naturellement présent dans la viande. L'autre chose qu'il faut vérifier aussi, c'est que le sans nitrite, il n'y a pas eu un subterfuge qui est en fait du bouillon de légumes ajouté à la place des nitrites. Or, les bouillons de légumes, souvent, contiennent des nitrates. Et ces nitrates vont se transformer en nitrites. Donc si vous prenez du jambon ou lardon sans nitrite, c'est ça aussi l'importance de regarder l'étiquette, c'est vérifier qu'il ne s'agit pas de bouillon de légumes à la place.
2: D'accord. Alors, les enfants, on va continuer de parler du jambon. Il y a une grande liste dans votre magazine, ma chère Patricia. Donc, si jamais vous avez envie de poser des questions sur le jambon que vous achetez au supermarché, eh bien, on vous dira s'il est plus ou moins bon. Je vous poserai aussi des questions pour moi-même, d'ailleurs. Et puis, tout à l'heure, d'ailleurs, le docteur Kirzek vous parlera des moustiques. Sachez-le, une émission...
3: Sans rapport. Avec le jambon.
2: Coq à l'âne. Et Elsa nous parlera de Zidane. C'est vous dire la richesse des émissions. Franchement, ça va être un peu fou. Et puis, on parlera évidemment aussi du jambon végétal. Alors, est-ce que c'est vraiment végétal?
1: Grosse tendance.
2: Est-ce que c'est vraiment bon pour la santé? On répond à tout. C'est votre émission 0810 055 056. Mais pour l'heure, un peu de musique, YouTube, New Year's Day sur votre radio. Ici, on est ensemble jusqu'à 13h, donc on vous doit bien ça.

0: accent lamentable breton sur votre radio ici. On est ensemble jusqu'à 13h.
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0: Je salue au passage les 44 merveilleuses locales du réseau ici partout en France qu'on embrasse très très fort. On est au cœur d'un dossier jambon. Est-ce que tout est bon dans le jambon? Avec quoi est-il fait? Quelles sont les marques qu'on vous recommande? C'est l'objet de ce dernier 60 millions de consommateurs. Et nous avons Patricia Chéropoulos qui nous fait la joie d'être avec nous aujourd'hui pour en discuter. Si vous avez des questions à nous poser, ça se passe au 0810 055 056. Un peu plus tard, le docteur Kirzek nous parlera moustiques. Vous vous faites bouffer par les moustiques, vous, en ce moment?
2: Oh oui.
0: Écrivez-nous, appelez-nous. Et notre Elsa chérie nous parlera de Zizou. Grosse émission aujourd'hui. Alors, nous avons une auditrice qui nous appelle. Elle s'appelle Noël. Bonjour, Noël.
3: Bonjour.
0: Comment allez-vous, chère Noël?
3: Oh, moi, toujours très bien.
0: Ah, vous appelez d'où?
3: Orléans Centre.
0: Ah, bah alors, on embrasse très fort ici, Orléans.
3: Comment ?
0: On embrasse très fort ici Orléans, d'où vous nous vous écoutez, évidemment.
3: Je vous suis bien sûr sur Facebook.
0: En plus, on en a de la chance. Oui. Alors vous, vous faites attention à ce que vous mangez. On parle de jambon, oui, justement. Dites-nous tout.
3: Eh bien, moi, je fais très attention à ce que je mange parce que, bah, pour ma santé personnelle.
0: Oui.
3: Et je n'achète que du jambon à la coupe avec le moins de sel possible. Et puis, parce que je trouve que dans les magasins, il y a beaucoup de jambon qui est en vente, sous blister ou pas. Mais c'est plutôt de l'eau avec du sel et un tout petit peu de jambon.
0: Alors, quand vous dites à la coupe, cher Noël, c'est dans le supermarché ou à la coupe dans...
3: Oui, alors, ouais, ça peut, okay, être dans les supermarchés où on arrive à trouver du jambon à la coupe.
0: Oui, bien sûr. C'est bien ça ou pas, Patricia Chéropoulos? Oula,
4: oui.
0: Il y a un peu étrange.
4: Alors, j'avoue que parfois, ça peut être aussi du jambon industriel qui est proposé à la coupe. L'avantage, c'est que vous choisissez, vous avez la quantité et vous évitez le plastique aussi. Par contre, c'est important aussi. Hein. On l'oublie, mais le problème, souvent, c'est sous blister. Après, dire qu'il est de meilleure qualité s'il n'est pas artisanal, ça, c'est compliqué à dire. Si on veut du jambon artisanal, c'est fait avec un seul producteur, par exemple, ouais, ça sera plutôt chez le boucher charcutier, par exemple.
0: D'accord.
4: Après, si on se fixe sur les nitrites, là, dont on parlait tout à l'heure, il est pas certain qu'un jambon artisanal en contienne moins. Peut-être même au contraire. Mais ça, c'est une autre histoire. Pourquoi? Parce que les petits laboratoires artisanaux ont moins les moyens de maîtriser, en fait, l'utilisation des nitrites.
0: Audrey Azo, puis Gérald Kierzek.
5: Moi, j'achète au rayon traiteur, au supermarché. Il y a des rayons italiens, par exemple. Alors, j'ai tendance à penser que c'est de meilleure qualité. Ouais, le jambon, il est plus fin, etc. J'ai raison ou j'ai pas raison?
4: Ça dépend sur quoi on se base, sur l'aspect organoleptique et puis sur l'aspect peut-être viande. Ça peut être des cochons d'élevage un peu plus vertueux. Là encore, si on se fixe sur les additifs, les nitrites, non, il n'y a pas plus de garantie.
5: Il faut que je regarde l'étiquette, en fait.
4: Voilà.
0: Pardonnez-moi, vous avez utilisé un mot savant.
2: Organoleptique.
0: Et en tant que blonde, oui, mais avec ma collègue, oui,
6: voilà, moi je suis brune et je n'ai toujours pas, j'ai pas compris non plus.
4: Ça organoleptique, ce sont les caractéristiques sensorielles. C'est le goût, en général, le goût, la texture et l'odeur.
0: Alors, on apprend en s'amusant.
7: Et pour le Scrabble, ça va être bien pour le prochain Scrabble.
0: Oui, Gérald, vous vouliez dire quelque chose.
7: Oui, il faut faire attention à la gueule du jambon. J'allais dire, plus il est moche, alors évidemment, s'il a traîné, etc. Ça,
0: c'est comme les hommes, plus il est moche, plus ils sont
7: moches. C'est comme pour tout le monde. Non, mais c'est comme, vous savez, les légumes ou les fruits moches, on incite à les manger. Ben là, c'est un peu pareil. On cherche du jambon blanc, tout rose, tout joli, tout avec une bonne appétence visuelle, etc. Et en fait, plus il est joli, c'est plus il est bourré de conservateurs, généralement. Et moi je suis assez surpris parce que vous mettez deux tranches de jambon, une industrielle, pas bonne sur le plan nutritionnel, plein de nitrites, elle est toute rose, et puis à droite, vous mettez une tranche qui est moins rose, qui est moins appétante à côté, vous proposez ça, je suis sûr que vous allez tous aller vers la rose bien jolie, alors que c'est l'inverse sur le plan nutritionnel.
0: Noël, qu'en pensez-vous? Vous auriez tendance à aller vers le jambon rose fluo ou un petit...
3: Non, pas du tout.
7: Bravo.
3: Quand j'étais plus jeune, on n'avait pas du jambon rose fluo, on avait plutôt du jambon qui tirait plutôt vers le gris marron.
0: Et ben ça c'est déjà un bon signe.
3: Et qui n'était pas forcément bien proportionné. Et voilà, donc c'est vrai que je suis d'accord avec le monsieur, je prendrais plutôt l'autre jambon.
0: Le docteur Kierzek.
3: Il est meilleur.
0: Merci beaucoup Noël, on vous embrasse très chaleureusement, passez une très belle après-midi. Valère Coréard.
8: Patricia Chéropoulos, un mot sur le bio, le jambon bio, est-ce que c'est un marqueur intéressant pour avoir un jambon de meilleure qualité?
4: Oui, c'est un marqueur intéressant parce que déjà au niveau santé, bien-être animal et type de cochon, et généralement oui, il y a des impératifs, il y a plus d'obligations en fait et sanitaires et surtout aussi au niveau de l'élevage du jambon. Mmh. Et il y a aussi moins d'additifs qui sont autorisés. Par contre, les nitrites sont tout de même autorisés dans le bio. Hein. En général, il y en a moins. Il y a un effort qui est fait là-dessus, mais bio ne veut pas forcément dire sans nitrite.
8: C'est plus qu'une tendance, c'est vraiment un phénomène de fond. Les jambons végétaux, alors on en voit un peu partout. Là, qu'est-ce que ça donne? Vous avez enquêté dessus?
4: Moi, je suis pas du tout.
0: Alors, ça n'a rien à voir avec le jambon, le vrai jambon.
4: C'est pas du jambon. Après, c'est à la tête d'un jambon, on va dire. Mais c'est pas, si on veut. Voilà. Alors, pourquoi pas pour végétaliser son assiette? Pourquoi pas pour les gens qui sont les végétariens, végétaliens? Hein, c'est une option. Après, il faut savoir que ce sont des aliments qu'on dit maintenant ultra transformés. Oui, voilà. Parce que pour donner l'apparence d'un jambon et la texture organoleptique, on ajoute du colorant, des texturants, donc il y a souvent beaucoup d'additifs.
0: On va continuer de parler de jambon végétal, ça m'intéresse grandement, ça nous intéresse grandement. Vous avez donné aussi une petite liste des jambons à éviter et ceux que vous recommandez dans 60 millions de consommateurs, juste après cette nouveauté. Vanessa Paradis, rendez-vous sur ICI, dans votre nouveau rendez-vous. On vous doit bien ça, on est ensemble jusqu'à 13h.

0: éminente collègue Patricia Chéropoulos de chez 60 millions de consommateurs qui y consacre un dossier passionnant. Il y a une liste assez longue des jambons qui sont bien notés et qui sont mal notés. On y reviendra dans un court instant. Pour le moment, on parlait du jambon végétal. C'est la grande mode, Patricia Chéropoulos, vous l'avez dit. Elsa Wolinski, vous avez une question?
1: Non, je me demandais s'ils étaient protéinés comme on le vend un peu dans le marketing.
2: Alors, c'est très variable, mais certains peuvent être aussi protéinés que le jambon normal, carné, hein, c'est autour de 20 grammes par 20 grammes par 100 grammes, excusez-moi. Mais en revanche, ces protéines là, elles sont pas naturelles, ce sont des protéines réhydratées, il y a aussi du soja évidemment. Mm-hmm. Donc c'est différents types de protéines, donc il faut là aussi regarder la composition. Mais certains sont bien protéinés.
0: Je vois notre docteur qui dodine avec sa petite tête.
3: Vous avez totalement raison, c'est-à-dire que les protéines c'est hyper important pour la santé, plus on vieillit, plus on a besoin de protéines, hein. Je vous rappelle que c'est de l'ordre de 0,8 g de protéines par kilo et par jour pour tout un chacun, et plus on vieillit, on peut monter jusqu'à 1 g ou 1,2 grammes en termes de besoin, sinon on perd des muscles. Mais il faut des protéines saines, des protéines qui sont pas ultra transformées. Et le mot clé là, c'est la transformation. Ce qui est mauvais, ce qui est cancérogène, ce qui est pas bon pour la santé, c'est l'ultra transformation. Plus on est proche du produit brut, mieux c'est. Tout le reste, tout ce qu'on va ajouter, tout ce qu'on va transformer, etc. Bah c'est ça que l'organisme supporte moins bien.
0: Valère.
4: J'aimerais qu'on dise un mot sur une petite phrase que vous avez dite tout à l'heure. C'est attention, charcuterie et cancer, il y a quand même une équation. Vous pouvez juste nous remettre les choses au clair là-dessus, c'est important.
2: Oui, en fait, les scientifiques et les agences sanitaires ont reconnu que le jambon était cancérogène, c'est-à-dire que si on en mange en excès, ça augmente le risque de survenue de cancer. Pourquoi ? Et ça, c'est à cause des nitrites dont on a largement parlé. Mm-hmm. Maintenant, c'est pas parce que vous mangez une tranche de jambon que vous allez développer un cancer, hein, c'est ça. Mais c'est pour ça que les recommandations officielles, c'est 150 grammes de charcuterie par semaine, soit à peu près 3-4 tranches de jambon ou on va dire 15-30 tranches de saucisson par exemple.
3: Et on varie son alimentation en toxicologie. Comme en nutrition, c'est la dose qui fait le poison. Donc il faut varier son alimentation, du végétal, de l'animal, du jambon, du poisson, etc. Et c'est ça qui fera que vous allez limiter les risques.
0: Beaucoup de réactions au 810-055-056. Je vais essayer quand même de prendre tout le monde. D'abord, on va commencer par Marie, c'est incroyable. Marie pour la fin, parce que vous allez voir, c'est tout à fait particulier. D'abord, Cédric qui appelle via ici Belfort Montbéliard. Bonjour Cédric.
5: Bonjour à toutes.
0: Bonjour. Vous allez bien, c'est bien.
5: Ah ben lundi, on peut tout espérer quand la semaine commence.
0: Ah, très beau, très belle formule que je vais totalement vous voler, cher Cédric. Très belle formule.
5: À la fin, on ne sait pas, mais là, le lundi.
0: Au moins, voilà, quand ça commence, l'espoir est permis. Alors, vous achetez où votre jambon ?
5: Eh ben moi, j'ai vu la tradition qui se perpétue depuis longtemps. Allez, tuer le cochon. Franche-Comté, comme certaines autres régions, on va à la ferme. Et le cochon est tué et produit plein de bonnes de fromages de tête, plein de bons produits. Et on sait d'où ça vient.
0: Très bien.
5: L'éleveur, il a eu le cochon, il a pris soin et après il nous donne les produits qui viennent de là. Il sait que c'est de là, nous aussi. Et on a les choses de nos régions et c'est impeccable. C'est pas pour faire du sous vide. Ça enlève le sous vide. C'est un circuit court. Voilà, tous les
0: absolument. Vous allez vous-même à la source. Alors, je pensais, quand vous avez démarré, j'ai cru que vous alliez vous-même tuer le cochon. Mais que non, vous allez chez quelqu'un, effectivement, un éleveur. Alors, effectivement, on peut le faire. Alors là, c'est carrément, on est au cœur du produit, au bout de la cuisse, en haut de la queue.
4: Mais ce que disait Patricia, c'est que ça ne garantit pas pour autant l'absence de nitrites, voire même, tendance à se calmer un peu plus.
2: Ça a plein d'autres qualités. Effectivement, on a la traçabilité du cochon. Cette fois, on sait que c'est pas du cochon, enfin, du jambon reconstitué, mais du vrai jambon, ça c'est. Mais voilà, les nitrites sont peut-être là.
0: On va prendre aussi Marie qui nous appelle. Bonjour Marie.
6: Bonjour.
0: Bonjour. Alors écoutez, ça c'est fou. Vous faites vous-même votre cochon. C'est ça Marie ?
6: Oui.
4: Votre jambon.
0: Jambon, pardonnez-moi. Alors dites tout ça rapidement.
6: Plus maintenant, hein, parce que maintenant je suis toute seule, mais quand j'avais mes enfants, une année, j'ai voulu faire mon jambon. Parce que moi, je suis originaire du monde paysan.
0: Oui.
6: Et j'avais l'habitude, quand j'étais plus jeune, de voir faire à la ferme. Ouais. Donc, je l'ai fait.
0: Ouais.
6: J'en ai jamais acheté.
0: Bah, je comprends. Bah, écoutez, on va vous passer un petit coup de fil en antenne. J'aimerais bien savoir comment vous le faites.
1: Comment on fait.
0: On va, peut-être qu'on peut la prendre après, d'ailleurs, pour qu'elle nous raconte.

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0: Il est midi 32, bienvenue dans votre nouveau rendez-vous quotidien. Sur ici, ça s'appelle On vous doit bien ça. Et ici, on parle vie quotidienne, arnaque à éviter, santé aussi de nos animaux. Nous sommes là pour vous rendre service parce qu'on vous doit bien ça. C'est le titre de l'émission, vous l'aurez compris. Je ne suis pas toute seule, moi je m'appelle Enora Malagré. Je suis avec Aude Razo, Valère Coréard, Gérald Kierzek, qui nous parlera moustique tout à l'heure. Et notre chère et tendre Elsa Wolinski qui nous parlera de Zizane. Mais là, nous étions en train de parler du jambon, qu'elles étaient... qu'est-ce qu'étaient les bonnes marques. On va vous faire une petite liste, les amis, dans un court instant, grâce à Patricia Chéropoulos de 60 millions de consommateurs. Réagissez, 0810 055 056, on va vous la donner, la liste. Mais pour l'heure, faites comme notre chère Sophie, laissez-nous un vocal.
3: C'est Sophie, Damien. Moi, je me suis fait arnaquer par un mail d'Octolib en répondant à un sondage et j'ai dû payer 1 euro pour recevoir un kit. Je voulais savoir comment faire pour pas qu'on me pirate.
0: Et ça, c'est pour Aude Razo.
4: Oui, faux mail, hein, Doctolib, je précise bien, Sophie. Alors c'est bien que vous en parliez. C'est un mail qui tourne beaucoup depuis aller 2-3 mois et qui vous propose de vous faire gagner un Medicare kit. Ouais. Alors un kit, une trousse de secours en fait, avec un stéthoscope, des pansements, vous avez des compresses, vous avez du sparadrap. Kit que vous ne recevrez jamais, je le précise bien. Et donc elle parle de sondage. Sophie a la raison. En fait, on vous demande de répondre à un petit sondage. Hop, c'est gagné et soi-disant vous allez recevoir ce kit. Le piège, c'est quoi? C'est qu'on vous dit qu'il faut régler des frais d'envoi, 1 euro, 2 euros, et donc on vous demande votre numéro de carte bleue. C'est ça que Sophie, elle a payé.
0: D'accord.
4: Donc, première chose, Sophie, puisque vous avez donné votre numéro de carte bleue, peut-être que vous l'avez déjà fait, mais vous contactez votre banque le plus rapidement possible pour faire opposition. Avec un peu de chance, vous n'avez pas encore été débité. Et surtout, il faut éviter d'autres prélèvements, puisque les escrocs ont votre numéro de carte bleue. Vous parlez de piratage, Sophie. Alors, piratage de quoi? Ça dépend. Vous avez donné sans doute dans ce sondage, parce que souvent c'est demandé votre nom et votre adresse postale. Le risque, c'est quoi? C'est d'être ciblé par des arnaques ensuite très crédibles où il y a votre nom et votre adresse postale, donc vous y croyez et en fait c'est faux. Donc là-dessus, c'est de la vigilance plus que du piratage. Autre risque, est-ce que dans le process vous avez donné votre mot de passe Doctolib? Là, vous le changez immédiatement depuis l'appli ou le site Doctolib. Et puis si vous avez le même mot de passe partout, on fait un peu ça nous, hein, on a tous un peu le même mot de passe partout. Voilà. Il ne faut pas, bien sûr, et bien changer vos mots de passe partout, parce que du coup là c'est une entrée royale pour les
0: bien sûr. Merci beaucoup cher Aude Razo. Avant de remercier et de saluer notre chère Patricia Chéropoulos, deux petites marques sympathiques. Par exemple, je vois sur votre merveilleux magazine 60 millions de consommateurs, par exemple le Monoprix Bio est noté à 15/20, celui qui coûte 6,15 €. Pas dingo, si ça va, 15/20 c'est bien.
5: Oui, on a des plutôt pas mal. C'est
0: par contre, celui que j'achète, moi, je vous le dis, le supérieur de chez Fleury Michon à l'étouffé, bah, tu m'étonnes qu'il est étouffé, il coûte 1,79 €, je crois.
6: On va être content.
0: Et lui, il a noté 13,5. Pas dingo, celui-là.
5: Ouais,
0: il y a mieux. Pourquoi? Qu'est-ce qui se passe dans celui-ci?
5: Eh ben, là, on lui reproche notamment sa composition. Il y a un peu trop d'additifs, trop d'ingrédients. C'est principalement le reproche.
0: Donc, si vous voulez toute la liste de tous les jambons que vous allez acheter en supermarché, voir qui est bon, qui est moins bon, eh bien, vous achetez le 60 millions de consommateurs. Oui, Gérald Kierzek.
7: Juste une petite alerte sur les salaisons et les charcuteries maison dont on parlait tout à l'heure avec notre auditrice. Oui, si c'est fait dans des normes de sécurité extrêmement importantes, parce que le risque, c'est le botulisme, c'est la salmonelle. Le premier risque de botulisme, c'est justement les charcuteries maison. Donc, attention.
0: Merci beaucoup, docteur. Et merci à vous, surtout, Patricia Chéropoulos. Merci. Acheter 60 millions de consommateurs. Il s'y passe toujours des choses passionnantes. Mais pour l'heure, nous allons recevoir Pascal, qui a gagné, qui appelle d'Île-de-France, d'Antony, dans les Hauts-de-Seine. Bonjour, Pascal.
8: Oui, bonjour, Enora.
0: Comment ça va, Pascal?
8: Très, très bien.
0: Eh ben, super. Quelle belle voix. On ne peut mieux. Vous êtes inscrit sur le site ici.fr car vous le savez, Pascal, je booste votre pouvoir d'achat et c'est gagné.
9: Bravo.
8: Bravo.
0: Ben oui, c'est aussi simple que ça. Vous partez avec 200 euros à dépenser dans une grande enseigne. Il y aura un autre gagnant un peu plus tard dans l'émission. Ben voilà, Pascal, c'est tout simple.
8: Bah oui, c'est très bien ça.
0: C'est parfait, on adore. On vous embrasse très très fort, cher Pascal. Passez une très belle après-midi. Dans un instant, notre Gérald Kierzek nous parlera moustiques. Et oui, ils sont de retour. Et Elsa Wolinski nous parlera de son amour pour Zidane. Mais pour l'heure, un classique qu'on aime tant, Michel Delpech pour un flirt sur votre radio. Ici, on est ensemble jusqu'à 13h, chers amis.

0: pour un flirt sur votre radio ici. On est ensemble jusqu'à 13h, donc on vous doit bien ça.
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0: 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Midi 40, nous sommes ensemble jusqu'à 13h. On a parlé du jambon. Si vous avez des questions, 0810 055 056. On est ensemble, hein, c'est votre émission. La plupart du temps, on a plutôt les réponses, sauf Valère aujourd'hui, qui est pas dingue. Je vais pas vous mentir. J'avais envie de lui mettre un petit taquet.
2: C'est pas mon jour, hein.
0: Parce que c'est lundi, c'est faux. Nous allons parler du retour des moustiques, cher docteur Kirzek. Ils sont de retour.
3: Ils sont partis?
0: Qui, les moustiques? Oui. Ben non, ils reviennent.
3: Mais c'est ça,
0: ils
3: la question.
0: C'est insupportable. Alors, ben, sont-ils déjà revus? Ouais, voilà, bref, on s'entend. On comprend plus.
2: Allez, débrouillez-vous.
0: Débrouillez-vous avec ça. Non, mais c'est insupportable. Ils sont de retour.
3: Mais parce que les moustiques, avant, c'était pendant la période d'été. Oui. C'était plutôt le pourtour méditerranéen. Maintenant, ils sont partout. C'est pas que l'été. Et on nous a beaucoup parlé du moustique tigre. Vous savez, la femelle du moustique.
0: Absolument.
3: Tigre, ce moustique un peu plus gros avec des bandes un peu blanches et noires. C'est pour ça qu'on l'appelait moustique tigre, qui piquait le jour. Donc, on se disait, bon, ben, ouais, c'est tranquille la nuit, etc. Sauf que là, il y a un deuxième type de moustique qui arrive, qui est le moustique commun, le moustique lambda, qui est pas du tout moustique tigre, et qui est, et on en avait un tout petit peu parlé si vous avez suivi l'actualité, qui est pourvoyeur du virus du Nil, le West Nile virus.
0: Voilà.
3: Et donc le jour, vous avez le moustique tigre, ça donne la dengue, le chikungunya, le soir et la nuit, vous avez le moustique commun, ça donne le West Nile virus, et tout ça fait qu'on n'est jamais tranquille. C'est plus le pourtour méditerranéen, il y en a partout, réchauffement climatique oblige, etc.
0: Même en Bretagne,
3: les moustiques,
0: chez moi, vous
3: mais
0: pensez?
3: Oui, même en Normandie, même en Boutin, en Bretagne, etc.
0: Le
3: moustique se répand de partout,
0: ouais,
3: il pique de partout, et je vais vous rajouter une troisième catégorie de moustiques.
0: Encore une bonne nouvelle.
3: Qui est pourvoyeuse, cette variété de moustiques, du paludisme.
0: Ah,
3: c'est
0: bah,
3: le palu. C'est... Parce qu'il faut quand même savoir.
0: Attendez,
3: que...
0: on est en France, on peut,
3: oui,
0: avoir le palu maintenant.
3: Eh oui, ça s'appelle.
0: Allez, Aude,
3: le paludisme.
0: On prend les bagages et on part en Norvège.
4: On s'en va.
3: C'est exactement ce qu'a fait le moustique. Il a pris les bagages, il est monté dans un avion. Et autour des zones d'aéroports, et en particulier en Allemagne, il y a eu quelques cas en France il y a quelques années, le moustique, en fait, il débarque. Voilà pourquoi quand vous prenez l'avion venant d'une zone qu'on appelle,
0: ouais,
3: impaludée,
0: ouais,
3: des moustiques, qu'est-ce qu'on fait? Ben, les hôtesses de l'air viennent faire un pshhh et viennent désinsectiser, oui, la cabine. Hein, c'est exactement pour ça, sauf que les moustiques, ils sont malins, ils sont résistants, ils se planquent, et donc ils débarquent, et on peut avoir, sans jamais avoir voyagé, le paludisme, surtout si vous habitez dans une zone autour de l'aéroport.
0: Valère Coréard.
2: Une information incroyable que je viens de voir, c'est qu'il y a entre 700 et 800 000 décès à cause des moustiques chaque année dans le monde, alors que seulement 5 à 10 personnes meurent à cause d'un requin.
3: C'est l'animal le plus dangereux sur la planète. C'est le moustique. On vous aurait posé cette question, vous auriez dit, ah bah oui, c'est le requin, ou c'est le loup, ou c'est je ne sais quoi, mais en fait pas du tout, c'est le moustique, ça monte même jusqu'à 1 million de morts. Et les morts, c'est essentiellement le paludisme, et puis ensuite c'est la dengue, le chikungunya, tous ces virus, un peu ce qu'on appelle des arboviroses, qui peuvent donner des fièvres hémorragiques, qui peuvent donner des troubles neurologiques, je parlais du virus du Nil.
0: Ouais.
3: Alors, c'est chez les gens les plus fragiles, les plus âgés, ou au contraire les nourrissons, c'est extrêmement rare. Le paludisme, en revanche, il est très fréquent, mais tout le reste, la dengue, le chikungunya, vous et moi, quand on n'a pas d'antécédent particulier, on se fait piquer par le moustique, on a une petite fièvre ou pas de symptômes du tout, et ça passe. Sauf que chez certains, il va y avoir des symptômes beaucoup plus embêtants, avec le rein, avec le système neurologique, et c'est là où il faut s'inquiéter.
0: Aude Raso.
4: Moi, j'ai tendance à mettre du répulsif partout, de le pchit-pchit dans l'air.
0: Sur les gens.
4: Sur la
0: je
4: peau,
0: vous ai vu le faire sur Valère.
4: Sur la peau, etc. J'en mets tout le temps, mais en fait, évidemment, c'est dangereux.
3: C'est dangereux. C'est des produits chimiques, évidemment. Donc, le mieux, il y a d'autres mesures. Le répulsif, pourquoi pas, dans des où il y a beaucoup de moustiques, mais les moyens physiques ne sont pas chimiques du tout. Donc il vaut mieux mettre une moustiquaire, par exemple.
0: Ah.
3: Ça, c'est le premier réflexe. Des vêtements longs qui vont vous couvrir.
0: D'accord.
3: Là, il n'y a pas besoin de répulsif.
0: Les huiles essentielles.
3: Les huiles essentielles, ça fonctionne.
0: Ça fonctionne.
3: Attention,
0: ça
3: peut irriter la peau et c'est contre-indiqué chez les enfants et les femmes enceintes. Donc on les met plutôt à distance, mais on peut mettre dans une petite coupelle de l'huile essentielle, par exemple. Mais attention avec la peau. Et puis les répulsifs, pourquoi pas? Il y a des répulsifs moins toxiques, moins chimiques que d'autres. Et puis surtout, supprimer l'eau stagnante. Vous savez, les
0: vieux pneus coupés avec
3: l'eau qui stagne, ou les pots de fleurs où il y a les coupelles dessous, etc.
0: C'est des nids à
3: moustiques. C'est des nids à moustiques, c'est des nids
0: à
3: femelles
0: moustiques. Ils vont partir un moment, là, en hiver, là.
3: Bah, c'est pas prévu, parce qu'encore une fois, le réchauffement climatique, les conditions météorologiques font qu'il y en a de plus en plus.
0: D'accord, merci docteur Kirzek. Ça nous a bien sapé le moral.
4: Mais ouais, moi j'ai été piquée hier, je suis inquiète là.
3: Il y a des pois moustiques aussi.
0: Est-ce que vous faites bouffer par les moustiques, chers amis? 0810 055 056. On va s'écouter Louane. On continue de dérouler l'émission ensemble jusqu'à 13h. Ça s'appelle Si t'étais là sur votre radio ici.

0: Antoine. Si t'étais là, sur votre radio, ici, on est ensemble jusqu'à 13h.
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0: 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Midi 47, c'est votre nouveau rendez-vous quotidien sur votre radio ici. Ça s'appelle On vous doit bien ça. Et on est ensemble jusqu'à 13h. Beaucoup de réactions en 0810 055 056. On va accueillir tout de suite Frédéric qui va démonter une petite idée.

0: reçu, tiens, ça vous est adressé, docteur Kersek. Bonjour Frédéric, bienvenue.
1: Oui, bonjour, bienvenue. Voilà, donc je voulais témoigner parce que au niveau de la perception de la population, il paraît qu'il y a beaucoup de moustiques dans les mares. Or, en fait, il n'y a aucun moustique dans les mares, au contraire, donc c'est un réservoir de prédateurs de moustiques et il faudrait faire plus de mares.
0: Alors, battle avec docteur Kersek.
2: Mais non, mais c'est exactement, on dit la même chose. D'accord. Moi, c'est les eaux stagnantes qui ne sont pas des mares. Et ces eaux stagnantes, il n'y a pas d'écosystème. Il n'y a pas de têtards, il n'y a pas de libellules ou de larves de libellules qui vont manger les moustiques. Donc, la mare, au contraire, c'est un écosystème vivant. Il y a plein d'autres insectes ou des oiseaux qui vont venir dessus qui vont manger les moustiques. Alors que sur une coupelle ou sur un vieux pneu, il n'y a pas d'écosystème. Il y a juste les larves de moustiques et donc les moustiques qui vont se développer en toute tranquillité. Donc, on dit la même chose avec
0: Frédéric.
2: Vous habitez
0: où, Frédéric?
1: Tout à fait. En Haute-Savoie.
0: Ah bah voilà.
2: Bravo. Moi j'ai une mare aussi et je respecte cette mare,
0: mais
2: j'adore la mare.
0: Vous n'êtes pas obligé de raconter votre vie alors. Je plaisante, Gérald. Merci Frédéric.
2: Il y en a marre.
0: Il y en a. Bravo. Parce que alors la boutade du lundi quand même. Merci Frédéric, on vous embrasse très fort. Passez une belle après-midi.
1: Merci.
0: Et très rapidement, parce que l'émission est très riche, on a parlé du jambon en première partie d'émission et c'est votre émission, hein, 0810-055-056. On accueille Bruno qui nous appelle et qui nous écoute via ICI Poitou, que j'embrasse très fort. Bonjour Bruno.
3: Bonjour à toute l'équipe.
0: Bonjour.
3: Alors, c'est assez rapide parce que l'émission va se terminer. Moi, j'ai fait un infarctus en 2018 à 50 ans. J'ai trois semaines. Et moi, j'ai eu la nutritionniste de la clinique où on fait de la rééducation. Et son discours a été le suivant. Elle a dit, vous n'avez aucune interdiction alimentaire. La seule chose, c'est l'excès. N'allez pas me manger 50 tranches de jambon dans la semaine. N'allez pas me manger 4 fois des frites. Vous pouvez manger de tout, mais faites attention.
0: Eh oui.
3: Moi, aujourd'hui, je cuisine collet de soja. Alors, je ne sais pas si c'est bon ou pas.
0: Ah, bah, le docteur va vous dire. Docteur Kersek.
2: Non mais bravo, il n'y a aucune interdiction, c'est-à-dire qu'il peut y avoir des limitations sur des cas très particuliers, mais sinon, on reprend ton alimentation, pas d'excès. Par contre, si vous mangez au fast-food tous les jours, bah, c'est clair qu'il ne faut pas le faire. Par contre, une fois par semaine, une fois par mois, ça ne me pose aucun problème. Et le régime méditerranéen, on le rappelle à chaque fois, 5 fruits et légumes, etc. Ça quand même, c'est des très bonnes habitudes, mais on varie.
0: Bravo Bruno, vous voyez, vous avez tout compris.
3: Par exemple, je ne sais pas si c'est bon de cuisiner qu'à l'huile d'olive, mais je cuisine qu'à ça.
2: C'est mieux l'huile d'olive que le beurre.
0: C'est mieux que le beurre. Alors que moi, en bonne Bretonne, je peux vous dire que c'est la demi-plaquette qui y passe. Il ne faudra pas que je venir me plaindre après. Merci Bruno, on vous embrasse très fort. On vous souhaite une belle après-midi. Vous l'avez compris, c'est votre émission 0810-055-056. On se retrouve dans un court instant avec notre chère Elsa Wolinski qui nous parlera de Zizou. Ici, midi 13h.
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0: Encore quelques minutes à passer en votre merveilleuse compagnie, chers amis, dont on vous doit bien ça, votre nouveau rendez-vous quotidien sur ICI. Notre Elsa Wolinski, qui est filmée.
5: Oh non, mais écoutez,
0: donne les coulisses quand même.
5: J'en peux
0: Gérald Kersek est fan d'Elsa Wolinski. Il est en train de la filmer pendant la chronique qu'elle va dérouler.
2: Sur les réseaux sociaux.
0: Pour vous, puisqu'elle va nous parler de son amour pour Zidane.
5: Tout à fait. On a parlé jambon, on a parlé moustique. Moi, je vais vous parler foot parce qu'il se passe quelque chose ce soir. Alors, je vais être très honnête avec vous. Je vais vous faire un aveu. Je n'y connais absolument rien au foot.
0: Bienvenue
5: au club. Je fais des efforts, Enora. D'ailleurs, je pense que tous les hommes avec qui j'ai vécu étaient fans de foot. C'est vous dire, c'est peut-être pour ça que je suis pas restée. Mais ça, c'est un autre problème. Donc, j'en ai regardé des matchs. Je me suis concentrée, j'ai posé des questions, j'ai cherché quelque chose qui m'accroche, une émotion, n'importe quoi. Même quand il y a un but, je crie comme tout le monde. Mais en vrai, le cœur n'y est pas, Enora.
0: Oh là là.
5: Ça m'attriste vraiment. Je voudrais être tellement fan de foot, pouvoir vibrer, avoir peur, hurler, y croire jusqu'au bout. Je voudrais y arriver. Mais non, je comprends rien, je suis hors jeu. Mais là, c'est différent. Et oui, et c'est différent. Et quand je regarde Aude, sachez-le, elle a le t-shirt, le 10.
0: C'est vrai.
5: Le héros de 98, le ballon d'or, le maestro, le prince des stades, l'idole médiatique, le numéro 10. Oui, Aude, vous avez raison.
6: Je fais exprès de le mettre aujourd'hui.
5: Mais oui, merci. C'est le numéro 2, Zinedine Zidane. Il est de retour. Le taiseux séduisant, celui qui parle peu, sourit à peine, qui a réussi cet exploit assez formidable de transformer sa calvitie en crâne rasé et son crâne rasé en argument de séduction nationale.
0: C'est vrai.
5: Mais oui, Zidane est le nouveau sélectionneur de l'équipe de France. Et quand Zidane revient chez les Bleus, ce n'est jamais tout à fait un homme qui revient. C'est toute une mythologie. Et oui, Valère. Mais avant le mythe, il y a Marseille, la Castellane dans les quartiers nord. C'est là qu'il grandissait, là qu'il joue au ballon, au pied des immeubles, sur la place Tartane. Il y restera jusqu'à ses 14 ans et puis tout s'accélère. Cannes, Bordeaux, la Juventus, le Real Madrid, les Bleus et puis la France entière. 1998, la Coupe du Monde, la finale contre le Brésil, deux buts de la tête, vous vous souvenez Gérald? Et soudain, Zizou n'appartient plus seulement au football, il appartient à tout le monde, à nous tous. C'est la Zizoumania, son visage, son nom, Zidane est partout. On va même jusqu'à appeler nos enfants Zinedine. Et là, les chiffres sont assez fous. Entre 96 et 97, 89 bébés avaient été prénommés Zinedine en France. Entre 98 et 99, 312 bébés sont prénommés Zinedine. Il y a donc aujourd'hui des petits jeunes hommes de 27 ou 28 ans qui se baladent avec des petits morceaux de Zizou sur leur carte d'identité. Oh. Et puis il y a 2006, la finale de la Coupe du Monde contre l'Italie. Le dernier match de sa carrière. Et ce coup de tête, pas dans le ballon cette fois, dans le torse de Marco Materazzi. Carton rouge, Zidane quitte le terrain et le monde entier reste sidéré. Le héros vient de craquer et nous aussi. Le geste est violent, il est sanctionné, Zidane lui-même le dira ensuite, ce n'est pas pardonnable, mais bizarrement quelque chose se passe. En tout cas chez moi, la statue se fissure. Derrière le champion, on voit enfin apparaître l'homme. Un homme qui peut perdre son sang-froid, se tromper, craquer. Le journal Le Monde écrira au lendemain de la finale, Zidane restera un héros. Mais un héros complexe. Presque 30 ans après, 98, changement de terrain, à 54 ans, le voilà sélectionnaire des Bleus. Et regardez-le, sobre, sombre, chic, minimaliste dans son costume Dior. On dirait un tableau de Soulages. Il ne touche plus le ballon, il doit parler. Mais comment transmettons la grâce de ses dribbles virtuoses? On verra. Vendredi dernier, pour son premier match, comme sélectionneur, la France a battu la Turquie 1-0. Mais ce qu'on a retenu, c'est qu'il avait raté les premières notes de la Marseillaise. Après le match, il a eu cette phrase, Zidane, devant les journalistes. J'ai eu un petit retard à l'allumage. Et là, tout est devenu clair pour moi. Le hors-jeu, le coup franc, le corner, la touche, le penalty, j'ai tout compris. Moi qui vous expliquais il y a 3 minutes que je comprenais rien au foot, j'ai compris. Parce que finalement, pour entrer dans le foot, il me fallait peut-être juste quelqu'un qui, comme moi, arrive parfois à avoir un petit retard à l'allumage.
0: Oh là là, merci Elsa Wolinski. On embrasse très fort Zidane qui évidemment écoute. Hein, on vous doit faire ça tous les jours entre
5: midi. On est avec lui ce soir. Heures,
0: et on est avec vous ce soir.
4: Et puisque Elsa est devenue fan de foot, ouais,
0: et merci, que vous aussi, Audrazo.
4: France, ce soir, 20h45, oui. Le coup d'envoi, c'est en direct à suivre sur ici.fr et sur la chaîne YouTube d'ici.
0: Merci Audrazo, encore merci Elsa Wolinski. On va accueillir Maude qui s'est inscrite sur la page ici.fr. Vous le savez, tout au long de l'année, je booste votre pouvoir d'achat, c'est 200 euros à dépenser dans une grande enseigne. Bonjour Maude.
6: Bonjour Enora, bonjour à tous.
0: Comment allez-vous chère Maude?
6: Eh ben très bien, parce que je vous entends et je parle avec vous.
0: Oh là là, est-ce que vous regardez le foot? Vous aimez le foot, vous?
6: Alors, disons que j'ai un compagnon qui aime beaucoup, donc ah. Oui, bah forcément, je suis obligée de regarder un petit peu.
0: Donc vous allez peut-être subir le match ce soir, votre compagnon va peut-être regarder le match, on ne sait pas.
6: Oui, sûrement.
0: Sûrement. Vous appelez via Isidro Mardèche, qu'on embrasse très fort. Et c'est gagné. Oui. Bravo.
5: Ouais, merci.
0: C'est super. En plus, je vois que vous avez 2 enfants de 3 ans et 9 mois. Donc, ça fait toujours plaisir. Hein, ce qu'on vous offre là, c'est 200 euros. On vous embrasse très, très fort, Maude. Prenez grand soin de vous.
6: Merci beaucoup. Merci et vous aussi. Hein.
0: Au revoir, Maude. Merci beaucoup d'écouter. On vous doit bien ça. Puis, alors, cette histoire de 2 fois par émission des 200 euros, profitez-en. C'est la dernière semaine. À partir de la semaine prochaine, ça ne sera qu'une fois dans l'émission. Toujours sur le site ici.fr. Merci, chers amis, pour cette merveilleuse émission en ce lundi. Pour préparer cette émission, je remercie Céline à la réalisation, Antoine à la technique, ma Sadika chérie au standard et Gwenaëlle à la préparation. Et quant à moi, je vous dis à demain.

0: Saint-Martin-les-Elbeuf. Des bus de substitution ont été mis en place le temps des travaux. Et donc, Manon Lombard-Brunel, le chantier est terminé.
1: Comme si de rien n'était, ou presque, après 3 semaines de travaux, le relevage des rames du train, le renouvellement intégral des 400 mètres de voies ferrées, le remplacement aussi de 4 poteaux caténaires, les engins de chantier laissent, ça y est, de nouveau ce matin la place au TER et à ses usagers. Des trains qui, sur la portion endommagée par le terraillement, vont toutefois devoir rouler moins vite. C'est l'histoire de quelques jours, jusqu'à vendredi inclus. Sur 400 mètres, la vitesse de circulation des TER est abaissée de 40 km/h, 100 au lieu de 140. C'est une manœuvre habituelle selon la SNCF. Cela doit permettre aux ballasts, ce sont les petits cailloux positionnés sous les rails pour amortir les chocs, de continuer à bien se stabiliser. Cela n'aura quasiment aucun impact sur la durée du trajet, une trentaine de secondes à peine selon SNCF Réseau.
0: Manon Lombard-Brunel, ici Normandie. Faut-il rendre le Nutri-Score obligatoire sur tous les aliments? C'est en tout cas la demande d'une pétition qui vient de dépasser le seuil des 100 000 signatures sur le site de l'Assemblée nationale. Actuellement, les marques décident ou non d'apposer ce logo qui classe la qualité nutritionnelle de nos aliments entre A et E. Si la pétition atteint 500 000 signatures, la conférence des présidents de l'Assemblée peut décider d'organiser un débat en séance publique.
2: En football, les Bleus de retour au Stade de France ce soir.
0: 3 jours après le match nul, un partout face à l'Italie, l'équipe de France et le sélectionneur Zinedine Zidane reçoivent la Belgique pour la 4e journée de la Ligue des Nations. Les Français sont actuellement en tête de leur groupe avec 1 point d'avance sur les Belges. Au contact de son effectif pour la première fois, le nouvel entraîneur a tiré beaucoup d'enseignements essentiellement positifs, même si le travail ne fait que commencer.
3: Il y aura des changements, ça c'est sûr. C'est notre 4e match. Il faut pas non plus faire n'importe quoi. Et c'est bien de pouvoir utiliser tout le monde. Donc on va faire des changements intelligents et surtout pour être compétitif pour ce match-là. On est tous concernés. Tout le monde est important dans cette équipe. Et moi, c'est ce que j'ai envie de transmettre à mes joueurs. C'est de dire qu'il y a beaucoup de concurrence. Enfin, voilà, les joueurs le savent. Mais je vais compter sur tout le monde. L'important, c'est de bien préparer notre match et surtout faire ce que l'on a envie de faire sur le terrain. Être à l'aise. Je crois que jusqu'à maintenant, je suis très satisfait de ce que j'ai vu, de l'état d'esprit, et ça c'est le plus important pour moi.
0: France-Belgique pour la 4e journée de la Ligue des Nations. Le coup d'envoi c'est à 20h45. Match et avant-match à suivre sur notre site ici.fr et notre chaîne YouTube à partir de 20h30. La météo, Louis, c'est du soleil et des perturbations dans le sud.
2: Exactement, Cyril, avec un joli ciel bleu, des perturbations notamment attendues sur le pourtour méditerranéen au cours de la matinée, des nuages plus nombreux au-dessus de l'Occitanie en début de journée. Pour les températures, au petit matin à 5h05, nous avons Paul qui nous dit 14 degrés en Corrèze sur notre page Facebook. Un petit peu de douceur du côté de la Côte d'Azur, nous dit Vladimir avec 19 degrés ce matin. Puis les températures, on va vous montrer progressivement au cours de la journée à Lille et Amiens, 21 degrés. Pour La Rochelle, on aura 23 degrés. À Toulouse et Narbonne, ce matin, 24 degrés. Cet après-midi, pas de changement dans le ciel. On va conserver ce ciel bleu, ce joli soleil et des maximales qui restent encore élevées pour ce début de semaine. 26 dans le nord attendu à Rennes. Dans le sud, 26 degrés également à Nîmes.
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2: Ce 5 octobre, on fête les fleurs. Bonne fête à toutes les fleurs qui nous écoutent ce matin. Et Cyril, j'ai le plaisir de vous partager ce rendez-vous quotidien que nous avons avec les auditeurs. C'est le « Nous recherchons un auditeur qui » autour de l'actualité, une info. Et aujourd'hui, c'est la journée mondiale des enseignants. Alors, on a presque tous, je pense, un souvenir avec un professeur, une phrase, une petite anecdote, vous savez, qui nous a marqué. Alors ce matin, avec vous Cyril, eh bien on recherche un auditeur qui...
0: On recherche un auditeur qui peut nous raconter une histoire avec l'un de ses professeurs qui l'a particulièrement marqué.
2: Appelez-nous 0810 055 056, je suis sûr que vous avez une petite histoire comme ça qui vous vient en tête, drôle, touchante, c'est à vous de jouer. On s'en parle dans quelques instants. Voici Étienne Dao pour vous réveiller en vous souhaitant un excellent lundi, à l'écoute d'ici bien sûr.

0: comme toi. À 5h10 sur ICI. Bonjour à tous, soyez les bienvenus si vous nous rejoignez à l'instant. Et comme d'habitude, pour commencer la journée, un petit peu d'histoire.
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0: Pour l'histoire, on appelle Stéphane Bern qui ce matin nous invite dans les Landes où autrefois, Cyril, les bergers surveillaient leurs troupeaux perchés à plus d'un mètre du sol.
3: Oui, ils se déplaçaient carrément sur des échasses. Alors pourquoi et surtout comment faisaient-ils pour tenir là-dessus toute la journée? Stéphane Bern nous raconte ça à 5h25 sur ICI.
0: Mystère.
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0: C'est votre rendez-vous quotidien aux côtés de Catherine Quicondon et aujourd'hui on va parler coutellerie. Ce matin, quand on pense au couteau, on pense tout de suite à Thiers. En Auvergne, mais Cyril, eh bien, ce n'est pas là que nous allons.
3: Et non, puisque des couteliers qui y entreprennent, il y en a partout en France. Et Catherine, vous nous emmenez en Mayenne.
4: À Angers, dans le Maine-et-Loire, on a le couteau le plus aiguisé du tiroir.
5: Brutus, cesse de jouer avec ce couteau, tu finiras par blesser quelqu'un.
4: Bienvenue à la coutellerie du Maine-en-Joux. Depuis 2012, Antoine Faucheux et son équipe perpétuent un savoir-faire artisanal.
6: Un couteau de qualité fabriqué par un artisan. On propose un service, nos couteaux, on les affûte gratuitement à vie.
4: Ah oui, quand même. 5 gammes de couteaux vous sont proposées. Les manches sont en bois naturel récupéré. Pas d'abattage d'arbres pour la production, ça c'est bien. Vous avez le choix entre 70 essences qui proviennent à 98% de la région à moins de 50 km. C'est bien, ça aussi. Et pour la lame, différents aciers également. Acier carbone, acier inoxydable et acier damas. Dans certains cas, Antoine crée des couteaux ultra personnalisés avec un modèle unique.
6: Pour un chef 2 étoiles qui s'appelle Christophe Heck et à Blois, il a dessiné et créé une gamme de couteaux. Son poisson, il est pêché par un pêcheur dans la Loire. Et le manche qu'on utilise sur le couteau, c'est des morceaux d'anciens bateaux.
4: Pour Antoine, un couteau, ce n'est pas juste un couteau, c'est aussi un peu d'histoire et de souvenirs familiaux.
6: Mon grand-père avait toujours son couteau sur lui, dans sa poche, il mangeait toujours avec son couteau, et puis quand il fermait son couteau, ça veut dire que le repas était terminé, il fallait se lever de table, retourner travailler, enfin voilà, on entend plein d'histoires comme ça. Aujourd'hui, tout le monde a chez soi, quand on ouvre son tiroir, des dizaines de couteaux dans les tiroirs pour manger, pour cuisiner, pour machin, des couteaux qui coupent pas, et en fait, on en rachète.
4: Et oui, parce que comme dirait ma mère, ça peut toujours servir. Cet ancien infirmier ne fait pas que des couteaux, environ 2500 par an. Il propose aussi des stages pour fabriquer soi-même son couteau.
6: Ils vont de 1 heure à 2 jours. Plus c'est court, plus nous on a préparé le couteau et plus sur 2 jours on n'a absolument rien préparé. C'est vraiment, là c'est la création pure.
4: Et des visites pour découvrir le métier de coutelier.
6: C'est atypique, ça fait rêver. La coutellerie, c'est un métier un peu fantasmagorique. On s'imagine toujours plein de choses. Le feu, l'acier, le tablier en cuir, le charbon sur la tête.
4: Plus d'infos pour acheter un couteau, dont un kit de fabrication de couteaux à la maison, sur coutellerie-du-maine-anjou.com et dans les 2 boutiques, une à Angers et l'autre à Château-Gontier. Merci à ICI Mayenne pour cette idée qui a du tranchant. ICI s'entreprend dans le Maine-et-Loire avec la coutellerie du Maine-Anjou pour des couteaux de fou.
0: Merci Catherine pour cette belle initiative aiguisée.
3: Aiguisée comme notre curiosité quand on a entendu parler de cette très belle initiative dans le quartier populaire de la Villeneuve à Grenoble. Un tout nouveau centre pédiatrique qui vient d'ouvrir et ça change la vie des habitants.
0: Reportage à suivre, c'est dans quelques secondes.
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0: commencer la journée.
1: Soyez les bienvenus ce lundi matin à l'écoute d'ici 5h15. Voilà qui change complètement la vie des habitants du quartier de la Villeneuve à Grenoble.
2: Un tout nouveau centre pédiatrique vient d'ouvrir. La structure dépend de l'AGEXA, une association de centres de santé dans les quartiers prioritaires de cette ville d'Isère. C'est la 6e ouverture de centre, la première consacrée spécifiquement aux enfants, avec 3 pédiatres, une orthophoniste, une psychomotricienne et une psychologue. Et c'était très attendu par tout le monde, Louis.
3: Oui, et c'est le tout premier rendez-vous dans le nouveau centre de santé enfants-parents pour Sana et sa fille.
4: On a déjà pris attention.
5: Oui.
4: Je pense que oui. Ok, 9-5, parfait.
3: La jeune maman avait déjà l'habitude d'emmener ses enfants au centre de santé Arlequin à quelques mètres, mais cette nouvelle structure pour enfants lui plaît beaucoup.
6: C'est super qu'un lieu soit vraiment axé là sur les soins de pédiatrie, la prise en charge des enfants. Les locaux sont super, les enfants sont contents de venir ici. Voilà, on pense que pour la prise en charge, ça peut être que mieux que tous les professionnels soient rassemblés dans un même centre.
3: 3 pédiatres, une psychomotricienne, une orthophoniste et une psychologue. Un avantage pour les patients comme pour les soignants, explique Lucie Van Bogart, orthophoniste.
7: Moi, c'est ce qui m'a convaincue de venir ici, plutôt que toute seule dans mon cabinet libéral. Le travail pluridisciplinaire est vraiment super important, le travail en équipe. Je sais quand les médecins ont un peu de temps, et donc je vais directement les voir parce que j'ai une petite question. Qu'on soit tous proches, ça fait que pour les patients aussi, il y a une meilleure cohésion d'équipe et donc un meilleur soin.
3: Et chaque semaine, des réunions d'équipe sont organisées pour parler des différents patients. L'ouverture de ce centre dans un quartier populaire comme celui de l'Arlequin, c'était une nécessité, explique Philippe Pichon. Il est médecin généraliste et coordinateur des centres de la GEXA à Grenoble.
8: Quand on regarde un peu les données de santé, on s'aperçoit que il y a plus d'enfants sur ces quartiers de Grenoble. Les caractéristiques sociales du quartier montrent qu'il y a des facteurs de précarité objectifs, financières, logement, etc. Donc ça, c'est une première chose. Et puis on montrait aussi dans notre étude de départ que les quelques pédiatres qui étaient sur Grenoble étaient dans le nord de Grenoble, dans le sud de Grenoble en 2021, quand on a fait le diagnostic, il y avait un pédiatre qui était sur le point de partir à la retraite. Donc là, avec bientôt 6 professionnels de santé médicaux, on va rattraper une grande partie du retard sur l'offre de soins médicaux pour les enfants sur Grenoble.
3: Et déjà, de nouveaux recrutements sont attendus. 3 nouveaux médecins feront leur arrivée dans le centre de santé d'ici le mois de janvier.
2: Le reportage ici Isère de Lou Ecal.
1: Merci Cyril. Dans quelques instants, c'est la télé avec Patrice Gascoin qui vous propose ce lundi de plonger dans les coulisses des primaire politique avec une enquête, vous allez voir, à découvrir ce soir directement sur la chaîne parlementaire. Un avant-goût pour vous dans 3 minutes, le temps de profiter ce matin d'un bon café, de prendre votre douche, de monter dans la voiture, ça colle aussi, le tout accompagné par la musique d'ici. Voici Queen.

0: c'était Queen sur ici. Ça réveille à 5h21. 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
0: 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C'est Saveria qui attend vos appels.
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0: Patrice Gascoigne nous rejoint avec ses coulisses TV aujourd'hui. Patrice, vous nous parlez d'une enquête à découvrir sur la chaîne parlementaire. Une enquête d'actualité, puisque l'enquête se nomme Primaire, une machine à perdre.
3: Il n'y a qu'un seul homme politique à avoir gagné l'élection présidentielle après avoir gagné une primaire. Lequel, si vous n'avez pas la réponse, c'est Xavier Bertrand qui vous la donne.
4: Vous m'enregistrez pas là, c'est dommage.
5: Si.
4: C'est que, à part François Hollande qui l'a gagné parce qu'il a beaucoup surfé sur l'anti-sarkozisme, jamais un vainqueur de la primaire n'a remporté l'élection présidentielle. Donc primaire, machine à perdre. Oui, certainement, on peut le dire.
3: Xavier Bertrand a donc son avis sur l'utilité ou pas de faire une primaire. Mais vous aussi, vous allez pouvoir vous forger votre propre opinion en regardant ce soir Primaire, une machine à perdre avec un point d'interrogation. Une enquête proposée sur LCP, la chaîne parlementaire, sur le canal 8 de votre TNT. Vous allez voir un récit chronologique haletant, nourri par des archives et surtout par les témoignages exclusifs des acteurs clés des primaires qui ont déjà jalonné la vie politique française, les candidats eux-mêmes, que ce soit des favoris, des outsiders, des petits candidats. Le casting de politique a accepté de témoigner dans ce documentaire et 3 étoiles et de tous bords politiques. Donc j'ai demandé à l'un des 2 réalisateurs, Patrice Duhamel, s'il fallait s'appeler justement Patrice Duhamel ou sa collègue Michel Cotta pour rassembler un tel casting. On écoute Patrice Duhamel.
6: Bon, je dirais pas que ça suffit, mais on a une longue expérience, Michel Cotta et moi-même, donc c'est pas un problème de carnet d'adresse, c'est que compte tenu de nos parcours respectifs, on les connaît tous un peu, mais il y a l'attraction aussi du sujet et de la chaîne, qui est une très bonne chaîne, LCP, qui fait beaucoup de très bons documentaires. Voilà. Puis il y a des moments aussi où c'est difficile pour les grands acteurs politiques de se dérober.
3: En tout cas, si c'est une machine à perdre pour les politiques, c'est une machine à gagner pour les chaînes d'info et les chaînes parlementaires qui font à chaque fois de belles audiences.
6: Oui, la première primaire en 2006, donc Ségolène Royal, Laurent Fabius et Dominique Strauss-Kahn, c'était sur la chaîne parlementaire. Je crois qu'il y a eu un petit million de téléspectateurs. Et alors après, il y a eu une forme d'explosion. Mais la grande primaire ouverte de 2011, celle qui a été remportée par François Hollande, ça a fait des scores absolument extraordinaires. Ça a dû tangenter sur France 2 quelque chose comme 5 millions de téléspectateurs.
3: Patrice Duhamel, réalisateur avec Michel Cotta de Primaire Machine à perdre, ce soir sur la chaîne parlementaire.
0: Merci Patrice. À 5h30, le retour de l'actualité de ce lundi. À vos côtés, Cyril. Et puis pour vous réveiller ce matin, voici celle qui a encore créé la surprise. Ce week-end, elle ne s'arrête plus. Elle était présente lors du défilé Dior. Une apparition appréciée, inattendue. Voici Céline Dion pour vous avec Bonjour, pardon, merci. Une chanson composée par le chanteur Icard. C'est sur ici. Excellent réveil avec nous. 5h25.

0: jolie voix de Céline Dion sur ICI ce lundi 5 octobre pour vous réveiller avant les infos de 5h30. Comme d'habitude, un petit peu d'histoire avant l'actu aux côtés de Stéphane Bern qui ce matin nous fait voyager au temps où les bergers landais regardaient leurs troupeaux de haut.
1: Imaginez un berger perché à plus d'un mètre du sol, revêtu d'une peau de mouton et coiffé d'un béret, en train de surveiller son troupeau dans les hautes herbes des Landes. Au XIXe siècle, rien de plus banal. À l'époque, le territoire landais était composé d'étendues d'herbes, de broussailles, d'un sol pauvre et sableux. Idéal pour l'élevage des moutons et des chèvres. Un peu moins pour les chevilles des bergers.
2: Tu sais bien que j'ai les chevilles fragiles.
3: Ouais, et surtout les soirs où il y a du travail.
1: Car, gare à la boue et aux piqûres d'ajoncs. Alors les bergers trouvent la solution. Des échasses.
2: Mais on peut pas grimper là, on va se remarquer.
3: Si.
1: En se hissant à plus d'un mètre du sol, ils peuvent du même coup repérer les bêtes égarées et les loups prêts à s'attaquer à leur troupeau.
4: Le troupeau de moutons.
5: Une fête de loups.
1: Ils ont pris de la hauteur dans leur tâche quotidienne et à l'époque, c'était pas une formulation creuse, comme on en trouve sur LinkedIn. Pour maximiser le confort, les bergers n'oublient pas d'emporter avec eux un long bâton leur permettant de prendre une pause en s'asseyant. Sans avoir à descendre des échasses.
6: Il n'y a pas d'heure pour en manger.
7: Des bâtons de berger.
1: Le plus fou, c'est qu'à l'époque, rester des heures sur des bouts de bois, on appelait ça un métier. Aujourd'hui, on appelle juste ça l'épreuve des poteaux dans Koh-Lanta. Au XIXe siècle, ces géants deviennent l'une des images les plus marquantes de la France rurale et fascinent aussi bien peintres que voyageurs. Et aussi probablement tous les gens passionnés par les arts du cirque. Mais cette silhouette va progressivement disparaître au fur et à mesure que les pas maritimes vont venir remplacer les pâturages au cours du 19e siècle. Bien avant les drones et Google Maps, les bergers landais avaient déjà inventé la vue aérienne. Le tout avec élégance.
0: Oh, une belle histoire et une autre vous attend dans quelques instants dans le duel des auditeurs avec une Sartoise qui est devenue samedi la plus âgée à avoir traversé la Manche à la nage. Un exploit et une question pour vous à 5h40 puisqu'il est 5h30. Voici l'actualité en France et dans le monde en 90 secondes. C'est avec vous, Cyril Ardo-Redon.
8: Des appels à une semaine noire lancés sur les réseaux sociaux. Entre 400 et 500 lycées français partiellement ou totalement bloqués aujourd'hui. L'Union syndicale lycéenne promet un acte 3 demain. Matignon estime que le mouvement a basculé vers des violences urbaines. Plus de 5000 personnes ont été interpellées jusqu'à maintenant. Un adolescent de 15 ans placé en détention provisoire à Marseille, indique le procureur de la République. Le lycéen, connu de la justice, est soupçonné d'avoir actionné un spray enflammé sur le visage d'une passante jeudi matin en marge des manifestations lycéennes. Il a été mis en examen pour acte de barbarie. Le nombre de personnes vivant dans la grande pauvreté en France a bondi de 37% entre 2018 et 2025, selon une étude des Restos du Cœur, dévoilée en exclusivité ce matin sur votre radio ici. Une personne sur 200 est sans abri dans notre pays. La reprise du trafic des trains ce matin en Normandie entre Rouen et Elbeuf-Saint-Aubin, plus de 3 semaines après le déraillement d'un TER qui a fait 44 blessés, dont une jeune femme gravement touchée. 11 personnes blessées après une attaque de frelons asiatiques lors d'un trail dans la Loire près de Saint-Étienne hier. Un des coureurs a perdu connaissance à cause d'une réaction allergique et a dû être transporté par hélicoptère en urgence absolue. Son état s'est depuis amélioré. Et puis le foot, 4e journée de Ligue des Nations. Après le nul 1 partout vendredi face à l'Italie, les Bleus de Zinedine Zidane retrouvent la Belgique. Coup d'envoi à 20h45 au Stade de France. 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
0: L'info du jour, entre 400 et 500 lycées partiellement ou totalement bloqués aujourd'hui.
8: Sur les réseaux sociaux, des appels à une semaine noire fleurissent. Après 2 semaines de mobilisation, plus de 5000 personnes ont été interpellées. 78 personnels de l'éducation nationale ont été blessés. 24 établissements incendié ou saccagé et le montant des dégâts atteint 20 à 30 millions d'euros selon le ministre de l'Éducation. En Haute-Garonne, ce matin, ce sont 10 lycées qui sont fermés et au moment d'entamer une nouvelle semaine, Romain Biteau, ces parents toulousains que vous avez rencontrés ne sont pas vraiment sereins.
6: Calma est bien au courant que le mouvement va reprendre.
9: Parce qu'ils partagent entre eux, ils ont des... Vous avez des groupes, c'est ça?
10: Ouais, ça en parle beaucoup, ouais. Ça envoie des vidéos et tout.
6: Son fils, Mustapha, en terminale à Théodore Rosen, un lycée du centre-ville de Toulouse, ils discutent sur des groupes Snapchat.
11: Ça dit quoi, là, pour lundi et mardi, alors?
10: Que ça a fait encore pire.
6: Mustapha ne participe pas au blocage, il le jure, mais ça ne rassure quand même pas sa maman.
9: Je vais le renvoyer en cours, mais je suis pas sereine. Il va y retourner, mais dans un climat pas tranquille, en fait.
6: Et ce qu'elle voit à la télé ou sur les réseaux sociaux, des poubelles brûlées, des établissements incendiés, des charges de CRS, ne l'aide pas à avoir l'esprit tranquille.
9: Il peut se faire agresser, et derrière il peut avoir un coup perdu, une bombe lacrymogène.
6: Les lycéens de retour aussi à Bellevue. Marie va prendre des nouvelles de son fils Hippolyte toutes les heures.
12: On est en contact avec lui en permanence, sur le téléphone, pour savoir est-ce que tu rentres, est-ce que tu rentres pas, tu restes pas devant les grilles, tu reviens, voilà, donc on est en contact avec eux. Mais oui, effectivement, on est en contact parce que ça inquiète.
6: Papa me confie ne pas encourager ni dissuader sa fille d'aller manifester. Il la laisse faire son choix, mais avec toujours deux mots d'ordre, pas de violence et prudence.
0: Romain Béteau, ici Occitanie. Hier soir, le Premier ministre a appelé à ce que les cours reprennent partout où les conditions de sécurité le permettent. Sébastien Lecornu demande le lancement d'un traitement prioritaire des absences longues et des postes non pourvus dans chaque académie. Il convoquera demain une réunion avec les présidents de région sur la rénovation des lycées et demande à son gouvernement des propositions pour améliorer Parcoursup.
13: 5h34, tout de suite, la météo de ce lundi 5 octobre. C'est du soleil, quelques perturbations en revanche à noter dans le sud, avec des averses au cours de la matinée localisées sur le pourtour méditerranéen et quelques nuages plus nombreux au-dessus de l'Occitanie. Quant aux températures au petit matin, de la douceur en Corrèze, nous dit Paul, avec 14 degrés, 19 déjà sur la Côte d'Azur, nous dit Vladimir. Des températures qui vont monter progressivement à Lille et Amiens, 21 degrés, pour La Rochelle 23 degrés, Toulouse et Narbonne ce matin 24 degrés. Cet après-midi, pas de changement dans le ciel, un ciel qui restera dégagé, du soleil et des maximales qui restent en revanche très élevées pour ce lundi, avec 26 dans le nord attendu à Rennes, 26 également dans le sud à Nîmes.
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13: Ici les 5 heures tous les jours avec vous du lundi au vendredi. 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
13: Allez, cette radio vous tend les bras ce matin. Passez-nous un coup de fil à Saveria qui attend vos appels au standard. Et voici pour vous, Jean-Jacques Goldman, toujours la personnalité préférée des Français.
16: Juste après vous, je crois.
13: Vous me flattez cette semaine, Cyril. Il changeait la vie à 5h35. Excellent réveil et bon lundi.

0: Il est bienvenu sur ICI, excellent lundi, très bon début de semaine avec nous, c'était Jean-Jacques Goldman à l'instant, il changeait la vie.
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0: Cyril, on dit bonjour à Mickaël qui est avec nous.
3: Bonjour Mickaël.
4: Bonjour.
0: Vous nous passez un petit coup de fil des Bouches-du-Rhône et vous êtes encore au petit déjeuner.
4: C'est correct.
0: Faites une courte pause, Mickaël, restez avec nous puisqu'on dit bonjour à Elisabeth tout de suite.
3: Bonjour Elisabeth.
5: Bonjour et bonjour à tous les auditeurs.
0: Vous aussi tout de suite, c'est l'heure du petit déjeuner.
5: Oui, oui, et oui, oui.
0: On va jouer ensemble.
5: Exceptionnellement.
0: Oui. Pourquoi exceptionnellement?
5: Bah, je m'en vais 15 jours en Italie.
3: Oh la chanceuse.
5: Un beau voyage, eh oui, eh oui.
0: C'est pour ça ce joli sourire, je comprends tout. On aura l'occasion d'en reparler dans quelques secondes, Elisabeth. Mais avant, on joue avec cette question autour de l'actualité. Cette information relayée par nos confrères d'ICI Maine. Samedi, Salima, 67 ans, habitante du Mans, a traversé la Manche, figurez-vous, à la nage, sans palme, sans combinaison. Et elle devient ainsi la Française la plus âgée à avoir réalisé cet exploit. Selon vous, la question que je vous pose ce matin, en combien de temps Salima a-t-elle traversé la Manche à la nage? Mickaël, selon vous, en combien de temps? Je vous donne un petit indice, c'est plus de 10 heures. À vous.
4: Ok, on va dire 14 heures.
0: 14 heures du côté de Mickaël. Elisabeth, de votre côté, vous en pensez quoi?
5: Ben moi, je dirais 22 heures.
0: 22 heures du côté d'Elisabeth. Cyril Ardo-Redon, vous
3: bien,
0: avez la réponse.
3: C'est Mickaël qui est le plus proche, puisque c'est 15 heures.
0: Bravo, Mickaël.
5: Ah, bravo à Mickaël.
4: Merci. Ouais.
5: Bravo.
0: On n'était pas loin. Et vous avez des explications.
3: Oui, Salima qui s'était lancée de Douvres à 3h45 du matin. On élève tôt, elle est encore plus. Elle a atteint les côtes françaises près de Calais aux alentours de 19h, donc 15 heures plus tard. Et derrière cet exploit, il y avait une belle cause, car Salima a organisé une collecte pour soutenir la recherche contre la maladie de Parkinson.
0: Et c'est super important de le souligner, Mickaël. Bravo, on vous envoie votre radio ici. Vous qui partez en déplacement pour le boulot aujourd'hui, direction Bordeaux depuis les Bouches-du-Rhône. Donc ça s'annonce, c'est une matinée de trajet.
4: C'est tout à fait ça, voilà, c'est le train à 7h20 et journée de travail dans le train, voilà,
0: ouais,
4: avant d'aller sur Bordeaux.
0: Malgré tout, même à Bordeaux, je compte sur vous pour nous écouter dès demain. Au revoir Mickaël, Elisabeth.
3: Sur ICI Gironde.
0: Sur ICI Gironde, nos confrères. Elisabeth, quelques secondes pour nous parler de ce voyage en Italie.
5: Oui.
0: Qu'est-ce que vous allez faire? Vous allez où?
5: Le périple Milan,
0: ouais.
5: Venise, Vérone, Bergame.
3: Ah, oh là là là là là là.
0: Eh ben,
3: et on va venir.
0: On vous souhaite.
3: On arrive.
0: On vous souhaite un bon voyage et gardez deux places pour Cyril et moi. À bientôt, Elisabeth.
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0: Et ce lundi 5 octobre, c'est la journée mondiale des enseignants. Aujourd'hui, l'occasion, bien entendu, de vous donner la parole à ce sujet dans notre rendez-vous juste avant vos infos locales de 6h. Je recherche un auditeur qui...
3: On recherche un auditeur qui peut nous raconter une histoire avec l'un de ses professeurs qui l'a particulièrement marqué.
0: Je suis sûr que vous en avez
3: Mais
0: une
3: oui.
0: dans un coin de votre tête. Il se passe toujours plein de choses quand on est petit, quand on est en classe, et parfois aussi des bons souvenirs avec des profs. Ça peut susciter des vocations. Alors venez nous les raconter au 0810 055 056. On se retrouve tout à l'heure et je vous laisse vous réveiller avec la musique d'ici. Et voici tout de suite Lio avec les brunes qui ne comptent pas pour des prunes. À tout de suite.

0: avec les brunes, compte pas pour des prunes à l'écoute d'ici 5h46. Tout de suite, votre rendez-vous anti-arnaque avec Audrazo.
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0: Bonjour, avec cette actualité qui concerne nos permis de conduire, nos fameux permis en carton rose, eh bien apparemment ne seront plus valables dans quelques années et les escrocs vont tenter d'en profiter.
3: Oui, je prends les devants parce que les arnaques au changement de permis de conduire vont se multiplier, c'est certain. Et moi, je vais vous dire comment les éviter. Alors déjà, si, comme moi, vous avez encore dans le portefeuille le vieux permis rose en carton, un peu décrépit, avec ses 3 volets et une photo de vous quand vous étiez, oulala, très très jeune, il va falloir le changer, ça c'est vrai. Vous avez le temps, il ne sera plus valable en 2033, mais vous pouvez demander la nouvelle version dès maintenant. Le permis de conduire New Look, plastifié, plus solide et plus petit, il a les dimensions d'une carte de crédit et lui sera bien valable quand on aura passé 2030.
0: Et Aude, point très important, la démarche est gratuite.
3: Oui, retenez bien ça, vous n'avez rien à débourser à part les frais pour la photo d'identité. J'insiste là-dessus parce que je vous annonce déjà ce qui va se passer. On va commencer à recevoir des mails frauduleux ou alors vous allez tomber sur des sites qui vous demandent de payer. Alors là, il y en a plein des sites comme ça, ils existent déjà. Ils s'appellent permisfrance.fr ou permisdeconduire.net. Ils vous demandent 30, 40 euros de frais administratifs. Vous n'avez pas besoin de ces sites. Vous allez sur ants.gouv.fr, c'est le site officiel, ants.gouv.fr, c'est gratuit, vous suivez la procédure. Méfiez-vous aussi des mails frauduleux, j'en parlais, qui font peur, qui vous disent de cliquer très vite pour là maintenant remplacer votre permis et qui vous demandent numéro de carte bleue et données confidentielles. Si vous êtes un peu nostalgique comme moi et que vous aimez bien votre vieux permis en carton rose, sachez aussi que vous n'êtes pas obligé de le rendre. Il ne sera plus valable en 2033, mais vous pouvez toujours le garder pour le souvenir.
0: Ah oui, pour le souvenir, bien entendu. 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
0: 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Voici I Just Mine, c'est Bruno Mars.

0: Bruno Mars avec I Just Mine. Belle semaine et bon réveil à l'écoute d'ici à ce lundi matin. Nous sommes le 5 octobre et nous allons découvrir l'initiative du jour. Avec une solution ce matin pour faire des économies sur les trajets des enfants pour aller au sport avec la hausse des prix du carburant, les conduire finit par coûter cher, Cyril.
1: Oui, dans la Sarthe, un club de foot a créé sa propre application pour organiser le covoiturage. Robin Bernot est allé voir comment ça marche.
2: À une demi-heure de voiture du Mans, un club de foot a créé sa propre application de covoiturage face à l'augmentation des prix du carburant.
3: Ah oui, mais c'est génial, c'est bien, c'est vachement bien, c'est une fort bonne idée.
2: Je me suis rendu sur le terrain de l'association sportive de Brette-les-Pins lors d'un entraînement des U15. Alors il y a des ballons, des cônes, des chasubles, un entraînement en somme toute assez classique en soi, ou presque, car désormais les joueuses et leurs parents disposent d'une nouvelle application.
4: Aujourd'hui on est sur une application full web.
2: Nicolas Marceau, éducateur des U15, est à l'origine de la création de l'appli qui permet aux parents de mutualiser les trajets et économiser du carburant.
4: On va sur le prochain match. Si je vais dessus, ici je peux voir les personnes qui sont présentes, si elles vont au stade ou pas. Et si je valide ici, par exemple, Lise, elle vient, elle sera rendez-vous à Brette, et je peux choisir le nombre de personnes présentes dans la voiture. Elle a 3 places dans la voiture en plus de elle et sa mère. C'est plus simple.
2: Rassembler les trajets, une idée particulièrement bienvenue alors que les prix du carburant sont toujours très hauts, surtout lorsqu'il faut aller à 30 ou 40 km de chez soi un week-end sur deux.
4: Si vous prenez aujourd'hui une voiture, vous emmenez 4 personnes, 5 personnes, vous arrivez vite à 25-30 € de carburant, juste pour les loisirs des enfants.
2: Autre point positif, en plus de permettre aux parents de faire des économies, l'application développée par Nicolas, qui travaille dans l'informatique, a aussi permis de recréer du lien.
5: Je l'ai déjà vu, les gens ils habitaient à 300 mètres côte à côte et ils se connaissaient pas. Et depuis, ils sont amis.
2: Amis et parfois même au-delà, me racontait Fabrice Desormes, le président de l'association sportive de Brette-les-Pins.
5: Bon, je ne vais pas rentrer dans les détails, même plus qu'amis. Des fois, vous passez du bon temps entre les personnes. Voilà, je trouve ça important.
2: Alors ici, dans la Sarthe, ça marche, mais qu'en pensent les premiers intéressés?
6: Gauche, droite, allez, on travaille les articulations.
2: Je suis allé demander à Faustine, elle a 15 ans, elle était en plein entraînement sur le terrain et m'a expliqué que l'application lui avait sauvé son dernier match.
7: Comme samedi dernier, on a eu un imprévu de dernière minute et j'ai pu trouver un covoiturage très vite. Et du coup, c'est super important d'avoir ça parce que sinon, tu peux pas aller au match en fait.
6: Allez les filles, vous avez tout le demi-terrain.
2: Aujourd'hui, pour beaucoup de parents, covoiturer pour emmener les enfants au sport est devenu un nouveau réflexe. Une solution qui permet de recréer du lien, mais aussi et surtout de réduire les frais.
0: Et si vous voulez savoir où se trouve le carburant le moins cher à côté de chez vous, rendez-vous sur l'appli ici, onglet carte des carburants. Dans 3 minutes, votre rendez-vous. On recherche un auditeur qui est consacré à cette journée, journée mondiale des enseignants. Alors avec Cyril.
1: Un auditeur qui a quelque chose à nous raconter en lien avec l'un de ses professeurs qui l'a particulièrement marqué.
0: Un souvenir à découvrir, c'est juste après Julien Clerc, ce n'est rien.

0: Julien Clerc avec Ce n'est rien. C'est à l'écoute d'ici à 5h58, votre rendez-vous quotidien consacré aux auditeurs. Je recherche un auditeur qui, avec cette journée mondiale dédiée aux enseignants aujourd'hui, Cyril. Et donc, eh bien, nous cherchions un auditeur qui avait un souvenir particulier à nous partager avec un ou une enseignante. Et nous l'avons trouvé. C'est Sarah qui est avec nous. Bonjour Sarah.
1: Bonjour les garçons, bonjour France Bleu.
0: Sarah, on commence mal.
2: Oh là là,
0: Sarah.
1: Oh pardon, bonjour ici.
0: On commence. Sarah, vous êtes enseignante, comment vous êtes venue cette passion? Et surtout, pardon, racontez-nous, quel est votre souvenir quand vous étiez plus jeune?
1: Ouais, bah écoutez, mon souvenir de plus jeune, donc en fait je viens d'une école qui s'appelle le Centre Normandie-Lorraine, qui est basée à Mesnil-Aynard, donc c'est au-dessus de Rouen, une école pour déficients visuels. Et là-bas, en fait, j'ai fait la connaissance de ma prof d'anglais, donc Josiane, qui était super passionnée, très pédagogue et tout ça. Franchement, c'était magique, quoi. Autant quand on avait bon, alors là, elle était magnifique, mais quand on se plantait, quand elle savait que malgré tout, on était bon, alors là, on se prenait.
0: Un petit
1: mais
0: peu
1: c'était
0: sévère,
1: pour nous booster, bien. En fait. Enfin, c'était pour nous booster. Effectivement, on disait, mais qu'est-ce que t'as foutu? Bon, je t'en merde, t'aurais pu faire mieux, quoi.
0: Et c'est elle qui vous a suscité à cette vocation et qui vous a emmené, du coup, à devenir prof, vous aussi d'anglais. Merci, Sarah, pour cette anecdote. Merci à tous d'avoir été là. À 6h, l'actualité de vos régions. À 6h30,
2: l'actualité en France et dans le monde en 90 secondes.
0: Et tout de suite, un bon lundi, une belle semaine qui commence sur ICI.
2: Merci beaucoup, cher Louis, et bonne journée. 5h59, l'équipe d'ICI Matin est là et vous dit bonjour. Un petit message d'amour et d'amitié à la fois, Stéphane et Cher, c'est ce qui arrivera après les infos. Bonjour Mélodie Vialet.
3: Bonjour Quentin, bonjour à tous, ça va ce matin?
2: Ça va très bien, le petit bruit que vous avez d'entendre là.
3: J'ai un peu
2: là,
3: soif, alors j'ouvre ma gourde, voilà, si vous voulez tout savoir.
2: En même temps, voilà, on vit comme vous qui vous réveillez, la petite boisson
3: ça
2: fraîche ou chaude.
3: Après avoir bu.
2: Voilà, et puis ça, ça éclaircit
3: la
2: voix.
3: C'est bon l'eau quand même.
2: Parce que dans 20-30 ans, il n'y en aura plus, disait un grand philosophe. Je salue toute l'équipe d'ICI Matin qui est là, qui vous réveille dans le 06, Dimitri par exemple, qui réalise l'émission, Marie-Chantal au standard, et puis vous qui faites partie de l'équipe, et l'ami Richard qui nous rejoindra plus tard.
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2: C'est lundi aujourd'hui, nous sommes le 5 octobre 2026, il est 6h.
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2: Et toute l'actu des Alpes-Maritimes, Mélodie Vialet.
3: Est-ce le début d'une semaine noire? 28 lycées sont fermés aujourd'hui dans les Alpes-Maritimes par mesure de précaution et la colère gagne aussi le monde étudiant et qui veut se joindre aux lycéens. Il devrait être présent sur le blocage ce matin dès 6h devant le lycée Masséna à Nice, le campus de Carlonne qui doit lui être bloqué à partir de demain. Arthur Fradin, les étudiants comme les lycéens avancent avec de nombreuses revendications et vous nous rappelez lesquelles?
5: Et pour commencer, détaillons-les, toutes ces revendications. Côté lycéens, les journées à rallonge sont dans le viseur. La France est dans le top 5 des pays de l'OCDE pour le nombre d'heures d'instruction obligatoire. Côté étudiants, certaines revendications rejoignent celles des lycéens, avec ces nombreux profs absents, pas remplacés dans les facs à Nice. Selon plusieurs étudiants présents à l'Assemblée Générale de vendredi à Carlonne, l'état des infrastructures est également dénoncé, avec de nombreuses pannes d'ascenseurs. Le coût de la vie et le gel des APL prévus dans le prochain budget attisent également la colère des étudiants prêts à passer à l'action. Il faut imposer un rapport de force. En mai 68, on n'a rien obtenu sans violence. C'est une phrase qu'on a pu entendre vendredi soir lors de cette assemblée générale sur le campus de Nice, avec une volonté de bloquer le lycée Masséna dès aujourd'hui et le site de Carlonne demain. Certains étudiants souhaitent également un blocage des bus, trains et moyens de communication en ce début de semaine pour paralyser la ville et faire entendre leur mouvement.
3: Et donc demain, une forte journée de mobilisation des lycéens et des étudiants soutenus par une large intersyndicale de l'éducation nationale, comme le SNES-FSU, syndicat enseignant. Pour Fabienne Langoureau, à la tête de ce syndicat dans les Alpes-Maritimes, les jeunes ont de nombreuses revendications communes avec les enseignants.
6: Nous rejoignons toutes les revendications exprimées dans les mobilisations de ces derniers jours. Manque de personnel, le bâti scolaire vétuste, le nombre trop important d'élèves par classe, des emplois du temps intenables, des poursuites d'études entravées à cause de Parcoursup, etc. Les jeunes, on les écoute. Là, l'enseignant, il est là pour éduquer. Et c'est ce que nous avons fait depuis le début. De leur dire d'avoir des revendications qui tiennent la route. De demander à être reçus par le chef d'établissement, par le rectorat. D'avoir une conduite responsable. De ne pas insulter. D'être calme. De rester groupé. Voilà. C'est comme ça qu'on les met en sécurité.
3: Et une manifestation est prévue demain au départ de la place Garibaldi à Nice en début d'après-midi. La semaine dernière, il y a eu beaucoup de violences en marge de ces blocus, poubelles brûlées, jets de projectiles, tirs de mortiers. La police a répondu par des gaz lacrymogènes. Il y a eu près de 200 interpellations au total. Alors à Nice, la ville a mis en place une cellule de crise de coordination au centre de supervision urbain, cellule qui rassemble la police municipale, mais également les services de nettoyement, les espaces verts, la collecte des déchets. Objectif, limiter les dégâts en anticipant. Éric Ciottier, le maire UDR de Nice.
7: Nous avons effectué un gros travail pour évacuer préalablement tous les containers à ordures. 170 ont été retirés pour que la collecte se fasse plus tôt dans la nuit, pour qu'il n'y ait pas de matériel combustible aux abords des établissements. Nous avons également enlevé les vélos en libre service. Nous avons une vigilance particulière sur les chantiers pour qu'il n'y ait pas des projectiles qui puissent être utilisés contre les forces de l'ordre. Nous avons également, au niveau du centre de supervision urbain, ciblé particulièrement les établissements scolaires par nos caméras, mais également les stations-service qui font l'objet de menaces pour voler du carburant.
3: Un reportage à écouter en longueur sur cette cellule de crise à 7h30 dans l'info d'ici. Un nouveau rassemblement devant le centre de convalescence La Serena à Nice. La CGT accuse la direction de ne pas donner certains documents nécessaires aux élus pour les CSE, les comités sociaux d'entreprise. Le rassemblement a lieu ce matin à 11h dans le quartier Rimier.
2: Il agissait derrière son ordinateur depuis Antibes.
3: Rohan Rahn est jugé par la cour d'assises de Paris toute cette semaine. Ce ressortissant indien de 28 ans, ancien étudiant à Sophia Antipolis, est jugé pour des faits qui remontent à 2021. Il est accusé d'avoir piégé sur Internet de très jeunes filles de 11 à 16 ans, de les avoir forcées à se livrer à des actes sexuels et à se scarifier. Il est décrit comme masculiniste et néo-nazi. Son procès va durer jusqu'à vendredi. Un incendie hier matin dans un appartement à Antibes. Le feu s'est déclaré dans un studio situé au premier étage d'un immeuble rue Arasi. Ce sont des aliments oubliés sur la plaque de cuisson qui en sont à l'origine. Le feu a été éteint par les pompiers avec une lance. Les habitants de l'immeuble ont été mis en sécurité. Une femme de 40 ans a été transportée dans un état léger vers l'hôpital de La Fontaine ainsi qu'un

0: un homme de 30 ans. Au total, 20 personnes ont été évacuées. Un feu de forêt hier en début d'après-midi sur la commune de Lucéram. 1000 mètres carrés ont été parcourus. Des largages ont été effectués par un hélicoptère bombardier d'eau. Au sol, 5 engins et 16 pompiers. Et puis ça a bêlé hier à Roubion. Vous le faites bien. Pour la traditionnelle grande transhumance d'automne, 1000 moutons de retour de leur pâturage d'été et 3000 participants, comme Jean-Luc venu de Nice avec sa fille Santal.
1: On les entend bien en tout cas, hein, les moutons, mais est-ce qu'on va l'entendre, Jean-Luc? Est-ce qu'on l'entend ici, là? On me dit qu'on l'entend.
0: Il s'est perdu au milieu de tous les moutons,
1: voilà,
0: Jean-Luc.
1: Voilà, le voici.
2: Transhumance comme ça, c'est impressionnant. Hein, on dirait une marée, on dirait des vagues. Regarde, quand tu vois comme ça de loin.
3: L'écume un peu. Hein.
2: Voilà, l'écume, ouais. Non, c'est beau, hein, c'est la nature. Ben, moi, je suis souvent dans la nature, ou au bord de mer, ou dans la campagne, ou dans la montagne. J'apprends aux enfants à respecter, surtout.
3: Donc là, vous êtes dans votre milieu, là.
2: Oh là là, je revis.
4: Bah, franchement, c'est super bien. 1000 moutons d'un coup, quand même. Ça fait, on s'y attend pas trop, mais voir tous les moutons comme ça, c'est assez impressionnant. Mais on a quand même fait beaucoup de routes, mais ce que j'ai quand même préféré, c'est quand on a commencé à voir les moutons. Ça vaut le coup de les voir comme ça.
0: Et reportage en longueur auprès des marcheurs et des moutons qui ont suivi le troupeau sur un tracé de près de 2 km du village de Roubion à la station des Buis. À écouter tout à l'heure dans l'info d'ici à 6h30 et dès maintenant en vidéo sur nos réseaux sociaux. On a une très belle vidéo à voir. Et puis bravo aux 6000 coureurs en rose hier à Nice pour le jogging rose sur la promenade des Anglais au profit de l'association SOS Cancer du Sein. L'intégralité des bénéfices, 12 euros l'inscription, va servir à financer les activités de l'association tout au long de l'année.
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0: Et c'est le retour des nuages aujourd'hui.
1: Ben ouais, finalement, on va avoir un ciel un peu couvert, comme ce fut le cas déjà en fin de semaine dernière. A priori, pas de perturbations. Peut-être un peu d'humidité dans le moyen et le haut pays, mais rien de bien méchant. Ciel nuageux, en tout cas, à Nice, c'est bien ce que nous confirme Caroline. Hein, ce matin, où il fait quand même 20 degrés, c'est très agréable. Comme à Péménade, hein, 19,8, on est pratiquement sur la même tendance, nous confirme Brigitte. Ciel couvert, mais pas de vent. Ce sera le cas aussi donc cet après-midi, avec des maximales encore stables hein, sur le littoral, 24 degrés sur le Mans. Tonnet, la Croisette également, 25 à Nice, ce sera le maximum. Et puis dans les vallées, sensiblement les mêmes températures, 23 degrés. Allez, dans la vallée de l'Estéron, 23 aussi à Lucéram ou à Saint-Paul-de-Vence, mais 12 degrés forcément en montagne, à Isola 2000 par exemple. Attention, peut-être quelques averses demain matin dans les vallées, du soleil partout ailleurs, mais c'est mercredi que l'on devrait avoir de bonnes perturbations, voire des orages, et ce dans tout le département. Il est 6h09, bonne route à vous qui la prenez à cette heure-ci, route qui est plutôt dégagée, peut-être quelques coups de frein déjà en direction de Monaco, on a l'habitude. La bonne nouvelle, c'est que tous les trains sont à l'heure, gare de Nice, de Cannes ou de Menton.
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1: Lundi, 5 octobre 2026, premier réveil de la semaine, celui qui pique un petit peu là, celui qui vous fait dire mais j'ai l'impression de m'être couché vendredi soir et de me réveiller que maintenant. Alors à vous qui ressentez ça, on vous dit bonjour et bon courage, on vous tend la main avec Ici Matin, bon lundi, il est 6h09.

0: amis comme toi, c'est Stéphane Echer, 6h12, c'est ici Azur et il y aura Marine pour la suite.
1: La faire à l'envers.
0: Son titre s'appelle Tricheur et puis oh beau Lionel Richie, Dancing on the Ceiling, ça arrivera aussi.
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0: Mais si les enfants avaient parfois plus de questions que les adultes, c'est même souvent le cas. Eh bien avant, s'ils en font même de la philo. Et notre authentique du jour, elle les accompagne pour ça. On va vous présenter Fanny dans moins de 10 minutes. 6h13, si vous cherchez l'amour et que vous êtes un peu réfractaire au site de rencontres pour X ou Y raison, eh bien on vous a trouvé un concept azurien qui marche et on en parle tout de suite.
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5: Il n'y a pas d'âge pour rencontrer l'amour, à condition de savoir comment s'y prendre. Notre Ici ça marche du jour va peut-être créer des couples très rapidement.
0: Eh oui, l'amour n'a pas d'âge, l'amour n'a pas de genre, mais l'amour parfois rend aveugle. Et quand il s'agit de faire le premier pas via un site internet, on est à la merci des... arnaque, aïe. Souvenez-vous, vous savez, de cette Varoise qui s'était fait soutirer près de 800 000 euros par un faux Brad Pitt. Ah oui. Eh bien, à Valoris, il y a un garçon qui s'appelle Nicolas Verneret qui a une belle idée. C'est de créer un site de rencontre pour les plus de 45 ans, mais 100% anti-arnaque. Écoutez comment l'idée lui est venue, c'est rigolo.
6: Il y a à peu près un an, j'ai rencontré dans ce parc une femme qui est venue vers moi et qui m'a dit « Vous savez, ça me fait du bien de venir ici quotidiennement, autrement ma vie est nulle. » Je lui ai demandé « Mais comment votre vie est nulle ?» Elle m'a simplement expliqué qu'après son divorce, il y a 20 ans, elle n'avait pas entrepris de démarche particulière pour retrouver quelqu'un et qu'elle en souffrait. Je lui ai répondu « Mais allez sur Internet comme tout le monde. » Et elle m'a répondu « Écoutez, comment voulez-vous que j'aille sur Internet ? C'est dangereux, il y a plein d'escrocs, des personnes peut-être malveillantes et surtout, je ne me débrouille pas en informatique.
0: Ouais. » C'est un concept hybride entre une agence matrimoniale et un site internet en fait.
5: Mais comment on peut être sûr que c'est anti-arnaque ?
0: Eh bien, pour vérifier que ceux qui s'inscrivent sur Présentio ne sont pas de faux profils, ce qu'on appelle des brouteurs, hein, vous savez c'est le terme, eh bien Nicolas est épaulé d'une vingtaine de consultants dans différentes agglomérations de France pour rencontrer les célibataires.
6: Ces personnes sont des personnes dont ce n'est pas l'activité principale, qui sont missionnées, formées et missionnées par Présentio pour rencontrer les personnes du moins désireuses de devenir membres. Ces personnes ont toutes un trait en commun qui est à mon sens le plus important. Ce sont toutes des personnes qui aiment l'humain, qui sont bienveillantes et qui ont à cœur de pouvoir créer de belles histoires.
0: Et comme dans des agences matrimoniales, il y a des entretiens, des accompagnements sur les profils, sur leurs demandes précises. L'accompagnement va jusqu'aux photos. L'idée, c'est d'avoir de toute façon la candidature la plus authentique possible.
6: On est encore dans les balbutiements.

0: de ce projet. Pour autant, de plus en plus de personnes entendent parler de nous, et le fait de pouvoir rencontrer des personnes qui sont célibataires, qui sont impliquées dans une démarche de rencontre, ne serait-ce que ça, c'est ce que peut proposer Présentio, puisqu'une personne qui est peu impliquée ou qui a une situation qui n'est pas claire ne va pas faire cette démarche de rencontrer quelqu'un physiquement pour pouvoir s'inscrire. Cette personne, elle s'inscrira en 3 clics sur un site classique, en tout anonymat, et fin de l'histoire.
1: Ah, donc Présentio, ça a du succès.
2: Ben oui, plutôt, hein, finalement. Pas forcément en termes de chiffres encore, puisque ça vient de démarrer, mais en termes de retours qui sont encourageants. Alors, comme les autres sites internet, évidemment, c'est payant, hein, c'est la loi du marché. Mais Nicolas nous signale que toutes les personnes rencontrées et inscrites en 2026 ne paieront pas d'abonnement pendant au moins 6 mois et sans engagement. Ça s'appelle Présentio, c'est né à Valoris, et grâce à ce site, eh bien, rencontrer l'amour après 45 ans et en toute confiance, ça marche. Il est 6h16, c'est ici matin, il a 50 ans. Aujourd'hui, bon anniversaire au chef du Mirazur de Menton, Mauro Colagreco. Il est né un 5 octobre, comme Kate Winslet, Sophie Favier ou Jean-Jacques Lafont. On souhaite aussi une bonne fête aux fleurs. C'est mignon, ça, comme prénom. La radio des Alpes-Maritimes, celle qui parle de vous, de là où vous vivez, qui sait qui vous êtes. 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Vous faites partie de l'équipe. Voici Lionel Richie.

0: Lionel Richie, Dancing on the Ceiling à 6h20. Bienvenue et bon lundi. Notre authentique ce matin, elle met sa passion au service des jeunes à travers des ateliers philo. C'est pas banal. Elle mène ça auprès d'enfants et d'adolescents. Elle est vansoise et s'appelle Fanny Blanchard et alias Egaoula l'a rencontrée cet été. D'abord, elle se définit en trois mots.
1: La sensibilité, la passion, l'humain. J'avais des questionnements existentiels et philosophiques assez jeunes. Enfin, je me questionnais voilà sur l'existence. Enfin, en tout cas, ça m'interrogeait. Donc, c'est une période qui m'a sensibilisée, qui m'a ouverte à la philosophie. Je m'y suis plus tellement raccrochée pendant un certain temps.

0: commencer par les philos avec des enfants.
1: On peut pratiquer à partir de 4 ans à peu près. Pour parler philo à des enfants ou des adolescents, en tout cas, on va utiliser des supports pour induire la discussion. Tout est possible. C'est un travail vraiment qui se fait en coopération entre les enfants. On parle de cercle de philosophie. L'idée est de permettre aux enfants de se dire, voilà, ma pensée n'est pas forcément la seule pensée possible. Et ils disent souvent, je ne suis pas d'accord parce que l'idée, c'est de pouvoir s'exprimer malgré nos différences. C'est un espace assez différent de ce qu'ils connaissent.
0: On s'aperçoit en fait en vous écoutant que c'est accessible dès le plus jeune âge et c'est même souhaitable.
1: On s'aperçoit qu'il y a des questions dès le plus jeune âge, 3-4 ans, les enfants se posent des questions sur l'amitié, beaucoup, hein. Ça fonctionne bien comme thème, la mort, les émotions. Pour éviter que ça devienne tabou, on peut ouvrir aussi le dialogue avec eux et ils sont en général très surprenants et pertinents aussi. Il n'y a pas de filtre.
0: À quel moment, là, vous savez qu'une journée est réussie et vous vous êtes senti bien?
1: Alors, je me sens à ma place lorsque je suis en atelier et que j'oublie le temps. C'est-à-dire que je suis tellement dedans que c'est passionnant d'entendre les enfants et je ne me rends plus compte du temps qui passe et c'est nourrissant pour moi aussi. Ça remet en question mes certitudes, je dirais, quasiment à chaque fois. J'arrive à être surprise et à me nourrir des propositions.
0: Quand vous les entendez réfléchir et donc philosopher, est-ce que vous êtes confiante pour l'avenir? Est-ce qu'on a des petits citoyens prometteurs?
1: Ça donne en tout cas de la joie, de l'espoir, oui. Après, pour que ce soit le plus pertinent, il faudrait que ce soit dans la durée, qu'il y ait plus d'ateliers de philosophie. Je n'ai pas pour objectif de changer le monde, mais je me dis que si ça peut permettre à quelques enfants d'avoir une vision élargie qui s'est confrontée à l'idée des autres, j'aurais déjà semé une petite graine. Et si nous sommes nombreux à semer des petites graines, ce serait bien, ça peut participer. On voit que les extrêmes sont un petit peu plus présents, donc ça reste difficile, mais on y croit.
2: Et comme c'est la journée mondiale des enseignants, ça nous permet de lui faire un petit clin d'œil à Fanny Blanchard, un portrait que vous retrouvez sur ici.fr et l'appli ici. 6h23, Marine avec Tricheur, c'est juste avant l'horoscope.

0: Alex Richard sur ICI Azure 6h26.
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7: Dans une minute, on se retrouve à la télé, sur le canal 3 de la TNT, bien sûr. Et puis Catherine Viguier qui est là entre-temps. Bonjour Catherine.
8: Bonjour Quentin, bonjour à tous.
7: L'horoscope complet de ce lundi 5 octobre.
8: Bélier, très belle journée de début de semaine. On vous aime, on vous complimente.
9: Taureau, il vous faut réagir, il y a un enjeu lié à votre famille ou à votre habitation.
10: Gémeaux, un lundi stimulant qui vous rend curieux, voyageur, ouvert aux autres.
11: Cancer, s'il y a un souci, il est d'ordre financier, il faut décider et rapidement.
12: Lion, cette journée fait appel à vos qualités et bien sûr, vous allez super assurer.
13: Vierge, laissez passer ce lundi, ressourcez-vous et recentrez-vous sur vos priorités.
14: Balance, un ami, un amour, un collègue vous soutient et vous réchauffe le cœur.
15: Scorpion, un défi. Les filles influent sur votre réputation et aussi sur le rôle que vous jouez en société.
16: Sagittaire, eh bien vous avez le sourire, vous voyagez en imagination, en vrai, peu importe.
17: Capricorne, par fierté, vous ne désarmez pas et vous vous accrochez à votre idéal.
18: Verseau, la journée, la période même, vous soumet à un engagement ou à un départ amoureux ou professionnel.
19: Poisson, laissez les autres agir et vous, occupez-vous de vous, de votre bonne forme.
7: Merci beaucoup Catherine Viguier, et puis à demain.
8: À demain.
7: En rappelant évidemment que l'horoscope, comme tous nos contenus, se retrouve sur ici.fr et sur l'appli Ici.
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7: Il est 6h29 et bonjour. Référence du rock, un peu de pop aussi avec The Police, voilà, ça vous réveille bien un lundi matin. Ce qui vous réveille bien, c'est toute l'équipe d'ici matin qui est là. Salut Richard Marcovecchio.
20: Et bonjour Quentin, bonjour Mélodie.
8: Bonjour Richard.
20: Bonjour Dimitri.
21: Et bonjour.
20: Ah, ah, on a entendu bien, de loin quand même.
7: Bien, bien, bien. Et je salue aussi Marie-Chantal qui est au standard aussi ce matin. Et puis vous, bien sûr, qui venez compléter l'équipe. Bon, que votre week-end se soit bien passé, du moins c'est ce que l'on espère. Ce week-end, nous, on a croisé des moutons et un camarade de la rédaction.
20: Ouais, complètement. Arthur, ouais. Fredin, qui vous a mis un beau petit reportage en vidéo d'ailleurs qu'on entendra, ouais, peut-être dans les toutes prochaines minutes également pour l'info d'ici, si je ne dis pas de bêtises.
8: C'est ça, exactement.
20: Ah, les choses sont bien faites, c'est fluide.
7: T'as vu ça? Ça va d'une rapidité comme ça. Regardez, lundi 5 octobre 2026, il est 6h30. Les titres de l'actualité dans les Alpes-Maritimes, Mélodie Vialet.
22: 28 lycées des Alpes-Maritimes sont fermés aujourd'hui. Mesure de précaution du rectorat après les violences de la semaine dernière en marge des blocus. Près de 200 interpellations. Un blocus est annoncé aujourd'hui devant un des rares lycées où les cours ne se font en présentiel à Nice, le lycée Masséna. Blocus à l'appel de plusieurs organisations étudiantes de gauche. Avant demain, une forte journée de mobilisation prévue par les lycéens et les étudiants et soutenue par de nombreux syndicats de l'éducation nationale. À l'occasion d'Octobre Rose, la Mammomobile parcourt la région. Ce camion est équipé pour faire des mammographies. Et demain à Saint-Étienne-de-Tinée et mercredi à Guillaume. Emmanuel Barranger, directeur général du centre Antoine Lacassane à Nice, est notre invité à 7h20. Pour l'heure, il est 6h31. L'info en France et dans le monde, c'est avec vous, Cyril Ardo-Redon.
1: Le Premier ministre demande que les cours reprennent partout où c'est possible. Ce matin, 400 à 500 lycées français sont bloqués sur les réseaux sociaux. Des appels à une semaine noire circulent. Sébastien Lecornu demande notamment aux académies de se pencher sur le remplacement des absences longues de professeurs. À Tours, la famille d'un lycéen de 16 ans a déposé plainte pour violence par personne dépositaire de l'autorité publique. L'adolescent a perdu l'usage d'un œil en marge de la mobilisation. Une blessure compatible avec un impact de balle de défense type LBD selon la procureure. L'enquête est confiée à l'IGPN, la police des polices. Un homme de 29 ans jugé dès aujourd'hui pour toute la semaine devant les assises à Paris, accusé d'avoir forcé 13 adolescentes à s'auto-mutiler lors d'échanges vidéo en ligne. Celui qui se déclare masculiniste et fasciste encourt la prison à vie. C'est une étude des Restos du Cœur que l'on vous dévoile ce matin sur votre radio ici. Le nombre de personnes vivant dans la grande pauvreté en France a bondi de 37% entre 2018 et 2025. Une personne sur 200 est sans abri. Ils veulent rendre le Nutri-Score obligatoire. Ce logo qui classe la qualité nutritionnelle des aliments de A à E. Une pétition sur le site de l'Assemblée nationale vient de franchir les 100 000 signatures. Un débat en séance publique peut être organisé dès 500 000 signatures. Et puis le foot, quatrième journée de Ligue des Nations. La France, en tête de son groupe, reçoit la Belgique dès 20h45. 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
22: Allez, on file en altitude à Roubion pour la traditionnelle grande transhumance d'automne. Elle a rassemblé près de 3000 personnes hier dans l'arrière-pays niçois, venues suivre les 1000 moutons de retour de leur pâturage d'été. Les nombreux marcheurs ont suivi le troupeau sur un tracé de près de 2 km du village de Roubion à la station des Buisses, où les bêtes vont rester broutés dans les prés jusqu'à rejoindre leur bergerie cet hiver. Arthur Fradin a suivi les marcheurs qui ont fait le déplacement hier et il ne voulait surtout pas rater ça.
2: Ambiance très festive au pied de l'église de Roubion, d'où le troupeau de 1000 moutons s'élance au milieu de la foule qui a sorti les téléphones pour immortaliser le moment.
21: C'est magnifique, c'est nos traditions.
2: Isabelle, Pascal et Félicie sont venus de Cagnes-sur-Mer, Saint-Blaise et Saint-Laurent-du-Var pour cette transhumance.
23: Toujours aussi beau.
21: Oui, que ça dure.
23: Oui, que ça dure.
24: Faire vivre nos petits villages.
25: Regarde déjà toutes les crottes qu'ils ont faites. Mais j'adore cette odeur, ça change la pollution de la ville.
2: Les moutons qui laissent en effet de jolis cadeaux bien odorants au sol lors de leur traversée du village, ce qui est loin de déranger Roger, qui habite Roubion depuis des décennies.
26: Le parfum, là, c'est quoi ?
27: Chanel numéro 5.
26: On aime bien ce parfum.
27: Oui, tout à fait. C'est un bonheur. On respire ça, c'est magnifique. C'est l'air de la nature, voilà. Il n'y a pas plus naturel que ça.
2: On sort ensuite du village et on se mêle à ces près de 3000 marcheurs venus des quatre coins des Alpes-Maritimes pour suivre les moutons.
28: On est de Grasse.
2: Vincent et Géraldine viennent pour la deuxième fois. Ils tiennent tous les deux par la main leur petit Camille.
28: Mais c'est chouette, on a dormi avant, donc on dort dans la forêt et puis après on vient le matin. Donc c'est très sympa pour les enfants.
29: Non, c'est convivial, c'est familial, donc c'est super sympa quand même.
28: Ça fait connaître Roubion aussi, je pense. Je pense que c'est pour ça aussi qu'ils le font, ils ont bien raison. Donc ça c'est bien. Oui l'enfant, t'as vu les moutons tout à l'heure ? Hein ?
30: Oui.
28: Oui, on est passé. En fait, on était dans le village et du coup, ils sont passés devant nous. C'était chouette. Ils sont comment les moutons ? Plein de laine ? Hier, il nous a dit qu'il voulait être un mouton pour manger de l'herbe. Comme quoi Mais plus aujourd'hui, apparemment.
2: Et non, Camille, qui ne veut pas, malheureusement pour nous, nous dire au micro qu'il aimerait bien être un mouton. Un peu plus vieux, Lucas, lui, a remarqué une chose.
30: Et en plus, ils ont une laine, elle est grosse. Ouais. Je ne l'avais jamais touchée. Après, on va monter et on va faire ce qu'il y a à faire là-haut.
2: Et là-haut, il y a des animations festives au niveau de la station des Buis. C'est de quoi se restaurer, ce qu'a bien noté Sylvain, le papa de Lucas.
31: Après l'effort, le réconfort.
32: Voilà. Ça, c'est important ça.
31: Très important.
2: Très important cette date, cette transhumance pour les bergers aussi, comme Elisa qui marche en tête de cortège, bâton à la main, juste derrière les moutons.
28: Pour moi, c'est la fin de... C'est 3 mois d'estive et je vais redescendre après garder un tout petit troupeau. Donc c'est beaucoup quand même pour moi. J'ai retour à la civilisation. Ça fait quand même quelque chose parce que moi, j'avais pas de réseau là-haut. C'est assez festif et je suis assez contente d'être là.
2: Elisa, dont c'était la première année d'estive, les moutons qui sont bien arrivés à destination, là-haut, à la station des Buisses, vont y rester broutés quelques temps dans les prés des environs avant de regagner leur bergerie.
22: Et si vous voulez voir à quoi ressemblaient ces beaux moutons, c'est à retrouver en vidéo sur tous les réseaux sociaux d'ICI Azur.
7: Avec de belles images. Donc voilà. Merci Mélodie.
20: Est-ce que vous ne le referiez pas un petit coup là ?
22: Les bêtes. Bon voilà. Sinon,
20: passons
22: la météo.
20: À autre chose.
22: La météo, eh ben, c'est un peu brumeux. Pas brumeux, je voulais pas dire ça, vous m'avez perturbé.
7: Il y a comme
22: c'est
7: des moutons dans
22: nuage.
7: Le ciel.
22: Voilà.
7: Oh. Voilà, on peut dire ça comme ça si vous voulez.
22: Des bêtes dans le ciel.
7: Oui, il va faire beau, même si le ciel s'annonce un petit peu couvert quand même. Un peu d'humidité peut-être.

0: élevé au pays. Les températures, elles sont douces et les tendances sont ce qu'elles sont, hein, nous disent les auditeurs, Richard.
1: Globalement, c'est nuageux et c'est doux. Voilà ce que nous disent les auditeurs. Effectivement, Nathalie, elle est à Comte dans la vallée des Paillons, 17 degrés avec un ciel nuageux. Et ce week-end, elle en a profité pour faire un loto à l'Escarène pour les étudiantes sages-femmes. Bon lundi à tous, prenez soin de vous, la baïetta.
0: Et bah, la baïetta à vous également. Cet après-midi, des températures que l'on connaît déjà, hein, 24 à 25 degrés sur le littoral, niçois, mentonnais ou cannois, 23 degrés dans la Vésubie, 17 degrés seulement à Gréolière, hein, cependant aujourd'hui. Il y aura de possibles averses dans le moyen et le haut pays demain, ça va se généraliser mercredi, de bonnes perturbations, voire des orages. Il est 6h37, bon courage sur la route, déjà un peu chargé en direction de Monaco, quel que soit l'axe, mais je crois qu'il y a quelques ralentissements sur certains trains, Richard.
1: Complètement, en gare de Menton, les trains à destination de Grasse, hein, qui ont entre 5 et 15 minutes dans la demi-heure qui arrive. Donc prudence, patience, et comme toujours, hein, si vous êtes en gare ou sur la route et que vous constatez quoi que ce soit d'important à nous signaler, vous prenez votre téléphone et puis vous nous appelez le numéro
0: 04 93 82 03 04. Fastoche.
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0: Il est 6h37, une nouvelle semaine qui débute sous allez, un peu de soleil azuréen.
1: Un temps parfait pour donner de son temps d'ailleurs. Nice Bénévolat 06 qui vous attend ce mardi ou ce vendredi au centre social de la Ruche. C'est la structure parfaite finalement. Si vous cherchez à obtenir des informations sur le bénévolat et l'associatif, rendez-vous rue Trachel, à Nice.
0: Faites-vous plaisir. Et puis en musique, nous on se fait plaisir aussi avec The Police. Bon réveil, c'est ici matin.

0: Don't Stand So Close To Me, le groupe The Police, sur Ici Azur. Bienvenue.
1: Et si vous préférez chanter en français, rendez-vous avec France Gall. Compris le titre, c'est débranche, mais on va le chanter et surtout pas débrancher ni la radio ni la télé. On a encore plein de choses à vous dire.
0: S'il vous plaît, oui.
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0: Et toute l'équipe, justement, d'Ici Matin. D'ailleurs, pour ceux d'entre vous qui ont un chien, l'automne, vous savez quoi? C'est la saison parfaite.
1: C'est vrai, hein. Il fait moins chaud, les longues balades en forêt, quand il y a un petit peu d'humidité, les feuilles au sol et tout ça, c'est super. Bon, perso, j'adore cette saison avec mon chien, mais il y a pas mal de risques pour la santé. Nos poilus, en ce moment, notre véto, docteur Pierre Fabin, vient à la rescousse dans même pas 5 minutes. Mais avant ça, Quentin, l'actu du gym.
0: Oui, avec les aiglones qui sont à l'honneur ce matin. Avec la minute rouge et noire, nous donnons des nouvelles de la section féminine du gym. Une bonne nouvelle d'ailleurs à donner ce matin. Bonjour Arthur Fradin.
4: Bonjour à tous.
0: Puisque les Aiglones ont décroché hier à domicile face à Bourges leur première victoire de la saison après 4 journées de championnat.
4: Oui, vous connaissez la Soca, le Pambagna. Eh bien, ajoutez le démarrage en mode diesel parmi les spécialités niçoises cette saison, du moins en sortant du champ culinaire et en raccrochant tout ça au football, puisque les garçons du gym ont attendu la 5e journée de championnat pour gagner face à Lille cette saison. Eh bien, les Aiglones ont-elles mis 4 matchs à gagner en seconde ligue dans cet exercice 2026-2027. Après le nul inaugural face à Cannes, les Niçoises ont perdu à Auxerre, fait match nul face à Lille, avant de gagner 1-0 hier au stade André Donati sur un but de Méline Doria. Alors pas forcément de quoi satisfaire le coach des Niçoises, Alain Watley, malgré les cris de joie qu'on a pu entendre dans les vestiaires. Lui n'était pas content du contenu hier et du début de saison, fait de trop d'approximations techniques selon lui, insuffisant par rapport aux objectifs qu'il s'est fixés de pouvoir jouer la première partie de tableau et la 5-6e place. On rappelle que les Aiglones avaient fini 8e l'an dernier. Alain Watley, lui, avec ce qu'il voit en ce moment, se demande si ces joueuses ne vont finalement pas jouer le maintien. Ce sont ses propos d'hier. Il déplore notamment la grave blessure de son attaquante phare, Inès Barrier, victime d'une rupture des ligaments croisés contre Auxerre. Et il aimerait maintenant recruter une ou plusieurs joueuses pour pallier cette absence. C'est possible en dehors des périodes de mercato chez les filles. Il faudra voir maintenant comment ces Niçoises enchaînent, elles qui peuvent compter sur une gardienne, Maureen Saint-Léger, auteur encore d'une parade décisive hier en fin de match. Rappelons tout de même que cette section féminine de Nice, elle revient de loin après le désengagement financier d'Ineos au printemps qui a failli causer sa disparition. Les Niçoises sont reparties avec de nouveaux investisseurs et poursuivent donc cette saison l'aventure en seconde ligue.
0: Merci beaucoup Arthur Fradin, la minute rouge et noire retrouvée sur ici.fr, l'appli ici. Et puis côté garçon, la reprise après la trêve internationale, ce sera dimanche face à Strasbourg, match que vous allez suivre en direct sur Ici Azur, sur ici.fr, et ce avec Arthur Fradin.
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0: 6h45, chaque matin, avant les conseils de notre vétérinaire, on a une adoption à partager, un petit coup de patte, on peut le dire, Richard. Et ce matin, c'est pour Poppy, le coup de patte.
1: Et Poppy, si vous êtes branché sur l'application ici, que vous nous regardez, ou sur le canal 3 de la TNT, je vous le montre à la télé, Poppy, c'est un bouli, un American bouli, si on veut être précis, tout juste un an, un mâle castré, vacciné, identifié, qui vous apportera beaucoup, énormément d'amour. Il a le poil court, beige et blanc, et de beaux yeux verts bleus, vraiment un regard profond. Alors, il a été abandonné par son premier propriétaire, et donc il cherche une famille qui saura l'accepter tel qu'il est.
0: C'est-à-dire?
1: C'est un gros nounours plein d'amour, tout simplement. Les promenades, les jeux, les activités de réflexion qui vont permettre de se dépenser comme il faut, et donc de vous rendre la vie facile, oui, parce qu'un chien comme ça, ça demande pas mal d'énergie. Donc, si vous êtes dispo pour Poupi, rendez-vous au refuge L'Abri. C'est la SPA de Monaco, à Paye. Il est trop mignon.
0: On voit bien qu'il demande de l'énergie. Bah, de toute façon, les photos, elles sont prises au cœur de la nature. Il a besoin d'espace, le pépère. 6h46, restons sur le thème des animaux avec Dr Fabin. Bonjour docteur.
6: Bonjour à toute l'équipe.
0: Alors, les balades d'automne, ça, c'est très agréable. Mais les parcs sont remplis de glands et de marrons. Alors, ces fruits tombés des arbres sont-ils vraiment si dangereux pour nos chiens, docteur?
6: Eh ben oui, une simple petite poignée de glands verts suffit à intoxiquer un chien de 15 kilos. C'est un danger qui est très méconnu. Les glands ou les marrons contiennent des tanins extrêmement toxiques pour l'organisme de nos animaux. Ces substances attaquent violemment leur foie et leurs reins. Souvent, les jeunes chiens ou les races très joueuses adorent interagir avec ces fruits. Ça roule, ça rebondit, c'est amusant. Ils les mâchouillent et finissent par les avaler. Et au-delà de la toxicité chimique, il y a un énorme risque mécanique aussi. Un marron avalé tout rond ne sera pas digéré. Il peut se coincer dans l'estomac ou l'intestin et provoquer une occlusion. Et là, c'est chirurgie d'urgence pour lui sauver la vie.
0: Alors, quels sont les symptômes précis qui doivent nous alerter si notre chien en a avalé un discrètement dans les feuilles pendant la promenade?
6: Alors, les premiers signes, justement, ne vont pas apparaître immédiatement. Il faut souvent attendre quelques heures après le retour de la promenade. Votre chien devient soudainement très abattu, il refuse de manger, il commence à baver, à vomir de manière répétée. Vous allez aussi observer des fortes douleurs abdominales. Votre chien se crispe vraiment quand on lui touche le ventre et cela va s'accompagner d'une grosse diarrhée, parfois avec des traces de sang. Si vous constatez cela, c'est une urgence. La règle vitale absolue à retenir à la maison, n'essayez pas de le faire vomir vous-même avec du sel ou d'autres astuces, vous risquez de faire plus de mal que de bien. Allez directement chez votre vétérinaire.
0: Merci beaucoup docteur Fabin, les conseils du véto, c'est sur ici.fr, l'appli ici. Et ben Richard, si tu as promené Jojo en forêt, prudente. C'est quelle race de chien, on rappelle ce que c'est ton chien Richard?
1: Mon Jojo? Oui. Ah, un Spitz allemand.
0: Voilà, donc faudra faire attention. Il y a plein de conseils sur la digestion des animaux, ou l'éthique aussi, qui sont de retour aussi, celle-là.
1: Ouais, ce qui est de retour aussi, Quentin, ce sont, vous savez, les brocantes, les vide-greniers. Ouais. C'est la saison, d'ailleurs, si vous souhaitez en faire un, il y en a un dimanche à Valbonne. Il suffit de contacter directement le comité des fêtes de Valbonne pour vous inscrire. Les places sont autour de 10 euros. Hein,
0: pour faire plaisir. Allons-y alors. D'autres bons plans de ce genre arrivent juste après France Gall. Débranche. No.

0: Merci Michel Berger quand même pour ces titres. France Gall sur Ici Azur à 6h51. C'est ici matin. À cette heure-ci, trois infos pratiques, locales, utiles et sympas. C'est ce qu'on vous propose chaque jour à cette heure-ci. On va commencer, Richard Marcovecchio, avec une bonne nouvelle.
1: Et un rappel à la fois pour les Isoliens et les habitants de Rigaud suite aux orages et aux coulées de boue du 14 et 16 août dernier. Un arrêté reconnaissant l'état de catastrophe naturelle a été signé. Il y en a une même pour Auribeau-sur-Siagne suite au mouvement de terrain survenu en janvier 2025. L'arrêté date du 23 septembre. Et donc, vous avez jusqu'au 23 octobre au moins pour vous rapprocher de votre assureur pour faire la déclaration. Quentin, bonne nouvelle, 81 jours avant Noël.
0: Oh là là. Oh non, Maria. Non, reste encore un peu au frais, Maria. C'est pas tout de suite. Voilà. En revanche, à Roquefort-les-Pins.
2: Vous êtes pas gentil avec Maria.
0: Non, mais c'est trop tôt. Attendez, il y a même pas encore les décos d'Halloween que déjà il faut décongeler Maria.
2: Mais c'est vrai.
0: C'est trop. Il y a des films de Noël qui démarrent bientôt. En plus, j'angoisse déjà.
2: Bon. Ça a déjà commencé.
0: Lundi. Non. Au secours. Lundi,
2: ça commence pas en septembre?
1: Le 12 octobre.
0: Je suis attaqué. Je vais faire une syncope.
1: On va peut-être revenir quand même sur l'actu.
0: À Roquefort-les-Pins, la médiathèque du Pays Grassois, parce que vous avez rendez-vous avec des lectures partagées bébés autour de Noël. Mais oui, déjà, rendez-vous samedi matin exactement sur trois quarts d'heure de plaisir et de fête par anticipation. C'est gratuit quand même, mais sur réservation. Et sinon, Richard, une sortie insolite?
1: Ouais, complètement. Rendez-vous demain à Menton pour un café philo à 15h au local Menton Plus. Venez prendre un thé ou un allongé et échanger avec les autres personnes présente sur un sujet ô combien important, comment bien se disputer. Ouais, c'est pas une blague, c'est très sérieux. Tout en ne se prenant pas trop au sérieux, justement, rendez-vous à Menton pour bien réussir ses prochaines prises de tête avec votre boss ou ne pas louper votre dispute avec votre femme.
0: C'est pas mal ça. Hein, d'autres infos, en tout cas, d'autres bons plans sur l'appli ici. Vous en retrouvez un paquet, hein, franchement.
1: Et avant 7h, on rigole d'Instagram. Ce reflet un petit peu déformé quand même de la réalité. C'est dans l'humour en tube avec Fred Ballard.
0: Et ce, juste après Guillaume Grand, tube de l'été 2010, toi et moi. Ça marche aussi en vous et nous. C'est ici matin.
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0: de l'été 2010. Guillaume Grand avec toi et moi, 6h56. C'est ici matin, on revient dans un instant.
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0: Comment ne pas devenir envieux quand on regarde les photos des autres sur Instagram? Ça, eh ben, dans l'humour en tube, on a la réponse, à condition de bien savoir en parler.
5: Elle s'est prise en photo au pied d'un jet privé sur le tarmac d'un aéroport. Elle a un sac Vuitton, des chaussures à 3000 et elle écrit merci la vie.
6: Alors c'est vrai que certaines mises en scène de photos nous rappellent que notre vie à nous est beaucoup plus moisie que celle des autres. On n'a pas tous les jours envie de dire merci la vie, mais la vraie vie sur les réseaux sociaux n'est pas toujours aussi étincelante que sur la photo.
5: La vie, c'est la vie qui a pite, ça va. Jean-Jacques Lavie, 78 ans. Il est dans l'avion skin, il n'arrive même plus à bouger.
6: Il y a parfois un prix à payer pour une photo en Louboutin au pied d'un jet privé. Donc finalement, une photo avec notre Jean-Mich torse-poil qui fait griller des saucisses au camping, c'est la vie aussi, mais avec des fous rires. Donc les selfies de filles sexy de dos en maillot, on zappe direct.
7: Elles se mettent de dos comme ça.
8: Vous voyez cette photo de connasse ou pas? Elle est partout sur Instagram, on est d'accord?
7: J'ai craqué, je vais vous dire la vérité, je l'ai faite.
8: Ouais.
7: Instagram, il a bloqué mon compte.
8: Parce que moi quand je fais comme ça, tu sais, quand je me mets en trois quarts comme ça, j'ai un bourrelet ici. Tu connais ou pas le bourrelet dorsal? Même tu peux ranger des trucs, tu mets des CD, des stylos.
6: Alors oui, si c'est pour faire du rangement à la maison et se taper des barres de rire, pourquoi ne pas tenter le selfie dodu de trois quarts d'eau, hein, idée poilante d'Inès Reg, validée par Gad Elmaleh, parce que les réseaux sociaux, c'est beaucoup mieux quand c'est rigolo.
0: Merci Fred Ballard, l'humour en tube sur ici.fr et l'appli ici. Bertignac. Louis Bertignac et les visiteurs, ces idées-là. Ah.
9: On va chanter quand même.
0: Ben ouais, ce sera après les infos de 7h. Et puis on vous pose une question ce matin, logique, hein, le lundi, c'est qu'est-ce que vous avez fait de votre week-end? On veut tout savoir, nous.
9: Et d'ailleurs, on a les tout premiers messages qui sont en train d'arriver. Valérie nous a écrit sur le WhatsApp avec un gentil message qui nous dit: non, je n'étais pas à Roubion ce week-end, même si ça devait être très sympa. En revanche, j'ai marché pour Octobre Rose en Antibes avec mes enfants et mes petits-enfants et c'était top.
0: Ouais, on salue ceux qui se mobilisent pour Octobre Rose, ceux qui ont fait justement la course hier sur
9: hier à Villefranche.
0: Ouais, et puis à Nice aussi, hein, sur toute la prom. On va parler de tout ça justement dans les infos.
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0: Bon lundi aujourd'hui, nous sommes le 5 octobre 2026 et il est 7h.
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0: L'actu des Alpes-Maritimes, Mélodie Vialet.
11: Enseignants et lycéens, main dans la main. Une forte journée de mobilisation est prévue demain par les lycéens et les étudiants. Et cette journée est soutenue par de nombreux syndicats de l'éducation nationale, dont le SNES-FSU dans les Alpes-Maritimes. Non seulement les syndicats enseignants affirment partager les revendications des lycéens sur les conditions d'études, le manque de personnel et de moyens, les emplois du temps surchargés, mais aussi pour veiller à leur sécurité lors de cette manifestation. Fabienne Langoureau est secrétaire académique du SNES-FSU et professeure de français au lycée Calmette à Nice.
12: On manifeste également pour assurer la sécurité de nos élèves, de nos lycéens qui sont dans la rue, parce que très clairement, oui, il y a des casseurs, oui, il y a de la violence, mais cette violence ne vient

0: certains pas des rangs de nos lycéens. On a repéré que les casseurs n'étaient pas des lycéens, c'était des personnes adultes qui étaient infiltrées parmi les lycéens. C'est eux qui avaient des actes de violence. Et par ailleurs, les forces de police sont à cran, ont sans doute des consignes et font preuve d'une extrême violence dans les manifestations. Ce qu'on remarque, c'est qu'il y a le calme. De derrière sont lancés des projectiles par des personnes, je répète, adultes, extérieures au milieu lycéen, jettent des projectiles et les CRS arrêtent les lycéens qui sont devant, qui ne bougent pas, qui sont mignons, qui ont des revendications et qui sont certainement pas violents.
1: Et demain, les enseignants sont appelés à la grève et une manifestation est prévue au départ de la place Garibaldi à Nice. Ce sera en début d'après-midi.
2: Et aujourd'hui, 28 lycées des Alpes-Maritimes vont encore rester fermés.
1: Il y en avait 24 vendredi. Mesure de précaution du rectorat après les violences en marge de ces blocus. 200 interpellations aux abords des lycées des Alpes-Maritimes ont été réalisées par les forces de l'ordre la semaine dernière. Aujourd'hui, l'un des rares lycées à être en présentiel, c'est le lycée Masséna à Nice. Mais il est menacé d'un blocus d'étudiants ce matin. Le blocus est soutenu par trois organisations de jeunesse de gauche, le Front Populaire Étudiant, les Jeunes Insoumis de Nice et les Jeunes Communistes. Et d'ailleurs, le maire de Nice, Éric Ciotti, chef de l'UDR Union des Droites, affirme que les blocages des lycées sont à l'initiative de l'extrême gauche.
3: Le mouvement a été préempté par l'ultra-gauche violente qui est là pour casser, pour piller. Le mouvement a été initié aussi par l'ultra-gauche au départ et très clairement par LFI. Ça a été dit, c'est attesté, c'est prouvé. Ils veulent embraser le pays, ils veulent gouverner par la violence, ils veulent installer les émeutes dans les rues. On est face à une situation plus de violence urbaine que de manifestations revendicatives de lycéens qui se voudraient pacifiques.
1: Et à 7h45, le patron de LFI à Nice, Olivier Salerno, est l'invité d'Ici Azur. Il pourra donc répondre à l'attaque d'Éric Ciotti. Éric Ciotti qui, suite à cette mobilisation lycéenne, a mis en place une cellule de crise de coordination au centre de supervision urbain. Cellule qui rassemble la police municipale, mais également les services de nettoiement, les espaces verts, la collecte des déchets. Reportage dans l'info d'ici à 7h30. Eux aussi sont en colère contre leur direction. Un nouveau rassemblement devant le centre de convalescence La Serena à Nice. La CGT accuse la direction de ne pas donner certains documents nécessaires aux élus pour les CSE, les comités sociaux d'entreprise. Le rassemblement a lieu ce matin à 11h dans le quartier Rimier.
2: Le procès de Rohan Rahn s'ouvre aujourd'hui devant la cour d'assises à Paris.
1: Le jeune homme est poursuivi pour des crimes commis entre 2019 et 2021 depuis sa chambre d'étudiant à Antibes. Il étudiait à Sophia Antipolis. 12 victimes ont été identifiées dans une enquête démarrée aux États-Unis. Ce masculiniste néo-nazi forçait en ligne des adolescentes à des tortures sexuelles, des jeunes filles âgées de 11 à 16 ans. Le verdict est attendu vendredi. Il risque la prison à perpétuité. Un incendie hier dans un appartement à Antibes. Le feu s'est déclaré dans un immeuble situé rue Arazi. 20 personnes ont été évacuées, dont plusieurs gendarmes en stage dans cet immeuble. Une personne blessée légèrement, une femme de 40 ans, a été transportée à l'hôpital de La Fontaine.
2: Ici matin, il est 7h05. C'est un rendez-vous incontournable de l'automne dans l'arrière-pays niçois, la traditionnelle grande transhumance de Roubion.
1: Et le public était au rendez-vous. 3000 personnes venues suivre les 1000 moutons de retour de leur pâturage d'été. Ils vont brouter dans les prés aux environs de la station des Buisses avant de rejoindre leur bergerie cet hiver. Une journée réussie pour le maire de Roubion, Philippe Bruno.
4: Très belle fréquentation aujourd'hui, c'est dû en grande partie bien entendu à la superbe météo, regardez ce beau ciel bleu, mais c'est dû aussi à tout le travail qui a été fait en amont par les bénévoles, donc une belle communication et c'est normal qu'aujourd'hui les gens répondent présents. Parce que les gens aiment bien, c'est une fête d'arrière-pays, mais c'est une fête d'arrière-saison aussi, et l'arrière-saison c'est le moment où on ne sait pas trop quoi faire et donc on vient à Roubion. Les gens sont émerveillés, déjà ça leur fait un but de venir passer une belle journée dans l'arrière-pays, et ensuite de voir tout ce monde, de voir tous ces stands et tout ce qu'on peut apprendre autour du métier de berger. étrangers, mais c'est un fil directeur tout à fait intéressant, à la fois pour les parents, mais aussi pour les enfants. C'est un coup d'éclairage, en fait, sur la commune. La commune, elle est déjà connue l'hiver par la station de ski, par la neige, etc., l'été par de multiples activités, et en morte saison, en arrière-saison, je vais dire, par ce genre de manifestation. Et ça, c'est très bon pour tout le monde, ça donne le sourire.
1: Un reportage à découvrir en vidéo, ça vaut le coup d'œil sur nos réseaux sociaux et en longueur à écouter à 8h30 dans l'info d'ici.
2: Et puis on va terminer ce journal par une victoire.
1: Première victoire de la saison pour les footballeuses de la section féminine de l'OGC Nice. Les Aiglonnes restaient sur 2 nuls et une défaite depuis le début du championnat de seconde ligue. Hier, elles se sont imposées 1-0 face à Bourges au stade André Donati. Un gros soulagement pour la défenseur du gym, Estelle Laurier.
5: Ça fait vraiment du bien, surtout première victoire à domicile. Donc franchement, on est très contentes, on a été soudées. C'était pas facile aujourd'hui parce que elles étaient fortes dans les duels, mais on a été efficaces, on a marqué 1-0 et forcément on est solide défensivement. Donc au fur et à mesure de la saison, on essaye d'appliquer tout ça et on voit qu'on joue de mieux en mieux. Donc je pense que c'est de bon augure pour la suite. On espère finir au moins au milieu de tableau. Après, il faut qu'on fasse le taf sur le terrain. Pour l'instant, ça va, notre première victoire, donc j'espère qu'on est sur une bonne lancée et qu'on va continuer comme ça. Et on espère d'autres victoires à venir.
1: Et après ce succès, les Niçoises sont 8e sur 11 au classement avec 5 points. Dans cette seconde ligue féminine, il y a aussi les filles de l'AS Cannes, que l'on n'oublie pas, et qui ont battu Thonon et Vian hier à Cannes-la-Bocca. Les Dragons sont 4e au classement ce matin avec 7 points.
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1: Et c'est un peu gris le ciel aujourd'hui.
2: Et là, il y a quelques nuages là qui commencent à bien se masser aujourd'hui matin comme après-midi. Et d'ailleurs, les commentaires Facebook, Richard, font foi.
7: Complètement. On a Claudie, par exemple, qui est du côté de Saint-Roch à Nice avec une température douce de 21 degrés, un ciel couvert. Et elle rajoute, faudrait-il qu'il pleuve car la nature souffre. Très bon lundi à vous toutes et à tous, suivi d'une excellente semaine. Payetas.
2: Ouais, ça arrivera un petit peu plus tard la pluie. En attendant, aujourd'hui, c'est censé rester sec, un peu ensoleillé malgré les nuages, avec 24 à 25 degrés sur le littoral, à Menton, à Cannes ou à Nice, 23 en Pays Grassois, à Mougins par exemple, et puis un petit 13 degrés à Saint-Étienne-de-Tinée. Demain, peut-être quelques averses dans le moyen et le haut pays, mais la pluie arrivera surtout mercredi avec peut-être des orages. Ça concerne tout le département. 7h08 avec vous sur la route, dans les bouchons qui commencent à se former vers Nice, Antibes, Cannes, Monaco, bien sûr, comme d'habitude. Et puis on est avec vous dans les trains aussi.
7: Complètement, on a un seul retard pour le moment dans cette demi-heure. C'est en gare de Nice à destination de Grasse, le 7h14 qui partira finalement à 7h30. Bon courage.
2: Avec Ici Azur, bien sûr.
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2: Sur le 94.4, ici Azur, vers Saint-Jean-Cap-Ferrat, Monaco, la Turbie aussi, on vous souhaite un bon lundi.
7: Et puisque tu parles de la Turbie, c'est le dernier jour aujourd'hui de la fête foraine, place 9.
2: Ah bah oui, on va s'acheter les dernières pommes d'amour, Richard.
7: L'eau, ou la pêche au canard.
2: Pourquoi pas, 7h09.

0: Là, Louis Bertignac et les visiteurs, il est 7h12, c'est ici matin. Bon lundi aujourd'hui, nous sommes le 5 octobre. Un poisson porte les empreintes de Saint-Pierre. C'est celui qui a priori nous accueille au paradis. Mais de quel poisson s'agit-il? Eh bien Richard Chemla nous emmène au cœur de la Méditerranée dans 3 minutes avec Planète d'ici.
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0: Comment s'est passé votre week-end? Nous, avec Richard, on est allé au milieu des moutons, on s'est fait plaisir.
3: Voilà. Ah, c'était super sympa d'ailleurs. Ouais. Hein. Grande fête populaire, une petite marche de 2 km au village Roubion, forcément, ouais, juste à la station des Buisses. Mmh. Et c'était super sympa. Et vous alors, comment ça s'est passé? Qu'est-ce que vous avez fait? Peut-être que vous étiez à la transhumance, peut-être que vous avez profité d'un moment de calme, de ménage en famille. Venez nous raconter.
0: Vous étiez peut-être au marché alsacien de Saint-Jean-Cap-Ferrat, voilà.
3: Je l'ai loupé.
0: À la foire de Saint-Martin, sinon, ce week-end, Saint-Martin-Vésubie, je veux parler. Eh bien, dites-nous tout, 04 93 82 03 04, que ça soit WhatsApp ou coup de fil en direct, c'est le même numéro, pratique.
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0: Une nouvelle semaine commence pour les lycéens mobilisés partout en France et David Ossiou nous a rejoint pour en parler pour cet édito Mon œil. On parle de jeunes qui espèrent être entendus.
6: Et ils ne sont pas les seuls. Cette semaine, dans les écoles, les collèges, les lycées, les parents vont élire leurs représentants. Vous savez, ces parents qui assistent aux conseils de classe, aux conseils d'administration, aux réunions avec les chefs d'établissement et qui ont le droit à la parole. Être entendu, c'est facile. Être écouté, c'est autre chose, parce qu'il faut avoir été parent délégué pour connaître ce drôle de sentiment. Vous expliquez que les classes sont surchargées, que les emplois du temps sont déséquilibrés, qu'un professeur absent n'est toujours pas remplacé et qu'à partir de la fin mai, certaines salles de classe deviennent des étuves. Tout le monde vous écoute poliment, on prend note, et puis l'année suivante, vous pouvez parfois recommencer. Ce qui est troublant dans la colère des lycéens aujourd'hui, c'est qu'une partie de ce qu'ils crient dans la rue, leurs parents le disent depuis longtemps autour d'une table. Et c'est après un mouvement qui est beaucoup trop violent que le Premier ministre annonce ce week-end que les choses vont changer. Alors ça, il y a longtemps que les parents ne l'ont pas entendu. Est-ce qu'ils peuvent y croire? Sébastien Lecornu parle désormais de profs absents. Il le reconnaît. Des journées trop longues, des lycées mal adaptés aux fortes chaleurs. Et il promet de premières réponses rapidement, certaines dès le retour des vacances de la Toussaint. Alors cette semaine, les parents vont voter, élire leurs représentants, et ces représentants vont continuer à parler. Reste à savoir si cette fois ils seront écoutés. En attendant, il y a au moins un point qui devrait mettre tout le monde d'accord dans l'éducation nationale. Vivement les vacances. 2 semaines à tenir, pour les élèves, pour les parents, pour les profs, et même pour le ministre. Ça va être long.
0: Merci beaucoup David Ossiou. Mon œil, ça se réécoute sur ici.fr et l'appli ici.
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0: Il est 7h16. Aujourd'hui, on va à la rencontre d'un poisson étonnant dans Planète d'ici avec Richard Chemla. Bonjour Richard.
7: Bonjour, bonjour tout le monde.
0: Là, on est entre observations scientifiques, légendes méditerranéennes et puis avec un poisson qui porte un nom un peu surprenant.
7: Et oui, puisqu'on va rester dans l'actualité, avec la venue du pape, son retour à Rome, je veux vous faire découvrir un poisson, ou comme bien souvent, et j'adore ça, en Méditerranée, un poisson qui mêle biologie et légende. C'est un très beau poisson. Lorsqu'on le rencontre en plongée, il a une façon d'être, de vous approcher, de se mouvoir, digne, sereine, j'oserais presque dire religieuse. Argenté, pouvant faire 75 cm de long, pour 8 kg, donc un beau poisson, pour les plus belles espèces, il nage souvent en pleine eau, près des fonds sableux. Il peut descendre quand même jusqu'à 200 mètres de profondeur. Mais il s'approche souvent des côtes à la fin de l'été, donc à la fin de cette saison. Et sa rencontre a toujours quelque chose de magique, de majestueux. Je veux vous parler, vous avez donné le nom, Quentin, du Saint-Pierre.
0: Mais voilà, un poisson majestueux, mais aussi un redoutable chasseur. Qu'est-ce qu'on sait de son mode de vie, Richard ?
7: Alors, c'est un animal qui chasse à l'affût. Il se nourrit de petits poissons, de seiches, de crustacés. Vous avez compris maintenant que sa chair, donc, a bon goût et qu'il est chassé pour se retrouver dans notre assiette. Ce poisson, on va le retrouver surtout en Méditerranée, chez nous, un peu en Atlantique, dans les Açores, quelquefois même dans la Manche. C'est un magnifique poisson qui, hélas, se laisse approcher facilement. Un peu oblongue, assez plat, avec des épines dorsales très longues, qui semblent voler sous l'eau, lorsque l'on dirait un voile, lorsqu'il nage avec des mouvements rapides. Et des arrêts brusques pour vous contempler, de ses gros yeux noirs, témoins de sa descente profonde dans la nuit marine, en inclinant son flanc.
0: Et ouais, ce qui le rend vraiment reconnaissable, c'est cette fameuse tache noire sur ses flancs, hein, c'est ça, ouais.
7: Et oui, Quentin, la légende veut que la tache noire, bien visible d'ailleurs des deux côtés de ses flancs, est l'empreinte des doigts de Saint-Pierre, qui aurait attrapé le poisson sur l'ordre du Christ pour retirer de sa bouche une pièce d'or. Alors je ne sais pas si c'est vrai, mais je trouve assez joli lorsque la biologie côtoie la légende et que cette dernière lui donne une explication. Voilà, petit clin d'œil du monde sous-marin à la visite du pape. Belle Méditerranée à bien comprendre, pour bien protéger.
0: Après, a-t-il dégusté du Saint-Pierre, le Saint-Père ? Ça reste une autre question. Merci beaucoup Richard Chemla, Planète d'ici sur ici.fr et l'appli ici. Il est 7h19 et si le dépistage du cancer du sein venait directement à vous ? Là vous êtes à Saint-Étienne-de-Tinée ou à Guillaume, eh bien c'est bien à vous qu'on parle. Richard Marcovecchio, quelle fréquence ici Azur à Guillaume ?
3: Alors 96.9, non c'est ça ?
0: Bien joué.
3: On écoute Damien.

0: rose unique en serre PACA a lancé ce 1er octobre à Marseille la Mammobile Région Sud. Alors ça, c'est un camion équipé pour faire des mammographies et ce sera demain à Saint-Étienne-de-Tinée, mercredi à Guillaume. Pour en parler ce matin, un invité pour Ici ça compte, le professeur Emmanuel Baranger, qui est aussi le directeur général du Centre Antoine Lacassagne à Nice.
1: Bonjour Emmanuel Baranger.
2: Bonjour.
1: Alors déjà, expliquez-nous ce que ça veut dire une mammobile. C'est quoi exactement ?
2: Alors, le mammobile, en fait, c'est un camion qui transporte un mammographe, donc un équipement permettant de faire des mammographies et donc du dépistage du cancer du sein avec un manipulateur en radiologie et un radiologue dans le camion.
1: Et ensuite, les résultats, ils sont envoyés où ?
2: Alors, quand il s'agit de dépistage organisé, la mammographie est effectuée dans le camion, puis ensuite la lecture est effectuée, une première lecture est réalisée par le radiologue dans le camion ou à distance, et puis ensuite, si tout est normal, une deuxième lecture, dans le cas du dépistage organisé, est effectuée à distance. Et si tout est normal, la personne est tranquille pendant 2 ans.
1: Et quelle est l'ambition de ce dispositif ? C'est surtout atteindre des femmes qui sont loin peut-être des infrastructures de santé, comme dans les vallées ?
2: Alors, comme vous le savez, le cancer du sein, c'est le cancer le plus fréquent de la femme. Une femme sur 8 sera atteinte d'un cancer du sein et que, après l'âge de 50 ans, 80% des cancers du sein surviennent à cet âge-là. Le dépistage organisé du cancer du sein, en France et en PACA, il est très inférieur aux recommandations et aux attentes. On est à 36% en France.
1: Donc, c'est 70% hein, au niveau,
2: globalement, au niveau européen. Alors certes, il y a du dépistage individuel, mais le dépistage organisé est très faible. Donc l'idée est la suivante, c'est de dire, il y a des populations qui, pour de bonnes raisons, des contraintes personnelles, des contraintes familiales, des contraintes professionnelles, ne vont pas dans les cabinets de radiologie pour faire des mammographies. Donc l'idée, c'est d'aller vers cette population éloignée géographiquement, éloignée socialement, et qui puisse bénéficier d'un dépistage, et que le lieu de résidence ne doit plus être un lieu qui puisse permettre ou pas de dépister un cancer du sein.
1: On le rappelle que le dépistage, c'est extrêmement important dans le cancer du sein. Plus tôt on s'en rend compte, plus on a de chances de le guérir.
2: Ça fait 25 ans que j'exerce ce métier où j'opère des femmes qui sont atteintes du cancer du sein et je vois les conséquences entre un diagnostic précoce et un diagnostic tardif. Diagnostic précoce, aujourd'hui, c'est des traitements chirurgicaux moins lourds, moins de séquelles, pas de chimiothérapie, une radiothérapie allégée et un traitement médical qui est également moins lourd par rapport à un cancer du sein avancé. Donc évidemment, les conséquences ne sont pas les mêmes. Et le diagnostic par le dépistage organisé ne doit pas être secondaire.
1: On peut rappeler combien de femmes sont sauvées grâce justement à la prévention, au dépistage organisé ?
2: Il y a environ 61 000 femmes qui sont atteintes d'un cancer du sein en France chaque année. Ce sont des estimations. Il y a 12 000 décès. Alors il y a eu de nets progrès. Hein. Aujourd'hui, on guérit du cancer du sein 9 fois sur 10, comme on le dit, si le diagnostic est précoce. Seulement 36% des femmes font un dépistage organisé de cancer du sein.
1: Oui, c'est encore très peu quand on sait qu'on vous l'avait dit tout à l'heure, 70% en Europe. La Mammobile, elle est donc présente demain à Saint-Étienne-de-Tinée et mercredi à Guillaume. Est-ce que c'est vous qui avez ciblé ces communes-là ou alors c'est les communes qui ont fait la demande ?
2: Alors le Mammobile ou la Mammobile est portée par l'ARS, par la CPAM et puis également par la région Sud qui finance ce projet-là. Nous ciblons les communes en fonction de la distance par rapport à un cabinet de radiologie qui doit être évidemment éloigné. Et puis également le taux de dépistage organisé grâce à la CPM qui a ses chiffres au niveau des différentes communes. Donc le Mammobile va circuler 2 semaines par mois dans les Alpes-Maritimes. Le reste du temps, ce sera dans les Bouches-du-Rhône et dans d'autres régions, d'autres zones de PACA. Et ensuite, donc 2 semaines par mois, 3-4 jours par semaine à chaque fois, et les communes vont changer à chaque fois. Et en général, on restera 3 jours ou 3-4 jours dans chacune des communes.
1: Est-ce que les femmes viennent, puisque faire une mammographie dans un camion, ça peut peut-être un peu impressionner, ou alors on peut se méfier, peut-être.
2: Cette initiative a débuté. Alors, elle est très rare en France. Très peu de départements le proposent. Globalement, ça marche bien, mais c'est une organisation complexe. En fait, on ne déplace pas un camion, on déplace une organisation médicale. C'est-à-dire que vous avez le radiologue, vous avez le manip en radiologie, et puis également à côté de ça, si on découvre une anomalie, eh bien, il faut organiser la suite. les autres examens. Donc c'est toute une organisation. C'est complexe, mais moi j'y crois vraiment.
1: Et finalement, c'est vraiment une chance pour toutes ces femmes d'avoir ce dispositif à côté de la maison. Et ça, c'est important de le rappeler ce matin sur
2: Imaginez quand le cabinet de radiologie se situe à 30 ou 40 kilomètres.

0: toujours une bonne raison pour ne pas y aller.
1: Merci beaucoup, professeur Emmanuel Barranger. On rappelle que cette Mamobile est donc demain à Saint-Étienne-de-Tinée et mercredi, ce sera à Guillaume.
0: Merci.
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4: Une interview retrouvée sur ici.fr et sur l'appli ici. 7h27, comme la météo près de chez vous, évidemment on partage tout. Et comme Brigitte de Pémenade qui nous annonce 19 degrés avec un ciel qui est lumineux quand même ce matin, Richard.
5: À Cagnes-sur-Mer, on va demander directement à Jean-Marie qui est en ligne avec nous. Bonjour Jean-Marie.
6: Bonjour.
4: Il a le sourire Jean-Marie.
5: Alors quel temps chez vous ce matin?
6: Là, il était encore les jours se lèvent, comment dire, les jours se lèvent. Bon, je pense qu'il va faire bon.
5: Bon, ça, c'est plutôt une bonne nouvelle.
4: On y croit. Ouais. Jean-Marie, qu'est-ce que vous avez fait ce week-end, dites-nous?
6: Alors ce week-end, comme je disais à Marion, j'ai pas fait grand-chose parce que le week-end, on se repose. Ouais. Bon, j'ai voilà, balade, bord de mer et puis il y a eu le camp de l'habitat sur l'hippodrome. Voilà, petit tour.
4: Ah, l'hippodrome, voilà, ouais.
6: Voilà, à part ça, voilà.
5: Mais c'est déjà pas mal.
4: Et on me dit que vous êtes clown d'hôpital aussi. Non, clown magicien.
6: Oui, voilà.
4: C'est
6: oui.
4: Ça. Où est-ce que vous vous produisez, Jean-Marie?
6: Un peu partout.
4: Partout dans le 06
6: avec, voilà, oui, même des fois plus loin. Ouais. Même des fois plus loin. Oui, avec mon partenaire Dom le magicien, voilà.
5: Dom et Harry Pomme de Terre, c'est ça?
6: Dom et Harry Pomme de Terre. Oui, on se produit un peu partout. On fait des anniversaires, les nouvelles écoles, des entreprises.
4: Mais le club se reposait ce week-end, alors.
6: Voilà. Donc,
4: mais écoutez, comme ça nous a permis de
6: partir. On appelle souvent le festival du cirque de Montépin.
4: On ira se retrouver peut-être au mois de janvier. Mais merci beaucoup Jean-Marie d'être passé à l'antenne, nous raconter votre week-end. Et vous qui nous suivez, on vous invite à faire la même chose.
5: Toujours avec ce numéro 04 93 82 0304. Soit vous passez en direct avec Mario, soit vous passez par WhatsApp et vous enregistrez un petit message vocal.
4: 7h29, les infos arrivent tout de suite.
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4: Nous sommes lundi 5 octobre, il est 7h30, l'actualité dans les Alpes-Maritimes avec vous, Mélodie Vialet.
1: Le début aujourd'hui d'une nouvelle semaine de mobilisation devant les lycées des Alpes-Maritimes. Après les près de 200 interpellations réalisées aux abords des établissements la semaine dernière, 28 lycées vont encore rester fermés aujourd'hui. Dans un des rares lycées où les cours se font en présentiel aujourd'hui à Nice, le lycée Masséna, les étudiants de Carlonne appellent à un blocus pour soutenir les lycéens. Avant demain, une grande journée d'action avec les enseignants. On en parle à 7h45 avec Olivier Salerno, le co-référent de la France Insoumise dans les Alpes-Maritimes. Arrêté à Antibes en 2021, un homme de nationalité indienne âgé de 29 ans aujourd'hui qui étudie à Sofia Antipolis est jugé aux assises de Paris dès aujourd'hui, notamment pour actes de torture et de barbarie sur des jeunes mineurs. Pour l'heure, l'info en France et dans le monde, c'est avec vous Cyril Ardo-Redon.
9: Environ un lycée français sur 8 aujourd'hui, partiellement ou totalement bloqué. Des appels à une semaine noire circulent sur les réseaux sociaux. Après 2 semaines de mobilisation, plus de 5000 personnes ont été interpellées. 24 établissements ont été incendiés ou saccagés avec des dégâts qui ont déjà coûté entre 20 et 30 millions d'euros selon le gouvernement. À Belfort, 2 lycéens âgés de 15 et 17 ans interpellés après l'agression d'un policier. Le plus âgé est actuellement en détention provisoire. Il a de son côté porté plainte pour tentative de meurtre, accusant le fonctionnaire de police d'avoir longuement maintenu sa tête dans l'eau d'un ruisseau. Une personne sur 200 est sans abri en France. C'est l'étude édifiante des Restos du Cœur qu'ici vous dévoile ce matin. Le nombre de personnes vivant dans la grande pauvreté en France a bondi de 37% entre 2018 et 2025. Près d'un mois après le déraillement d'un TER en Normandie qui a fait 44 blessés, dont une grièvement, le trafic reprend ce matin entre

0: Rouen et Saint-Aubin-les-Elbeufs. 400 mètres de voies ferrées ont notamment été entièrement renouvelés. Et c'est un petit logo coloré avec une note qui va de A à E sur la qualité nutritionnelle de notre nourriture. Plus de 100 000 personnes ont voté sur le site de l'Assemblée nationale pour rendre obligatoire le Nutri-Score. Un débat en séance publique peut être organisé à partir de 500 000 signatures sur une pétition. 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
1: Nouvelle semaine commence avec 28 lycées fermés dans les Alpes-Maritimes. Un blocus prévu ce matin au lycée Masséna à Nice. Nice où, depuis la semaine dernière, une cellule de crise est déployée pour suivre la mobilisation des lycéens et éviter les débordements. Justine Leclerc, vous avez pu aller au centre de supervision urbain, le CSU de Nice, à la Libération, pour voir comment les différents services municipaux se coordonnent.
2: Dans cette cellule de crise, les caméras de vidéosurveillance sont braqués sur les entrées et les abords des lycées de Nice.
3: On faisait un départ de feu de V dans un lycée, on tirait les forces, on éteignait, on repartait sur un autre.
2: Les chefs de service de la police municipale, de l'éducation, du nettoiement, de la collecte des ordures, de la voirie et même des espaces verts suivent la moindre action.
3: Donc c'est vrai qu'il y a eu beaucoup de manœuvres. Merci aux pompiers et merci à la collecte parce que c'est allé très vite et à la propreté.
2: Depuis le début des blocages des lycées, la ville de Nice fait tout pour éviter les dégradations. Éric Ciotti, maire UDR.
4: Nous avons souhaité avoir une coordination parfaite entre les services de l'État et les services de la ville. Bien sûr, au travers de la police municipale, qui est présente aux abords des établissements où on a constaté des phénomènes de violence, mais également par anticipation, puisque nous avons effectué un gros travail pour évacuer préalablement tous les containers à ordures. 170 ont été retirés. Pour que la collecte se fasse plus tôt dans la nuit, pour qu'il n'y ait pas de matériel combustible aux abords des établissements. Nous avons également enlevé les vélos en libre service. Nous avons une vigilance particulière sur les chantiers pour qu'il n'y ait pas des projectiles qui puissent être utilisés.
2: Même les containers de collecte de vêtements et de verres aux abords des lycées niçois ont été vidés. Les parcs et jardins sont aussi fermés par mesure de précaution car la mobilisation s'est durcie en fin de semaine dernière, déplore la première adjointe de Nice, Françoise Souliman.
5: Vraiment, le changement, ça a été perceptible mercredi et jeudi où c'est vraiment monté en puissance avec un changement de physionomie. Tout simplement, il n'y avait plus seulement des lycéens, mais il y avait des jeunes cagoulés qui visiblement n'appartenaient pas ni au lycée ni au collège devant lesquels ils étaient. Donc il y a eu de la provocation directe aux forces de l'ordre, notamment des mises à feu, des mortiers, des cocktails Molotov. On est vraiment passé à un climat, j'ai envie de dire, presque d'insurrection, mais en tout cas de violence urbaine, ça c'est sûr.
2: Les jours de tension, une cinquantaine de policiers municipaux niçois sont déployés, indique Françoise Souliman. Des agents autour des lycées, mais pas que.
5: On a aussi pris position aussi quelquefois devant des stations-service qui étaient menacées. Il y en avait certains qui voulaient quasiment ou prendre de l'essence et pour fabriquer les cocktails Molotov ou même avec des menaces, notamment sur des stations totales.
2: La fermeture de 10 lycées niçois vendredi dernier a permis de faire baisser la tension, mais les blocages pourraient reprendre dès aujourd'hui.
1: Et notamment un blocus prévu ce matin au lycée Masséna à Nice avec les étudiants de l'université Carlone. Et puis une grosse journée d'action qui est prévue demain avec notamment les enseignants. Les nuages arrivent dans le ciel azuréen.
6: Oui, mais bon, ça devrait rester sec aujourd'hui avec quelques éclaircies aujourd'hui, des rayons de soleil et puis un peu de douceur, hein, toujours, hein, Richard.
7: Complètement. On a 19 degrés à Mougins, ciel couvert, nuageux, excellente journée. Bisous Antoinette et René. Et un coucou à toute l'équipe, Quentin, Richard, moi-même, Mélodie. Hein, vous avez également un coucou.
1: Oh, c'est gentil, journée. Merci beaucoup Antoinette.
6: Ouais, pas de jaloux.
7: Autre coin dans ce secteur-là, Roquefort-les-Pins, 16 degrés. Ça, c'est Marie-Paul qui nous l'a écrit sur la page Facebook. À vous de jouer également.
6: Roquefort-les-Pins, où il fera 23 degrés cet après-midi, partout en Pays Grassois. Il fera 25 à Nice, 24 à Menton et à Cannes, 12 à 17 degrés sur les hauteurs du Mercantour. Il y aura de possibles averses demain dans les vallées, du soleil partout ailleurs. Mais mercredi, ça y est, on annonce non seulement des averses, mais aussi possiblement des orages. 7h36 dans les bouchons entre Antibénis ou en direction de Monaco, sur les différentes pénétrations. Saint-Fran, Cannes-Grasse ou celle du Paillon reste à vos côtés, comme dans les trains d'ailleurs.
7: Dans les trains, on a un seul regard en retard plutôt. Hein. C'est en gare de Cannes. Le train à destination de Grasse hein, qui était en retard depuis ce matin, bah, ça continue. Avec 10 minutes pour le 7h53. Prudence, patience.
6: Merci d'être à l'écoute d'Ici Azur.
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6: 7h37, une nouvelle semaine qui débute, qu'on partage ensemble avec l'équipe d'ici matin. Adrien Mangano qui reçoit ce matin sur son tapis rouge l'équipe du film L'Abandon, vous le savez, autour du professeur Samuel Paty. Le film qui ressort en salle et surtout l'équipe rencontre des classes de collégiens cannois aujourd'hui même, hein, ce lundi.
7: Et une journée également en rose lancée à Mandelieu à Napoule. Alors si vous êtes mandolossien, vous y travaillez peut-être et que vous y faites votre marché. Rendez-vous en rose donc toute la journée.
6: Allez, c'est parti. Pour rester tiens bah dans le thème du rose, le pouvoir des fleurs, c'est ce qu'on chante avec Laurent Voulzy maintenant. Bon lundi avec Ici Azur.
7: Et bonne fête aux fleurs.

0: On vous le dit, 7h40, c'est ici matin, c'est les années 90, ça.
1: Complètement, et si vous voulez voyager encore dans le temps, remontez de 10 ans, rendez-vous à 7h50.
2: Ah oui.
1: Avec
0: la reine de la pop, la Madonna.
1: Exactement. Bref, on chante, on danse, on s'amuse, et tout ça en musique.
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0: Avec un moment exceptionnel hein, que l'un ou l'une d'entre vous va vivre d'ailleurs sur l'antenne d'Ici Azur.
1: Ici Azur qui vous invite à vivre une saison complète au TNL, le Théâtre National de Nice, qui vous propose de participer gratuitement à ces 27 spectacles proposés
0: tous.
1: Cette saison du théâtre classique, tous sans exception. 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
0: Eh bien peut-être pour vous justement, hein, si vous avez joué avec nous la semaine dernière ou les jours encore d'avant et que vous êtes inscrit sur internet, gardez bien votre téléphone à côté puisqu'à 7h50 ça peut sonner et ce sera ici Azur, forcément, qui d'autre à 7h50 Bon, 7h et pratiquement 42 minutes, c'est sûr que c'est Adrien Mangano qui est là. Bonjour Adrien.
5: Bonjour Quentin, bonjour Richard.
0: La mairie de Cannes invite aujourd'hui 1000 collégiens à découvrir le film L'Abandon, très important, consacré à Samuel Paty. Ça se passe au Palais des Festivals. Adrien, vous avez rencontré justement l'équipe du film.
6: Je n'ai jamais voulu être un héros, ni que mon nom rentre dans les livres d'histoire, mais que ma vie ait un sens. C'est ainsi que débute le film L'Abandon de Vincent Garinck, qui retrace les 11 derniers jours de la vie du professeur Samuel Paty.
7: Bonjour Monsieur Paty.
6: Le réalisateur souligne l'importance d'avoir présenté ce film au dernier festival de Cannes, le plus grand festival du monde. Et aujourd'hui, lundi 5 octobre, auprès de 1000 élèves de 3e des collèges cannois, avec rencontres et débats.
8: Moi je trouve que c'est super pour le film, c'est important, la lumière qui va être faite sur ce film, c'est un festival international, je pense qu'il le mérite, voilà, cette histoire le mérite. Moi ce qui m'importe c'est que cette histoire soit transmise, soit véhiculée. Tout le monde dit que c'est un film qui a des vertus pédagogiques, ça met tout à plat, et ça remet plein de questions essentiel et j'ai envie que les profs le montrent à des élèves, j'ai envie qu'ils communiquent ensemble sur ces questions-là. Un film peut pas changer le monde, mais s'il peut nourrir quelques cours, on voit des familles musulmanes qui soutiennent Samuel Paty, ça fait du bien, ça fait tellement du bien, et ça, on a envie que ce soit vu par le plus de monde possible.
9: Aujourd'hui, on va faire une étude de cas. Liberté d'expression, liberté de la presse. Ça vous dit quelque chose?
10: C'est Charlie Hebdo?
9: Exactement.
10: Je viens de revoir la vidéo, les vues arrêtent pas d'augmenter.
11: Elle est mensongère, elle donne clairement le nom du collège de Monsieur Paty, il faut la faire supprimer.
10: Ça s'est pas passé comme ça.
12: Vu le contexte, tu nous mets tous en danger.
9: Je peux quand même dire quelque chose parce que visiblement ça tourne mon procès.
13: Je pense que ce serait bon de faire un bloc autour de lui.
14: S'ils ont un couteau, je fais quoi?
6: Durant le tournage du film, Antoine Reinhardt n'a jamais cherché à imiter Samuel Paty. Le but n'était pas de l'imiter, mais de le raconter. Ce qui a beaucoup troublé Michaëlle Paty, la sœur de la victime, qui a retrouvé son frère dans les traits psychologiques du comédien.
9: Mais effectivement, il n'y a pas un mimétisme total à avoir, dans le sens où, de toute façon, avec une photo, on a une évocation. C'est un symbole. Et après, il faut réussir à partir de l'intérieur pour à la fois s'approprier tout ce qui est du réel, la situation, les mots, qu'est-ce qui a été dit, auquel on veut rendre hommage, qu'on ne veut pas trahir. Bizarrement, à la fin, Michaëlle, elle a l'impression de voir son frère dans le film, alors qu'il y a des endroits où je me suis réapproprié les choses, mais parce qu'en les rendant vivantes, elle revoit son frère dans ces situations.
6: L'Abandon, un film présenté auprès de 1000 élèves de 3e des collèges cannois. Une séance suivie par un échange entre les collégiens et le réalisateur, le comédien et la sœur de Samuel Paty, Michaëlle Paty. Rappelons aussi que ce professeur d'histoire a été honoré à Cannes il y a maintenant 2 ans. Il existe aujourd'hui dans la ville la place Samuel Paty, située devant le lycée Carnot.
9: Jamais j'aurais imaginé que mon nom entrerait dans les livres d'histoire.
0: Un film très fort, utile et qui sera donc vu par ses collégiens cannois. Merci Adrien Mangano pour ce tapis rouge qu'on retrouve sur ici.fr et l'appli ici.
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0: Dès 7h46, manifestation contre l'antisémitisme, affaire Bardella. Une nouvelle semaine de blocage qui pourrait commencer. Beaucoup de sujets qu'on va aborder avec l'un des représentants dans le département de la France insoumise, Olivier Salerno, est l'invité d'ici matin.
21: Bonjour Olivier Salerno.
22: Bonjour.
21: Alors d'abord, on revient sur ce rassemblement contre l'antisémitisme qui a eu lieu ce week-end à Nice. Soyons clairs, ça a été un échec. On a eu à peine 50 participations. Forcément, vous avez dû être déçu.
22: Parce que je note, c'est que Éric Ciotti n'a rien trouvé de mieux à faire que de se moquer de ce rassemblement, alors que c'est un rassemblement.
21: Oui, sur les réseaux sociaux, il a parlé d'un immense rassemblement.
22: C'est ça. Alors que c'est un rassemblement contre l'antisémitisme, parce qu'on vit quand même un moment assez important, quelque chose d'assez grave, où il y a des révélations. Enfin, pour notre part, c'est pas des révélations, parce qu'on a toujours su que le Rassemblement National, le Front National, faut le rappeler, toujours fondé dans les années 70 par des Waffen-SS, Jordan Bardella a révélé des écrits antisémites de sa pseudo-jeunesse. Je rappelle que ce monsieur n'est pas très très vieux et que quand on a 17 ans et qu'on rentre dans un parti qui a été fondé par des Waffen-SS, dont le chef de parti à l'époque a été condamné à plusieurs reprises pour antisémitisme, on sait ce qu'on fait. Et surtout, quand on participe à son processus de dédiabolisation qui en soi est déjà un aveu, et qu'on continue à œuvrer comme il l'a fait dans ce parti politique, alors ça veut dire que profondément, le Rassemblement National n'a jamais cessé d'être antisémite. Et on le sait parce que...
21: Et je reviens sur cette manifestation où, on le sait, à Nice, il y a une forte communauté juive. Très souvent, dans les rassemblements contre l'antisémitisme, il y a du monde. Quand c'est la gauche qui appelle au rassemblement, il n'y a personne.
22: Peut-être qu'on réussit à articuler cette histoire de lutte contre l'antisémitisme avec une lutte contre le racisme plus global. On rappelle, Éric Ciotti, Jordan Bardella, le Rassemblement National, reprennent les thèses du grand remplacement. Le grand remplacement, c'est une thèse complotiste par définition antisémite. Je rappelle, pour faire un petit peu d'histoire, le grand remplacement, c'est l'idée comme quoi les juifs organiseraient la venue de populations venues d'Afrique pour remplacer l'Occident. Donc c'est une thèse particulièrement complotiste qui est reprise par des gens comme Éric Ciotti. Donc nous, on a toujours mis en avant
21: Ciotti est antisémite, selon vous ?
22: Éric Ciotti reprend la thèse du grand remplacement qui est une thèse antisémite. Donc il va falloir lui demander. Je vous invite à lui demander la prochaine fois que vous l'avez devant vous. Mais en attendant, nous, on articule la lutte contre l'antisémitisme de cette façon-là. Donc, il y a eu une cinquantaine de personnes la dernière fois. Je rappelle quand même, à la France Insoumise, on a invité Daniel Obono la semaine dernière avec Simon Hassoun, qui est un camarade du collectif Tzedek, un collectif juif décolonial. On a rassemblé 180 personnes dans la salle Le Récard. Bon, c'était plutôt un succès.
21: Et pourquoi il n'y a personne qui est venu alors ce week-end ?
22: Je ne sais pas, peut-être que la prochaine fois, peut-être qu'en deux jours ça a été un petit peu court pour l'organiser, la prochaine fois je suis sûr que ce sera un succès.
21: Jordan Bardella, si Marine Le Pen est élue présidente de la République, il devrait être Premier ministre. Est-ce que pour vous aujourd'hui il est mort politiquement ?
22: Ça va être compliqué. Je vois par à droite à gauche des appels à la démission. Personnellement, c'est pas mon problème parce que si demain Jordan Bardella démissionne, ça n'empêchera pas le Rassemblement National de continuer à être un parti fondamentalement raciste et antisémite.
21: Et pourtant, dans les sondages, Marine Le Pen, elle baisse pas pour l'instant.
22: On verra ça. Les sondages, on verra. Je vois des dynamiques, notamment de notre côté, plutôt bonnes. Et un sondage où elle ne baisse pas, mais où elle ne monte pas non plus.
21: Alors, on va passer sur un autre sujet d'actualité qui a commencé la semaine dernière et qui se poursuit cette semaine. Le blocus des lycées. Vous êtes vous-même enseignant, donc c'est un sujet qui vous touche. 28 lycées sont encore fermés aujourd'hui dans les Alpes-Maritimes. C'est suite à ces incidents. Qu'est-ce que vous en pensez, vous, de tous ces incidents ? On a vu de nombreux débordements autour des lycées.
22: Écoutez, moi, il y a quelque chose qu'il va falloir bien avoir en tête. C'est il n'y a jamais eu autant d'arrestations en si peu de temps depuis l'après-guerre. Il y a eu plus de 5000 arrestations.
21: 200 interpellations dans les Alpes-Maritimes.
22: Voilà. En France, il y a eu plus de 5000 interprétations. Pour qu'on ait bien, à titre de comparaison, c'est à peu près la moitié de ce qui s'est passé pendant toute la séquence des Gilets jaunes. Dans ces arrestations-là, il y a eu 90...
21: La répression est trop sévère, alors, selon
22: dans
21: vous.
22: Ces arrestations-là, non seulement ça a été la vague d'arrestations la plus importante depuis l'après-guerre, mais il s'agit de 90% de mineurs. C'est-à-dire d'enfants.
21: Mais les dégradations, elles sont là.
22: Alors les dégradations sont là, mais ce qui est important aussi à dire, c'est que ces arrestations et les violences policières dont je suis en train de vous parler ce matin, par exemple, au journal télévisé de France 2, elles représentent 3% du temps d'antenne. Pendant que les dégradations, quelques violences de jeunes, c'est 75% du temps d'antenne. Je pense qu'il y a un effet de sidération. Vous savez, il y a quelque chose qu'il faut bien comprendre, c'est qu'aujourd'hui, il y a les réseaux sociaux. Les parents, les personnes qui ne sont pas lycéens et lycéennes sont aussi sur les réseaux sociaux et sont en train de voir en direct l'État casser la figure à leurs enfants, littéralement. Donc ça, je pense qu'il faut, vraiment avoir ça en tête avant de continuer de parler de tout le reste. Pourquoi ? Parce que les lycéens et les lycéennes, ils ont des revendications qui sont très simples. Si on regarde ce qu'ils
21: demandent... Mais on ne peut pas nier que parfois il y a des débordements et même la représentante du FSU, qui est donc le syndicat enseignant, disait il y a plein de casseurs qui viennent dans ces mobilisations.

0: Ça vous y croyez pas ?
1: On n'arrête pas de dire que pour qu'un mouvement puisse continuer, il ne faut pas qu'il y ait de casse. Maintenant, si vous voulez, on peut y passer tout le peu de temps d'antenne que j'ai ce matin pour continuer d'en parler.
0: Mais est-ce qu'il faut de la violence pour que nos idées soient entendues ? Qu'on a entendu des lycéens dire...
1: Là-dessus, je vais être très très clair. Pendant la première semaine où il y a eu ces mouvements de lycéens et de lycéennes, le ministre qu'on a entendu, c'était le ministre de l'Intérieur. Le gouvernement Macron, comme d'habitude, a répondu par la fermeté, par la surdité. On rappelle que c'est un gouvernement qui s'assoit sur des élections, qui passe en 49-3 en force. Et on a continué avec des enfants, avec les enfants de France. Je rappelle que chez les lycéens qui manifestent, on a souvent des symboles comme le drapeau français, la Marseillaise qui est chantée. C'est-à-dire qu'on a des gens qui portent l'idée de liberté, égalité, fraternité, c'est-à-dire quelque chose qui est inhérente à ce qui fait la France. Donc face à ça, on a le ministre de l'Intérieur qui répond et on a mis plus de 10 jours à entendre le ministre de l'Éducation nationale sur une mobilisation lycéenne qui est la plus importante depuis celle du CPE. Donc là-dessus déjà il y a une responsabilité du gouvernement.
0: Vous dites qu'il faut entendre les jeunes,
1: Les jeunes. Écoutez, quand on est acculé, il est logique quand on regarde l'histoire qu'à un moment donné il y ait des débordements.
0: Est-ce que LFI est derrière ce mouvement ? C'est ce que dit Éric Ciotti, on l'a entendu dans le journal de 7h, il dit LFI instrumentalise les lycéens. Qu'est-ce que vous lui répondez ?
1: Que c'est pas étonnant de sa part, parce que ça veut dire qu'il infantilise les lycéens. Ça veut dire qu'il est pas capable de comprendre que quand on est au lycée, on est capable de réfléchir et surtout on est capable de comprendre que les conditions dans lesquelles on est accueilli ne sont pas tolérables. Les revendications des lycéens sur ce mouvement-là sont celles qui... C'est pour réparer quelque part tout ce que Macron... Depuis les premières réformes Blanquer, a totalement détruit dans le lycée général, dans le lycée technique et dans le lycée professionnel. La France insoumise n'est pas responsable de ce que Macron et Blanquer ont détruit et les lycéens et les lycéennes sont suffisamment grands pour savoir ce qu'elles veulent.
0: Et d'ailleurs, les enseignants, ils disent qu'ils ont les mêmes revendications que ces jeunes. Ils appellent demain un grand rassemblement. Est-ce que vous, LFI, vous appelez aussi à cette mobilisation ?
1: Bien sûr. Alors déjà, ce qui est intéressant, c'est que on remarque que les enseignants appellent à ce rassemblement. On remarque que les étudiants et les étudiantes appellent à ce rassemblement. Le monde du travail aussi appelle à ce rassemblement. La CGT appelle au rassemblement. J'ai vu ce matin passer que les agriculteurs appellent aussi au rassemblement. C'est intéressant parce que ça veut dire que l'ensemble du pays prend ses responsabilités.
0: Le départ de la manifestation, ce sera demain de la place Garibaldi. Merci beaucoup, Olivier Salerno.
1: Merci à vous.
2: Interview retrouvée sur ici.fr et sur l'appli Ici. Il est 7h et pratiquement 55 minutes. C'est un moment que vous attendiez. En tout cas, certains qui se sont inscrits sur l'appli Ici l'attendaient depuis un petit moment, Richard Marcovacchio.
3: 27 spectacles, de la comédie, de la tragédie, que de grands moments à vivre sur les scènes du Théâtre National de Nice, Quentin.
2: Ouais, ça c'est un an de TNN. Et qui va remporter ça? Bien justement, on a procédé au tirage. L'ami Mario, justement, qui nous a aidé à faire tout ça. Et on joint à Nice Laurent. Est-ce que Laurent est au bout du fil? Est-ce que ça va sonner chez Laurent? Allô Laurent?
3: Laurent.
4: Allô? Allô, bonjour.
3: Bonjour. Est-ce que vous savez quelle radio vous offre un an de théâtre avec le TNN, là pour la saison 26-27?
4: Oui, ici Azur, je suis ravi.
3: Allez, nous avec. Bravo, félicitations. Bon, j'espère que vous êtes un passionné de théâtre quand même. Hein.
4: Ah oui, j'adore. Théâtre de l'absurde, théâtre contemporain, théâtre classique. En tout cas, vous allez me permettre de passer une super saison, c'est génial.
2: Et la dernière pièce que vous avez vue, c'était laquelle justement?
4: La cantatrice chauve de Ionesco.
2: C'est pas cultissime. J'ai vu au collège, moi, la cantatrice chauve. Ça date, hein, franchement.
3: Bon, Laurent, en tout cas, on sait que vous allez pouvoir en profiter. Et surtout, donnez-nous des nouvelles, savoir comment ça se passe, quelle représentation vous avez pu voir, si vous êtes toujours bien accompagné à chaque fois. Bref, comment c'était, quoi.
2: Ouais.
4: Oui, génial. Je voulais vous remercier vraiment de nous faire découvrir de manière ensoleillée l'offre culturelle et sportive de la ville et de la région et pour votre bonne humeur aussi.
3: Ça, avec grand, grand plaisir.
2: Ça, c'est, vous savez quoi? C'est notre métier. Voilà. C'est notre métier, c'est cher Laurent. Laurent. Voilà. Offrir du bonheur, de la bonne humeur, du sourire. Mais en tout cas, Laurent, effectivement, incité à faire un petit retour. Ça passe par un numéro de téléphone, Richard Marcovacchio.
3: Le 04 93 82 0304. C'est tout simple. Hein. C'est le numéro de votre radio. Ouais. Vous l'enregistrez. Puis vous pouvez intervenir à tout moment.
2: Laurent, vous salue et bon spectacle au pluriel.
3: Hein. Mais voilà, profitez-en bien.
4: Merci beaucoup. Génial, merci.
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2: Il est 7h57, bonjour Stéphane Bern.
8: Bonjour à tous.
2: Tous les jours avant 8h, un voyage dans le temps avec vous. Là, on voyage au temps où les bergers landais regardaient tous leurs troupeaux de haut, littéralement, tiens.
8: Imaginez un berger perché à plus d'un mètre du sol, revêtu d'une peau de mouton et coiffé d'un béret, en train de surveiller son troupeau dans les hautes herbes des Landes. Au 19e siècle, rien de plus banal. À l'époque, le territoire landais était composé d'étendues d'herbes, de broussailles, d'un sol pauvre et sableux. Idéal pour l'élevage des moutons et des chèvres. Un peu moins pour les chevilles des bergers.
9: Tu sais bien que j'ai les chevilles fragiles. Ouais, et surtout les soirs où il y a du travail.
8: Car, gare à la boue et aux piqûres d'ajon. Alors les bergers trouvent la solution. Des échasses.
9: Mais on peut pas grimper là, on va se faire remarquer.
8: Si. En se hissant à plus d'un mètre du sol, ils peuvent du même coup repérer les bêtes égarées et les loups prêts à s'attaquer à leur troupeau.
10: Le troupeau de moutons. Avant une fête de loups.
8: Ils ont pris de la hauteur dans leur tâche quotidienne, et à l'époque, c'était pas une formulation creuse, comme on en trouve sur LinkedIn. Pour maximiser le confort, les bergers n'oublient pas d'emporter avec eux un long bâton leur permettant de prendre une pause en s'asseyant. Sans avoir à descendre des échasses.
11: Il n'y a pas d'heure pour en manger.
12: Des bâtons de berger.
8: Le plus fou, c'est qu'à l'époque, rester des heures sur des bouts de bois, on appelait ça un métier. Aujourd'hui, on appelle juste ça l'épreuve des poteaux dans Koh-Lanta. Au 19e siècle, ces géants deviennent l'une des images les plus marquantes de la France rurale et fascinent aussi bien peintres que voyageurs, et aussi probablement tous les gens passionnés par les arts du cirque. Mais cette silhouette va progressivement disparaître au fur et à mesure que les pins maritimes vont venir remplacer les pâturages au cours du 19e siècle. Bien avant les drones et Google Maps, les bergers landais avaient déjà inventé la vue aérienne, le tout avec élégance.
2: Merci beaucoup Stéphane Bern. Un voyage dans le temps qu'on retrouve sur ici.fr, l'appli ici, puis indirectement, ça nous a fait penser à la transhumance de Roubion. On va d'ailleurs en reparler dans les secondes qui viennent, et d'ailleurs dans les secondes, même minutes qui vont arriver. Catherine et Fred. Catherine Ringer, Fred Chichin, Lirita Mitsuko, on les adore éternellement. On les aura après les infos. 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
2: C'est lundi aujourd'hui, nous sommes le 5 octobre 2026. Il est 8h tout pile.
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0: Quentin Lacrome.
2: Et l'actu des Alpes-Maritimes, Mélodie Vialet.
0: Est-ce le début d'une semaine noire? 28 lycées sont fermés aujourd'hui dans les Alpes-Maritimes par mesure de précaution. Et la colère gagne aussi le monde étudiant qui veut se joindre aux lycéens. Ce matin, ils organisent un blocus devant un des rares lycées où les cours se font en présentiel aujourd'hui. C'est le lycée Masséna à Nice où vous vous trouvez. Caroline Saglione, bonjour.
13: Bonjour.
0: Est-ce que les étudiants sont bien présents devant le lycée ce matin?
13: Alors, ils sont présents, ces étudiants, mais pas devant le lycée. Pourquoi? Parce qu'ils sont effectivement venus ce matin à 6h, hein, comme c'était prévu. Sauf que les forces de l'ordre les attendaient devant les portes de l'établissement. Donc, ils ont été priés de s'éloigner avec une petite démonstration de force de la part des forces de l'ordre. Bon, on va pas se cacher. Vous parliez d'une journée noire. Moi, je dirais plutôt que c'est nuageux aujourd'hui. Ils sont à peu près... à la louche, on va dire une cinquantaine. Ils ont été massés un peu plus loin que le lycée Masséna. Il y a un cordon de CRS qui s'est mis autour d'eux. C'est plutôt calme, hein. Il n'y a pas de revendications, pas de cris, pas de violence. Ils sont là, ils fument des cigarettes entourés par les forces de l'ordre. Et puis ce matin, du côté du lycée Masséna, finalement, les lycéens sont rentrés tranquillement avec la surveillance de certains professeurs qui étaient là pour assurer leur sécurité aux abords de l'établissement. Les équipes dirigeantes également du lycée Masséna seul bémol pour les profs, demander à des lycéens de présenter leur sac ou leur carte d'identité aux forces de l'ordre avant de rentrer dans un établissement. Ça, c'est anti-républicain, Montizzi. Mais pour l'instant, donc vous l'avez bien compris, c'est plutôt calme. Les étudiants sont dans leur coin. Ils attendent avec quelques pancartes quand même. Et puis, les lycéens, eux, ont repris leur cours tranquillement.
0: Merci Caroline Saglione, en direct donc du lycée Masséna, où vous l'avez compris, pour l'instant c'est plutôt calme. Demain, une forte journée de mobilisation des lycéens et des étudiants soutenus par une large intersyndicale de l'éducation nationale, comme le SNES-FSU, syndicat enseignant. Pour Fabienne Langoureau, à la tête de ce syndicat dans les Alpes-Maritimes, les jeunes ont de nombreuses revendications communes avec les enseignants.
11: Nous rejoignons toutes les revendications exprimées dans les mobilisations de ces derniers jours. Manque de personnel, le bâti scolaire vétuste, le nombre trop important d'élèves par classe, des emplois du temps intenables, des poursuites d'études entravées à cause de Parcoursup, etc. Les jeunes, on les écoute. L'un enseignant, il est là pour éduquer, et c'est ce que nous avons fait depuis le début. De leur dire d'avoir des revendications qui tiennent la route, de demander à être reçus par le chef d'établissement, par le rectorat, d'avoir une conduite responsable, de ne pas insulter, d'être calme, de rester groupé. Voilà. C'est comme ça qu'on les met en sécurité.
0: Et une manifestation est donc prévue demain au départ de la place Garibaldi à Nice en début d'après-midi. La semaine dernière, il y a eu beaucoup de violence en marge de ces blocus. Poubelles brûlées, jets de projectiles, tirs de mortier. La police a répondu par des gaz lacrymogènes notamment. Il y a eu près de 200 interpellations au total. Alors à Nice, la ville a mis en place une cellule de crise de coordination au centre de supervision urbain. Cellule qui rassemble la police municipale, mais également les services de nettoiement, les espaces verts, la collecte des déchets. Objectif, limiter les dégâts en anticipant. Éric Ciotti, maire UDR de Nice.
14: Nous avons effectué un gros travail pour évacuer préalablement tous les containers à ordures. 170 ont été retirés pour que la collecte se fasse plus tôt dans la nuit, pour qu'il n'y ait pas de matériel combustible aux abords des établissements. Nous avons également enlevé les vélos en libre service. Nous avons une vigilance particulière sur les chantiers pour qu'il n'y ait pas des projectiles qui puissent être utilisés contre les forces de l'ordre. Nous avons également, au niveau du centre de supervision urbain, ciblé particulièrement les établissements scolaires par nos caméras, mais également les stations-service qui font l'objet de menaces pour voler du carburant.
0: Un reportage à écouter en longueur sur cette cellule, sur l'appli ICI.
2: Il agissait derrière son ordinateur depuis Antibes.
0: Rohan Rahn est jugé par la cour d'assises de Paris toute cette semaine. Ce ressortissant indien de 28 ans, ancien étudiant de Sophia Antipolis, est jugé pour des faits qui remontent à 2021. Il est accusé d'avoir piégé sur Internet de très jeunes filles, de 11 à 16 ans, de les avoir forcées à se livrer à des actes sexuels et à se scarifier. Il est décrit comme masculiniste et néo-nazi. Son procès va durer jusqu'à vendredi. Il risque la prison à perpétuité. Un incendie hier matin dans un appartement à Antibes. Le feu s'est déclaré dans un studio situé au premier étage d'un immeuble rue Arasi. Ce sont des aliments oubliés sur la plaque de cuisson qui en sont à l'origine. Le feu a été éteint par les pompiers avec une lance. Les habitants de l'immeuble ont été mis en sécurité. Une femme de 40 ans a été transportée dans un état léger vers l'hôpital de La Fontaine. Au total, 20 personnes ont été évacuées. Un feu de forêt hier en début d'après-midi sur la commune de Lucéra. 1000 mètres carrés ont été parcourus. Des largages d'eau ont été effectués par un hélicoptère.
2: Ici matin, il est 8h05. Ça bêlait hier à Roubion.
0: Pour la traditionnelle grande transhumance d'automne. 1000 moutons, ça fait beaucoup, de retour de leur pâturage d'été. Et 3000 participants, comme Jean-Luc, venu de Nice avec sa fille Santal.
15: Transhumance comme ça, c'est impressionnant. Hein, on dirait une marée, on dirait des vagues. Regarde, quand tu vois comme ça de loin.
16: L'écume un peu.
15: Voilà, l'écume. Hein. Non, c'est beau, hein, c'est la nature. Ben, moi, je suis souvent dans la nature, ou au bord de mer, ou dans la campagne, ou dans la montagne. J'apprends aux enfants à respecter surtout.
16: Donc là, vous êtes dans votre milieu, là.
15: Oh là là, je revis.
17: Bah, franchement, c'est super bien. 1000 moutons d'un coup, quand même.
16: Ça fait, on s'y attend pas trop, mais voir tous les moutons comme ça, c'est assez impressionnant. Mais on a quand même fait beaucoup de routes, mais ce que j'ai quand même préféré, c'est quand on a commencé à voir les moutons. Ça vaut le coup de les voir comme ça.
0: Et ça vaut le coup de voir aussi notre reportage en vidéo sur nos réseaux sociaux. Les marcheurs et les moutons qui ont suivi le troupeau sur un tracé de près de 2 km du village de Roubion et de la station des Buisses. C'est aussi à réécouter sur l'appli ici.
6: Et à revoir.
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0: Est-ce qu'on va apercevoir le soleil aujourd'hui?
2: Ouais, mais difficilement, parce que les nuages sont quand même bien compacts, bien rassemblés dans le 06. C'est déjà le cas ce matin, hein, Richard Marco Vecchio.
3: Elle vous en pose quand même des questions. Bon.
2: Oui, un peu indiscrète. Hein.
3: Oui, quand même.
2: Est-ce qu'on voit le soleil?
3: Valérie, par exemple, à Val-de-Roure, nous annonce 12 degrés avec un ciel couvert. Belle semaine à tous. On a également des petits messages qui nous viennent du littoral à Nice. Quartier des Roulettes, il fait 20 degrés avec un ciel nuageux. Là encore, belle journée à tous. Et c'est Christine qui nous a écrit. Et vous alors, quel temps fait-il chez vous, n'hésitez pas
2: à nous le dire sur Facebook par exemple. Je peux déjà vous dire ce qu'il va faire cet après-midi. Encore pas mal de nuages, un peu de soleil, 25 degrés à Nice ou à Beaulieu-sur-Mer, 24 à Roquebrune, à Mandelieu, 23 à Roquestéron ou à Saint-Paul-de-Vence. Demain, de possibles averses, mais surtout en montagne. Sinon, c'est sur la journée de mercredi que ça s'annonce bien perturbé, voire orageux. On reste prudent. Il est 8h08, courage sur la route aussi, dans ces fameux bouchons sur la 8, dans un sens comme dans l'autre, en direction de Monaco, en direction de Nice par la pénétrante du Paillon ou Cannes-Grasse en direction de la Croisette. Pour les trains, Richard.
3: Cannes, Nice, Menton ou encore la Principauté de Monaco. J'ai tout vérifié ce matin. Tout va bien, il n'y a pas de retard. Si jamais il devait se passer quoi que ce soit d'anormal sur la route ou sur les voies de chemin de fer, n'hésitez pas à vous nous passer un petit coup de fil. Le numéro, c'est toujours le même, le 04 93 82 03 04. On vous souhaite bonne route.
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2: Belle journée à toute l'équipe. Quel bonheur de vous écouter le matin. Ouais. C'est Karine qui nous envoie ce petit message bien mignon de bon matin sur WhatsApp.
3: Ah, ça, lundi matin, ça peut faire notre journée. Un message comme ça, ça peut même nous faire la semaine finalement.
2: Là, c'est pour ça qu'on a le sourire hein, dès le matin. Il y a pas beaucoup de métiers en même temps où on se lève avec la hâte d'arriver au bureau. Mais quand on sait que vous allez être là et que vous allez nous apporter des petits mots doux comme ça, on est content.
3: Et c'est encore plus bon et chaud qu'un pain au chocolat.
2: Oh oui.
3: Hein, même pour 60 ans.
2: Après, s'il y en a qui veulent nous envoyer des pains au chocolat directement, deux places Grimaldi, 06000 Nice.
3: Je vous reconnais bien là.
2: Je dis ça, je dis rien moi.
3: Bon, et en même temps, vous avez bien mangé hier. Hein.
2: Voilà, et la bonne daube à Roubion, parce qu'on en parlait tout à l'heure. 8h09, c'est ici matin. Bon lundi avec Lerita Mitsuko. C'est comme ça. C'est comme ça.

0: 8h13, c'est ici Azur. Bon lundi aujourd'hui, nous sommes le 5 octobre. Et si les enfants avaient parfois plus de questions que les adultes, c'est même souvent le cas, hein. Eh bien avant, s'ils en font carrément de la philo de ces belles questions, et notre authentique du jour les aide à ça. On va vous présenter Fanny, ce sera dans moins de 10 minutes.
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0: Ça fait un moment qu'on ne l'avait pas vu en concert, notamment chez nous dans les Alpes-Maritimes. J'adore ce chanson. Ah, mais tout son répertoire. J'ai jamais eu l'occasion de la voir. La dernière fois, je crois que c'était 2019 chez nous.
3: Ouais, ok. Ouais. Eh ben, note dans l'agenda, hein. 13 novembre.
0: Ouais.
3: Oui, 13 novembre, puisqu'elle passe au Palais Nicaïa, Vanessa Paradis. Nouvel album co-écrit avec monsieur Étienne Dao. Et on vous passe donc souvent ce morceau.
4: Ah oui.
3: Un petit côté 60s finalement, les années 60. Hein.
0: Bah, c'est très pop.
3: C'est très pop, très soul. Finalement, des musiciens qui jouent en live et une Vanessa Paradis qui est resplendissante. Elle met le feu sur scène. Franchement, ça va être top.
0: Et si on vous offrait des places, voilà, si on offrait des places à nos auditeurs. On en a deux qui arrivent juste pour vous avant 8h30. Si vous venez jouer au Piano Test, vous appelez maintenant.
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0: Il est 8h15, tous les jours, vous le savez, on a un rendez-vous anti-arnaque qui s'appelle C'est pas vrai, c'est avec vous Aude Razzo. Bonjour Aude.
7: Bonjour, bonjour à tous.
0: Alors là, il y a le vieux permis de conduire en carton rose qui ne sera plus valable dans quelques années et... Tiens donc, les escrocs vont en profiter.
7: Oui, je prends les devants parce que les arnaques au changement de permis de conduire vont se multiplier, c'est certain. Et moi, je vais vous dire comment les éviter. Alors déjà, si, comme moi, vous avez encore dans le portefeuille le vieux permis rose en carton, un peu décrépit, avec ses trois volets et une photo de vous quand vous étiez, oulala, très très jeune, il va falloir le changer, ça c'est vrai. Vous avez le temps, il ne sera plus valable en 2033, mais vous pouvez demander la nouvelle version dès maintenant. Le permis de conduire New Look, plastifié, plus solide et plus petit. Il a les dimensions d'une carte de crédit et lui sera bien valable quand on aura passé 2033.
0: Alors Aude, point très important, la démarche est gratuite.
7: Oui, retenez bien ça, vous n'avez rien à débourser à part les frais pour la photo d'identité. J'insiste là-dessus parce que je vous annonce déjà ce qui va se passer. On va commencer à recevoir des mails frauduleux ou alors vous allez tomber sur des sites qui vous demandent de payer. Alors là, il y en a plein des sites comme ça, ils existent déjà. Ils s'appellent permisfrance.fr ou permisdeconduire.net. Ils vous demandent 30, 40 euros de frais administratifs. Vous n'avez pas besoin de ces sites. Vous allez sur ants.gouv.fr, c'est le site officiel, ants.gouv.fr, c'est gratuit, vous suivez la procédure. Méfiez-vous aussi des mails frauduleux, j'en parlais, qui font peur, qui vous disent de cliquer très vite pour là maintenant remplacer votre permis et qui vous demandent numéro de carte bleue et données confidentielles. Si vous êtes un peu nostalgique comme moi et que vous aimez bien votre vieux permis en carton rose, sachez aussi que vous n'êtes pas obligé de le rendre. Il ne sera plus valable en 2033, mais vous pouvez toujours le garder pour le souvenir.
0: C'est ce qu'on fait à chaque fois. Merci beaucoup. Aude Razzo, on retrouve ce rendez-vous en tiernac qui s'appelle C'est pas vrai sur ici.fr et l'appli ici. Bien plus qu'une banque. Ça vous rappelle quelque chose, ça ou pas?
3: C'était une pub.
0: Ouais.
3: Du coup, pour la banque postale. Avec cette petite musique là.
0: Signé Weezer pour l'original.

0: Island is the Sun, c'est Weezer, et c'est sur ici Azure que vous profitez de ce joli souvenir. Il est 8h20. Authentique ce matin met sa passion au service des jeunes à travers des ateliers philo qu'elle mène auprès des enfants et des adolescents. C'est original. Alia Zegaoula a rencontré Fanny Blanchard, elle est vansoise. Alors c'était dans la chaleur de l'été, hein, vous allez très vite le deviner. D'abord, Fanny se définit en trois mots.
1: La sensibilité, la passion, l'humain. J'avais des questionnements existentiels et philosophiques assez jeunes. Alors, je me questionnais sur l'existence. Enfin, en tout cas, ça m'interrogeait. Donc, c'est une période qui m'a sensibilisée, qui m'a ouverte à la philosophie. Je m'y suis plus tellement raccrochée pendant un certain temps. La philosophie est revenue à moi à l'âge de 35 ans à peu près, lorsque j'ai eu une maladie assez grave pour donner du sens. Et j'ai entamé une première formation en philosophie avec les enfants. Ça s'est fait un peu tout seul.
2: Est-ce que vous pensez que la philo ferait partie de votre vie si vous n'aviez pas eu cet épisode?
1: Je pense que la philo ferait partie de ma vie d'une certaine manière, mais il est possible que je n'aurais pas sauté le pas de la reprise d'études. Là, je me suis dit, je ne sais pas le temps qu'il reste, et c'est maintenant. On va vivre une partie de ses rêves.
2: Donc votre quotidien maintenant, c'est parler philo avec des enfants?
1: On peut pratiquer à partir de 4 ans à peu près. Pour parler philo à des enfants ou des adolescents, en tout cas, on va utiliser des supports pour induire la discussion. Tout est possible. C'est un travail vraiment qui se fait en coopération entre les enfants. On parle de cercle de philosophie. L'idée est de permettre aux enfants de se dire, ma pensée n'est pas forcément la seule pensée possible. Et

0: je suis en atelier et que j'oublie le temps. C'est-à-dire que je suis tellement dedans que c'est passionnant d'entendre les enfants et je ne me rends plus compte du temps qui passe et c'est nourrissant pour moi aussi. Ça remet en question mes certitudes, je dirais, quasiment à chaque fois. Et j'arrive à être surprise et à me nourrir des propositions.
1: Quand vous les entendez réfléchir et donc philosopher, est-ce que vous êtes confiante pour l'avenir? Est-ce qu'on a des petits citoyens prometteurs?
0: Ça donne en tout cas de la joie, de l'espoir, oui. Après, pour que ce soit le plus pertinent, il faudrait que ce soit dans la durée, qu'il y ait plus d'ateliers de philosophie. Je n'ai pas pour objectif de changer le monde, mais je me dis que si ça peut permettre à quelques enfants d'avoir une vision élargie qui s'est confrontée à l'idée des autres, j'aurais déjà semé une petite graine. Et si nous sommes nombreux à semer des petites graines, ce serait bien, ça peut participer. On voit que les extrêmes sont un petit peu plus présents, donc ça reste difficile, mais on y croit.
2: Voilà le portrait de Fanny Blanchard qui est à retrouver sur ici.fr et sur l'appli ICI. À 8h24, je crois qu'on joue, parce qu'il y a quand même une artiste qui nous attend le vendredi 13 novembre à Nice.
3: On va jouer, on va chanter, et surtout parce qu'il y a effectivement Vanessa Paradis qui va sur la scène du Palais Niikaya interpréter tout son répertoire, celui que vous connaissez, celui que vous aimez, celui que vous chantez, peut-être dans votre douche, au moment même où l'on se parle. On accueille Alain qui est en ligne avec nous depuis le Canet. Bonjour Alain.
4: Bonjour, ici Azur.
3: Alors, comment était ce week-end? Racontez-nous un petit peu, très rapidement.
4: C'était très sympa, petite promenade le samedi, dimanche le Grand Prix de Formule 1.
2: Ah bah, alors dites pas la fin.
3: Ne dites surtout pas qui est sur le podium.
2: Il y en a un qui était à la transhumance de Roubion ce week-end, je le dénonce pas, il s'appelle Richard Marcovecchio et donc il a loupé volontairement, juste pour mes beaux yeux, le Grand Prix. Donc ne donnez pas la fin.
4: Je dirai rien.
3: Sauf si vous perdez, dans ce cas-là, vous avez le droit.
2: En face d'Alain, nous avons qui au bout du fil? Allô, allô? Bernadette, bonjour Bernadette.
5: Oui, bonjour.
2: Bernadette d'Oussa, dites-moi.
5: De Cagnes-sur-Mer.
2: De Cagnes-sur-Mer. Canet,
5: oui,
2: Canet,
5: Cagnes-sur-Mer.
2: Vous voulez pas regarder le Grand Prix, vous, c'est bon?
5: Oui, ça va.
3: Bon, on est ravis de vous accueillir tous les deux parce que nous avons effectivement deux places à vous offrir pour la date du 13 novembre, le concert de Vanessa Paradis. Mais avant ça, Quentin va vous jouer des extraits au piano, des chansons que vous connaissez forcément. Il suffit forcément donc de retrouver ou l'interprète ou le titre de la chanson. Mais Alain et Bernadette, s'il vous plaît, donnez votre nom avant de donner la réponse.
2: C'est impératif. C'est comme lever le doigt, quoi. Sauf qu'on va pas vous voir si vous levez le doigt.
3: C'est-à-dire que Bernadette, si vous me donnez d'abord, par exemple, je dis au hasard Thomas Dutronc, ouais. Et bien là, le point, si Alain derrière rebondit et dit Alain, c'est Thomas Dutronc, et il sera pour Alain.
5: Ah.
3: C'est parti.
2: Alain, Bernadette, tendez bien l'oreille. Le premier morceau.
5: Votre prénom. Le prénom suffit, d'accord.
2: Oui, votre prénom seulement.
3: Avec le numéro de sécurité sociale qui suit, tout sera bon.
2: Et le RIB, enfin.
5: Oui, le numéro de carte bancaire aussi.
2: On y va. C'est parti. Le premier morceau, normalement, ça devrait aller assez vite. Vous me dites l'artiste ou le titre. C'est parti.
5: Ok. Alain. Vanessa Paradis.
3: Il est malin, Alain. Il est malin, il est bon en plus. Il a du nez et de l'oreille.
2: En plus, j'avais subtilement donné l'indice. Je lui ai dit, ça devrait aller assez vite. Voilà, petite tradition, on a donné Vanessa Paradis. On quitte l'univers de Vanessa Paradis pour autre chose. C'est parti.
5: Voilà.
3: Bernadette, vous avez parlé?
5: J'ai dit, oulala, je connais, mais je m'en rappelle plus.
3: Ah.
5: Alain. Nana Mouskouri?
3: Non,
2: pas Nana
3: mais
2: Mouskouri.
3: Même époque.
2: Oui, c'est ça, même époque.
3: Alain.
5: Le temps des fleurs.
2: Il a compris.
5: Il est malin, hein.
3: Il est malin, là.
2: Il s'est dit, l'artiste, je l'ai plus, mais au moins, il y a le titre. Voilà. J'adore ce titre.
5: Je veux pas que je gagne.
3: Bon, Alain.
2: C'est la sainte fleur, pour ça.
3: Bah oui. Alain. C'est gagné?
5: Oui.
2: Eh oui.
5: Oh, génial.
3: Mais oui, félicitations Bernadette. Vous n'avez pas de mérité, quand même, vous étiez présente. On est ravis de vous avoir entendu en plus.
5: Ouais. C'est déjà bien.
2: Bravo, Bernadette. J'ai entendu, elle s'est bagarrée. Elle dit, ah, c'est qui? Ah, c'est machin. Ah, je l'ai. Ouais, ouais. Elle a bataillé.
5: Bravo, Alain.
3: Mais l'avantage de tout cela, c'est que vous reviendrez jouer avec nous, Bernadette. Ça, j'en suis certain. En revanche, Alain. Oh.

0: vous êtes bloqué pour une durée parce que vos invitations, c'est bon, elles sont mises de côté. Vous allez en profiter de ce concert le 13 novembre prochain au Palais Nikaïa. Est-ce que je peux me permettre de vous demander avec qui vous irez?
1: Avec la première chérie.
2: Je crois que c'est Alain qui avait la parole.
0: Oui,
2: pardon,
0: oui.
2: Parce que Bernadette, pardon de remuer le couteau, c'est malheureusement pas vous qui avez les places.
0: Il est sadique, hein.
2: Bon. Désolé de l'ordre.
1: Je peux aller avec Alain s'il veut.
2: Ah, oui, d'accord. On est dans la négo. Je comprends mieux avec Bernadette. Oui, d'accord.
0: Bah, on va quand même demander à Alain son consentement. Vous voudriez y aller avec qui, Alain?
3: Bah, malheureusement, ma chérie est présente à côté de moi, donc j'irai avec elle.
2: Et elle me donne d'énormes coups de coude dans les hanches, donc au bout d'un moment, j'ai plus le choix, quoi. Donc, à défaut d'avoir des bleus. Mais Bernadette, Alain, en tout cas, on vous embrasse. Merci de votre bonne humeur, de votre sourire et de votre fair play. Deux places pour Vanessa Paradis le mois prochain, 13 novembre à Nice.
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0: Encore un bon moment.
2: Ouais. Alors, pour celles et ceux qui, comme Bernadette, ont essayé d'appeler et n'ont pas eu encore leur place ce matin. On rejoue demain pour d'autres places. Vanessa Paradis, 13 novembre à Nice.
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2: Et avec vous, bien entendu, vos messages qu'on lit au 04 93 82 03 04. Dites-nous ce que vous avez fait ce week-end. Là, on va continuer de vous lire dans les minutes qui viennent. Nous sommes lundi aujourd'hui, le 5 octobre 2026 et il est 8h30. L'actu dans les Alpes-Maritimes. Avec vous, Mélodie Vialet.
7: Le CAM est revenu près du lycée Masséna à Nice ce matin où un rassemblement a eu lieu vers 6h. Les étudiants de l'université Carlone venus pour soutenir le mouvement lycéen. Ils ont été dégagés par les forces de l'ordre. Les lycéens ont pu rentrer en cours. On sera en direct du lycée Masséna à 9h. Le lycée Masséna, qui est d'ailleurs ce matin un des rares lycées où les cours se font en présentiel. 28 lycées des Alpes-Maritimes sont fermés aujourd'hui. Mesure de précaution du rectorat après les violences de la semaine dernière en marge des blocus. Près de 200 interpellations. Et avant demain, une forte journée de mobilisation prévue par les lycéens et les étudiants et soutenue par de nombreux syndicats de l'éducation nationale. Manifestation au départ de la place Garibaldi demain en début d'après-midi. Il est 8h31. L'info en France et dans le monde, c'est avec vous Cyril Ardo-Redon.
8: Des appels à une semaine noire lancés sur les réseaux sociaux. Entre 400 et 500 lycées français partiellement ou totalement bloqués aujourd'hui. L'Union syndicale lycéenne promet un acte 3 demain. Matignon estime que le mouvement a basculé vers des violences urbaines. Plus de 5000 personnes ont été interpellées jusqu'à maintenant. Il est soupçonné d'avoir actionné un spray enflammé sur le visage d'une passante en marge des manifestations lycéennes à Marseille jeudi. Un adolescent de 15 ans a été mis en examen pour acte de barbarie et placé en détention provisoire. Un homme de 29 ans accusé d'avoir forcé 13 adolescentes à s'auto-mutiler lors d'échanges vidéo en ligne. Celui qui se déclare masculiniste et fasciste est jugé toute la semaine devant les assises de Paris. Il encourt la prison à vie. Le nombre de personnes vivant dans la grande pauvreté en France a bondi de 37% entre 2018 et 2025 selon une étude des Restos du Cœur dévoilée en exclusivité ce matin sur votre radio Ici. Une personne sur 200 est sans abri dans notre pays. 11 personnes blessées après une attaque de frelons asiatiques lors d'un trail dans la Loire près de Saint-Étienne. Un des coureurs a perdu connaissance à cause d'une réaction allergique et a dû être transporté par hélicoptère en urgence absolue. Son état s'est depuis amélioré. Et puis le foot, 4e journée de Ligue des Nations après le nul 1 partout vendredi face à l'Italie. Les Bleus de Zinedine Zidane retrouvent la Belgique. Coup d'envoi à 20h45 ce soir au Stade de France. 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
7: Allez, on file en altitude à Roubion pour la traditionnelle grande transhumance d'automne. Elle a rassemblé près de 3000 personnes hier dans l'arrière-pays niçois, venues suivre les 1000 moutons de retour de leur pâturage d'été. Les nombreux marcheurs ont suivi le troupeau sur un tracé de près de 2 km du village de Roubion à la station des Buisses, où les bêtes vont rester broutées dans les prés jusqu'à rejoindre leur bergerie cet hiver. Arthur Fradin a suivi les marcheurs qui ont fait le déplacement hier et ne voulait surtout pas rater ça.
9: Ambiance très festive au pied de l'église de Roubion, d'où le troupeau de 1000 moutons s'élance au milieu de la foule qui a sorti les téléphones pour immortaliser le moment.
10: C'est magnifique, c'est nos traditions.
9: Isabelle, Pascal et Félicie sont venus de Cagnes-sur-Mer, Saint-Blaise et Saint-Laurent-du-Var pour cette transhumance.
11: Toujours aussi beau.
10: Oui, que ça dure. Oui, que ça dure.
12: Faire vivre nos petits villages.
13: Regarde déjà toutes les crottes qu'ils ont faites. Mais j'adore cette odeur, ça change la pollution de la ville.
9: Les moutons qui laissent en effet de jolis cadeaux bien odorants au sol lors de leur traversée du village, ce qui est loin de déranger Roger, qui habite Roubion depuis des décennies.
14: Le parfum, là, c'est quoi ?
15: Chanel numéro 5.
14: La mienne, ce parfum ?
15: Oui, tout à fait. C'est un bonheur. On respire ça, c'est magnifique. C'est l'air de la nature, voilà. Il n'y a pas plus naturel que ça.
9: On sort ensuite du village et on se mêle à ces près de 3000 marcheurs venus des quatre coins des Alpes-Maritimes pour suivre les moutons.
16: On est de Grasse.
9: Vincent et Géraldine viennent pour la deuxième fois. Ils tiennent tous les deux par la main leur petit Camille.
16: Mais c'est chouette, on a dormi avant, donc on dort dans la forêt et puis après on vient le matin. Donc c'est très sympa pour les enfants.
17: Non, c'est convivial, c'est familial, donc c'est super sympa quand même.
16: Ça fait connaître Roubion aussi, je pense. Je pense que c'est pour ça aussi qu'ils le font, ils ont bien raison. Donc ça c'est bien. Oui l'enfant, t'as vu les moutons tout à l'heure ?
18: Hein ? Oui.
16: Oui, on est passé. En fait, on était dans le village et du coup, ils sont passés devant nous. C'était chouette. Ils sont comment les moutons ? Plein de laine ? Hier, il nous a dit qu'il voulait être un mouton pour manger de l'herbe. Comme quoi ? Mais plus aujourd'hui, apparemment.
9: Et non, Camille, qui ne veut pas, malheureusement pour nous, nous dire au micro qu'il aimerait bien être un mouton. Un peu plus vieux, Lucas, lui, a remarqué une chose.
19: Et en plus, ils ont une laine, elle est grosse. Moi, je ne l'avais jamais touchée. Après, on va monter et on va faire ce qu'il y a à faire là-haut.
9: Et là-haut, il y a des animations festives au niveau de la station des Buisses et de quoi se restaurer, ce qu'a bien noté Sylvain, le papa de Lucas.
20: Après l'effort, le réconfort. Voilà.
21: Ça, c'est important, ça.
20: Très important.
9: Très important, cette date, cette transhumance pour les bergers aussi, comme Elisa, qui marche en tête de cortège, bâton à la main, juste derrière les moutons.
22: Pour moi, c'est la fin de... C'est 3 mois d'estive, et je vais redescendre après, garder un tout petit troupeau. Donc, c'est beaucoup quand même pour moi. J'ai retour à la civilisation. Ça fait quand même quelque chose, parce que moi, j'avais pas de réseau là-haut. C'est assez festif, et je suis assez contente d'être là.
9: Elisa, dont c'était la première année d'estive, les moutons qui sont bien arrivés à destination, là-haut, à la station des Buisses, vont y rester broutés quelques temps dans les prés des environs avant de regagner leur bergerie.
7: Et vous retrouvez un reportage en vidéo sur tous nos réseaux sociaux d'ici Azur. La météo, eh bien, on attend des nuages aujourd'hui.
2: Ouais, il y en avait déjà ce week-end, ça va continuer aujourd'hui, mais quand même, un peu de soleil et puis de la douceur, Richard, Marco Vecchio.
0: Complètement. On a, par exemple, dans la vallée des Paillons, 17 degrés à Comte, et ça, c'est Nathalie qui nous l'a écrit il y a quelques minutes, avec un ciel nuage, vous le disiez, mais peut-être davantage de soleil.
2: On verra. En tout cas, moi, j'annonce un peu de soleil pour cet après-midi. Bon. Et des températures qui sont stables, hein, 25 degrés à Nice, à Menton ou Cannes, il fera 24, un bon 23 degrés dans la vallée du Var, à Puget-Théniers ou Touette-sur-Var, par exemple, 24 à Gourdon, le Baou de Saint-Janet. Demain, on aura peut-être quelques averses dans le Mercantour, mais mercredi, là, ça va se généraliser dans tout le département avec a priori quelques risques d'orage. On verra ce que ça donne puisque ce sera dans 48 heures. Il est 8h36, pas d'accident heureusement à noter sur la route, mais forcément ces bouchons du matin sur les grands axes, la 8 notamment, en direction de Monaco, quelle que soit la route que vous preniez, moyenne corniche ou A500. Avec vous aussi dans les trains ?
0: Cannes, Nice, Menton ou même la principauté de Monaco, tout va bien, pas un retard à l'allumage ce matin, c'est plutôt une bonne nouvelle.
2: On reste à vos côtés, 04 93 82 03 04 pour l'infotrafic.
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2: Un lundi dans les bouchons, forcément sur la pénétrante du Paillon par exemple. On vous salue, on reste là, hein, bloqué après ces pointes de Comte et Blosasque.
0: Et d'ailleurs, continuez de nous écouter hein, dans le Paillon, c'est le 94.4.
2: Effectivement, à Comte.
0: La fréquence.
2: À Paye par exemple. Et on chante Balavoine, bloqué dans les bouchons ensemble.

0: Aimer plus fort que d'être aimé, c'est Daniel Balavoine, 8h41 sur Ici Azur. Un hommage en musique d'ailleurs, lui a été rendu ce week-end au Palais des Festivals. Vous aviez peut-être vos places pour y aller. Si vous y étiez, on aimerait bien savoir comment c'était, tiens.
1: Et on écoutera même un message d'Olivia qui y était grâce à Ici Azur dans les toutes prochaines minutes. Les choses sont bien faites.
0: Et ça, c'est qui ça?
1: C'est Benabar.
0: Ben ouais, c'est le nouveau Benabar.
1: Ah.
0: Et on l'aura dans le quart d'heure. Fait plaisir.
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0: Et puis toute l'équipe d'Ici Matin au complet. Rajoutons Mélodie Vialet pour l'actu. Il y a Mario pour vous accueillir au standard.
1: Il y a Dimitri pour réaliser cette émission. Et puis moi-même pour vous convaincre en 120 secondes de prendre 55 minutes. Ça fait pas mal de chiffres. Hein. Ouais. 55 minutes pour regarder un documentaire qui est à la fois émouvant, utile et qui redonne foi en l'espèce de l'humanité.
0: 120 secondes, hein, pas plus, attention. Hein.
1: 121 ?
0: 120. 120.
1: On est très...
0: Allez, 8h42, la minute rouge et noire de ce lundi qui donne des nouvelles de la section féminine du gym avec plutôt une bonne nouvelle ce matin. Bonjour Arthur Fradin.
4: Bonjour à tous.
0: Les Aiglonnes qui ont décroché hier à domicile face à Bourges leur première victoire de la saison après 4 journées de championnat.
4: Oui, vous connaissez la Soca, le Pambagna. Eh bien, ajoutez le démarrage en mode diesel parmi les spécialités niçoises cette saison, du moins en sortant du champ culinaire et en raccrochant tout ça au football, puisque les garçons du gym ont attendu la 5e journée de championnat pour gagner face à Lille cette saison. Eh bien, les Aiglonnes ont-elles mis 4 matchs à gagner en seconde ligue dans cet exercice 2026-2027. Après le nul inaugural face à Cannes, les Niçoises ont perdu à Auxerre, fait match nul face à Lille, avant de gagner 1-0 hier au stade André Donati sur un but de Méline Doria. Alors pas forcément de quoi satisfaire le coach des Niçoises, Alain Watley, malgré les cris de joie qu'on a pu entendre dans les vestiaires. Lui n'était pas content du contenu hier et du début de saison, fait de trop d'approximations techniques selon lui, insuffisant par rapport aux objectifs qu'il s'est fixés, de pouvoir jouer la première partie de tableau et la 5-6e place. On rappelle que les Aiglonnes avaient fini 8e l'an dernier. Alain Watley, lui, avec ce qu'il voit en ce moment, se demande si ses joueuses ne vont finalement pas jouer le maintien. Ce sont ses propos d'hier. Il déplore notamment la grave blessure de son attaquante phare Inès Barrier, victime d'une rupture des ligaments croisés contre Auxerre. Et il aimerait maintenant recruter une ou plusieurs joueuses pour pallier cette absence. C'est possible en dehors des périodes de mercato chez les filles. Il faudra voir maintenant comment ces Niçoises enchaînent. Elles qui peuvent compter sur une gardienne, Maureen Saint-Léger, auteur encore d'une parade décisive hier en fin de match. Rappelons tout de même que cette section féminine de Nice, elle revient de loin après le désengagement financier d'Ineos au printemps qui a failli causer sa disparition. Les Niçoises sont reparties avec de nouveaux investisseurs et poursuivent donc cette saison l'aventure en seconde ligue.
0: Merci beaucoup Arthur Fradin, la minute rouge et noire à retrouver sur ici.fr, l'appli ici. Et puis côté garçon, on n'oublie pas la reprise dimanche à domicile face à Strasbourg, match que vous vivrez sur ici.fr et l'appli ici également.
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0: Il est 8h45 tous les jours sur Ici Azur. On prend 2 minutes pour vous convaincre d'une chose ou d'une autre. Richard, 120 secondes pour nous convaincre de quoi donc?
1: Pour nous convaincre de prendre 55 minutes de votre temps et de voir un documentaire, et pas n'importe lequel. Vous n'êtes pas sans savoir que voilà 6 ans que la tempête Alex a frappé notre département. La Vésubie et la Roya, ce 2 octobre 2020, sont aussi devenus tristement célèbres, hein, au-delà de nos frontières maralpines, pour les dégâts causés, mais aussi pour l'élan de solidarité monumentale qui s'en est rapidement suivi. Des milliers de dons, des bénévoles en veux-tu, en voilà, rassemblés principalement sous trois équipes. Week-end solidaire sous la houlette du producteur azurien Gilles Marsala, Mission Trekker et aide aux sinistrés.
0: Et alors donc ce documentaire ?
1: À voir absolument, vraiment, c'est chez nous. Alors. Ça parle de celles et ceux qui ont œuvré dès les premiers jours pour déblayer, chercher, retrouver et reconstruire ces deux pans de la culture maralpine. Et ça donne un chouette moment en images.
9: À l'heure où l'individualisme prend parfois de l'ampleur, après la tempête Alex de 2020, on a vu une véritable solidarité se mettre en place grâce aux images de Dulan qui a suivi ses chantiers, aux témoignages de bénévoles et de sinistrés. Tempête solidaire met un coup de projecteur sur ces milliers de personnes qui ont donné de leur temps pour reconstruire les vallées et redonner le sourire aux habitants. Ce film montre que l'entraide existe, peut se structurer rapidement et durer.
1: Et oui, parce que la tempête a eu lieu le 2 octobre, mais que l'élan solidaire s'est poursuivi des semaines, des mois durant, et pour les plus motivés, pendant des années. Celui que vous venez d'entendre s'appelle Loïc Blache, c'est un journaliste de France 3 Côte d'Azur, et c'est le réalisateur de ce documentaire.
0: Et là, il reste 18 secondes, pourquoi faut voir le documentaire encore ?
1: Parce que ces 55 minutes suffisent à se rendre compte de l'ampleur de dégâts que l'on retrouve aussi foi en l'humanité, en l'entraide et en la solidarité tout simplement. Et que c'est le seul documentaire long format qui existe sur le sujet à voir gratuitement sur la plateforme YouTube. Le film, c'est Tempête solidaire.
0: Et ça fait 120 secondes pour nous convaincre. Évidemment, on est assurément convaincus de le voir, ce documentaire. Merci Richard Marcovecchio.
1: Avec plaisir.
0: 8h47, les Alpes-Maritimes, on est sur une terre de solidarité. J'ai même envie de dire sur une terre avant-gardiste. Il paraît même qu'on a créé la République avant tout le monde ici. Et Tom Aubry va
1: avant
0: le prouver.
1: Avant tout le monde, même avant les Grecs.
0: Ah, peut-être. Peut-être bien. On verra. On verra.
1: Il y a un fumage quand même dans cette histoire.
0: Il y en a un qui arrive avec ses mille raisons d'aimer la Côte d'Azur. C'est Tom Aubry après Benabar.

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0: À 8h50, elle danse, ça c'est le nouveau Benabar sur Ici Azur et vous êtes là avec nous en ce lundi 5 octobre. Et avec Tom Aubry qui est là, qui ouvre son grand livre des mille raisons d'aimer la Côte d'Azur. Salut Tom.
1: Salut Quentin, bonjour à tous.
0: Alors aujourd'hui, comme chaque jour évidemment, l'histoire de notre patrimoine, histoire de République je crois.
1: Exactement, un passage oublié de notre histoire. Raison 696, la République niçoise. Eh oui, mesdames et messieurs, pendant une période de notre histoire, la ville de Nice a été une république à part entière.
0: Mais est-ce que on parle d'une république comme on la connaît aujourd'hui ?
1: Alors non, quand je dis ça, n'imaginez pas un système politique moderne, fondé sur les idées des Lumières ou sur les grands principes de la démocratie. Non, là on est au 12e siècle, en plein Moyen-Âge. En fait, en 1108, la ville proclame son indépendance et met en place un gouvernement communal avec ses propres magistrats. Mais alors combien de temps la République niçoise va-t-elle tenir ? Laissez-moi donner un peu de contexte. Car durant la période médiévale, on a vu l'émergence du pouvoir religieux, mais aussi des aventures politiques et économiques originales, va-t-on dire. C'est le cas de Gênes ou Venise qui commence à se développer. Et Nice, bien plus modeste, profite de la prospérité de son port et du développement de l'activité marchande pour prendre son indépendance vis-à-vis des seigneurs et des évêques.
0: Mais alors concrètement, Tom, qu'est-ce que ça change ?
1: Eh bien la ville, elle va se doter d'un gouvernement fondé sur la participation des citoyens. Bon, surtout des notables, hein, les marchands et les propriétaires fonciers. Je vous rappelle qu'on est au Moyen-Âge, on n'allait pas donner le pouvoir à des pauvres, faut pas déconner non plus. Il y a donc des consuls, au nombre de 3 puis de 4, qui ont pour mission de garantir la prospérité de la ville, comme gérer l'administration et tout ce qui concerne la fiscalité, les lois et l'entretien des bâtiments publics.
0: Mais alors Tom, comment l'aventure républicaine niçoise va-t-elle finir ?
1: Eh bien il y a de l'eau dans le gaz avec les comtes de Provence. L'un d'entre eux, un certain Raymond Béranger, va faire le siège de la ville. Mais un Niçois va tirer un carreau d'arbalète en plein dans sa tronche. Et c'est l'un de ses successeurs, son cousin, Alphonse II, comte de Provence, qui va déferler sur Nice avec sa grande armée en 1176. Les Niçois sont démunis et les consuls décident de négocier. Ils rencontrent Alphonse II dans la plaine du Var. On est alors en dehors des murs de la ville. Et il signe avec lui un accord le 5 juin 1176. C'est donc la fin de la République niçoise. Mais malgré cette défaite, la ville gardera tout de même les principales structures et certaines libertés municipales. Il s'agit donc d'une transition politique dont la prospérité niçoise se relèvera sans mal.
0: Et ça, c'est une bonne raison d'aimer la Côte d'Azur.
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0: Merci Tom Aubry, c'est mille raisons que l'on réécoute sur ici.fr, sur l'appli ici. Demain, on aura encore de belles pages à découvrir. Il est 8h53. Un petit message juste pour vous dire que là sur la 8, là en direction d'Aix, Marseille, il y a de la perturbation après la sortie 46 à Villeneuve-Loubet à cause d'un accident. Vous allez perdre quelques minutes de trajet si vous êtes vers ce secteur. 8h53.
2: On a reçu des messages vocaux ce matin grâce à l'application WhatsApp et grâce à vous surtout qui avez composé le 04 93 82 03 04. Il y a quelques jours, nous offrions des places pour aller voir un spectacle hommage Balavoine. C'était oui. Au Palais des Festivals. On avait joué, souvenez-vous, avec une très jeune fille de Beaulieu, du côté de Beaulieu-sur-Mer, oui, au Piantès. On l'écoute.
3: Bonjour Richard, bonjour Quentin, c'est Olivia de Beaulieu. Je voulais vous remercier pour les places que nous avons gagnées. Enfin, c'est surtout ma fille qui les avait gagnées. Au Blind Test, nous avons vu hier Tribute ou Balavoine à Cannes avec ma fille. Et un grand merci. Le spectacle était très très beau, d'une très belle qualité. Et les spectatrices étaient très heureuses aussi. Nous n'étions pas les seuls. Un grand merci encore. Je vous souhaite une très très belle journée à vous et à tous.
0: Merci
2: Olivia.
0: Fait plaisir Olivia. Ouais. Moi j'aime bien quand on a des retours comme
2: service
0: ça.
2: Service après-vente.
0: Exactement. Voilà, c'est ce qu'on veut. Et là pour ces places que nous allons offrir pour Vanessa Paradis toute la semaine, n'hésitez pas. Bon, là on vous le dit avec un peu d'avance puisque c'est dans un mois et demi. Mais voilà, faites-nous la même chose. Alain qui a joué il y a une petite demi-heure, il s'est engagé à le faire. Hein.
2: C'est vrai. On compte sur lui. D'ailleurs, on compte sur vous hein, chaque jour pour intervenir, participer à votre émission. D'ailleurs, c'est votre radio. Hein. Vous venez quand vous voulez. La porte du studio, vous êtes ouverte ou vous passez par le 04 93 82 03 04 comme Laetitia qui nous raconte son week-end.
4: Hello la team. Alors ce week-end c'était très simple, sortie longue dans le cadre de la prépa marathon, une petite sortie entre l'aéroport et Cannes, 27 km. Et après arriver, une bonne pizzeria face au bord de mer. C'était juste incroyable malgré la chaleur. Et on se retrouve tous au départ le 8 novembre prochain.
0: Belle récompense là. Eh, 25 km. Ah oui, moi j'en mange deux des pizzas.
2: Vous pensez que à la pizza alors que elle, elle fait l'effort physique avant.
0: Ouais. Bah là, mais là, la récompense, elle a bien raison, hein, franchement. Bah merci Laetitia pour vos petits messages. 04 93 82 03 04 pour nous dire ce que vous avez fait ce week-end ou tout simplement faire de la radio avec vous, quoi.
2: Et à vous tous, on vous fait des gros bisous et surtout à ceux qui jouent le jeu quand même.
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0: Il est là tous les jours, c'est Docteur Kierzek. Bonjour docteur.
7: Bonjour à toutes et à tous.
0: Et ce matin, bah, cap sur les toilettes, enfin sur la couleur de nos urines. Il faut en parler parce qu'elles en disent long sur notre santé.
8: Alors tout le monde regarde discrètement au moins une fois par jour et vous avez raison parce que la couleur des urines, c'est un petit peu un indicateur de santé gratuit, disponible 24 heures sur 24, sans rendez-vous. On peut en faire un vrai nuancier digne d'un magasin de peinture. Allez, on va faire la visite. Le jaune pâle, la couleur paille, c'est la couleur idéale. Finalement, vous êtes probablement bien hydraté. Transparent, ah, probablement rien de grave, mais peut-être que vous buvez un peu trop et boire de façon excessive peut déséquilibrer le sang. Jaune foncé, ambré, vous manquez d'eau, direction le robinet ou la bouteille d'eau. Jaune fluo, alors là il y a des vitamines du groupe B, notamment la vitamine B2 qui va colorer les urines. C'est orange, alors ça peut être là aussi des vitamines, la vitamine C, certains médicaments, une déshydratation et plus rarement un problème de foie ou de voie biliaire. Rouge ou rose, alors pas de panique, si vous avez mangé des betteraves ou des myrtilles ou de la rhubarbe la veille, ça peut être ça, mais ça peut être aussi du sang et là on va consulter. La première des causes, c'est l'infection urinaire. Brun foncé, couleur thé ou cola, il y a certains aliments, les fèves, là aussi la rhubarbe, il y a certains médicaments qui donnent cette coloration des urines. Et puis il y a la destruction du muscle. Si vous avez fait un effort très intense, un marathon là ce week-end, et que vous avez les urines un peu foncées, voire brun foncé, il faut consulter, c'est peut-être un problème musculaire. Vert ou bleu, le plus souvent c'est des colorants ou des médicaments. Puis ça peut être trouble blanchâtre ou mousseux de façon permanente. Bah là, il faut consulter bien évidemment, il va falloir faire une analyse d'urine.
0: Alors, comment on s'y retrouve quand il faut s'inquiéter en fait?
8: Première règle, boire suffisamment. 1,5 litre par jour. C'est pas parce qu'on est en automne qu'on s'arrête de boire, surtout s'il fait chaud, si on fait du sport. Pas besoin de se transformer en aquarium si vos urines sont jaune pâle. C'est gagné. Deuxième règle, la couleur est un indice, pas un diagnostic. Donc ce qui compte, c'est ce qui persiste, c'est la tendance, c'est pas juste une fois. Donc on en parle à son médecin. Et ce qu'il doit faire consulter quand même, c'est du sang visible, surtout si c'est après 50 ans. Des urines foncées associées à des yeux ou une peau un peu jaune, c'est un ictère par exemple. Ou des urines mousseuses avec des jambes gonflées. Là, on va regarder du côté des reins, ou encore des urines troubles avec des brûlures ou des envies fréquentes d'aller faire pipi, bah ça il faut penser bien sûr à l'infection urinaire. Et on file aux urgences quand il y a beaucoup de sang ou de caillots, quand il y a une impossibilité à uriner ou quand il y a de la fièvre. Là, ça n'attend pas. Et si vous êtes diabétique ou hypertendu, votre médecin surveille de toute façon toujours vos reins avec le bilan sanguin et urinaire. C'est un peu comme un contrôle technique des reins. Allez, aujourd'hui on parlait des reins, on parlera bientôt du foie. D'ici là, portez-vous bien.
0: Merci docteur Kierzek, et rendez-vous demain, comme à vous qui nous avez suivi à la télé.
2: Canal 3 de la TNT, on vous dit à demain, 6h29. Ciao, ciao.
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0: À 9h, les infos dans les Alpes-Maritimes, ce sera avec Mélodie Vialet. Et puis votre émission aussi, c'est ici, c'est vous, c'est avec Leslie Benzaken.
10: Et oui, bonjour à tous. Et oui, ce matin, émission spéciale consacrée à Octobre Rose, hein, ce mois, vous le savez, consacré à la lutte contre le cancer du sein, le cancer le plus fréquent chez les femmes, de plus en plus jeunes d'ailleurs, hein, plus de 61 000 nouveaux cas par an, et c'est aussi malheureusement le plus meurtrier. On en parle avec vos témoignages et nos invités dans un instant.
2: Et vos témoignages, ben on les attend, on l'a dès maintenant au 04 93 82 03 04. Et pour l'heure, Quentin, à tout à l'heure.
0: Ben oui, à tout à l'heure, à plus
2: 10h40 si ça marche. Et il est tout pile 9h.
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2: 9h, vous êtes les bienvenus. On débute une nouvelle semaine ensemble. Et l'actualité de ce lundi 5 octobre, c'est avec vous Mélodie Vialet.
11: Et le mouvement lycéen qui se poursuit justement ce début de semaine, alors que dans les Alpes-Maritimes, 28 établissements sont fermés par mesure de précaution. Un blocus a eu lieu très tôt ce matin au lycée Masséna à Nice, un des rares établissements où les cours se font en présentiel. On retrouve sur place notre reporter Sébastien Riglet. Bonjour Sébastien.
12: Bonjour Mélodie, bonjour à tous.
11: Alors des étudiants de l'université Carlone sont venus très tôt ce matin pour une action devant le lycée Masséna et Sébastien, ils sont déjà désormais partis.
12: Oui, alors vous évoquiez un blocus, mais c'est plutôt une tentative de blocus parce que ces étudiants n'ont pas pu faire grand-chose, tout simplement parce qu'à leur arrivée vers 6h30, 7h, ils ont été repoussés par les forces de l'ordre, encerclés au même endroit, une centaine de mètres du lycée, ce qui a entraîné quelques tensions. J'ai pu discuter avec certains de ces étudiants, satisfaits tout de même d'avoir pu venir, d'avoir pu soutenir ces lycéens, mais choqués aussi en comptant le nombre de CRS. Et c'est vrai qu'il y en avait beaucoup, quasiment un CRS pour un étudiant. Les forces de l'ordre qui ont donc, je vous le disais, encerclé ces étudiants avant de leur permettre de rentrer chez eux par groupe de 3 ou de 4. Le rassemblement est désormais terminé depuis quelques minutes et à 9h, eh bien, on pourrait presque croire que c'est une journée normale devant le lycée Masséna.
11: Merci Sébastien Riglet. Et donc, les lycéens ont pu rentrer en cours.
2: Et demain, ce sera les enseignants, les étudiants et les lycéens qui seront main dans la main.
11: Une forte journée de mobilisation est prévue demain par les lycéens et les étudiants. Et cette journée, elle est donc soutenue par de nombreux syndicats d'éducation nationale, dont le SNES-FSU dans les Alpes-Maritimes. Non seulement les syndicats enseignants affirment partager des revendications des lycéens sur les conditions d'études, le manque de personnel et de moyens, les emplois du temps surchargés, mais aussi pour veiller à leur sécurité lors de cette manifestation. Fabienne Langoureau est la secrétaire académique du SNES-FSU et professeure de français au lycée Calmette à Nice.
13: On manifeste également pour assurer la sécurité de nos élèves, de nos lycéens qui sont dans la rue, parce que très clairement, oui, il y a des casseurs, oui, il y a de la violence, mais cette violence ne vient pas des rangs de nos lycéens. On a repéré que les casseurs n'étaient pas des lycéens, c'était des personnes adultes qui étaient infiltrées parmi les lycéens, c'est eux qui avaient des actes de violence, et par ailleurs, les forces de police sont à cran, ont sans doute des consignes et font preuve d'une extrême violence dans les manifestations. Ce qu'on remarque, c'est qu'il y a le calme. De derrière, sont lancés des projectiles par des personnes, je répète, adultes, extérieures au milieu lycéen, jettent des projectiles et les CRS arrêtent les lycéens qui sont devant, qui ne bougent pas, qui sont mignons, qui ont des revendications et qui sont certainement pas violents.
11: Et demain, les enseignants sont appelés à la grève. La manifestation, elle, est prévue au départ de la place Garibaldi à Nice en début d'après-midi. Eux aussi sont en colère contre leur direction. Un nouveau rassemblement devant le centre de convalescence La Serena à Nice ce matin. La CGT accuse la direction de ne pas donner certains documents nécessaires aux élus pour les CSE, les comités sociaux d'entreprise. Le rassemblement a lieu ce matin à 11h dans le quartier Rimier.
2: Le procès de Juan Ran s'ouvre aujourd'hui devant la cour d'assises à Paris.
11: Le jeune homme est poursuivi pour des crimes commis entre 2019 et 2021. Depuis sa chambre d'étudiant à Antibes, il étudie à Sophia Antipolis. 12 victimes ont été identifiées dans une enquête démarrée aux États-Unis. Ce masculiniste néo-nazi forçait en ligne des adolescentes à des tortures sexuelles, des jeunes filles de 11 à 16 ans. Le verdict est attendu vendredi. Il risque la prison à perpétuité. Un incendie hier dans un appartement à Antibes. Le feu s'est déclaré dans un immeuble situé située rue Arazi. 20 personnes ont été évacuées, dont plusieurs gendarmes en stage dans cet immeuble. Une personne blessée, une femme de 40 ans légèrement blessée, a été transportée à l'hôpital de La Fontaine.
2: Et c'est un grand rendez-vous incontournable de l'automne dans l'arrière-pays niçois, la traditionnelle grande transhumance de Roubion.
11: Et hier, le public était au rendez-vous. 3000 personnes venues pour suivre les 1000 moutons de retour de leur pâturage d'été. Ils vont brouter dans les prés aux environs de la station des Buisses avant de rejoindre leur bergerie cet hiver. Une journée réussie pour le maire de Roubion, Philippe Bruno.
14: Très belle fréquentation aujourd'hui, c'est dû en grande partie bien entendu à la superbe météo, regardez ce beau ciel bleu, mais c'est dû aussi à tout le travail qui a été fait en amont par les bénévoles, donc une belle communication et c'est normal qu'aujourd'hui les gens répondent présents. Parce que les gens aiment bien, c'est une fête d'arrière-pays, mais c'est une fête d'arrière-saison aussi, et l'arrière-saison c'est le moment où on ne sait pas trop quoi faire et donc on vient à Roubion. Les gens sont émerveillés, déjà ça leur fait un but de venir passer une belle journée dans l'arrière-pays, et ensuite de voir tout ce monde, de voir tous ces stands et tout ce qu'on peut apprendre autour du métier de berger. Mais c'est un fil directeur tout à fait intéressant, à la fois pour les parents, mais aussi pour les enfants. C'est un coup d'éclairage, en fait, sur la commune. La commune, elle est déjà connue l'hiver par la station de ski, par la neige, etc. L'été, par de multiples activités. Et en morte-saison, en arrière-saison, je vais dire, par ce genre de manifestation. Et ça, c'est très bon pour tout le monde. Ça donne le sourire.
11: Et reportage à découvrir en vidéo. Ça vaut le coup d'œil. C'est sur nos réseaux sociaux.
2: Et puis, on termine ce journal par une victoire.
11: Première victoire de la saison pour les footballeuses de la section féminine de l'OGC Nice. Les Aiglones restaient sur deux nuls et une défaite depuis le début du championnat de seconde ligue. Hier, elles se sont imposées 1-0 face à Bourges au stade André Donati. Un gros soulagement pour la défenseur du gym Estelle Laurier.
15: Ça fait vraiment du bien, surtout première victoire à domicile. Donc franchement, on est très contentes. On a été soudées. C'était pas facile aujourd'hui parce que elles étaient fortes dans les duels, mais on a été efficaces. On a marqué 1-0 et forcément, on est solide défensivement. Donc au fur et à mesure de la saison, on essaye d'appliquer tout ça et on voit qu'on joue de mieux en mieux. Donc je pense que c'est de bon augure pour la suite. On espère finir au moins au milieu de tableau. Après, il faut qu'on fasse le taf sur le terrain. Pour l'instant, ça va. Notre première victoire, donc j'espère qu'on est sur une bonne lancée et qu'on va continuer comme ça. Et on espère d'autres victoires à venir.
11: Et on l'espère aussi, après ce succès, les Niçoises sont donc 8e sur 11 au classement avec 5 points dans cette seconde ligue féminine. Il y a aussi les filles de la SCAN qu'on n'oublie pas et qui ont battu Thonon et Vian hier à Cannes-la-Bocca. Les Dragons sont 4e au classement ce matin avec 7 points.
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11: Bon, c'est un peu grisou la météo aujourd'hui.
2: Complètement, et ce sera comme ça au moins une bonne partie de la journée. Voilà ce que nous promet Météo France et aussi ce que vous nous avez dit depuis ce matin tôt en partageant votre météo comme d'habitude sur les réseaux sociaux d'ici Azur. Des températures plutôt agréables, hein. On est au bord de la vingtaine hein, sur la bande littorale, notamment du côté de Villeneuve-Loubet ou encore dans le Mentonnet à Roquebrune-Cap-Martin. 20 degrés, voilà ce que vous relevez au moment où l'on se parle cet après-midi. Il fera encore plus chaud malgré tout, hein, 24 degrés à Menton, Cap-d'Aille ou encore à Monaco, 25 degrés même à Cagnes-sur-Mer ou encore à Nice, Villeneuve-Loubet, si on part dans les hauteurs, notamment Latinée, à Saint-Dalmas-le-Selvage, pas plus de 22 degrés, à Carolgiette, 23 degrés, nous annonce Météo France, avec donc davantage de soleil, le temps qui devrait se dégager. Est-ce que vous voulez regarder un petit peu la route?
11: Ben bien sûr, allons-y.
2: Parce que c'est compliqué sur la route.
11: Là, à cette heure-là, souvent. Hein.
2: C'est bien chargé, notamment ces habituels 14 km de bouchons entre le péage d'Antibes et la sortie de Nice-Ouest. Si vous êtes sur la route du bord de mer, la route du littoral, hein, entre le port Vauban à Antibes et le parc de Vaugrenier à Villeneuve-Loubet, là aussi c'est pas mal chargé. Tout comme sur la voie Matisse ou encore la pénétrante du Paillon depuis la pointe de Comte. Puis on termine par jeter un coup d'œil sur la moyenne corniche depuis Cap-d'Aille. Vous rajoutez bien 20 minutes hein, pour accéder depuis les feux jusqu'en porte de la principauté. 9h08. Mélodie Viellet, à tout à l'heure.
11: À tout à l'heure, 10h.
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2: Et aujourd'hui, focus sur Octobre Rose, 33e édition de cette campagne nationale consacrée à la lutte contre le cancer du sein. Leslie Benzaken qui m'accompagne. Bonjour Leslie.
18: Bonjour Richard, bonjour à tous. Et oui, une femme sur 8 sera touchée au cours de sa vie par le cancer du sein. Alors on ne le dira jamais assez, il faut aller se faire dépister. Parfois on repousse ce rendez-vous avec le gynécologue. On met de côté ce courrier que l'on reçoit pour aller faire une mammographie. On a peur d'avoir mal, peur du résultat. On fait le point avec tout ça jusqu'à 10h avec nos invités.
2: Avec nos invités et puis également avec vos témoignages, vous êtes comme d'habitude les bienvenus ici Azur, c'est vous et nous surtout. Alors 04 93 82 03 04 pour vos témoignages, on vous attend.
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2: Et justement, le temps que vous arriviez, on va se délecter d'un souvenir musical, souvenir de l'année 88, hein, avec le Stéphanois Bernard Lavilliers qui nous chante On the Road Again. Sur la route, c'est compliqué ce matin. Et s'il devait se passer quoi que ce soit d'anormal, vous restez prioritaire également. À tout de suite.

0: À Bernard Lavilliers pour l'un de ses grands classiques On the Road Again. D'ailleurs, il nous prépare un nouvel album. On a déjà eu un premier extrait qui est dans la playlist des nouveautés d'Ici Azur. Et pour toutes les news, promis, on vous tient au courant.
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0: Et on se parle ce matin d'Octobre Rose, ce mois dédié chaque année à la lutte contre le cancer du sein. Avec vous, Leslie Benvaken.
3: Et oui, et on attend vos témoignages. Cette émission, elle se fait avec vous au 04 93 82 03 04. Que vous soyez atteinte d'un cancer du sein, que vous souteniez un proche actuellement, que vous travaillez aux côtés de patientes atteintes d'un cancer du sein. Notre antenne est à vous ce matin. Et justement, on a un coup de fil de Florence qui est en ligne.
0: Florence, bonjour. Elle est là, Florence. Bonjour. Hop, on va la voir. Et c'est bon. Bonjour Florence.
4: Bonjour.
0: Merci d'être avec nous.
3: Bonjour Florence. Alors, merci de nous appeler. Alors Florence, vous avez eu un cancer du sein en 2021. La question qu'on a envie de vous poser, c'est comment vous allez ce matin?
4: Eh bien, aujourd'hui, je vais très bien. Mes derniers examens sont impeccables. Je suis repartie pour 2 ans de traitement. Et surtout, je vais très très bientôt être à la retraite. Donc, le moral est à son maximum.
3: Tout va bien. Oui, là, vous allez enfin pouvoir prendre du temps pour vous. Et si vous nous appelez ce matin, Florence, c'est parce que vous voulez faire passer un message. Car pour vous, c'est le dépistage, clairement, qui vous a sauvé la vie. Racontez-nous.
4: Oui. Donc, j'ai reçu la convocation pour prendre rendez-vous pour le dépistage. Je l'ai mise de côté, je dois bien l'avouer. Et puis, un peu plus tard, j'ai eu à faire un autre examen radiologique et je me suis rappelé que j'avais cette feuille-là. Et j'ai dit, tiens, quitte à prendre un rendez-vous au centre de radiologie, je vais prendre rendez-vous pour la mammographie aussi. Et j'y suis allée un peu comme ça, la fleur au fusil. Franchement, c'était pas... Je n'imaginais absolument pas ressortir avec un diagnostic de cancer du sein et c'est pourtant ce qui s'est passé. Et sans le dépistage automatique, sincèrement, je serais peut-être pas là aujourd'hui, 5 ans après, pour vous parler. Parce que mon cancer était déjà bien avancé. Non, j'ai eu des traitements lourds, mais aujourd'hui, je vais très bien. Et sans le dépistage, je n'en serais pas là. Donc pour moi, s'il y a un message à faire passer, c'est allez-y. Le dépistage, oui, c'est vrai, il peut faire peur. Et on a le droit d'avoir peur. Mais on peut aussi dépasser cette peur parce que le dépistage, on le fait pour soi. On le fait pas pour la sécu, on le fait pas pour les statistiques, on le fait pas pour le médecin. On le fait pour nous, pour avoir une chance de sauver notre vie qui, en fait, on a un cancer, malheureusement. Voilà.
3: Merci beaucoup, Florence. Alors, on vous souhaite de bien travailler jusqu'à la retraite et surtout de prendre soin de vous. Merci d'avoir été avec nous ce matin.
0: Merci pour ce beau message.
3: Et oui, le cancer du sein et ce dépistage qui peut vous sauver la vie. On en parle avec nos invités du monde ce matin. Richard en studio jusqu'à 10h. Lucille Montagnier, bonjour.
5: Bonjour.
3: Alors vous êtes médecin, oncologue, radiothérapeute au centre de cancérologie de Mougins. Thibaut Gentil, bonjour.
6: Bonjour.
3: Alors vous êtes enseignant en activité physique adaptée au CH de Grasse et vous êtes spécialiste des cancers féminins et vous êtes venu accompagné de vos drôles de dames, deux de vos patientes. Bonjour Ingrid.
7: Bonjour.
3: Et bonjour Karima. Et
8: bonjour.
3: Alors vous avez eu, mesdames, toutes les deux, un cancer du sein il y a 2 ans et j'ai l'impression que vous êtes devenues copines.
7: Oui, c'est ça.
3: Très bien. Et on va en parler toute cette heure avec vous. Merci à tous d'être avec nous.
0: Et oui, jusqu'à 10h, on vous donne la parole dans Ici, c'est vous à l'occasion d'Octobre Rose. Vous êtes atteinte d'un cancer du sein ou l'un ou l'une de vos proches d'ailleurs l'est actuellement. Vous êtes en rémission, vous travaillez dans le monde médical associatif. Venez témoigner, on vous attend jusqu'à 10h, 04 93 82 03 04. Et en musique, ça se passe avec Pierre Demar, je pense à vous.

0: Pierre Demar avec son premier extrait de son nouvel album, Je pense à vous. Le nouvel album, lui, vient également de sortir. Et vous avez toutes les infos sur notre site internet ici.fr. 9h20, ici à Dure, c'est vous. Et surtout, ce mois d'octobre, Rose, on parle de prévention, on parle de dépistage et on parle plus largement du cancer du sein. On revient en studio dans une poignée de secondes.
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0: Avec vous, évidemment, ce matin, émission spéciale Octobre Rose, avec ce mois dédié à la lutte contre le cancer du sein. Et Leslie, on a un premier appel ce matin spontané, c'est celui
14: de Martine.
0: De Martine de Nice, exactement.
14: Bonjour Martine.
15: Bonjour, je ne suis plus à Nice, je suis à Roquebrune-sur-Argent.
14: Bon, et comment ça se passe à Roquebrune-sur-Argent?
15: Bon, ça va très bien, c'est tout couvert, ça va.
14: Bon, Martine, vous nous appelez ce matin, vous vouliez témoigner. Vous aussi, vous avez eu un...

0: qu'il y avait beaucoup de personnes qui ne pouvaient pas se les payer. Est-ce que je peux dire la marque?
1: Oui, bien sûr. Oui.
0: La Roche-Posay.
2: Oui.
0: Alors, il faut tout au silicium pour les vernis, pour durcir l'ongle et tout, pour ne pas avoir des problèmes aux ongles, la crème, le shampoing et tout. C'est très, très onéreux. Oui. J'en ai mangé de l'argent comme ça. Et je voulais vous demander aussi si c'était possible de donner quelques heures aux dames qui travaillent pour passer une mammo-écho. Parce que c'est vrai que dans le travail, on est pris par le travail. Quand on rentre à la maison, c'est les enfants, le souper, le mari et tout. Donc les femmes, bien souvent, elles donnent tout à la famille, grande partie.
1: Et elles ne vont pas faire leur dépistage, voilà, et leur rendez-vous prévu chez le gynécologue. Alors, on a bien entendu votre message, Martine. Vous allez bien désormais?
0: Désormais, j'ai eu après le traitement, après l'hormonothérapie, qui est, je ne dis pas qui est très dur quand même, mais j'ai eu encore quelques petits problèmes après. Et là...
1: Et souvent le parcours est long, mais en tout cas Martine, on vous remercie pour votre témoignage et on vous souhaite une bonne continuation. Et on fait passer le message. On va d'ailleurs en parler avec nos invités en plateau, Ingrid et Karima. Vous avez eu toutes les deux un cancer du sein. Alors Martine, hein, parlez de ce que ça coûte finalement. Alors il y a beaucoup de choses qui sont prises en charge. Est-ce que ça vous fait réagir ce matin, ce témoignage?
3: Oui, elle a raison. Effectivement, moi, j'ai utilisé aussi les produits de la Roche-Posay pour la peau. Après la chimiothérapie, on a la peau qui s'assèche. Enfin, on a plein de problèmes. Et c'est vrai que c'est des produits qui sont pas remboursés et du coup qui coûtent très très cher. C'est un peu des produits de beauté, quoi, en fait, hein, quelque part. Donc, mais bon, et on est obligé de les utiliser.
1: Docteur Lucille Montagnier, vous êtes cancérologue à Mougins. Qu'est-ce qui est pris en charge finalement et qu'est-ce qui ne l'est pas? Et quel serait le message à faire passer pour justement qu'il y ait un reste à charge moindre pour les femmes atteintes d'un cancer du sein?
4: Alors c'est vrai qu'il y a beaucoup de produits de cosmétologie, de crèmes. Il y a beaucoup de marques qui s'adressent à ces patientes, hein, qui ont eu un cancer en cours de chimiothérapie ou pendant et après la radiothérapie. C'est vrai que nous, on a tendance à prescrire une crème un peu générique avec peu d'ingrédients qui est recommandée et qui a été, dont l'efficacité est démontrée en radiothérapie. Maintenant, il est vrai que c'est onéreux, que ce n'est pas remboursé. Nous, je sais qu'on a tendance à distribuer aux patientes justement des kits de crème qui nous sont offerts par des laboratoires pour aider aussi un petit peu. On a aussi, à l'heure actuelle, on a une étude qui nous propose justement où on a des produits de cosmétologie à proposer aux patientes durant la radiothérapie pour tester l'efficacité et voir un petit peu ce qu'elles en tirent. Mais c'est vrai que le vernis au silicium, etc., ce sont malheureusement un reste à charge encore important pour les patientes.
1: Alors il y avait un autre élément, hein, dans le témoignage de Martine, il y avait le temps qu'on consacre à aller se faire dépister, à un suivi régulier. Dans les Alpes-Maritimes, seuls 33,6% de femmes participent au dépistage organisé. Donc ça, c'est hors consultation gynécologique. Mais mine de rien, c'est 12 points au-dessous de la moyenne nationale. Vous, mesdames, c'est à l'occasion d'un dépistage organisé que vous avez réalisé, que vous aviez un cancer du sein, Ingrid?
3: Alors, moi, je faisais mon dépistage tous les 2 ans, depuis l'âge de 30 ans. Moi j'avais mes rendez-vous tous les 2 ans. C'était moi j'ai des antécédents familiaux avec beaucoup de cancers, donc du coup j'étais quand même très assidue là-dessus parce que je voulais être sûre de pas y passer à côté. Donc voilà.
1: Et vous, Karima?
2: Moi je me suis rendu compte, comme je vous ai dit, en fait en regardant une série où j'ai touché en fait ma poitrine. Parce que cette série-là, en fait, m'a touché, parce que je me suis dit, ce monsieur ne fume pas, il a un cancer du poumon. Et je sais pas, ça m'a pris, j'ai touché, et le lendemain, j'étais voir le médecin.
5: Ouais.
2: Et on m'a fait tout ce qu'il fallait, et puis...
5: La fameuse...
2: Malheureusement, c'était ça, voilà.
1: Et on va en parler hein, justement dans l'heure qui suit, des gestes qui sauvent, de l'autopalpation, des facteurs de risque, quoi manger, quoi pas manger, on entend un peu tout et n'importe quoi, il faut le dire, à ce sujet. N'hésitez pas à nous appeler, bien sûr. Hein.
5: Comme d'habitude, le numéro, c'est celui de votre radio, 04 93 82 0304. Vous l'entendez, c'est un sujet sérieux, mais ô combien utile hein, ce matin, que l'on vous propose ici à Azur, c'est vous, en compagnie d'un nouveau Niçois quand même, ou presque, Elton John. Sorry.

0: La musique d'Elton John, Sorry Seems to be the Hardest Word. À l'instant, elle est pas mal, hein, je progresse. Il est 9h31, vous écoutez ici Azure.
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0: Émission spéciale Octobre Rose ce matin. Chaque année, la campagne est dédiée à la lutte contre le cancer du sein. Et on en parle avec vous et vos invités, Leslie.
3: Oui, et parmi les facteurs de risque de développer un jour un cancer du sein. Alors on l'a dit, on entend un peu tout et n'importe quoi, on va en parler. En tout cas, parmi les facteurs de risque les plus connus, le manque d'activité sportive, l'alcool, le tabac, la pollution de l'air, la génétique et aussi les conservateurs alimentaires que l'on retrouve dans beaucoup de produits transformés. Ça, c'est une étude récente de janvier. Biscuits, plats préparés, charcuterie industrielle, bref, tous les plaisirs coupables. Disons-le. Lucille Montagnier, cancérologue à Mougins, que diable faut-il manger pour prévenir au mieux le développement d'un cancer? On ne sait plus vraiment.
4: Alors, c'est une bonne question. Les recommandations... Alors, à l'heure actuelle, il n'y a pas de régime anti-cancer. Voilà. Les recommandations, on les connaît toutes globalement. C'est l'activité physique, consommer le moins d'alcool possible, pas plus de 2 verres par jour et pas tous les jours. Éviter le tabac, bien sûr. Manger de manière variée des légumes, des fruits, des légumineuses. Pas trop de charcuterie, pas trop de viande rouge. Ce sont ça, à l'heure actuelle, les recommandations. Les jeunes, les régimes cétogènes, etc. C'était à la mode à un moment, le fait d'arrêter de manger du sucre complètement n'ont pas démontré une diminution véritable du risque de cancer. Donc, avant tout, c'est une alimentation variée et équilibrée.
3: Alors, forcément, on a peur de développer un cancer du sein et donc on essaye d'ajuster son alimentation. Mais il y a aussi une peur bleue de récidiver, vu ce qu'on a déjà traversé. Je vous propose d'écouter les recommandations d'Yvonne qui nous a laissé un message sur le WhatsApp de l'émission. Elle aussi a eu un cancer du sein récemment.
5: 20 à 25 minutes de marche par jour ou d'activité physique modérée et 1h30 environ de sport par semaine. Les bénéfices sur la santé et sur le moral sont indéniables. Je vous invite à essayer.
0: Et donc les recommandations d'Yvonne.
3: Oui.
0: Et vous en pensez quoi, docteur?
4: J'en pense que c'est extrêmement

0: important et ça a toute sa place pour diminuer le risque de cancer dans sa globalité, mais surtout pour les patientes qui ont été touchées par la maladie et pour limiter le risque de récidive. Ça doit faire partie de nos recommandations dans la consultation pour tout ce qui est de l'après-cancer, et c'est une véritable thérapeutique en soi.
1: Alors Thibaut Gentil, vous êtes avec nous en studio. Yvonne, vous la connaissez bien hein, puisque vous l'avez coachée. Vous êtes enseignant en activité physique adaptée au CH de Grasse. Qu'est-ce que c'est l'activité physique adaptée? Expliquez-nous.
2: Tout simplement, c'est une prise en charge axée sur l'activité physique au sens très large, où on accompagne les personnes qui ont des problèmes de santé. Voilà, donc en gros c'est du coaching ultra personnalisé en tenant compte des limitations fonctionnelles de la personne, en tenant compte de ses envies, de ses capacités, de l'accompagner tout au long de son parcours de soins.
1: Et quand on a un cancer du sein, qu'est-ce qu'on peut faire comme activité physique?
2: Alors le tout, c'est ça dépend aussi beaucoup du passé de la personne. Voilà, quelqu'un qui n'a jamais fait d'activité physique avant la maladie, bah il y a toute une activité de conseil et d'éducation sur maintenant. Voilà, vous êtes malade, ça peut paraître contre-intuitif, mais il va falloir se mettre en mouvement. Et ça, c'est des choses qui sont pas forcément bien comprises. Donc il faut surtout expliquer à la personne malade que maintenant, bah le mouvement physique, maintenir une activité physique régulière, ça fait partie de la réussite du traitement.
1: Ingrid et Karima, vous avez assisté au cours de Thibaut.
3: Oui, exactement.
1: Alors, qu'est-ce que ça vous a apporté, justement?
3: Énormément.
1: De faire du sport?
3: Ouais. Alors déjà au départ, j'ai commencé pour retrouver une mobilité, parce qu'après les traitements, on perd le muscle, on perd tout, on n'arrive même plus à monter 3 marches d'escalier. Donc on commence doucement comme ça, puis après ça fait beaucoup de bien autant physiquement
4: moralement.
3: Que moralement aussi. Et puis on a rencontré d'autres personnes, donc Karima, on s'est rencontrés au sport. Et donc il y a aussi Yvonne, il y a aussi toutes les femmes là que vous parliez depuis tout à l'heure. On se connaît, on est devenus des amis, et puis voilà, c'est ça.
1: Et oui, il y a aussi parfois de belles histoires, de belles rencontres qui peuvent naître d'une difficulté. On va continuer à en parler avec vous, Ingrid et Karima, et nos invités, Richard.
5: Ouais, complètement. Continuer de parler d'Octobre Rose et aussi de comment prendre soin de soi quand on traverse l'épreuve du cancer du sein. C'est évidemment ce que l'on vous propose ce matin, 9h36.
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5: Avec également quelques idées, nous sommes partenaires du festival Ciné Alma à Carros, c'est la 20e édition. C'est dès vendredi jusqu'au 18 octobre, 10 jours de cinéma, de rencontres, de découvertes autour des cultures de la Méditerranée. Il y a 32 films qui sont proposés, 19 inédits, 10 avant-premières. Il y aura notamment une projection avec la présence de Michel Boujna et pour la première fois en France, un documentaire entièrement généré par intelligence artificielle. Il y a un site qui vous donne tout le programme, c'est ici.fr. Je vous propose également de réserver dès maintenant du mardi 3 au 5 novembre, oui, parce qu'il y a Muriel Robin qui crée mondialement Infini Robin. C'est à Antea que ça se passe. 40 ans de scène, fantaisie, de poésie et tout cela sur la scène d'Antea. Donc retenez bien les dates, c'est mardi 3, mercredi 4 et jeudi 5 novembre à Antea, et les places sont déjà en vente. On termine enfin par Octobre Rose et la lutte contre le cancer du sein avec à Villeneuve-Loubet une marche rose vendredi midi au départ de la place de la République. Elle se termine par un pique-nique au bord du Loup. L'inscription est obligatoire en mairie de Villeneuve-Loubet. Pensez-y, midi un vendredi. L'horaire permet notamment de marcher sur sa pause déjeuner. Vous avez toutes les infos une fois encore sur notre site ici.fr.
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5: Et on va rappeler quand même quelques infos sur cette émission Ici Azur, c'est vous Leslie, autour donc d'Octobre Rose.
1: Et oui, Octobre Rose, vous le savez, ce mois dédié à la lutte contre le cancer du sein. Et on est avec nos invités en studio, coach sportif, médecin et nos deux invités qui viennent témoigner ce matin de courageuses.
5: De courageuses, évidemment, que l'on entendra dans les toutes prochaines secondes. Et puis vous également, vous pouvez intervenir comme d'habitude Ici Azur. C'est vous et votre émission. D'ailleurs, on vous invite à nous appeler. Le numéro de votre radio, on vous le redonne quand même, 04 93 82 03 04. En attendant vos appels, voici Renaud, la mère à City. Et on se retrouve dans un instant.

0: peu d'Italie finalement quand vous écoutez Ici Azur. Renaud, chez la mère à Titi à l'instant dans votre radio Ici Azur.
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0: Octobre rose à l'honneur jusqu'à 10h sur Ici Azur. Plusieurs événements organisés dans notre département. On vous rappelle notamment ce matin d'ailleurs à 7h15, nous étions en direct avec la Mammobile, le bus spécialisé équipé pour le dépistage. Et c'est une salle de mammographie en quelque sorte, hein, qui va faire escale notamment demain Saint-Étienne de Tinée et mercredi à Guillaume. On a la Marche Rose sur la promenade des Anglais le 9 octobre prochain, départ Place Masséna. C'est à 13h30, Leslie.
3: Et pour les plus sportifs et les plus sportives d'entre vous, hein, d'entre nous, peut-être sur le plateau. Il y a le triathlon des Roses. Ça se passe le 18 octobre à Antibes. Et on est en ligne avec l'organisateur Gwendal Stignani. Bonjour.
4: Bonjour.
3: Merci d'être avec nous. Alors, vous organisez hein, ce triathlon en partenariat avec le triathlon... Ah, c'est pas facile à dire, hein. Le triathlon club d'Antibes. Cet événement, il a été créé il y a 12 ans par la Fondation Arc. Il y en a un peu partout en France. Parlez-nous un peu du programme à Antibes, là. Combien de mètres de natation, de kilomètres de cyclisme et de course? Dites-nous tout.
4: Alors oui, bah le triathlon des Roses, ça va être sa 5e édition à Antibes et on est ravis de revenir sur le territoire pour cet événement initialement lancé à Paris il y a plus de 10 ans, comme vous le disiez. Donc on se retrouvera le 18 octobre prochain, plage de la Salisse à Antibes, avec un départ donné à 11h, où toutes nos participantes et participants seront prêts à prendre le départ à l'eau, avec 200 mètres de natation, qui suivront 8 km de vélo, et pour terminer, 2 km de course à pied.
3: Ah oui, il faut quand même être un peu sportif. Alors, vous l'avez dit hein, au départ de la plage de la Salisse, et donc l'objectif, bien sûr, c'est de financer la recherche. L'an dernier, vous avez récolté plus de 78 000 euros pour la Fondation Arc. Comment ça se passe si on veut participer concrètement, faire un don?
4: Alors nous, là, cette année, on est déjà à près de 300 inscrites qui vont venir prendre le départ. On espère encore en avoir davantage et les inscriptions se clôturent ce mercredi midi. Donc si jamais certaines personnes qui nous entendent hésitent encore, faut pas hésiter à passer le cap. Et pour s'inscrire, nous, il y a des frais d'inscription pour pouvoir se préinscrire de 17 euros qui permettent vraiment de prendre part à l'organisation. Mais pour valider son départ et pouvoir prendre le départ le jour J, il y a une subtilité qui est que l'événement, c'est un événement sportif, mais surtout un événement aussi solidaire. Et il y a un aspect de collecte de fonds. C'est-à-dire que chaque participant et participante sont invités à aller lever des fonds auprès de leur entourage, leurs amis. Et il faut un montant minimum de 150 euros lorsque l'on participe en individuel et 250 euros lorsque l'on participe en équipe. Mais vraiment, pas d'inquiétude. C'est vraiment un appel aux dons près de son entourage et aussi pour rappeler que tous les dons réalisés sur les pages de collecte sont déductibles fiscalement pour le donateur.
3: Alors, est-ce que vous pouvez nous dire un peu dans quoi cet argent est investi?
4: Alors nous, la Fondation Arc, on est une organisation reconnue d'utilité publique entièrement exclusivement dédiée au financement de la recherche contre le cancer. Et donc les événements du Triathlon des Roses s'inscrivent dans cette mission principale de la Fondation. Depuis 2021, la Fondation a financé plus de 115 projets dédiés au cancer du sein pour plus de 13 millions d'euros. Et donc bah, ces fonds qui vont être générés par le Triathlon des Roses Antibes vont venir s'intégrer à cette enveloppe qui nous permet de financer des projets dédiés au cancer du sein et qui nous permettent de poursuivre les avancées dans la recherche qui sont primordiales pour plus guérir, mieux guérir l'ensemble des patientes qui sont touchées.
3: Eh bien, merci beaucoup Gwendal d'avoir été avec nous ce matin. Le triathlon des Roses, c'est le 18 octobre à Antibes.
0: Évidemment, l'aspect sportif, c'est vraiment ce qui compte aussi, hein, c'est ça, sur le dépistage et sur la maladie, tout simplement.
3: C'est ça, absolument, hein, Thibaut, ça vous parle, j'imagine?
5: Oui, tout à fait. Après ça, avec le mois d'octobre, avec tous les événements qui sont créés autour de cette campagne de dépistage, on promeut au sens très très large, grand public, toutes les formes de sport et d'activité physique. Donc c'est un vrai levier de santé publique.
3: Absolument, et alors on en parlait hein, de la recherche, 110 millions d'euros d'argent public hein, consacrés chaque année à la recherche contre les cancers en général en France. Lucille Montagnier, vous êtes cancérologue, il y a plusieurs exemples, hein, des chiens renifleurs qui maintenant pourraient être amenés à détecter des cancers du sein, des soutiens-gorge connectés, et l'IA qui est un partenaire là pour le coup très utile.
6: tout à fait. L'intelligence artificielle, notamment, qui a tout son intérêt dans le dépistage qui est en train de se développer avec la double lecture des mammographies. C'est-à-dire que le médecin interprète la mammographie et derrière, il y a des logiciels avec intelligence artificielle qui nous permet de détecter des petites lésions qu'on aurait du mal à voir ou d'examiner, par exemple, des seins denses qui sont particulièrement difficiles à lire. L'intelligence artificielle, on l'utilise aussi beaucoup en radiothérapie depuis maintenant plusieurs années pour aller plus vite dans notre temps de calcul, pour aller délimiter les organes qui sont situés à côté de la tumeur, mais aussi pour adapter en temps réel le traitement du patient selon les mouvements des organes et selon, par exemple, le remplissage de certains organes, etc. Donc nous, c'est quelque chose qu'on utilise en pratique tous les jours.
3: Merci, voilà une bonne manière de parler de l'intelligence artificielle, ça fait du bien.
0: Complètement. Bon, il est 9h48, évidemment, on va se retrouver dans une poignée de secondes pour clôturer finalement cette émission autour d'Octobre Rose, mais rassurez-vous, hein, on n'est que le 5 octobre, on va en reparler, on va continuer de promouvoir également ces événements qui gravitent tout autour de ce mois de sensibilisation au cancer du sein. Il est 9h48, je le disais, et la musique, c'est en compagnie d'Adriano Celentano sur Ici Azur.

0: 24 000 Bacci, c'était Adriano Celentano sur ICI Azur à 9h50.
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0: Évidemment, vous écoutez ICI Azur. Ici, c'est vous d'ailleurs, c'est votre émission jusqu'à 10h, consacrée ce matin à Octobre Rose, ce mois de prévention dédié à la lutte contre le cancer du sein.
16: Oui, on a reçu, Richard, beaucoup de témoignages par note vocale. Hein. On vous a entendu, malheureusement, on n'a pas pu tous les diffuser. Il y avait notamment donc Alicia, qui est socio-esthéticienne, un rôle très important.

0: important pour les femmes qui sont atteintes d'un cancer du sein. Elle prodigue des soins, des conseils maquillage, manucure, pédicure, de la réflexologie. Ingrid et Karima, vous étiez avec nous pendant toute cette heure-ci. Je vous voyais danser là pendant la musique. Qu'est-ce qu'on peut vous souhaiter là pour la suite ?
1: Eh ben, moi, j'espère que je vais pas faire de récidive, déjà, ça c'est. Et puis, j'espère que la santé continuera encore longtemps.
0: Karima, vous avez une nouvelle philosophie de vie, j'imagine, après ce que vous avez traversé.
2: Oui. Mais, il faut garder le moral, en fait.
0: Oui.
2: Et aller faire du sport. Parce que ça, je faisais pas beaucoup de sport avant, mais c'est vrai que le sport, une fois, en fait, ça change les idées, d'être avec des personnes, tout ça, ça change énormément.
0: Thibaut Gentil, vous êtes enseignant en activité physique adaptée. Le mot de la fin, un message à faire passer aux femmes qui nous écoutent.
3: Alors, si on reste sur la thématique du dépistage et de la prévention, ce serait les trois grands piliers de la prévention qui sont bien dormir suffisamment, avoir un sommeil réparateur et régulier, manger varié, équilibré, ça on l'a dit tout à l'heure avec le docteur, et bouger en toutes circonstances, bouger suffisamment au quotidien. La notion de régularité est très importante et de plus en plus, les études scientifiques mènent à démontrer que plus il y a d'intensité, plus les bénéfices sont importants. Donc en gros, c'est transpirer un petit peu plus et être essoufflé.
0: Lucille Montagnier, vous êtes cancérologue, j'imagine que ce que dit Thibaut vous parle.
4: Oui, tout à fait.
0: Quel message vous pouvez faire passer, vous, aux femmes qui nous écoutent ?
4: C'est extrêmement important. Moi, je vais conclure en disant, faites-vous dépister. C'est extrêmement important. Il faut, je rebondis sur le message initial, il faut penser à soi, avant sa famille, son mari, etc. Il faut trouver le temps absolument pour se faire dépister. Et surtout, garder en tête qu'une détection à un stade très précoce, c'est des taux de survie qui sont excellents. Donc c'est extrêmement important parce qu'on réduit nettement la mortalité.
0: Merci à tous d'avoir été avec nous. Merci mesdames pour vos témoignages courageux. Et merci Richard d'avoir passé cette heure ensemble. Quel bonheur.
5: Ouais. Et ce sera comme ça mardi et mercredi.
0: Oui, c'est ça.
5: Et moi je veux juste rajouter une chose. Oui. Rappelez que si vous êtes dans la Tinée, vous pouvez faire un saut à Saint-Étienne de Tinée demain. Parce qu'il y a le Mabobus qui va passer pour faire du dépistage. Et c'est toute la journée et pas besoin de prendre des réservations en amont. Donc vous pouvez y aller. En attendant... la musique que je vous propose, c'est Shakira avec Burna Boy et Die Die, et puis ensuite Ludovic Godillère, une nouvelle voix dans votre radio ici à Azure.

0: L'hymne du mondial de foot 2026, il y a quelques mois, on en sait tous dessus avec Shakira Burna Boy, c'était Die Die. Il est 9h59, bonjour Ludovic Godière.
1: Bonjour, bonjour à tous.
0: Et bienvenue, on est ensemble jusqu'à midi, parce qu'il y aura évidemment Ici ça marche avec Leslie. Et puis ensuite, il y aura, si vous passez par ici, notre grand jeu. Et justement, programme entre 10h et 11h, comment ça se passe Leslie?
2: Eh bien, dans l'heure qui suit, programme chargé, hein. Je reçois le maire de Sospel, Christophe Bruningo. Et figurez-vous que Sospel, on va bientôt dire Sospel, parce que c'est en train de devenir un petit Hollywood dans le département. Ensuite, on recevra Quentin Lacrome qui nous a préparé une chronique « Comment rencontrer l'amour à plus de 45 ans en toute sécurité », c'est important. Et Robin Bernot, lui, a trouvé une solution dans la Sarthe pour aller à l'entraînement de foot en limitant les dépenses de carburant.
0: Ben voilà, c'est fastoche, c'est ce qui suit. Ici, ça marche entre 10h et 11h. Et moi, je vous souhaite à toutes et à tous une belle journée.
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0: Du Dramont jusqu'à la promenade des Anglais, vous êtes avec Ici Azur, il est 10h du mat, bienvenue. Il est temps de faire un point sur l'actualité de la Côte d'Azur avec vous, Mélodie Vialet, bonjour.
4: Bonjour, 28 lycées sont fermés aujourd'hui dans les Alpes-Maritimes par mesure de précaution. Et la colère gagne aussi le monde étudiant tôt ce matin. Certains étudiants du campus Carlone ont tenté de blanquer le lycée Masséna à Nice, mais en vain. Ils ont été délogés par les forces de l'ordre, le calme est revenu rapidement et les lycéens ont pu retourner en cours. Demain, une forte journée de mobilisation des lycéens et des étudiants soutenus par une large intersyndicale de l'éducation nationale avec une manifestation qui est prévue demain au départ de la place Garibaldi à Nice en début d'après-midi. Il agissait derrière son ordinateur depuis Antibes. Rohan Rahn est jugé par la cour d'assises de Paris toute cette semaine. Ce ressortissant indien de 28 ans, ancien étudiant de Sophia Antipolis, est jugé pour des faits qui remontent de 2019 à 2021. Il est accusé d'avoir pigé sur Internet de très jeunes filles de 11 à 16 ans, de les avoir forcées à se livrer à des actes sexuels et à se scarifier. Il est décrit comme masculiniste et néo-nazi. Son procès va durer jusqu'à vendredi. Un incendie hier matin dans un appartement à Antibes. Le feu s'est déclaré dans un studio situé au premier étage d'un immeuble rue Arasi. Ce sont des aliments oubliés sur la plaque de cuisson qui en sont à l'origine. Le feu a été éteint par les pompiers avec une lance. Les habitants de l'immeuble ont été mis en sécurité. Une femme de 40 ans a été transportée dans un état léger vers l'hôpital et au total 20 personnes ont été évacuées. Un feu de forêt hier en début d'après-midi sur la commune de Lucéram. 1000 mètres carrés ont été parcourus, des largages ont été effectués par un hélicoptère bombardier d'eau, au sol 5 engins et 16 pompiers. Et puis près de 1000 élèves de 3e aujourd'hui des collèges cannois assisteront cet après-midi au Palais des Festivals à la projection de L'Abandon, le film de Vincent Garand consacré aux 11 jours qui ont précédé l'assassinat de Samuel Paty par un terroriste islamiste, a présenté hors compétition lors du dernier festival de Cannes. Le long métrage sera projeté en présence du maire de Cannes, David Lisnard, et de Michaël Paty, la sœur de Samuel Paty, ainsi que les membres de l'équipe du film.
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4: Côté ciel, c'est bien gris aujourd'hui.
0: Ouais.

0: Alors j'avais quand même une bonne nouvelle, c'est que le soleil était là, mais juste au-dessus des nuages, effectivement, hein, si vous voyez ce que je veux dire. Il sera un peu plus présent dans l'après-midi, et tant mieux, l'automne va s'installer tranquillement sur les Alpes-Maritimes avec des températures toujours douces. Profitez-en, puisque ça va pas durer, ça va baisser dans la semaine avec l'arrivée de la pluie. D'ailleurs, dès mercredi, les températures au meilleur de l'après-midi, on attend 22 degrés à Port-Fréjus et à Grasse, 23 à Théoule, 24 à Menton et jusqu'à 25 degrés du côté d'Antibes et de Nice. Comment ça se passe sur la route cette heure-ci? Il y a toujours un point noir, hein, pour vous qui êtes sur l'autoroute A8 dans le sens Cannes-Nice. Vous allez rencontrer des difficultés à partir de l'échangeur 44 de Antibes jusqu'à la hauteur de Villeneuve-Loubet. Et puis pour vous qui êtes dans l'autre sens, vous quittez Nice en direction de Cannes, eh bien ça commence à ralentir de Cagnes-sur-Mer jusqu'à la hauteur de Antibes. N'hésitez pas à nous appeler, hein, si vous rencontrez quoi que ce soit, évidemment. On est là pour vous accompagner aussi sur la route.
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0: Les Alpes-Maritimes, c'est une terre de choix pour le cinéma, son littoral, ses vallées, ses villages, évidemment. Personne ne peut y résister, surtout pas les producteurs de cinéma, avec un lieu en particulier qui tire son épingle du jeu. On en parle avec vous ce matin, Laila Benkassen.
3: Alors moi, c'est Leslie Benzaken, figurez-vous. Et oui, ce matin, je reçois le maire de Sospel, Christophe Bruningo, et on va se parler en effet de cette commune qui regorge de... belle chose.
0: Petit secret, cinéma qu'on va découvrir. Un lieu de choix, hein, qui fait vibrer les producteurs américains, évidemment. C'est un petit peu le Hollywood de la Côte d'Azur. On va vous faire découvrir ça dans quelques minutes avec votre radio Ici Azur. Juste avant, voici Thelma Houlston avec Ici.
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0: Un titre culte qui initialement aurait dû être attribué à Diana Ross, mais on n'a pas voulu. Du coup, c'est Thelma Houston qui l'a interprété avec votre radio ici Azure.
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0: Et il paraîtrait que la Côte d'Azur cache un petit morceau de Hollywood. On en parle avec vous, Leslie Benzaken.
3: Et oui, c'est ça. Et puis, je vais vous embarquer aujourd'hui à Sospel dans notre nouveau rendez-vous. Hein. Un jour, une commune. Chaque jour, on vous fait découvrir une commune de notre département. Et on sait qu'elle regorge de belles initiatives. Donc, Sospel, magnifique village à 250 mètres d'altitude environ. Monsieur le maire qui est en studio avec nous. Bonjour.
4: Bonjour, Leslie. Merci beaucoup de me recevoir sur votre plateau d'ici Azur.
3: Mais avec plaisir, vous allez être là, Christophe Bruningo, pour nous guider, nous partager vos bons plans, vos fiertés aussi, et pourquoi pas vos anecdotes. Alors, Sospel, on peut y aller en voiture, on peut y aller en train, c'est clairement le bon plan hein, pour une escapade. Pour nos auditeurs qui n'y seraient jamais allés, pouvez-vous nous aider à situer un peu la commune ?
4: Oui, bien volontiers. Moi, ça me fait toujours plaisir de pouvoir parler de ma commune, de notre commune. Une commune de montagne avec une identité très forte, à la fois provençale et alpine, et profondément marquée par son histoire. Ce qui frappe quand on arrive à Sospel, c'est son cadre. Un cadre un peu particulier, entouré de montagnes, avec sa rivière qui traverse au milieu, et un patrimoine très riche.
3: Et oui, alors une chose passionnante hein, sur Sospel, le village était autrefois une étape stratégique sur la route du sel, cet axe commercial qui reliait la Méditerranée au Piémont, et le pont vieux servait justement à contrôler ce passage. On peut le visiter, ce pont vieux, on peut le traverser ?
4: Oui, on peut le traverser, bien entendu. Il est toujours visitable parce qu'on a une association, le Cercle du Patrimoine, qui permet de le faire vivre au quotidien. Donc, c'est toujours quelque chose qui est remarquable pour Sospel. Là, c'est notre emblème. Quand on arrive, c'est la première chose qu'on voit.
3: C'est ça. Et vous accueillez aussi des expositions temporaires dans la tour hein, de ce pont vieux. Alors, des lieux à visiter, il y en a un paquet à Sospel. Cathédrale Saint-Michel, chapelle des pénitents gris, ou des blancs, d'ailleurs, des forts. Alors, monsieur le maire, quel parcours me conseillez-vous ? N'oubliez pas qu'il peut aussi y avoir des enfants et que les adolescents vont vouloir des lieux instagrammables, hein, comme on dit. Hein.
4: Ah. Oui, je comprends. Mais bon, on est d'abord un territoire de patrimoine, avec bien entendu ce pont vieux qui est le point de départ du centre historique. Après, il faut prendre le temps de se perdre dans nos ruelles et de découvrir justement toute notre histoire en passant par la place Saint-Michel et notre cathédrale, qui est l'une des plus grandes du département. Tout ça pour terminer sur les vestiges des fortifications du village qui nous permet de pouvoir voir la porte et une ancienne tour de ces fortifications.
3: Bon, et vous avez un petit endroit préféré, monsieur le maire ?
4: Non, tout Sospel est magnifique.
3: Alors, dans un moment, hein, vous allez devoir mettre en avant un événement, une fierté. Et restez bien avec nous, car vous allez découvrir que Sospel est en passe de devenir un petit Hollywood.
0: On a hâte de découvrir ça. Lui aussi est très doué, d'ailleurs, derrière une caméra. Aussi doué derrière une caméra qu'en studio. Il s'agit de Marc Lavoine, il arrive très vite.
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0: Et ce qui est bien, c'est que Marc Lavoine, il signe son retour avec un duo qui est très poignant, avec Patrick Fury et des paroles qui abordent le thème de l'absence, du regret, de s'être parfois trop centré sur soi-même, plutôt que de profiter des autres. Une véritable leçon de vie à découvrir maintenant. Voici Occupé, Marc Lavoine et Patrick Fury, avec Ici Azure.

0: Marc Lavoine et Patrick Fiori avec Occupé sur votre radio ici Azur. La Côte d'Azur et le cinéma, on pense évidemment à des films cultes comme Les Gendarmes, Le Transporteur et Jason Statham. Mais il n'y a pas que le littoral qui attire des grands films. On vous fait découvrir un petit morceau d'Hollywood chez nous sur la Côte d'Azur.
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0: Connaissez-vous Sospel, la terre de cinéma, des films cultes, des grandes stars? On en parle avec vous et votre invité, Lessé Benzaken.
5: Et oui, Sospel est au cœur de notre rendez-vous ce matin. Et pour nous accompagner jusqu'à 10h30, Christophe Bruningo, maire de Sospel, est avec nous. Et c'est l'heure de mettre en avant une fierté. Alors, on l'a dit hein, depuis le début de l'émission, Sospel accueille de plus en plus de tournages. Et vous allez bientôt en accueillir un troisième, monsieur le maire. Dites-nous tout.
6: Oui, tout à fait. Nous allons accueillir un nouveau film. Mais bon, le cinéma et Sospel, c'est pas une histoire d'aujourd'hui. C'est une histoire qui date.
5: Ouais.
6: On a eu beaucoup de tournages sur la commune, comme Fanfan la Tulipe, Le Masque de Fer, Un Sac de Billes, Les Témeurtriers. Donc, c'est vraiment une place du cinéma qui est découvert sur Sospel. Je pense que son architecture, son patrimoine fait que ça attire beaucoup de cinéastes et on en est très content. Et on a récemment eu une très grande réalisation avec Head of State, John Cena et Idriss Elba qui ont tourné à Sospel. C'était une belle production de Amazon.
5: Une bataille de tomates a été tournée.
6: Exactement. Ils ont reproduit sur notre place emblématique Saint-Michel, une petite ville de l'Espagne où ils faisaient justement cette fête, la Tomatina. Et c'est 8 minutes du film où on découvre Sospel totalement changé.
5: Ah mais c'est génial, quelle publicité. Et alors là, sur la page Facebook de votre commune, vous avez annoncé un prochain tournage avec notamment l'actrice Nathalie Portman. Et on cherche des figurants. Fait comment pour postuler?
6: Je pense que tout est écrit sur le site. Il faut juste s'adresser aux personnes. Effectivement, un nouveau long métrage, Pumping Black, c'est ça. Qui avec Nathalie Portman et Jonathan Bailey. Donc c'est un film sur le vélo et qui va permettre de mettre en avant certains secteurs de Sospel, dont la place Saint-Michel une nouvelle fois qui sera mis à l'ambiance de ce film et le col de Brosse aussi qui sera mis à l'honneur.
5: Mais alors c'est top et on se demande quelles sont les retombées économiques pour la commune parce qu'il reste parfois plusieurs semaines, peut-être mois. Qu'est-ce que ça vous apporte concrètement?
6: Ah ben ça, de la visibilité, je pense, sur l'extérieur, bien entendu. Mais après, pour l'ensemble de la vie économique locale, énormément de retombées avec l'intégralité du tournage qui permet de faire découvrir aussi Sospel, sa richesse, son architecture.
5: C'est ça. Et puis, des réservations dans les restaurants, dans les hôtels alentours, j'imagine.
6: Oui, toutes les nuitées sont à ce moment-là toutes prises.
5: Wow.
6: Donc oui, effectivement, c'est pour nous une retombée économique très intéressante.
5: Bon, et alors, faites-nous rire un peu. Comment on prononce Sospel à l'américaine?
6: Ah, je ne pourrais pas vous dire.
5: Ça se fond. Non, on se demande hein, comment il dit, comment on prononce Sospel à l'américaine. Qui l'eût cru hein, c'est rigolo
6: alors,
5: quand même.
6: Je ne pourrais pas vous le dire.
5: Alors, monsieur le maire, hein, restez bien avec nous. On va continuer de se parler de votre commune. Sospel, dans quelques minutes, vous allez nous partager vos coups de cœur en 2 minutes chrono. Attention, on va falloir choisir.
0: On va découvrir ça avec vous. Juste avant, d'après un titre qui est un véritable hymne humaniste, prenant la paix, l'unité universelle et la fraternité. Il faut savoir d'ailleurs que ce titre a été composé en collaboration avec le groupe Colombe de Gang. Et pourtant, à la base, c'est du reggae avec l'artiste jamaïcain Jimmy Cliff. C'est pour vous accompagner ce matin et bien démarrer la semaine où que vous soyez sur la Côte d'Azur avec votre radio ici.

0: Je n'ose même pas vous dire l'année de peur de vous donner un coup de vieux. Bon allez, je me lance. Hein. 1983, Jimmy Cliff, We All Are One avec votre radio ici à Azur.
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0: Et on va faire un petit jeu avec vous, Leslie. Vous allez me répondre du tac au tac concernant le cinéma. Si je vous dis un film tourné sur la Côte d'Azur, c'est lequel le premier qui vous vient en tête?
3: Oh là là, c'est difficile comme ça.
0: C'est dur de se mettre dans le rôle
3: de
0: l'invité.
3: Non mais je pense au Gendarme de Saint-Tropez, c'est très basique.
0: Ouais, oui. C'est pas faux. Et quel film de Pierre Richard et Depardieu a été tourné au Negresco?
3: Alors là, je vous laisse répondre.
0: Eh ben les compères. Voilà, voilà, je suis repassé devant ce matin. Enfin hier, quand je me suis baladé, j'ai revu cette scène de film incroyable. C'est vrai que c'est là qu'on se dit que la Côte d'Azur est une terre de choix pour le cinéma. Et on en parle d'ailleurs avec votre invité.
3: Mais oui, on en a parlé, hein, ce spell qui accueille de plus en plus de tournages, qui en est bientôt à son troisième. Et là, maintenant, ça va être, monsieur le maire, le moment de vous partager vos coups de cœur. Hein, vous le savez, on met en avant chaque jour une commune. Alors là, vous allez avoir 2 minutes chrono pour nous faire aimer, que dis-je, adorer ce spell. On va lancer le chrono et je démarre avec les questions. Alors, monsieur le maire, j'ai mis mes plus belles chaussures de marche. Une rando, s'il vous plaît.
4: Oui, effectivement, Sospel est un théâtre naturel, un environnement magnifique, traversé par le JR52, qui en fait vraiment un lieu d'arrivée exceptionnel aux portes du Mercantour.
3: Donc forcément, après le JR52, je pense que j'aurai un petit creux, un restaurant à nous conseiller.
4: Difficile de conseiller un restaurant, on y mange très bien à Sospel, l'ensemble des restaurants sont très bons.
3: Bon, et j'ai pris un petit bouquin dans mon sac, une place sympa pour prendre le soleil en bouquinant.
4: Sur les berges de la Bévéra, c'est le lieu approprié avec un petit parc qu'on a aménagé.
3: Bon alors, monsieur le maire, faut que je vous dise, hein, j'ai envie d'en mettre plein la vue à l'élu de mon cœur, le meilleur panorama.
4: Difficile, il faut monter un peu, il faut aller se promener dans les sentiers pour avoir un panorama sur le village et presque sur la mer.
3: Bon, et avec toutes ces émotions, il me faut un petit coin de nature pour faire la sieste.
4: On va dire la Guézin qui surplombe le village, donc c'est un lieu assez sympathique pour s'y relaxer.
3: Et si j'ai envie de repartir avec un souvenir, est-ce que vous pouvez me parler d'un producteur ou d'une spécialité locale? Faites-nous un peu saliver là, c'est bientôt midi.
4: Tout à fait, on a la pâte d'olive qui est vraiment locale, on a des confitures, on a beaucoup de producteurs locaux, mais ça tourne beaucoup autour de l'olive.
3: Et pour terminer, est-ce que vous auriez un village voisin à nous conseiller?
4: Eh bien, on va dire sur la Bévéra, Moulinet, qui est juste un peu au-dessus, qui est un petit village très sympathique.
3: Et puis pour terminer, on va citer la fête de la châtaigne et des métiers, dimanche 11 octobre, place de la cathédrale, qu'en pensez-vous?
4: Tout à fait, une association, les professionnels de la Bévéra, qui organisent cette fête chaque année et qui emmène beaucoup de monde.
3: Eh bien bravo monsieur le maire, pile dans les temps, Christophe Bruningo, maire de Sospel, qui nous a fait découvrir ce matin sa commune. D'ailleurs, on salue tous les auditeurs de Sospel qui nous écoutent, ils sont nombreux monsieur le maire.
4: Je pense qu'ils sont nombreux, oui, tout à fait, merci beaucoup.
3: Merci à vous, vous retrouvez bien entendu cette émission sur ici.fr, ici ça marche, et puis on vous fait aussi un petit article pour vous partager tous vos bons plans, merci d'avoir été avec nous.
4: Merci.
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3: Mais dites donc, ça serait pas l'heure de notre ICI Express, là, tous les
0: tout
3: coups de cœur d'ICI Azur. Alors j'en ai plein, j'en ai même deux. Premier coup de cœur, la saison du TNN débute jeudi et vendredi avec un resto vietnamien XXL qui se joue à la cuisine. Oui, oui, un resto vietnamien entre le Saïgon des années 50 et la France des années 90. Des familles brisées par l'exil et des retrouvailles ultra émouvantes. Ça s'appelle Saïgon, c'est du théâtre hyper réaliste avec des personnages qu'on a l'impression de connaître immédiatement jeudi et vendredi donc, à la cuisine à Nice, Ouest. Événement à réserver absolument, la nouvelle salle de la Trinité, mercredi, et le spectacle électro-écolo. Fermez les yeux, lancez le début du printemps de Vivaldi dans votre tête, vous l'avez là, ça y est. Maintenant, vous ajoutez 3 degrés, et voilà ce que fait l'ensemble Mathéus à la Stella de la Trinité, les 4 saisons passées au réchauffement climatique. Oui, oui, parce que au tube classique, on a ajouté des sonorités égyptiennes, de l'électro, qui montent comme un orage d'août, les vendanges d'automne et le froid glacial de l'hiver que racontaient les poèmes d'époque, en fait se dérèglent en direct. On entend les saisons perdre le nord. C'est génial, c'est mercredi soir à la Stella, à la Trinité.
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0: Et la suite de l'émission, jusqu'à 11h, à quoi s'attendre avec vous?
1: Et oui, dans la prochaine demi-heure, bien entendu, toutes les musiques que vous aimez. Ici, ça marche sur la Côte d'Azur avec Quentin Lacrome qui s'est demandé comment trouver l'amour après 45 ans en toute sécurité. Il est prévenant, Quentin. Et on partira dans la Sarthe avec Robin Bernot, la Sarthe avec Robin Bernot, où un club de foot a trouvé une solution pour venir à l'entraînement sans se ruiner en carburant. Et enfin, on va jouer avec vous, Ludovic, et nos auditeurs.
0: 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Avant ça, on a prévu un titre qui a marqué un véritable changement de registre pour Michel Sardou. Fini les chansons polémiques avec son nouvel album en 78. Nouveau style pour Michel Sardou, voici en chantant avec Ici Azur.
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0: Le petit classique qui fait du bien ce matin sur la Côte d'Azur, Michel Sardou en chantant avec votre radio ici.
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0: Quand on atteint un certain âge, on a cette sensation d'avoir atteint la date de péremption pour retrouver l'amour. Alors que pas du tout, on va découvrir ça grâce à vous, Essie Benzaken et Quentin Lacrome.
3: Mais oui, Quentin nous a rejoint. Bonjour Quentin.
4: Bonjour tout le monde.
3: Alors, est-ce que vous dites, Quentin, il n'y a pas d'âge pour rencontrer l'amour? Et je crois que vous avez raison, hein, mais à condition quand même de savoir comment s'y prendre. Notre Ici ça marche du jour va peut-être créer des couples très rapidement, on va être au courant. Alors,
4: c'est vrai que l'amour n'a pas d'âge, l'amour n'a pas de genre, mais l'amour rend aveugle aussi parfois. Et quand il s'agit de faire le premier pas via un site internet, on est souvent à la merci des arnaques. Voilà. Vous vous souvenez de cette varoise qui s'était faite soutirer plus de 800 000 euros par un faux Brad Pitt. Et oui, c'est pas si vieux. Eh bien, à Valoris, il y a un garçon qui s'appelle Nicolas Verneret qui a une belle idée, c'est de créer un site de rencontre pour les plus de 45 ans, mais 100% anti-arnaque. Écoutez comment l'idée lui est venue, c'est rigolo.
5: Il y a à peu près un an, j'ai rencontré dans ce parc une femme qui est venue vers moi et qui m'a dit « Vous savez, ça me fait du bien de venir ici quotidiennement, autrement ma vie est nulle ». Je lui ai demandé « Mais comment votre vie est nulle ?» Elle m'a simplement expliqué qu'après son divorce, il y a 20 ans, elle n'avait pas entrepris de démarche particulière pour retrouver quelqu'un et qu'elle en souffrait. Je lui ai répondu « Mais allez sur Internet comme tout le monde ». Et elle m'a répondu « Écoutez, comment voulez-vous que j'aille sur Internet ? C'est dangereux, il y a plein d'escrocs, des personnes peut-être malveillantes et surtout, je ne me débrouille pas en informatique ».
4: Voilà, c'est un concept hybride entre une agence matrimoniale et un site internet.
3: D'accord, mais comment on fait pour savoir que c'est anti-arnaque ?
4: Eh bien, pour vérifier que ceux qui s'inscrivent sur Présentio ne sont pas de faux profils, comme on dit des brouteurs, hein, c'est le terme, eh bien Nicolas est épaulé d'une vingtaine de consultants dans différentes agglomérations de France pour rencontrer les célibataires.
5: Ces personnes sont des personnes dont ce n'est pas l'activité principale, qui sont missionnées, formées et missionnées par Présentio pour rencontrer les personnes du moins désireuses de devenir membres. Ces personnes ont toutes un trait en commun qui est, à mon sens, le plus important. Ce sont toutes des personnes qui aiment l'humain, qui sont bienveillantes et qui ont à cœur de pouvoir créer de belles histoires.
4: Voilà. Et comme dans des agences matrimoniales, il y a des entretiens, des accompagnements sur les profils, leurs demandes précises. Ça va jusqu'au choix des photos, l'accompagnement. Et puis l'idée, c'est d'avoir la candidature la plus authentique possible.
3: Est-ce que Présentio a du succès ?
4: Alors, le site vient d'être lancé, donc c'est encore un peu tôt pour parler de chiffres, mais Nicolas Verneret a des retours très encourageants.
5: On est encore dans les balbutiements de ce projet. Pour autant, de plus en plus de personnes entendent parler de nous et le fait de pouvoir rencontrer des personnes qui sont célibataires, qui sont impliquées dans une démarche de rencontre, ne serait-ce que ça, c'est ce que peut proposer Présentio, puisqu'une personne qui est peu impliquée ou qui a une situation qui n'est pas claire ne va pas faire cette démarche de rencontrer quelqu'un physiquement pour pouvoir s'inscrire. Cette personne, elle s'inscrira en trois clics sur un site classique, en tout anonymat, et fin de l'histoire.
4: Bon, évidemment, comme les autres sites internet, c'est payant, hein, de toute façon, c'est la loi du marché, mais Nicolas nous signale que toutes les personnes rencontrées et inscrites en 2026 ne paieront pas d'abonnement pendant au moins 6 mois et sans engagement, donc bonne nouvelle. Ça s'appelle Présentio, notez-le, c'est né à Valoris, et grâce à ce site, eh bien, rencontrer l'amour après 45 ans en toute confiance, ici ça marche.
3: Merci beaucoup Quentin.
4: Eh bien merci beaucoup tout le monde. Présentio, hein, notez-le.
3: Ah oui.
4: J'ai rien dit de plus.
3: Ah oui, j'ai vu. On n'est pas du tout concerné par cette tranche d'âge. Hein.
4: Ça s'entend pas, les clins d'œil à la radio, ça s'entend pas.
3: Quentin.
0: Pourquoi tous les regards vont sur moi là? C'est abusé là. Franchement les gars, merci beaucoup. Tiens, j'ai un petit jeu pour vous. Savez-vous que ce titre a une particularité, une idée?
4: Qu'est-ce que c'est? Elles sont quatre.
0: Voilà. Et Leslie?
3: Oui.
0: C'est quoi la particularité d'après vous?
3: Non mais alors attendez, je suis pas du tout. Elles sont rousses.
0: Cette chanson a un titre qui n'est jamais prononcé dans le refrain. Ah oui. Écoutez bien.

0: Nine Blondes. What's up avec votre radio ici Azur.
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0: J'ai trouvé non pas le chiffre du jour, mais le chiffre du moment, hein, puisque ça varie tout au long de la journée, le cours de la bourse. C'est 101$ le cours du baril de pétrole. Ça fait cher. Du coup, on a pas mal d'idées à vous partager avec ICI Azur pour faire le plein de carburant ou avoir des déplacements moins coûteux.
3: Et oui, c'est le moment de notre ICI ça marche. Qu'en pensez-vous? Alors, sur le prix du carburant, on a une petite idée, mais bon, vous l'avez dit, Ludovic, les prix du carburant sont toujours aussi hauts et l'impact sur notre quotidien est bien là, comme par exemple pour les loisirs des enfants. Alors, un club de foot a mis en place une solution grâce à une application qu'ils ont eux-mêmes créée. Robin Bernot, vous vous êtes rendu dans la Sarthe.
4: À une demi-heure de voiture du Mans, un club de foot a créé sa propre application de covoiturage face à l'augmentation des prix du carburant.
5: Ah oui, mais c'est génial, c'est bien, c'est vachement bien, c'est une fort bonne idée.
4: Je me suis rendu sur le terrain de l'association sportive de Brette-les-Pins lors d'un entraînement des U15. Alors il y a des ballons, des cônes, des chasubles, un entraînement en somme toute assez classique en soi, ou presque, car désormais, les joueuses et leurs parents disposent d'une nouvelle application.
6: Aujourd'hui, on est sur une application Food Web.
4: Nicolas Marceau, éducateur des U15 est à l'origine de la création de l'appli qui permet aux parents de mutualiser les trajets et économiser du carburant.
6: On va sur le prochain match. Si je vais dessus, ici je peux voir les personnes qui sont présentes, si elles vont au stade ou pas. Et si je valide ici, par exemple, Lise, elle vient, elle sera rendez-vous à Brette et je peux choisir le nombre de personnes présentes dans la voiture. Elle a 3 places dans la voiture en plus de elle et sa mère. C'est plus simple.
4: Rassembler les trajets, une idée particulièrement bienvenue alors que les prix du carburant sont toujours très hauts, surtout lorsqu'il faut aller à 30 ou 40 km de chez soi un week-end sur deux.
6: Si vous prenez aujourd'hui une voiture, vous emmenez 4 personnes, 5 personnes, vous arrivez vite à 25-30 € de carburant, juste pour les loisirs des enfants.
4: Autre point positif, en plus de permettre aux parents de faire des économies, l'application développée par Nicolas, qui travaille dans l'informatique, a aussi permis de recréer du lien.
7: Je l'ai déjà vu, les gens ils habitaient à 300 mètres côte à côte et ils se connaissaient pas et depuis ils sont amis.
4: Amis et parfois même au-delà, me racontait Fabrice Desormes, le président de l'association sportive de Brette-les-Pins.
7: Bon, je vais pas rentrer dans les détails, même plus qu'amis, des fois vous passez du bon temps entre les personnes. Voilà, je trouve ça important.
4: Alors ici dans la Sarthe ça marche, mais qu'en pensent les premiers intéressés?
6: Gauche, droite, allez.

0: On travaille les articulations.
1: Je suis allé demander à Faustine, elle a 15 ans, elle était en plein entraînement sur le terrain et m'a expliqué que l'application lui avait sauvé son dernier match.
2: Comme samedi dernier, on a eu un imprévu de dernière minute et j'ai pu trouver un covoiturage très vite. Et du coup, c'est super important d'avoir ça parce que sinon, tu peux pas aller au match en fait.
0: Allez les filles, vous avez tout le demi-terrain.
1: Aujourd'hui, pour beaucoup de parents, covoiturer pour emmener les enfants au sport est devenu un nouveau réflexe. Une solution qui permet de recréer du lien, mais aussi et surtout de réduire les frais.
3: Et oui, alors à votre dispo, si le cœur vous en dit, vous pouvez trouver la moyenne des prix du carburant sur un site qui s'appelle carbu.com. Tout simplement, vous allez y aller, j'imagine, Ludovic.
4: Oui, effectivement. Puis il y a le site ici.fr aussi où on a fait une carte interactive qui est vachement pratique.
3: Oui.
4: C'est-à-dire, vous zoomez là où vous habitez, les stations les plus proches de chez vous, parce que plus on va loin, plus ça coûte cher en carburant. Et vous allez pouvoir retrouver les stations les moins chères.
3: On s'écouterait pas un peu de musique là quand même pour se détendre. Hein.
4: Ouais. Ce titre-là, ça aborde la rupture amoureuse difficile, la nostalgie, la difficulté de lâcher prise face à une histoire qui s'achève. On en a parlé en plus de l'amour il y a quelques minutes. Voici M Pokora avec Quand même et votre radio ici Azure.

0: M Pokora avec quand même et votre radio ici Azur pour profiter tranquillement de la matinée en ce lundi. Plein de courage à vous si vous êtes au travail.
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0: classiques parmi les classiques, Survivor, Burning Heart avec votre radio ici. Azur, on aime bien vous gâter. Et ce qu'on aime encore plus, c'est quand vous nous appelez d'une façon totalement imprévue pour nous dire merci, ce qui était le cas de Nicole qui a gagné des places pour un concert hommage au Balavan. Son petit message nous a touché. Du coup, on s'est dit, tiens, on va vous le faire écouter.
1: Bonjour l'équipe de Ici Azur. J'ai gagné grâce à vous 2 places pour hommage à Balavoine. Je ne connaissais pas Patrice Carmona, mais il a enchanté toute la salle par son charisme, l'originalité de son interprétation, tout en restant fidèle à celle de Balavoine. Merci à ma radio Ici Azur, qui est vraiment douée pour sélectionner les spectacles qui nous ravissent et enrichissent notre quotidien. Bonne journée à vous tous.
0: Eh ben, bonne journée, merci pour ce message qui fait chaud au cœur. Vous allez pouvoir gagner encore plein de cadeaux grâce à nous. 200 euros, ça fait rêver en carte cadeau. J'ai envie de vous poser cette question là. Vous feriez quoi, vous laisser avec 200 euros de carte cadeau?
2: Mais tellement de choses. Alors bon, Ludovic, vous allez être bientôt papa. Hein. Quand vous serez, vous verrez que la carte cadeau, en général, elle passe dans les cadeaux des enfants. Donc à mon avis, je vais être obligée de faire un tour par la case Lego. Et puis j'espère pouvoir, je sais pas, m'acheter un peu de maquillage, des vêtements, des trucs de filles. Qu'est-ce que vous voulez que je vous dise?
0: Oh, ça fait rêver. Et vous, vous feriez quoi avec 200 euros de carte cadeau? C'est ce que l'on vous offre avec notre jeu 04 93 82 03 04. Vous nous appelez maintenant, puisqu'entre 11h et midi, on va jouer ensemble avec votre radio Ici Azur. Merci beaucoup d'avoir été avec nous, Leslie. C'était un vrai bonheur.
2: On vous retrouve demain. Merci à vous, Ludovic. Et oui, on se retrouve demain.
0: Et voici Christophe Maillet. On s'attache avec Ici Azur.

0: La douceur de bon entendeur, l'amour, l'amour, l'amour avec votre radio ici Azur. Bonjour tout le monde, comment ça se passe au boulot? Plein de courage à vous à 11h. Et 11h, il est temps de faire un point sur l'actualité avec vous. Violaine Hill, bonjour.
1: Bonjour.
0: Des lycées, portes fermées.
1: Oui, 28 lycées publics des Alpes-Maritimes restent fermés aujourd'hui pour raisons de sécurité et les cours sont organisés à distance. Ce matin, devant l'un des rares lycées ouverts, le lycée Masséna dans le centre de Nice, une cinquantaine d'étudiants s'étaient rassemblés pas très loin de l'entrée. Ils ont été tenus à distance par les forces de l'ordre en nombre. Il n'y a pas eu d'incident, ils sont partis un petit peu avant 9h. À noter que les regroupements statiques sont interdits autour de plusieurs établissements par arrêté préfectoral jusqu'à demain. Les élèves du lycée avaient pu entrer normalement à Masséna de leur côté. C'est demain, mardi, la prochaine journée de mobilisation. Les organisations lycéennes seront rejointes par les syndicats d'enseignants. Une vaste intersyndicale de l'éducation nationale en effet appelée à participer aux mobilisations un peu partout en France. Le début de la manifestation est prévu à 14h de la place Garibaldi à Nice. Un homme de 29 ans est jugé depuis ce matin devant la cour d'assises de Paris, notamment pour torture et actes de barbarie. Il opérait sur Internet depuis sa chambre d'étudiant à Antibes. Il est accusé d'avoir piégé sur les réseaux sociaux de très jeunes filles, de les avoir forcées à se livrer à des actes sexuels, de les avoir menacées, de les avoir poussées à s'automutiler. Juan Ran, c'est son nom, est aussi soupçonné d'avoir organisé un réseau international de prédateurs masculinistes. Les faits remontent à la pandémie de Covid-19. Près de 10 000 puffs commercialisés illégalement ont été retirés de la vente. Des contrôles ont été effectués un petit peu partout en France auprès de professionnels, distributeurs, grossistes, évidemment dans les commerces. Il y a, il faut le rappeler, une interdiction de vente des produits qui contiennent de la nicotine. C'est interdit après des études qui montrent que les puffs avec nicotine servent de passerelle vers le tabagisme et l'usage a été multiplié par 3 depuis 2018 chez les lycéens.
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1: Il y a quelques nuages qui traînent.
0: Effectivement, de la promenade des Anglais à Nice jusqu'au port de Saint-Raphaël, la bonne nouvelle c'est que le soleil sera présent, mais juste au-dessus des nuages, quoique on le verra un petit peu plus cet après-midi, et ça c'est quand même l'essentiel. On sent que l'automne s'installe tranquillement sur la Côte d'Azur avec des températures toujours douces. Profitez-en parce que ça ne va pas durer, ça risque de baisser dans le courant de la semaine. La pluie est attendue d'ici mercredi. Les températures de cet après-midi, il fera 22 degrés à Port-Fréjus et à Grasse, 23 à Théoule, 24 à Menton et Saint-Raphaël et 25 degrés à Antibes. Comment ça se passe sur la route à cette heure-ci? Sachez que ça s'est quand même amélioré par rapport à... A tout à l'heure, sauf peut-être pour vous qui êtes dans le secteur de Cannes, là, entre l'entrée de l'autoroute de Cannes et de Antibes. Quand vous allez en direction de Nice, vous allez rencontrer dans la fameuse montée, là, quelques ralentissements. Sinon, partout ailleurs, tout va bien et tant mieux. Si jamais vous rencontrez quoi que ce soit, bah, n'hésitez pas à nous appeler au 04 93 82 03 04. Merci beaucoup, Violaine Hill, pour l'info. On se retrouve tout à l'heure.
1: À tout à l'heure.
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0: Ce piano que vous entendez, c'est le son de la fin de Téléphone. Louis Bertignac détestait tellement cette intro et le style pop du morceau qu'il a refusé de jouer dessus. Le voici, le titre culte des Téléphones, le jour s'est levé.

0: Le jour s'est levé avec téléphone et votre radio ici Azur.
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0: Et si vous passez par ici, on vous offre une carte cadeau de 200 euros valable dans 210 magasins de la Côte d'Azur et partout en France. Vous avez juste à nous appeler au 04 93 82 03 04 et nous allons du côté de Grasse ce matin avec Gaëtan. Bonjour Gaëtan.
3: Bonjour Ludovic.
0: Fidèle de la radio et aussi grand fan de rando, j'ai cru comprendre.
3: Oui, c'est ça aussi. J'aime bien les rando, j'en fais souvent en ce moment, oui.
0: Bon, moi aussi, j'adore faire de la rando le week-end parce que c'est vrai qu'on est en pleine nature, ça change la tête. Ça serait quoi votre bon plan rando, vous, du côté de Grasse?
3: Moi, en fait, j'ai surtout mes amis du côté de Toulon. Du coup, j'en fais surtout du côté de Toulon des rando.
0: Ah ouais, le Montfaron et tout ça, c'est sympa.
3: Oui, j'ai fait le Montfaron et là, la prochaine, on envisage de faire le Baou.
0: D'accord. Bon, alors quand vous faites pas de la rando, oui, faites quoi de beau dans la vie?
3: Je suis demandeur d'emploi, du coup j'écoute un peu la radio et puis je fais aussi mes recherches d'emploi, mais pour l'instant rien du tout.
0: Eh ben, on vous souhaite beaucoup de courage pour trouver un boulot parce que c'est vrai que c'est loin d'être facile. Donc quand on est demandeur d'emploi, c'est vrai qu'une carte cadeau de 200 euros, ça pourrait être bien hein, si ça tombe oui sur vous. Pour ça, c'est simple, le tirage au sort est à la fin de la semaine, mais pour faire partie de ce tirage au sort, il va falloir vous sélectionner avec notre jeu. Alors on va déjà commencer par faire tourner la tourniquette. On y va? Allez, c'est parti.
3: Allez, c'est parti.
0: Ça se fait tourner. Alors, ça s'arrête sur quoi? Oh! Ah, c'est pas mal ça. Attention au trou. Alors, c'est très simple. On a pris une chanson. On a retiré un mot. Et c'est à vous de deviner le mot qui manque de cette chanson. Est-ce que vous êtes prêts? Vous êtes fort en blind test ou pas généralement, Gaëtan?
3: Oui, en général, je suis fort en blind test, oui.
0: Bon, alors, je peux déjà vous dire que c'est un titre de Jacques Dutronc.
3: Oui.
0: Allez, bon, on y va. Allez.

0: 5 secondes chrono pour trouver le mot manquant de cette chanson. On y va. C'est
1: non,
0: quoi?
1: Il n'y a pas la phrase d'avant parce que j'ai mal entendu.
0: Alors, c'est la fille du...
1: Du Père Fouettard?
0: Non, c'est un plutôt Père Fouettard, on va dire.
1: Non.
0: Allez.
1: Non.
0: Vous l'avez pas?
1: Aïe. Non.
0: Ah! Dommage! C'est qui le copain au Père Fouettard? Enfin, le copain au Père Fouettard, façon de parler, mais les enfants ont peur du Père Fouettard quand ils sont pas sages. Mais sinon, quand on est sage, c'est qui nous apporte des cadeaux le 25 décembre?
1: Ben, c'est le Père Noël.
0: Donc, c'était. C'est la fille du Père Noël, c'était le fils. Aïe.
1: Bon.
0: Bah alors Gaëtan,
1: tant pis.
0: Bon, écoutez, je vous souhaite plein de courage pour votre recherche d'emploi. Merci pour les bons plans rando. Et puis merci pour votre fidélité ici Azure. Et puis vous retentez votre chance quand vous voulez. On fait comme ça Gaëtan.
1: Ça marche. On fait comme ça. Merci beaucoup.
0: À très bientôt. Au revoir Gaëtan. Vous aussi vous allez pouvoir venir faire un petit peu de radio avec nous là comme Gaëtan. C'est simple. Vous avez juste à nous appeler au 04 93 82 03 04. On vous offre une carte cadeau de 200€ de bon d'achat valable dans 210 magasins de la Côte d'Azur. Autant vous dire que ça tombe plutôt bien. Parce qu'avec la fin d'année qui approche, les cadeaux et tout ça, ça serait dommage de passer à côté. Vous nous appelez. On joue ensemble dans quelques minutes. Avant ça, voici Evelyne Thomas avec votre radio ici Azure. Hi.

0: Le classique d'Evelyne Thomas avec votre radio ici Azur. Qui sait qui a envie de gagner une carte cadeau de 200 euros? Tout le monde. Oui, bah le contraire m'aurait étonné. Hein. Surtout qu'on peut en faire des choses. 200 euros de carte cadeau valable dans 210 magasins de la Côte d'Azur et partout en France. Il y a forcément votre magasin préféré. On va jouer ensemble dans les prochaines minutes. Vous avez juste à nous appeler pour ça. 04 93 82 03 04. On fera tourner la roulette et puis il y aura plein de petits jeux, de petits défis à faire en direct histoire de bien se marrer ensemble jusqu'à midi avec ici Azur.
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0: Juste avant de jouer ensemble avec Karine Vassicelle qui a commencé sa carrière à seulement 13 ans en publiant des vidéos humoristiques sur sa chaîne YouTube, c'est Adèle Castillon avec Ici Azur.

0: C'est un peu la nouvelle étoile montante de la chanson française. Adèle Castillon était avec toi, avec Ici Azur.
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0: Eh ben, profitez-en pour nous appeler, tant qu'à faire au 04 93 82 03 04. On vous offre une carte cadeau de 200 €, valable dans 210 magasins de la Côte d'Azur. Ça pourrait bien tenter Karine de Saint-Laurent-du-Var qui était avec nous ce matin. Bonjour Karine.
3: Bonjour.
0: Ça va bien? Vous faites quoi de bois,
3: oui,
0: Stercy?
3: Comment?
0: Vous faites quoi de bois, Stercy, Karine?
3: Ah, ben je fais du rangement, du ménage, parce que j'ai plus de travail, donc je cherche.
0: Ah, bah vous aussi, vous cherchez dans quoi, vous, Karine?
3: Bureau ou garde d'enfants, crèche, mais là, je viens de finir un contrat de crèche et je vais changer un petit peu de crèche, on verra.
0: Il y a un truc que je me suis toujours posé pour toutes les personnes qui travaillent dans les crèches et tout ça. Est-ce qu'ils ont des enfants à garder, genre des petits démons, des petits Pierre-Richard, vous en avez vu ça?
3: Ah, il y a des enfants plus terribles que d'autres.
0: Hein. C'est quoi les pires trucs qu'ils vous ont fait, les gamins, par exemple?
3: Ils griffent et ils mordent.
0: Ah ouais, d'accord. Ça, c'est le pire truc. Ouais. Bon, alors, quand vous n'êtes pas en train de garder les enfants, j'ai cru comprendre que vous étiez une grande fêtarde.
3: Oui, j'aime bien danser, j'aime bien faire la fête.
0: D'accord. C'est quoi le truc le plus improbable qui vous est arrivé dans une fête? Un truc qu'on peut raconter en radio, hein, évidemment.
3: Bah, j'ai fait le jour de l'an, je crois que c'était à Nice ou vers Fréjus. Je sais plus ce jour-là. Et après, j'ai fini à San Remo.
0: Oh la vache. Ah oui, quand même, ça fait une petite trente là pour faire la fête. Ah ouais, fête tarde jusqu'au bout, Karine. D'accord. Bon, Karine, petite question.

0: animateurs d'ici Azur le font également. Chanter sous la douche. Mais eux, ils s'enregistrent. Et ce qui fait que nous, on s'amuse à passer ça à la radio. Et va falloir essayer de deviner ce que c'est comme chanson. Est-ce que vous êtes prête?
1: Pas le chanteur, la chanson.
0: Le chanteur ou la chanson, enfin voilà, vous me dites ce que vous voulez. Après, on voit si ça correspond à ce qui est chanté. D'accord?
1: D'accord.
0: Eh ben allez, on y va.
2: Ouais.
0: Est-ce que ça vous dit un truc ou pas?
1: Une chanteuse en moins court, là, je sais plus comment elle s'appelle.
0: Alors, si je vous dis un grand couturier, par exemple. C'est une chanteuse qui vient du Québec, qui a été mannequin d'ailleurs avant de devenir chanteuse. Comment s'appelle-t-elle? Vous dites quoi?
1: Bali.
0: Non, pas du tout. C'était cette chanteuse. Vous savez comment elle s'appelle? Charlotte Cardin. Tant pis pour elle.
1: Oui,
0: Charlotte Cardin. Je suis dégoûté pour vous là, du coup, Karine.
1: Dommage.
0: Bon, c'est quoi, vous retentez votre chance quand vous voulez?
1: Oui, je reviendrai.
0: Et on fait comme ça. Bon, on vous embrasse. Plein de courage pour trouver du boulot. Du coup, vous cherchez pour garde d'enfants et tout ça dans le secteur de Saint-Laurent-du-Var.
1: Exactement.
0: Eh ben, plein de courage dans votre recherche de boulot. Oui. À bientôt, Karine. Vous aussi, vous allez pouvoir tenter votre chance avec nous au 04 93 82 03 04 pour faire tourner la tourniquette. Il y aura plein de petites épreuves comme celle qu'on vient de faire là. Et si vous avez la bonne réponse, eh ben, vous serez sélectionné pour le tirage au sort de vendredi et peut-être repartir avec votre carte cadeau de 200 € valable dans 210 magasins sur la Côte d'Azur et partout en France. 04 93 82 03 04. Et voici Dimitri Michel avec Ici Azur.

0: La voix incroyable d'Eddy Mitchell avec votre radio ici à Azur. Bon, il est temps de s'intéresser un petit peu à ce qui se passe sur la route à cette heure-ci, parce qu'il y a quelques ralentissements pour vous qui êtes dans le sens Mandelieu-Lanapoule, Nice, quand vous êtes à la hauteur de Cannes d'ailleurs, entre l'échangeur 41 et 42 de Mougins, vous allez rencontrer des ralentissements à cette heure-ci. Sinon, partout ailleurs, la bonne nouvelle, c'est que c'est vert, ça roule plutôt bien sur l'ensemble de l'autoroute A8, donc prudence à vous quand même. Si vous rencontrez quoi que ce soit, n'hésitez pas à nous appeler, on est là aussi pour vous accompagner et prendre vos informations en direct. Si vous rencontrez la moindre difficulté sur la Côte d'Azur, 04 93 82 03 04.
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0: 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Et si vous y arrivez, vous êtes inscrit sur la liste pour le tirage au sort prévu vendredi. 04 93 82 0304 pour vous inscrire. Et voici Gérard Blanc quand il avait fait sa carrière solo après les Martin Circus. Et voici un titre culte avec Ici Azur.

0: Il a eu beaucoup de succès dans les années 70 avec Martin Circus, hein, Marilyn, bah c'était lui avec son groupe. Et puis après, dans les années 80, il a décidé de se lancer dans une carrière en solo. Gérard Blanc du Soleil dans la nuit avec Ici Azur.
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0: Eh ben c'est le moment de nous appeler si vous passez par ici au 04 93 82 03 04. On va faire tourner ensemble la tourniquette qui va s'arrêter sur une case qui correspondra à un petit jeu qu'on va faire en direct. Et si vous avez la bonne réponse, eh bien vous serez sur la liste pour le tirage prévu vendredi pour vous offrir une carte cadeau de 200 € pour acheter ce que vous voulez dans 210 magasins de la Côte d'Azur. Ça fait quand même rêver ça. René est avec nous de Cannes. Bonjour René.
3: Mais bonjour, c'est Ludovic.
0: Bah oui, c'est Ludovic. Ça va bien, René ?
3: Mais ça va bien, Ludovic. Merci, et vous-même ?
0: Eh bah très très bien. Je suis très content de vous avoir parce que je connais bien Cannes. J'y ai vécu il y a quelques années. Ça me rappelle plein de bons souvenirs. Surtout quand je me levais le matin et que j'allais à la boulangerie manger un petit croissant face à la mer. Faut dire que c'est que du bonheur hein, quand on vit sur la Côte d'Azur.
3: Alors, moi je suis pas à Cannes, je suis à Nice.
0: À Nice, pardon. Ah bah je sais pas pourquoi j'ai dit Cannes, pardon. Voilà,
3: non,
0: Nice.
3: Mais c'est pas votre faute, c'est de l'affiche.
0: Voilà. Dites-moi René, vous avez plusieurs passions dans la vie, vous adorez la musique et chanter. Chanter, c'est-à-dire vous faites des karaokés avec des amis dans des bars et tout ça, ou ça arrive juste comme ça, vous chantez tout seul?
3: Oui, chanter, je suis déjà en plein fond, Ludovic, moi je... Vive la musique, vive la chanson. Sans ça, c'est la peine du monde.
0: On est d'accord, ça vide la tête, ça fait du bien, on pense à autre chose quand on écoute de la bonne musique, notamment la playlist de votre radio, Ici Azur. Bon.
3: Oui, c'est ça, je l'ai en permanence sur l'ordi.
0: Ça, c'est une bonne chose. Bravo, René. René, vous savez ce qui se passe maintenant, on fait tourner la tourniquette.
3: Allez, tourniquette, alors.
0: Bravo. Alors, ça s'arrête sur quoi? Oh. Et le cocktail musical. Vous connaissez ça, le cocktail musical?
3: Oh, j'adore les cocktails musicaux.
0: Alors, on va entendre trois titres. Ils sont assez courts, hein, quand même, les extraits. Trois titres de chansons qui sont quand même bien connus. Ça va composer notre cocktail musical. Et je vais vous faire cadeau de deux noms de chanteurs. Et vous, il faudra au moins trouver le troisième.
3: Oui.
0: On y va ? Allez, c'est parti.

0: Eh, hey, René Denis, vous aviez une bonne réponse, vous avez dit.
1: Alors, je vais vous dire François Hardy, Jeanne Masse.
0: Ouais, et le troisième?
1: Et troisième, niente, c'est un peu dur.
0: Bon, bah, de toute façon, je vous le donne. C'est gagné! Voilà pour vous, ouais, René. Normalement, je devais vous annoncer deux artistes, et c'était à vous de trouver le troisième. Alors, ouais, franchement, bravo, vous en avez trouvé déjà deux. Françoise Hardy, Tamalo. Il y avait Jeanne Masse, Sauvez-moi. Puis le dernier, c'était Diams, Jeune Demoiselle. Eh ben, écoutez, René, alors, bonne nouvelle. Ouais. Vous êtes sur la liste pour le tirage qui aura lieu vendredi pour peut-être en repartir avec 200 euros de bons d'achat valables dans 210 magasins sur la Côte d'Azur. Vous auriez envie de vous faire plaisir avec quoi avec 210 euros?
1: Eh bien, je vais mettre un petit peu de gasoline dans ma voiture. Hein.
0: Alors, je sais pas si la carte marche sur le gasoil. En tout cas, vous allez pouvoir acheter plein de choses avec ça. C'est vrai que 200 euros, mais quoi, la demi-plein avec ça? Non, peut-être pas quand même, j'abuse, mais...
1: 200, que vous voulez, on fait ce qu'on peut. Hein.
0: Ah bah oui, bon, vous allez pouvoir vous faire plaisir avec les fêtes qui approchent. René, je vous souhaite une bonne journée. Merci pour votre joie de vivre à l'antenne. C'était que du bonheur. Et puis à très très bientôt, René.
1: À très bientôt, ça fait longtemps que j'ai plus gagné, hein, si ça peut passer le message dans votre direction. Longtemps que j'ai plus gagné.
0: C'est un tirage au sort, donc on verra, hein, c'est pas nous qui décidons, en tout cas, mais le message est passé. À bientôt, René. Au revoir.
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0: Billy Swims avec votre radio ici Azure. 200 €, ça fait rêver ça, surtout quand c'est une carte cadeau qui est valable dans 210 magasins de la Côte d'Azur. On joue ensemble avec votre radio ici Azure.
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0: Et vous êtes nombreux à nous appeler pour essayer de repartir avec cette carte cadeau de 200 €. Tu m'étonnes, on peut en faire des choses avec Kevin qui était avec nous de Nice. Bonjour Kevin.
3: Eh bonjour.
0: Ça va bien ce matin Kevin, vous faites quoi de beau?
3: Ça va, merci, je suis au travail.
0: Eh bon, travail, vous faites quoi dans la vie?
3: Travaille au CHU.
0: Au CHU? Ah ouais, donc c'est vous côté médecin, côté technique?
3: Non, je suis sur la partie technique.
0: Ah ouais, sur la partie technique. Donc c'est un peu vous, les petites mains de l'ombre, grâce à vous, que l'hôpital fonctionne en permanence et en continu dès qu'il y a un petit pépin, quoi.
3: Exactement.
0: Eh ben, félicitations pour ce que vous faites. C'est vrai que techniquement, un hôpital, c'est impressionnant. S'il faut se dire que s'il y a une coupure électrique, il y a le groupe électrogène, il y a plein de circuits à gérer en permanence. C'est des sacrées connaissances. Félicitations pour votre travail, Kevin.
3: Merci bien.
0: Bon, quand vous êtes pas à l'hôpital enfermé toute la journée, vous aimez bien vous aérer. C'est quoi vos activités, vous, préférées?
3: J'adore la montagne.
0: Ouais.
3: Et sinon, le foot.
0: Alors le foot,
3: tennis en particulier.
0: Bon, évidemment, hein, on va être très très chauvin. Sinon, au niveau montagne, ça serait quoi votre petit parcours préféré pour aller vous balader dans le coin?
3: Alors j'adore le Boréon et la Gorge de l'Ask.
0: D'accord. Eh ben je vais noter ça, comme ça j'irai les faire aussi. Merci pour le tuyau, Kevin.
3: On
0: va jouer ensemble avec une carte cadeau de 200 € peut-être pour vous. Vous auriez envie de vous offrir quoi avec 200 €? Parce que ça fait quand même une petite somme, ça.
3: Alors faire plaisir à mon petit.
0: D'accord. Il a quel âge?
3: 4 ans et demi.
0: Ah ouais, 4 ans et demi, il s'appelle comment?
3: Il s'appelle Kayan.
0: Ouais, puis ça consomme en cadeau, ça, à cet âge-là.
3: Un petit peu, ouais.
0: On est d'accord. Bon, peut-être pour vous cette carte cadeau. Alors pour ça, on va faire tourner la tourniquette. Allez, c'est parti. Ah. Ah ah. Alors, la tourniquette, elle s'arrête sur... Attendez, je l'ai à l'envers, donc ça va pas le faire. C'est marqué quoi? Le monde à l'envers. Ah ouais. Alors, le monde à l'envers, pour vous expliquer... On a pris une chanson, qui est quand même très très connue, et puis on a fait play, mais à l'envers. Du coup, okay. Il va falloir essayer de deviner ce que c'est ce titre en l'écoutant à l'envers. C'est pas si facile, parce que quand on a préparé l'extrait, on s'amuse à le faire entre membres de l'équipe. Voilà, on va voir ce que ça donne. C'est parti.
3: Allez.

0: tous ceux qui écoutent la radio, vous inquiétez pas, c'est pas un bug, hein, c'est fait exprès. C'est une chanson qu'on a inversée exprès pour deviner le monde à l'envers. Vous avez 5 secondes pour faire une proposition. C'est parti, c'est qui?
1: Indochine, Bob Moran.
0: Ouais!

0: On met ça à la radio, tout le monde chante, mais tu m'étonnes. Hein. Indochine Bob Moran. Bon, eh ben écoutez, Kevin, j'ai une bonne nouvelle. C'est que vendredi, il va falloir être très attentif à votre téléphone, puisque ce pourrait que vendredi, ça soit à vous qui débarquez en direct pour gagner cette carte cadeau de 200 euros, puisqu'on vient de vous inscrire sur la liste pour le tirage prévu vendredi. Voilà pour vous, Kevin.
1: Super, merci beaucoup.
0: Eh ben, c'est avec grand plaisir. On vous souhaite plein de courage pour votre début de semaine, puis à très bientôt, Kevin.
1: Et merci, bon courage à vous, à bientôt.
0: À bientôt, au revoir. 200 euros de bons d'achat valables dans 210 magasins des Côtes d'Azur. Le tirage est prévu vendredi et vous allez pouvoir jouer avec nous tous les jours sur votre radio ici à Azur entre 11h et midi. On sera de retour demain évidemment avec la fameuse tourniquette qu'on fera tourner pour vous offrir encore plein de cadeaux. On aime bien les classiques aussi, ça, est-ce que vous en rappelez? Eli Medeiros, Bailar Calypso, histoire de rester tranquillement dans l'ambiance de l'été alors que l'automne s'installe aussi tranquillement chez nous sur la Côte d'Azur avec votre radio ici.

Baila Calypso avec Elie Mediro, c'est votre radio ici Azur. On est un peu la seule radio à vous passer des titres italiens et on a bien dans l'idée de vous faire découvrir le titre numéro 1 en Italie en ce moment. C'est cadeau, c'est pour vous. Voici Alpha et Gigi D'Alessio avec votre radio ici Azur.

0: Ils avaient un style particulièrement déjanté, Rita Mitsuko, il y a de la haine avec votre radio ici à Azur. On est très heureux de vous accompagner les midi, c'est l'heure de la pause déj, bienvenue. Et à midi, il est temps de faire un point sur l'actualité. On retrouve Violaine Hill pour ça. Malgré la fermeture de nombreux lycées, une tentative de blocage s'est produite ce matin près du lycée Masséna de Nice.
1: Oui, les étudiants ont tenté d'approcher l'un des rares lycées qui n'est pas fermé aujourd'hui. Pour éviter les violences, la préfecture a ordonné la fermeture de 28 lycées publics sur notre département, mais donc pas Masséna. Et ce matin, une cinquantaine d'étudiants s'étaient rassemblés près du lycée. Ils venaient de la faculté de lettres. Ils n'ont pas pu approcher. Et face à eux, il y avait presque autant de CRS, raconte l'un des manifestants, un étudiant donc, Hippolyte.
2: J'ai compté à peu près 45 CRS avec un ordre d'erreur de 4 quand ils étaient au maximum, quand on était encerclés en plus. On est choqué de savoir qu'ils sont prêts à mettre un gamin de 16 ans contre un CRS, parce que c'est ce qui se passe du coup en fait. Alors même si on évite au maximum la confrontation, parce qu'on n'est pas là pour ça, c'est horrible de savoir qu'il y a quelqu'un qui est avec une arme, qui est avec aussi des armures, ils ont des protections, etc., des bottes renforcées, de savoir que cette personne pourrait te foncer dessus et un peu te casser la tronche, te violenter. Ça donne du courage à potentiellement d'autres personnes de nous rejoindre et même de rejoindre en général les manifestations qui vont avoir lieu le 6 octobre. Il y a des appels aussi à manifester le 17. On est quand même content d'être là parce que tant que les gens peuvent voir qu'on est ici de manière pacifique et surtout qu'on subit plus qu'autre chose la violence policière, pour moi c'est tout ce qu'il nous faut.
1: Il n'y a pas eu d'incident, les étudiants sont partis un petit peu avant 9h. À noter que les regroupements statiques sont interdits autour de plusieurs lycées par arrêté préfectoral jusqu'à demain soir. Les élèves du lycée Masséna ont pu rentrer donc normalement de leur côté. Les cours dans les 28 établissements fermés des Alpes-Maritimes se déroulent à distance. À Paris, des incidents en cours ce matin avec plusieurs départs de feu signalés à l'entrée du lycée Vauquelin, c'est dans le 13e arrondissement. Et des incidents, notamment des tirs de mortier, se sont produits. Des élèves sont confinés et des professeurs à l'intérieur de l'établissement. C'est demain, mardi, la prochaine journée de mobilisation. Les organisations lycéennes sont rejointes par les syndicats d'enseignants. Une vaste intersyndicale de l'éducation nationale a appelé à participer à ces manifestations. Le début de la manif est prévu à 14h de la place Garibaldi de Nice.
0: Un homme de 29 ans est jugé depuis ce matin devant la cour d'assises de Paris, notamment pour torture et actes de barbarie.
1: Il s'agit de Rohan Rein. Il opérait sur Internet depuis Antibes, où il habitait. Les faits remontent au début de la pandémie de Covid. Il est accusé d'avoir piégé sur les réseaux sociaux de très jeunes filles, de les avoir forcées à se livrer à des actes sexuels, de les avoir sous la menace poussées à s'automutiler. Rohan Rein est orchestré aussi tout un réseau international de prédateurs masculinistes, Lauriane Delanoë.
3: L'accusé se décrit lui-même comme masculiniste, fasciste et fasciné par la violence. En pleine pandémie de Covid-19, depuis sa chambre d'étudiant à Antibes, Rohan Rein se connecte la nuit à sa communauté. C'est un groupe de discussion en ligne sur la plateforme Discord. Avec ses autres hommes qui partagent son idéologie, ils abordent des adolescentes sur des forums, ils nouent des liens, elles partagent des photos d'elles, parfois dénudées, et le piège se referme. Sur les vidéos trouvées par les enquêteurs, Rohan Rein les pousse par caméra interposée à se scarifier jusqu'au sang avec des lames de rasoir. Elles gravent sur leur corps son prénom et des croix gammées. Certaines se pénètrent avec des couteaux sur ordre de l'accusé. Il menaçait sinon d'envoyer les images à leurs proches. « Je suis coupable, j'assume tout », a-t-il affirmé lors d'une audience il y a un an et demi.
1: Lauriane Delanoë, donc un procès devant la cour d'assises de Paris qui se tient à huis clos. On vient de l'apprendre, l'accusé en cours la réclusion criminelle à perpétuité. Et puis les puffs, 10 000 puffs commercialisés ont été retirés de la vente, annonce le gouvernement. Des contrôles ont été effectués ces derniers jours un petit peu partout en France auprès de professionnels, non seulement des distributeurs mais aussi des commerçants. Il y a une interdiction pour tous les produits qui contiennent de la nicotine. L'usage de ces puffs avait été multiplié par 3, notamment chez les lycéens.
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0: La météo pour aujourd'hui, c'est un petit peu couvert ce matin, ça devrait s'améliorer cet après-midi, mais profitez-en si on a encore quelques éclaircies puisque ça ne va pas durer, le temps sera couvert et pluvieux à partir de mercredi dans toute la région. Les températures entre 22 et 25 degrés attendues pour cet après-midi. Au niveau du trafic, si vous êtes entre Mandelieu-la-Napoule et Pianti, vous allez rencontrer quelques ralentissements sur l'autoroute A8. Donc prudence à vous. Il est grand temps de retrouver Enora Malagré. Voici, on vous doit bien ça avec Ici Azur.
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1: Et bonjour à tous, bienvenue dans votre nouveau rendez-vous quotidien entre 12 et 13 heures. Ça s'appelle On vous doit bien ça, on est là pour vous rendre service. Ici on parle bon plan, on parle de comment éviter les arnaques, on parle santé, animaux. On est là encore une fois pour vous rendre service et je ne suis pas toute seule pour faire cette émission. Moi je m'appelle Enora Malagré, je suis avec, oh là là, mon capitaine dans la tempête, Aude Razeau, madame anti-arnaque. Coucou Aude.
7: Coucou, coucou tout le monde.
1: Vous avez passé un bon week-end, ma Aude?
7: Oui, vous aussi je crois.
1: Oh. J'ai guinché, je dois bien vous le dire. J'ai tournoyé la jupette. Voilà, ça c'est dit. Gérald Kirzek, notre
8: bonjour.
1: Médecin.
8: Bonjour Gérald. Tu ouvres les yeux tout ronds comme ça, ça veut dire quoi?
1: Non, j'ai guinché, j'ai dansé le swing, etc. On ne veut pas parler de moi, on s'en fiche, mais enfin j'ai dansé. Et vous, vous avez dansé Gérald Kirzek ce week-end?
8: Non, mais j'aurais pu danser parce que je suis allé parler santé mentale et santé physique à Valenciennes. Et finalement, la danse, c'est un excellent moyen de préserver tout ça.
1: Il est reparti à peine à midi 6. Et vous allez d'ailleurs nous parler santé mentale aussi un peu plus tard dans l'émission.
8: Oui, on démarre les semaines de la santé mentale.
1: Exactement, docteur. Ma chère et tendre amie, notre merveilleuse journaliste Elsa Wolinski, coucou.
9: Bonjour tout le monde.
1: Elsa, vous allez nous parler de la santé mentale des jeunes,
9: les jeunes
1: tout à l'heure.
9: Tout à fait.
1: Et je dirais le meilleur pour la fin. Oh. Valère Coréard, monsieur Bonplan, coucou.
10: Salut
1: Valère.
10: Salut Enora, bonjour à toutes et tous.
1: Vous avez passé un bon week-end?
10: J'ai passé un aussi bon week-end que vous, mais j'ai pas dansé.
1: Non, vous avez fait beaucoup de sport.
10: Exactement.
1: C'est un malade du sport. Alors, nous allons parler d'un gros dossier aujourd'hui, entre autres, hein, vous l'avez compris, le démarchage téléphonique. Ça continue, ça nous empoisonne la vie. Et pour cela, nous allons recevoir, je vous le présente dans un instant, un éminent collègue de 60 millions de consommateurs. 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Ah oui, et pardon, c'est vrai, ma chère réalisatrice Céline qui me disait ça dans l'oreille. Et vous pouvez aussi nous laisser des messages vocaux et nous appeler tout au long de l'émission, 0810 055 056. C'est lundi, ça sent, je suis désolée. Et comme l'a fait d'ailleurs, qui nous a laissé un message vocal aujourd'hui, eh bien c'est Siam, on l'écoute.
11: Bonjour, c'est Siam de Gironde. Je voulais savoir si l'endométriose est héréditaire. Merci.
1: Alors là, vaste sujet que malheureusement je ne connais que trop bien. On va vous répondre, cher Siam, dans une trentaine de minutes. Juste petite parenthèse, l'hystérectomie, quand on se fait retirer l'utérus, c'est pas un remède à l'endométriose. On en parlera avec le docteur Kirzek dans un instant. Allez, on y va, on démarre l'émission. Il est midi 8 sur Ici. Je l'ai dit en préambule, gros dossier aujourd'hui sur le démarchage téléphonique, c'est insupportable. Moi-même, j'en subis les conséquences. On va recevoir notre ami journaliste Adriane des 100 Isidoro. Bonjour Adriane.
12: Bonjour Enora.
1: Vous y consacrez un large chapitre dans 60 millions de consommateurs. C'est insupportable. Il y a des lois pourtant et ça continue.
12: Et oui, une loi est entrée en vigueur là cet été tout juste, qui est censée interdire le démarchage, mais ça continue et ça irrite vraiment nos lecteurs. Alors ça continue parce que il y a un certain nombre de démarcheurs qui continuent à appeler de manière totalement illégale. Et puis il y a aussi des exceptions, hein. Donc si vous avez un contrat en cours avec une société, donc si vous êtes abonné à un forfait téléphonique, pendant la durée du contrat, vous pouvez être appelé par le professionnel, ça c'est totalement normal, il peut démarcher dès lors que son appel a un lien avec l'objet du contrat, il peut pas vous parler de porte ou de fenêtre, quoi, si c'est un opérateur téléphonique. Et puis, autre exception, et elle est bonne à donner aussi, si vous achetez un objet en neuf dans une enseigne, pendant la durée, pendant la protection commerciale, pendant la durée de la garantie commerciale, ce professionnel pourra vous appeler pour vous démarcher. Mais ce sont les seules exceptions, à laquelle quand même s'en ajoute une toute dernière. Il y a certaines entités qui profitent d'un régime d'exception, la presse, pour des questions de pluralisme, et puis les associations aussi qui peuvent vous démarcher pour des causes caritatives.
7: D'accord, Aude Razo.
9: Alors ça, effectivement, ce sont pour les exceptions, mais il y a tout le reste. Ah, pourquoi oui. Les appels indésirables continuent? J'ai vérifié, c'est l'article qui est le plus lu encore ce matin votre site internet, 60 millions de consommateurs. Oui. Vous dites que vous avez eu une avalanche de témoignages et de réactions. C'est ce qui est écrit dans l'article. Ils disent quoi, les gens?
12: Les gens, ils sont dépassés, ils sont irrités. Je peux vous citer un mail qu'on a reçu.
7: Si vous êtes irrité, dépassé, je reprends les mots de notre invité. 0810 055 056. Posez-nous des questions, on a les réponses.
12: Ah oui, on a lancé un appel à témoignage. Plus de 500 personnes ont écrit à la rédac, c'est quand même assez conséquent. Et en fait, ces gens-là dénoncent un harcèlement, jusqu'à 10 appels par jour.
7: Oh là là.
12: Alors, si vous voulez, je peux vous donner un exemple. C'est abominable, nous écrit Vincent. Depuis des mois, je reçois des appels intempestifs, quotidiens, automatisé à chaque fois. Je fais une déclaration dans signal.conso.gouv.fr, mais je n'ai pas de retour. Cette semaine, je me suis fait appeler 10 fois depuis X numéro. Aidez-moi. Les gens n'en peuvent plus. Quoi.
7: Valère Correa.
13: Cette semaine, donc, ce lecteur a été appelé 10 fois. Démarchages intempestifs, on en reçoit encore tous. Mais qu'est-ce qui se passe, en fait? Les entreprises n'appliquent pas la loi. Elles s'en fichent.
12: Alors, je pense que la majorité des entreprises l'appliquent, mais vous savez, il y a toujours quelques récalcitrants, ils font beaucoup de bruit, ils sont très embêtants, et donc, au mépris de la loi, ils continuent à harceler les gens au téléphone.
9: Il y a eu quand même des tentatives successives pour limiter le démarchage. On a eu Bloctel en 2016, vous vous souvenez, Bloctel?
7: Oui, bien sûr.
9: Une liste d'opposition au démarchage.
7: Est-ce que vous pouvez redire ce que c'est Bloctel?
9: Bloctel,
7: peut-être,
9: liste d'opposition au démarchage, oui. Ça n'a pas marché du tout.
7: Ouais.
9: Je pense qu'on est tous d'accord là-dessus. 2020, démarchage pour la rénovation énergétique a été interdit. LOL, qui n'a pas reçu, dernièrement des appels, isolation, pompe à chaleur, panneaux solaires, etc. 2022, interdiction du démarchage pour le CPF, le compte personnel de formation. Vous vous souvenez, celui-là, ça a été un cauchemar. On recevait des appels tout le temps. 2023, interdiction du démarchage les week-ends et jours fériés. Bon, en fait, on peut faire une liste très longue de toutes les tentatives. Donc là, énième tentative, là, cet été, avec interdiction du démarchage sans notre consentement. Mais il faut faire quoi, en fait, Adrienne de Saint-Isidoro? Il faut taper plus dur au portefeuille de ceux qui ne respectent pas la loi.
12: Bien, très bonne question. Alors en 2020, comme vous le dites, les amendes ont été relevées considérablement, donc à 375 000 euros d'amende. Ça peut aller jusqu'à même 500 000 en cas de démarchage sur des personnes en situation de faiblesse. Et ça s'accompagne de 5 ans de prison. Donc, j'allais dire, les sanctions, elles sont là. Maintenant, il faut les faire appliquer.
9: C'est pas appliqué, en fait.
12: Et c'est là où le bât blesse, en fait, parce que on a l'impression que l'État est un petit peu dépassé. En tout cas, c'est ce qui revient dans les commentaires qu'on revient. Les gens déplorent un manque de moyens crucial, quoi. C'est-à-dire qu'en fait, il faudrait pouvoir tracer tous les appels, les adosser à des noms, des personnes physiques, et ensuite mettre en place des sanctions. Et là, pour l'instant,
7: c'est
12: on est loin du compte.
7: Hein. Ouais. Gérald Kerzek, vous aviez une question, je crois.
8: C'est insupportable, on l'a tous vécu, mais j'ai quand même l'impression que ça va mieux. C'est-à-dire que depuis quelques mois, j'en reçois beaucoup moins. Avant, c'était de l'ordre de 2 ou 3 par jour, à tel point que dès qu'il y avait un numéro fixe, en fait, on répondait plus, quoi. Un 02, un 03,
7: oui,
8: ou même un 09.
7: Oui,
8: moi, je répondais même plus. Et j'ai l'impression, en tout cas, c'est pas qu'une impression, c'est calmé.
7: On va d'ailleurs vous donner des solutions après pour éviter tout ça.
12: Parfois, il y a une solution technologique qui s'impose elle-même. C'est-à-dire que si vous avez certains téléphones, ça peut être le cas des Google Pixel, de certains Samsung Galaxy ou de certains téléphones Apple. En fait, par défaut, ils vont réussir à filtrer tout un tas d'appels. Mmh. Et ça, c'est grâce aux constructeurs.
8: Donc c'est eux qui filtrent, en
12: c'est
8: fait,
12: eux
8: et c'est pour ça que je les vois plus.
12: En identifiant la récurrence des préfixes invasifs et qui vont tout simplement filtrer les appels et ce qui permet de réduire le nombre d'appels. Il y a d'autres leviers où on y reviendra peut-être.
7: Ah bah j'espère qu'on va y revenir, évidemment, qu'on va y revenir dans un instant. Merci beaucoup à vous, en tout cas, Adrienne, d'être avec nous pour parler du démarchage téléphonique. On va vous dire comment se protéger, quelles erreurs, en gros, à éviter, juste après Abba Waterloo. Ouh, ça va me réveiller un peu, ça va pas faire de mal. En ce lundi, dans On vous doit bien ça sur ici.

0: Waterloo sur votre radio ici. Il est midi 16.
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0: On vous doit bien ça sur ici. Et oui, c'est votre nouveau rendez-vous quotidien depuis la rentrée. On est ensemble jusqu'à 13h. On vous rend service dans cette émission, du moins on essaye. Là, on est en plein cœur du dossier des démarchages téléphoniques qui nous enquiquinent la vie, qu'on a envie de tabasser son téléphone tellement on n'en peut plus. Et grâce à notre collègue de 60 millions de consommateurs, Adrian San Isidoro, on est en train de détricoter tout ça. Et on va accueillir une auditrice qui fait un peu les frais, je crois, tout ça, Nathalie, qui nous appelle de Guichen, je crois, c'est ça. Bonjour Nathalie.
2: Oui, bonjour Enora.
0: Bonjour, vous êtes inscrite sur Bloctel et malgré la nouvelle législation, vous continuez de recevoir ces satanés appels publicitaires, oui. Nathalie.
2: Oui, tout à fait, oui. Tout à fait, et je ne sais pas trop vers quoi me tourner en fait,
0: parce je me doute
2: que c'est
0: bien.
2: Là que c'est insistant quoi.
0: Mais c'est-à-dire, vous en avez combien par jour ou par semaine?
2: Ah, bah, ça m'arrive surtout période de midi et le soir quoi.
0: Oh là là, bon alors comment on peut l'aider Nathalie là, très concrètement?
3: Eh ben, en fait il existe des applications de blocage, donc vous avez Truecaller par exemple, vous avez Orange.
0: Truecaller.
3: Truecaller. Bon. C-A-2-L-E-R.
0: Ouais, comme attendez, vous pouvez réappeler distinctement?
3: Oui, bien sûr. Truecaller, T-R-U-C-A-2-L-E-R. Vous avez Orange Téléphone Anti-Spam, qui fonctionne aussi chez les autres opérateurs, hein, c'est quand même bon à savoir.
0: Ouais.
3: Ou encore le fameux Saracroche.
0: Ah bah ça c'est notre passion, c'est grâce à Audrazo qu'on a découvert Saracroche. Pardon, ça fonctionne très bien ce Saracroche.
3: Ouais, hein. Paraît-il, en tout cas, selon les témoignages qu'on a reçus à la rédaction.
4: Je confirme moi aussi que ça marche quand même très
0: moi,
4: bien.
0: J'en ai
4: ça,
0: pratiquement
4: ça filtre pas tout, mais ça filtre très bien.
3: Et alors, en plus, c'est une appli qui a été développée par un Français indépendant, donc bon, ça veut, voilà.
0: Cocorico, ça veut, voilà.
3: Et puis, dans le même genre, vous avez aussi le préfixe bloqueur qui connaît un certain succès, donc à télécharger. Alors, les choses qu'on peut faire aussi pour éviter que nos numéros se retrouvent dans les internets, si je puis dire, c'est il faut vraiment éviter de le laisser, quand on le peut, dans les formulaires web, parce qu'en fait, vous savez, vous voulez émettre un devis, vous voulez faire ci, vous voulez faire là. Ces informations, elles sont aspirées et réutilisées par des courtiers en données. Ouais. Qui vont en fait les revendre à des sociétés qui vont vous démarcher sans prendre la peine de prendre votre consentement.
0: Valère.
5: Adriane, pour bien être clair quand même sur ce que vous nous dites depuis tout à l'heure, c'est que l'État est impuissant, en tout cas il n'a pas les moyens de faire appliquer correctement la loi, et c'est donc aux citoyens, aux consommatrices, aux consommateurs, de trouver des solutions par nous-mêmes, avec des applications, en filtrant, etc. Ah oui. C'est
3: ça ? Est-ce qu'on appelle une emplette sur une jambe de bois cette critique a été formulée à l'encontre de l'État. Elle a été faite par l'ex-sénateur Jean-Pierre Verzelen, qui lui-même a porté le texte de démarchage et mis en question la capacité de l'État à faire appliquer la loi. Vous voyez, donc même au plus haut niveau, on se pose cette question. Donc on attend quand même avec une certaine
0: fébrilité.
3: Une certaine impatience, les annonces des futures sanctions qui vont tomber, et on espère qu'elles seront nombreuses.
0: Et qu'elles soient vraiment dissuasives. Audrazo.
4: Oui. Vous avez parlé des applis pour bloquer ces appels intempestifs. Il y a aussi le premier coup d'œil, aussi l'appel de démarchage. C'est un 0162, c'est un 0377, c'est un 0948. Il y a la liste sur Internet. Si vous tapez les premiers chiffres des appels de démarchage, je ne dis pas que des fois on vous appelle avec un 06 et on vous démarche, et ça, ils n'ont pas le droit, c'est interdit. Mais en tout cas, si vous avez un 0162, 0377, 0,318, 0,948, 0,949, tout ça c'est du démarchage. Vous le savez.
5: Mais c'est déjà. Pour ça, je réponds.
4: Vous allez sur Internet et vous tapez numéro de démarchage, les premiers chiffres, etc. Vous allez avoir toute la liste en fait. Elle se trouve
0: 07,
4: très facilement.
0: On se dit que c'est un nouveau numéro de portable.
6: Et puis la conséquence, c'est que, enfin, c'est rare maintenant qu'on appelle avec un fixe, mais du coup, tous les gens qui appellent avec un fixe, on les prend plus. C'est des conséquences très concrètes.
0: Exactement.
4: Et Adrienne de San Isidoro, vous parliez de formulaire web sur lequel il ne faut pas laisser nos numéros. C'est quoi ces formulaires web exactement? De quoi vous parlez?
3: Quand on vous demande de laisser votre numéro de portable, si vous avez le choix de...
4: Quand on achète quelque chose?
3: Quand on achète quelque chose, quand on demande des informations, vous voulez télécharger un livre blanc, n'importe quoi sur Internet, et que vous avez la possibilité de ne pas le laisser, parce que parfois, malheureusement, c'est une obligation, et c'est embêtant, mais parfois, on n'a pas le choix, parfois, on l'a, et dans ce cas-là, il faut éviter de le donner. Parce
6: quand c'est facultatif, effectivement, il faut pas le donner.
4: Mais ça l'est pas toujours, ça l'est pas toujours.
6: Moi, je fais ça en soirée aussi. Ouais. Je ne te donne pas toujours. Je ne te donne pas toujours. Ou je dis appeler le 15.
0: Ouais, c'est ça. Audrazo.
4: Qu'est-ce qu'on doit faire si on reçoit un appel de démarchage illégal? Vous en avez déjà un petit peu parlé. Est-ce qu'il faut le signaler? Mais est-ce que ça sert vraiment à quelque chose de signaler ces numéros?
3: Oui, alors, en fait, ce qui est important, c'est de conserver les preuves. Donc, le numéro de téléphone, les dates, les heures des appels, et de signaler sur signal.conso.gouv.fr. Alors, est-ce que ça sert à quelque chose? Oui, parce que ça aide quand même à documenter la fraude, puisque quand on fait ce signalement, c'est immédiatement envoyé à la répression des fraudes, et donc il va agréger toutes ces plaintes, produire des dossiers touffus, et peut-être remonter les centres d'appels frauduleux, les filières qui vous enquiquinent toute la journée, pour enfin être à la hauteur et coller les amendes qui correspondent. En fait.
0: Adriane, vous restez avec nous. Si vous avez des questions, chers amis, ça se passe au 0810 055 056. Un peu plus tard dans l'émission, on parlera santé mentale et endométriose, mais pour l'heure, on écoute Indochine avec Victoria. Il est midi 22 sur votre radio ici, on est ensemble jusqu'à 13h.

0: d'Indochine, Victoria, sur votre radio ici. On est ensemble jusqu'à 13h, les amis.
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0: On vous doit bien ça. Et oui, on vous doit bien ça, on est là pour vous rendre service. Je le rappelle, on est ensemble jusqu'à 13h et c'est votre nouveau rendez-vous quotidien sur votre radio. Ici, on va parler santé mentale dans un court instant. On va parler aussi un petit peu endométriose, cette maladie qui touche une femme sur 10. Mais pour l'instant, on parle toujours du démarchage téléphonique, parce que malgré la loi, on continue d'être saoulés, enquiquinés par ces gens qui nous appellent plusieurs fois par jour. Et nous recevons d'ailleurs Itelvina, qui nous appelle de Bayonne. Coucou d'ailleurs les amis de Ici Pays Basque.
2: Bonjour à toute l'équipe.
0: Bonjour, vous allez bien?
2: Oui, je tenais à vous remercier parce que votre émission elle est géniale.
0: Oh, merci.
2: Vous êtes de bonne humeur et ça fait du bien.
0: On espère en tout cas parce que les temps sont durs, la rentrée est vraiment voilà, pas simple. Donc si on peut vous apporter un peu d'infos et de la bonne humeur, et ben voilà, enfin en tout cas on estime qu'on vous doit bien ça. Alors, Itelvina, on vous appelle sur le fixe et sur le portable. Vous c'est les deux, mon colonel.
2: Alors, hein. Voilà, c'est ça. Alors quand je suis à la maison et quand je suis au travail aussi, c'est pareil.
0: Oh là là.
2: Alors si je réponds pas à la maison et que je suis pas loin, on va dire, on m'appelle en suivant sur le fixe. Et au travail, c'est exactement pareil, parce que je regarde des numéros, parce qu'ils s'affichent. Et donc, j'ai beau leur dire que les démarchages, c'est interdit et compagnie, ils n'en ont rien à faire. Alors, comment on fait pour pas qu'ils vous appellent à la maison?
0: Eh oui, c'est ce qu'on était en train de vous proposer, hein, des solutions. Adriane, qui est avec nous, notre collègue de 60 millions de consommateurs, qui y consacre d'ailleurs un large dossier. Hein, procurez-vous ce merveilleux magazine, parce qu'il y a des vraies solutions. Adriane.
3: Oui, bah, écoutez, là, dans ce cas-là, il faut absolument installer des applications de blocage. Mais la question, c'est finalement comment ces appels qui vous arrivent sur le fixe arrivent aussi sur le portable.
0: Mais c'est ça.
3: Et oui, c'est-à-dire que quand ils ne rentrent pas par la porte, ils essayent de rentrer par la fenêtre, tout simplement. Et ça, c'est possible parce qu'en fait, ils récupèrent les données issues de fuites de données.
0: Ouais.
3: Partout, malheureusement, aujourd'hui, sur les sites gouvernementaux, sur les sites commerciaux. Et donc, ils récupèrent ces données sur le dark web. Et dedans, bah, vous avez le fixe, vous avez le portable. Et bah, pourquoi se priver de l'un ou de l'autre quand on a les deux?
4: Alors on a Marie qui témoigne sur le WhatsApp de l'émission et qui dit elle c'est l'inverse. Elle dit que en fait elle reçoit l'appel sur le téléphone portable et qu'elle bloque et ensuite elle reçoit l'appel sur le téléphone fixe. Donc ça montre bien qu'ils ont les deux en fait, hein, tout simplement. C'est exactement ce que nous dit Itelvina.
0: Valère Coréard.
5: Oui, chère Enora.
0: Comment ça va vous?
5: Non mais.
0: Moi j'avais une question. Sinon pour vous Aude. Aude, en fait, vous qui nous dites tout le temps, justement, faut faire très attention à pas donner son téléphone, enfin tout ça, c'est comme ça que qu'ils réussissent finalement.
4: C'est ça. En fait, c'est les fuites de données dont parle Adriane.
0: Oui,
4: effectivement, en fait, dès que vous laissez votre numéro de téléphone quelque part, quelqu'un peut le récupérer. Il faut le dire, il peut y avoir un escroc derrière qui va siphonner un site, le pirater, c'est comme ça qu'on dit,
0: c'est
4: les piratages informatiques,
0: en fait.
4: Et ils vont récupérer ces données. Et effectivement, c'est une des manières qu'ils ont de récupérer les numéros. Et c'est pour ça qu'ils ont les appels, les téléphones fixes. Et portable, ils ont les deux, ils ont votre nom aussi, ils ont plein de choses.
0: Mais ouais. Gérard Kierzeg.
6: Question bête, mais à chaque fois je me demande si c'est un vrai humain ou si c'est un faux humain, un disque ou je ne sais quoi.
0: Ça c'est la grande question que tout le monde se pose.
3: Bah oui. Alors, bah, parfois,
4: ça dépend.
3: Parfois c'est des bots, malheureusement c'est des robots en fait qui vont automatiser des appels à
6: des bots,
3: à
6: des robots, oui,
3: ouais, des
6: pas
3: robots.
6: Des bots,
3: non pas en croco, en robot. Et donc ils vont automatiser des appels et à un moment ça va tomber sur vous et voilà. Mais ça veut pas forcément dire qu'ils auront récupéré votre numéro. C'est simplement qu'ils passent des milliers et des milliers et des milliers d'appels.
0: Merci beaucoup à Nathalie. Merci à Itelvina. Continue de réagir au 0810 055 056. Mais pour l'heure, c'est l'actu dans toutes vos régions grâce aux 44 locales de votre radio ici. À tout de suite. 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
7: Et oui, bonjour, midi 32. On est en direct jusqu'à 13h. Vous l'avez compris, c'est votre nouveau rendez-vous quotidien. On essaye de vous rendre service avec sérieux et bonne humeur. Et on espère qu'on y parvient. C'est votre antenne. Hein. Appelez-nous 0810 055 056. Vous avez des questions, ça tombe bien. On a les réponses. Surtout Valère Correa aujourd'hui.
8: Surtout aujourd'hui, oui, c'est vrai.
7: En très grande forme. Et puis, vous pouvez aussi nous laisser des messages vocaux. Encore sur ce numéro WhatsApp 0810 055 056. C'est gratuit comme l'a fait Siam aujourd'hui.
9: Bonjour, c'est Siam de Gironde. Atteinte d'endométriose et adénomyose, je me suis fait opérer d'une hystérectomie totale. Ma fille a 14 ans et je m'inquiète pour elle. Je voulais savoir si l'endométriose est héréditaire. Merci.
7: Alors, un vaste sujet et je serai évidemment accompagnée pour y répondre du docteur Kierzek. Moi, c'est une maladie que je connais bien. J'en ai beaucoup parlé dans les médias. J'ai écrit un livre à ce sujet. La seule chose que je peux vous dire, Siam, c'est qu'on ne sait pas grand-chose sur l'endométriose. Il y a autant d'endométriose que de femmes. Et ce qu'on ne sait pas, c'est qu'on ne sait pas si c'est héréditaire ou pas. Pourquoi ? Parce qu'il n'y a pas assez de sous pour la recherche. On commence à s'y atteler. Il y a quelques chercheuses et quelques chercheurs, notamment à l'Institut Pasteur que je salue chaleureusement, qui essaye de comprendre l'endométriose qui existe depuis la nuit des temps, qui touche une femme sur 10 et qui est la première cause d'infertilité. Vous parlez d'ailleurs d'hystérectomie. Je vais juste faire un petit rappel. L'hystérectomie, c'est quand on se fait retirer l'utérus. Ça n'est pas un remède à l'endométriose, n'est-ce pas, docteur Kierzek ? Ça ne veut pas dire que l'endométriose va faire dodo pour autant.
10: Ah ben non, surtout que l'endométriose, par définition, elle est souvent en dehors de l'utérus aussi. C'est du tissu utérin, mais qui est ailleurs, qui peut être dans les poumons, dans le tube digestif. Donc on voit bien que si on enlève l'utérus, ben on enlève une partie, mais on peut pas enlever les morceaux d'utérus qui sont ailleurs, de tissu utérin, qui sont inflammatoires.
7: Et pour répondre... qu'en gros, l'endométriose, docteur, pour très vraiment simplifier pour nos auditrices, nos auditeurs, c'est cette membrane autour de l'utérus qui se liquéfie au moment des règles. Et sauf que chez nous, au lieu de se liquéfier vraiment, ça devient un peu comme de la glu qui va se coller sur les ligaments utérosacrés, sur la vessie, parfois même
10: mais
7: dans des cas très
10: dans
7: extrêmes.
10: Le poumon, il peut y avoir des décollements dans le cerveau à cause
7: c'est
10: de l'endométriose.
7: Rare, hein. Et c'est pour ça que ça inflame tout tout le corps et que ça donne des
10: crises douloureuses
7: folles. Voilà, en gros, c'était pour refaire un petit schéma.
10: Pour répondre à la question, est-ce que c'est génétique, j'allais dire non et oui. Alors non, parce qu'il n'y a pas un gène de l'endométriose, mais il y a des gènes de l'endométriose. Et surtout, quand on regarde les familles, si votre maman a été atteinte d'endométriose, la fille a 4 à 8 fois plus de risques d'avoir de l'endométriose. Donc on voit bien qu'il y a un terrain génétique. On ne comprend pas tout, effectivement, dans cette maladie. Il y a une prédisposition génétique, probablement. Et il y a plusieurs gènes impliqués. Certains commencent déjà à être identifiés. Et ça sera une des voies de recherche, hein, aussi bien pour diagnostiquer, dépister, mais aussi pour traiter éventuellement. Et l'hystérectomie, donc non, c'est pas la solution. Et le message à passer, c'est notamment aux jeunes filles qui ont des règles très douloureuses, ou moins jeunes filles d'ailleurs, qui ont des règles très douloureuses, qui les empêchent d'aller au travail, à l'école, etc. Non, c'est pas que les règles. Il faut aller chercher plus loin, faire
7: l'échographie,
10: l'IRM, aller voir un centre spécialisé.
7: Exactement.
10: Et ne pas s'arrêter. Il y a une errance diagnostique et ne pas s'arrêter à « Ah ben non, si t'as mal, c'est parce que c'est tes règles. »
7: Exactement. Et n'hésitez pas à vous tourner vers les associations de patientes. Je pense à Endo France, je pense à Info Endométriose, où il y a vraiment de répertorier aussi tous les médecins de secteur 1, les généralistes qui s'y connaissent bien et qui vont vous aiguiller vers des bons gynécos et des bons radiologues. Elles sont là pour vous. Merci beaucoup Siam. On y consacrera aussi évidemment beaucoup plus de temps dans une autre émission grâce à notre ami, le docteur Kirzek, qui nous fait la joie et l'avantage d'être là tous les jours ou presque.
10: N'en faites pas trop.
7: J'en ai fait un peu des caisses, c'est pas faux. Je retire. Alors, je voudrais remercier surtout notre cher ami de 60 millions de consommateurs, le grand journaliste Adrian San Isidoro, parce qu'on a parlé démarchage téléphonique. Si vous avez des questions, ça se passe au 0810 055 056. Une dernière chose, un dernier conseil à prodiguer à nos auditrices et nos auditeurs.
8: Mais écoutez, ne donnez pas vos données quand vous avez la possibilité de ne pas le faire. Surtout, installez les applications pour bloquer.
7: On peut rappeler 3-4 applis.
8: Mais oui, absolument. On va avoir ça raccroche, préfixe bloqueur ou encore Orange téléphone anti-spam qui marche absolument chez tous les autres opérateurs.
7: Valère Correa, cette fois-ci a quelque chose à dire.
11: Non, si vous me permettez de rappeler une chose, c'est que les gens qui nous appellent quand c'est pas de l'IA, hein, quand c'est des vrais gens, en fait, ils y sont un peu pour rien. Et c'est vrai que
7: souvent, pas les insulter, les
11: exactement, on peut leur expliquer gentiment, les éconduire, comme on dit gentiment, mais en restant dans le respect, parce que ces gens-là sont en train de faire un métier qui est, je pense, assez difficile.
7: Très ingrat et très désagréable. Merci beaucoup, Adrian. Prenez grand soin de vous. Revenez quand vous voulez. Vous êtes éminemment sympathique. Il est 12h37. On va écouter Julien Doré avec Paris Seychelles sur votre radio ici. On est ensemble jusqu'à 13h. Ça s'appelle On vous doit bien ça.

0: Seychelles sur votre radio ici. 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
0: Et oui, on vous doit bien ça. On est là pour vous rendre service. Et si vous avez des questions, c'est au 0810 055 056. Cette semaine, c'est la semaine d'information autour de la santé mentale, mon cher confrère. Pardon, j'avais envie de dire ça, c'était mon rêve. Le docteur Gérald Kirzek.
2: Docteur Malagré.
0: Oh là là, ça m'émeut, j'en ai les poils. Je ne suis malheureusement pas médecin. Vous, oui, et vous allez nous parler de la santé mentale. Elsa Wolinski aussi, dans un instant, qui nous parlera de la santé mentale chez les jeunes.
2: Grande cause nationale, ouais, 2026, pour la deuxième année consécutive. Ouais. C'est dire qu'il y a du boulot, ou alors qu'il ne s'est rien passé la première année. C'est peut-être aussi une solution, c'est pas faux. Ouais. En tout cas, c'est un sujet majeur, on le voit après le Covid. Il y a vraiment eu avant et après le Covid, un adulte sur cinq qui a dans sa vie, au cours de sa vie, un problème de troubles psychiques. 53% des gens qu'on interroge, en leur demandant est-ce que vous avez eu de l'anxiété, des symptômes un peu dépressifs dans les 12 derniers mois, répondent oui. Ça veut dire une personne sur deux dans l'année qui a précédé a un problème de santé mentale. Et le problème, c'est que la majorité n'ont pas consulté, ne veulent pas consulter. Il y a un grand tabou autour de la santé mentale.
0: On parle si de quoi ? Et si je peux me permettre, plus les hommes qui me consultent encore, oui, moins que les femmes être... parce qu'ils ont peur et qu'ils ont... Oui,
2: la... Et puis il y a l'image, il faut être fort, c'est un signe de faiblesse. En fait,
0: exactement,
2: non, c'est pas un signe
0: pauvres,
2: de faiblesse. D'abord, quand on voit que tout le monde est concerné, parce que forcément, quand on voit des chiffres comme ça, ça veut dire que tout le monde est concerné, de manière réactionnelle ou pas, de manière avec une composante génétique ou pas. Il y a plein de circonstances dans la vie, il y a plein de facteurs, y compris des maladies physiques aussi qui peuvent générer des troubles de santé mentale, et les troubles de santé mentale qui génèrent des maladies physiques. C'est-à-dire qu'on peut pas déconnecter le corps et l'esprit. Et ça, c'est vraiment quelque chose d'extrêmement important, parce que quand on a une maladie physique, on va consulter. Ben, quand on a une maladie mentale, pourquoi on va pas consulter? Oui, surtout sûr. Que les choses peuvent être imbriquées. Alors, après, la question, c'est de quoi on parle? On peut parler tout simplement de petits troubles, parfois du sommeil, de troubles un peu de l'humeur, des choses qui sont un peu anodines ou qu'on passe sous silence. On peut aller jusqu'à la maladie psychique, la bipolarité par exemple, la schizophrénie, qui sont des maladies beaucoup plus lourdes, et puis la dépression nerveuse, bien sûr, qui est quelque chose d'extrêmement répandu.
0: J'avais juste une petite question. En fait, quand vous dites il faut consulter, mais on consulte qui? Qu'est-ce qu'on peut dire aux gens, justement?
2: Généraliste. Le premier interlocuteur, ça doit être son médecin généraliste, bien sûr, parce que il va éliminer d'abord un problème physique, parce que des troubles du sommeil, un trouble de l'humeur, des maux de tête, une irritabilité, un changement de comportement, ça peut être quelque chose de physique. On va vérifier votre taux de sucre, on va faire un scanner cérébral, on va faire une prise de sang, parce que ça peut être un problème qu'on appelle somatique. Et puis après, lui va vous orienter vers un psychiatre, un psychologue, les deux n'étant pas pareils. Le psychiatre, c'est un médecin qui va pouvoir vous prescrire des médicaments, qui va faire aussi, pourquoi pas, une thérapie sur le plus long terme. Le psychologue n'est pas médecin, ne vous prescrira pas de médicaments, mais peut bien sûr vous aider. Ce qui est important, c'est de repérer les signes d'alerte. De l'insomnie, un changement de comportement, une baisse d'énergie, une perte d'envie, tout ça, un isolement, tout ça, ça peut être individuellement pas très grave, et c'est pas pour ça que vous avez un trouble de santé mentale.
0: Pardon, en revanche, je me permets, vous n'êtes pas fou. Vous savez, ce mot qu'on met
2: bien
0: un peu n'importe comment.
2: Et c'est pas parce qu'on va voir un psy qu'on est fou.
0: Voilà, ça peut être un problème chimique. Et puis vous n'êtes pas seul. Continuez après, Valère Correa aura une question.
2: Des troubles du comportement, une consommation d'alcool, de tabac plus que d'habitude, ou comportemental avec les écrans, les jeux, etc. Alors individuellement, c'est pas très grave, mais quand il commence à y avoir une accumulation de petits signes comme ça dans l'entourage, ça doit vraiment être un signe d'alerte et engager la conversation. Parce que là, on n'ose pas là aussi en parler à quelqu'un.
0: Sûr.
2: On n'ose pas aborder le sujet sans culpabiliser, sans juger, mais juste tendre une main.
0: Valère.
3: Oui, je voulais juste rappeler la définition de la santé mentale, parce que ça permet de se situer, c'est celle de l'OMS. C'est un état de bien-être qui nous permet de faire face aux sources de stress de la vie, de réaliser notre potentiel, de bien apprendre et de bien travailler, et de contribuer à la vie de la communauté. Et c'est important de la rappeler, cette définition, parce qu'elle permet de se situer, est-ce que je suis là-dedans ou en dehors, et donc sinon j'ai un problème.
2: Après, c'est normal d'avoir tous des petits coups de mou, hein. C'est l'automne, il y a moins de lumière, on a repris le boulot, etc. Mais quand ça a un impact sur votre vie sociale, vous n'arrivez plus à y travailler, ou vous travaillez la boule au ventre, ou quand il y a vos relations sociales, il y a un repli, etc. Effectivement, ça devient problématique, et c'est là où il faut pas hésiter à consulter. Alors après, on peut prévenir les troubles de santé mentale aussi. Et quand je disais que le physique et le mental, ils sont indissociables, un bon sommeil, par exemple, une bonne alimentation, moins de produits ultra transformés. Mmh. Il y a des études assez fascinantes qui montrent que les gamins qui boivent des sodas ont plus de syndromes anxio-dépressifs.
1: Okay.
2: On diminue les sodas, eh bien on diminue leurs troubles anxio-dépressifs. Or, chez un ado, qu'est-ce qu'il va faire ? Il va s'enfermer dans sa chambre, il va se mettre devant les écrans, il va se gaver de soda en disant, bah, ça ira mieux. Et généralement, on lui dit, bah oui, fais-toi plaisir. Tiens, bah non, c'est pas lui faire plaisir, au contraire. Il y a, en termes d'hygiène de vie, l'activité physique, bouger, le sport, c'est fondamental. Parce que tout ça, ça va générer des changements physiques dans le bon sens du terme et sécréter de la sérotonine qui est l'hormone du bonheur.
0: Vous avez des questions à poser au docteur Kierzek, ça se passe au 0810 055 056, hein, vous le savez, on est là pour vous. On va continuer de parler santé mentale. En attendant, on va écouter Johnny Hallyday, Gabriel, sur votre radio ici. Il est midi 45, dis donc, ça passe vite.
4: Gabriel,

0: Billie Holiday, Gabriel sur votre radio. Ici, on est ensemble jusqu'à 13h.
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0: Et ça s'appelle On vous doit bien ça, c'est votre nouveau rendez-vous quotidien. On parlait santé mentale avec le docteur Kirzek, qui a encore une petite chose à nous dire et pas des moindres.
3: Premier secours en santé mentale. On connaît tous les gestes d'urgence, les massages cardiaques, la méthode Emlich, etc. Bien, il existe des formations PSSM, premier secours en santé mentale, délivrées par des associations. Ben là, c'est de vous donner un peu les gestes, les choses à faire, les choses à dire pour pouvoir venir en aide à quelqu'un qui va pas bien, détecter, orienter, c'est vraiment l'objectif. Et puis un numéro, je voudrais vous donner le 3114, qui est le numéro d'information 24 heures sur 24 de prévention du suicide. Donc ça peut être important. Évidemment, il y a toujours les numéros d'urgence, le 15, mais le 3114, c'est un numéro important à connaître.
0: Merci, docteur Kirzek. Et puis, on a parlé en début d'émission du démarchage téléphonique qui nous empoisonne la vie. On a développé plein de solutions pour vous que vous pourrez retrouver dans le podcast, évidemment, sur ici.fr. On vous doit bien ça. Nous avons un auditeur aussi qui avait une dernière question à nous poser, Benoît, qui appelle via Ici Pays Basque. Bonjour, Benoît.
4: Oui, bonjour, Enora. Bonjour à tous.
0: Ça va, Benoît ?
5: Bonjour.
4: Ça va, merci, ça va très bien.
0: Alors vous avez des appels tous les jours aussi, hein ? On n'en peut plus.
4: Ah oui, mais tous les jours, là, j'ai eu encore un 07 ce matin. Mmh.

0: Cet après-midi, je pense que je vais avoir un 0-2 ou un 0-4 qui va m'appeler. Hein. Je peux maintenant je vais faire les pronostics parce que c'est tout le temps, c'est horrible. J'entendais dire qu'il fallait pas laisser son numéro de téléphone sur certains sites quand on faisait des devis, des choses comme ça, mais c'est pas toujours évident. Mm-hmm. Moi, ce que je trouve pas normal, c'est que parfois on nous dit voulez-vous laisser votre numéro de téléphone, être contacté, etc. Mais c'est pas toujours le cas. Et ce qui m'inquiète le plus, c'est que le président Macron voulait faire interdire le téléphone aux moins de 15 ans. Franchement, je ne sais pas comment il va pouvoir protéger les jeunes, alors que rien que ça, déjà, le gouvernement n'est pas capable. Alors,
1: les réseaux sociaux, Benoît.
2: Ouais, c'est encore un autre système.
1: Benoît, on peut peut-être faire un petit rappel de toutes les applications qui existent pour bloquer ces appels intempestifs. Comme ça, peut-être vous n'auriez pas reçu, Benoît, ce petit 07 de ce matin. Dans le WhatsApp de l'émission, très plébiscité, c'est Sarah Croche, toujours. Alors, visiblement, vous êtes fan de Sarah Croche. Marie-Christine l'a installé, a dit que c'est super. On a aussi c'est Pascal aussi qui l'a installé. Alors et puis alors vous en avez d'autres. Alors ça c'est chouette. Merci beaucoup. On a Céline qui nous dit que son fils lui a installé l'application Blockcall, donc BLOCA2L. Ouais. Elle dit que ça marche très bien. On a aussi alors attendez parce qu'il y a beaucoup de messages. Je remonte le fil. Isabelle qui elle a installé Skipple Shield et elle est très contente aussi visiblement. On va mettre une petite liste sur ici.fr c'est comme génial. Ça vous aurez ça à disposition et on espère que vous en recevrez moins.
2: Ce qui est formidable, hein, c'est la communauté qu'on est en train de créer parce que vous donnez aussi des conseils via notre WhatsApp 0810 055 056. Merci, vous aussi, vous nous rendez service. Juste après une petite pause, Elsa Wolinski nous parlera santé mentale chez les jeunes. À tout de suite.
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2: 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On est encore ensemble pour quelques minutes, ça passe tellement vite sur votre radio ICI, ça s'appelle On vous doit bien ça. Il y a énormément de questions sur le 0810 055 056, sur le démarchage, on continue d'y répondre en antenne, ne vous inquiétez pas. Et aussi sur l'endométriose, je vous le rappelle, nous consacrerons une large émission à cette maladie qui touche une femme sur 10 avec le concours du docteur Kirzek. Mais pour l'heure, on parle encore de santé mentale avec notre journaliste Elsa Wolinski.
7: Alors oui, quand on parle de santé mentale des jeunes, ça peut nous paraître un peu abstrait. D'ailleurs, Gérald l'a dit, c'est vrai que c'est depuis le Covid qu'on parle de santé mentale. Avant, nous, quand on était plus jeunes, personne n'en parlait. Donc on a aussi un peu tendance à se dire, bah, avant on faisait 100, alors pourquoi ? Et puis on s'en est bien sorti. Alors moi, j'ai envie de vous dire, bah, non, en fait, on s'en est pas très bien sorti, vu le nombre de gens qui sont chez le psy aujourd'hui, justement. Alors, il serait bon d'ouvrir les yeux sur nos adolescents qui sont autour de nous, et les chiffres, vraiment, témoignent de leur malaise. Près d'un lycéen sur 5 présente aujourd'hui un risque important de dépression et 15% déclarent avoir déjà fait une tentative de suicide. Les filles sont particulièrement touchées. Alors pourquoi ? Parce qu'évidemment,
1: il n'y a pas qu'une seule explication. La pression sur le corps, les réseaux sociaux, les violences, le harcèlement. Mais au milieu de tous ces chiffres un peu qui font peur, qui sont désagréables, il y a une jeune femme dont moi je souhaitais absolument vous parler. Elle s'appelle Miel Abidbol. Elle a 19 ans. Près de 3 millions de personnes la suivent sur les réseaux sociaux. Et elle est devenue l'une des voix de la santé mentale des jeunes, justement.
8: Absolument.
1: Elle sait de quoi elle parle. À 13 ans, après du harcèlement à l'école, elle est violée par le meilleur ami de son grand frère, qui était majeur. Elle n'en parle pas à sa famille. Et sa santé mentale s'effondre. Dépression, chute des résultats scolaires, troubles alimentaires, automutilation. En mars 2021, elle fait une tentative de suicide par médicament. Et c'est à l'hôpital que ses parents prennent conscience de ce qu'il se passe. À cette époque, Miel, elle va écrire à Emmanuel Macron. Elle va pas obtenir de réponse du président. Quelques années plus tard, elle va décider de transformer ce qu'elle a vécu, de transcender en fait son malheur en engagement. Avec son père et la psychiatre Claire Morin, elle va créer Link. Alors Link, c'est L-Y-Y-N-K. Une application de prévention autour de la santé mentale des jeunes. Alors, c'est pas la seule, évidemment, application à exister. Il existe aussi Jardin Mental ou encore Mind Day, qui propose d'autres outils pour prendre soin de sa santé mentale. Mais quand Link est lancé par Miel et son papa, et la psychiatre, en septembre 2024, en moins de 24 heures, 150 000 téléchargements, 100 000 comptes sont créés. Énorme. Link devient numéro 1 de l'Apple Store en France devant ChatGPT. C'est vous dire quand même ce qui se passe. Donc aujourd'hui, l'application compte plus de 400 000 utilisateurs. Ça décrit l'immense besoin des jeunes de trouver un endroit où déposer ce qu'ils ressentent. Sur Link, c'est justement ce qu'ils peuvent faire. C'est-à-dire, on dit, parce qu'il y a une espèce de kit de secours, si je vous explique un peu, pour les moments où ça ne va pas vraiment, avec des stratégies justement pour traverser une crise émotionnelle, des exercices de bien-être et des ressources. Mais surtout, le jeune peut choisir... C'est-à-dire qu'il peut aller, il peut choisir un adulte avec lequel il a du mal à discuter. Il peut là dire, là sur cette appli, on peut échanger, sans que ça soit en face à face. Mais Miel, qui est pas du genre à oublier non plus, à se faire oublier, qui avait donc écrit cette fameuse lettre au président de la République et lui avait pas répondu, a décidé de lui réécrire. Mmh. Et cette fois-ci, il lui a répondu, il s'est excusé et l'a invité à l'Élysée. Elle y a passé plus de 2 heures pour parler de la santé mentale et de sa génération. Et pourtant, aujourd'hui, Miel dit encore, rien n'a changé. Alors, qu'est-ce qu'on peut faire? Ce qu'on peut faire, c'est déjà en parler. Parce que quand je vous parle, moi, de santé mentale, ça peut paraître, pour les jeunes, ça peut paraître abstrait. Mais en fait, on parle de qui? On parle de nos jeunes. C'est peut-être votre fille, c'est peut-être votre fils, votre neveu, votre petite fille. Alors peut-être même, d'ailleurs en ce moment, ils sont en train d'écouter, enfin ceux que vous, si vous êtes en train, pardon Enora, j'étais en train de vous regarder, je bafouille, pardon.
8: C'est pas grave.
1: Non mais en tout cas, si vous êtes en train de nous écouter, c'est peut-être quelqu'un qui est proche de vous. Donc en tout cas, faites attention, je vous rappelle juste plusieurs numéros que vous pouvez avoir. Il y a Fil Santé Jeune au 0800 235 236, un numéro gratuit et anonyme pour les 12-25 ans qui ont besoin de parler. En cas de harcèlement et de cyberviolence, il y a le 30-18. Et pour les étudiants en difficulté, le 30-40, un nouveau numéro national lancé cet été.
8: Merci beaucoup Elsa Wolinski. Et si vous êtes grand-mère, si vous êtes maman, n'hésitez pas à parler de Miel, si vous êtes papa et grand-père aussi. Elle est formidable cette jeune fille. 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Bonjour Thomas.
9: Bonjour Nora, bonjour l'équipe.
8: Vous appelez de Valence, bonjour. Ici Drôme, Ardèche, et c'est gagné Thomas.
10: Bravo, ouais, super.
8: Eh oui, on est là pour booster votre pouvoir d'achat tous les jours, tout au long de l'année, et on est ravis de le faire. Vous le méritez, et en plus, on vous doit bien ça. Gros bisous Thomas, prenez soin de vous. Merci beaucoup à toute l'équipe. Dans un instant, c'est le 13h de nos régions. Moi, je vous dis à demain, et le 13h de nos régions, ça se passe avec Émeline Ferry, chers amis. Et demain, je vous le rappelle, on parlera des aidants. Grande émission, très très importante. On aura d'ailleurs
1: une association
8: vraiment.
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11: Bonjour et bienvenue dans le 13h de nos régions à la une. Aujourd'hui, évidemment, le cri de détresse des lycéens. Plus de 400 établissements bloqués ou perturbés ce matin à la veille de l'acte 3 de la mobilisation. On va en parler avec le SNES FSU, syndicat enseignant, qui va descendre dans la rue avec les élèves pour réclamer de meilleures conditions d'enseignement. On entendra aussi les parents d'élèves. Certains sont inquiets et puis on vous emmène à Créteil. C'est là qu'a démarré la contestation il y a maintenant 2 semaines. Le carburant, le prix des courses, la difficulté à se loger et le nombre de bénéficiaires des Restos du Cœur qui augmente. Vous entendrez tout à l'heure le témoignage de Océane. Témoignage de Océane qui fait partie des bénéficiaires des Restos du Cœur. L'association publie une étude aujourd'hui. Elle estime qu'une personne sur 10 aura recours à l'aide alimentaire dans la prochaine décennie. Le Nutri-Score va-t-il devenir obligatoire sur les emballages alimentaires? Des scientifiques le réclament avec une pétition. 100 000 signatures déjà sur le site de l'Assemblée nationale. Et puis, les supporters et les joueurs sont sous le charme de Zizou à la tête de l'équipe de France de foot. Ils rêvent maintenant d'une victoire à domicile, peut-être ce soir, on l'espère, contre la Belgique. Les cours ont repris ce matin dans de nombreux lycées. La classe a parfois été un peu perturbée après plusieurs jours de mobilisation des lycéens. Mais il y a encore 413 établissements bloqués ou perturbés ce matin en France, selon le ministère de l'Éducation. Et l'image marquante de la matinée, c'est à Paris, le lycée Vauquelin, dans le 13e arrondissement. Un départ de feu, des tirs de mortier et des élèves confinés. Vous étiez sur place, Marie Bouédard, racontez-nous.
1: Eh bien, quand je suis arrivée, les vitres de la porte de l'établissement étaient brisées, le plastique de 3 poubelles fondues et des vélos disposés au milieu carbonisés. Premier blocus ce matin pour ce lycée des métiers de la chimie qui stocke des produits dangereux. L'approviseur Carole Zerbi était sur place très tôt, dès 7h.
12: Là, on a vu un groupe très organisé qui a mis des poubelles devant l'établissement, qui a mis le feu à ces poubelles après avoir déversé un liquide inflammable qu'on a senti. Les casseurs qui étaient là, il y a eu une espèce de convergence avec les élèves qui passaient par là et qui avaient peut-être aussi envie d'en découdre. Mais c'est pas eux, c'est pas mes élèves qui ont commencé.
1: Elle dit qu'il y a eu 3 assauts, ce sont ses mots. Et à un moment, des élèves et des professeurs se trouvaient dans le lycée et ont dû être confinés.
12: Ça a été très effrayant pour les élèves et les personnels qui ont assisté en fait à la mise à feu, aux coups et au déchaînement de violence.
1: J'ai aussi croisé Yara, une lycéenne de 17 ans qui participait au blocage.
13: La police sont arrivés, ils ont commencé à courser des petits. Au lieu de nous calmer, ça nous a encore plus énervés. Ils ont commencé à mettre le feu. Parce que moi, j'étais contre ça. Mais je vous mens pas, on était obligés face à la police pour les éloigner un peu et pour nous laisser parler.
1: Elle regrette que l'approviseur lui ait enlevé ses pancartes sur lesquelles la lycéenne avait écrit plusieurs messages comme « La police plus présente que nos profs » ou encore « On veut un parcours sûr, pas un parcours sup ».
11: Et ce lycée à Paris restera fermé toute la journée. Dans le Pas-de-Calais, on apprend qu'un lycéen de 15 ans a été blessé ce matin à Lens. Sa main a été arrachée selon le préfet. Il est gravement blessé mais ses jours ne sont pas en danger. Ce n'est donc que le début d'une semaine qui va être tendue. Le ministre de l'Enseignement supérieur a dit ce matin craindre un embrasement national. Le gouvernement cherche à contenir le mouvement. Le Premier ministre Sébastien Lecornu a envoyé un courrier hier soir à ses ministres avec des pistes pour répondre à la colère des lycéens. Qu'est-ce qu'il leur dit, Hélène Terzian ?
14: Une feuille de route de 2 pages adressée à ses ministres concernés par la mobilisation lycéenne. Sébastien Lecornu y dresse 5 chantiers. D'abord, assurer les cours. Dès aujourd'hui, ils devront reprendre partout où la sécurité le permet, écrit le Premier ministre, qui demande que dès cette semaine, chaque académie traite prioritairement les remplacements de professeurs pour absence de longue durée. Autre chantier, améliorer les locaux. Une réunion doit se tenir demain avec les présidents de régions qui ont la responsabilité des lycées, mais aussi mieux organiser les journées de cours, rendre Parcoursup plus transparent et mieux prendre en compte la parole des lycéens. Le Premier ministre demande des décisions et leur financement avant la fin du mois. Une manière pour l'exécutif de reprendre la main alors que le gouvernement se dit concentré, vigilant sur la journée de demain, acte 3 de la mobilisation à laquelle se joint une intersyndicale de l'éducation nationale.
11: Le courrier du Premier ministre qui tente d'apaiser la colère, alors est-ce que c'est le cas? Eh bien on pose la question question à Sophie Vénétité, secrétaire générale adjointe du SNES-FSU, syndicat enseignant. Bonjour.
15: Bonjour.
11: Et merci d'être avec nous. Votre réaction à cette feuille de route dressée par Sébastien Lecornu, il a pris la mesure, selon vous, de l'ampleur de la crise ?
15: Alors c'est une feuille de route qui arrive tardivement, ça fait maintenant 10 jours que la mobilisation a commencé, donc il y a un début de réponse qui est très tardif et surtout qui ne prend pas complètement la mesure de l'ampleur de la mobilisation. On en est à un stade où une feuille de route qui donne des résultats dans 3 semaines, ce n'est pas possible d'avoir cette réponse-là. Il faut des réponses immédiates et surtout il ne faudra pas se contenter d'une lettre postée sur le réseau social X, il faut y mettre très vite des éléments budgétaires en face. C'est comme ça qu'on esquissera une sortie de crise. C'est en mettant dès les prochains jours quelques solutions concrètes et immédiates avant de poursuivre après les discussions, notamment dans le cadre du débat budgétaire.
11: Il y a quand même un début de calendrier, des annonces quand même concrètes, par exemple sur le remplacement des profs absents, c'est pas suffisant.
15: Écoutez, pour remplacer les profs absents, encore faut-il avoir des remplaçants. Ça paraît d'une logique implacable, mais ce n'est pas celle de l'éducation nationale aujourd'hui, puisque au moment où je vous parle, on a très peu de remplaçants disponibles, à tel point qu'à la rentrée, des absences qui étaient prévisibles, comme des congés maternité, n'ont pas été remplacées, parce qu'on manque de remplaçants. Donc, c'est là qu'on voit que Sébastien Lecornu, manifestement, n'est pas un expert des questions éducation nationale, mais il y a une solution sur cette question du remplacement. C'est de recruter, de renouveler très vite les contrats des professeurs contractuels. Il y en a un certain nombre qui ont vu leur contrat non renouvelé à la rentrée. Les rectorats les connaissent, ça vous les trouvez. Si leur contrat est renouvelé dans les prochains jours, ils seront disponibles pour faire des remplacements la semaine prochaine et à la rentrée des vacances de la Toussaint. Alors certes, ça a un coût, mais ça permettra, là pour le coup, d'être vraiment efficace sur la question des remplacements sans se contenter d'une lettre sur un réseau social.
11: Ça, ce sont vos priorités. Vous serez demain en grève, vous serez dans la rue avec l'intersyndicale et les lycéens. Si le gouvernement n'entend pas votre colère, qu'est-ce qui va se passer ensuite ?
15: D'abord, là, il y a ce qui va se passer demain. C'est une mobilisation importante à laquelle nous, on s'est joint pour en appui des lycéens, parce que, bien évidemment, on se retrouve dans un certain nombre de revendications, mais aussi quelque part pour apporter notre appui, notamment en termes de sécurité des mobilisations, des manifestations. On sait que la présence d'adultes peut faire diminuer la tension et on voit bien que c'est un enjeu quand même très important. Il faut vraiment que les manifestations et les mobilisations se passent dans le calme. La répression policière doit cesser. Et toutes les violences envers les personnels et les élèves doivent cesser. On fera le bilan de cette mobilisation demain soir, mais ce qui est certain, c'est qu'il devra y avoir des réponses demain soir ou mercredi, en tout cas dans les prochains jours de la part du gouvernement, sans quoi la mobilisation continuera d'une manière ou d'une autre d'ici les vacances.
11: Merci beaucoup Sophie Vénétité, enseignante dans un lycée en Essonne et secrétaire générale adjointe du SNES-FSU.
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11: Dans ce climat de contestation qui tourne parfois à la violence, on a vu ce lycéen blessé dans le Pas-de-Calais. Beaucoup de parents s'interrogent, faut-il laisser son enfant aller manifester ? Comment garantir sa sécurité s'il va en cours ? Pas mal d'inquiétudes chez les parents que vous avez rencontrés au Salon de l'étudiant à Toulouse, Romain Biteau.
16: Calma est bien au courant que le mouvement va reprendre.
17: Parce qu'ils partagent entre eux, ils ont des, vous avez des groupes, c'est ça ?
16: Ouais, ça en parle beaucoup, ouais. Ça envoie des vidéos et tout. Son fils, Mustapha, en terminale à Théodore Rosen, un lycée du centre-ville de Toulouse, ils discutent sur des groupes Snapchat.
18: Ça dit quoi là pour lundi et mardi alors ?
16: Que ça va faire encore pire. Mustapha ne participe pas au blocage, il le jure, mais ça ne rassure quand même pas sa maman.
17: Je vais le renvoyer en cours, mais je suis pas sereine. Il va y retourner, mais dans un climat pas tranquille en fait.
16: Et ce qu'elle voit à la télé ou sur les réseaux sociaux, des poubelles brûlées, des établissements incendiés, des charges de CRS, ne l'aident pas à avoir l'esprit tranquille.
17: Il peut se faire agresser, et derrière il peut avoir un coup perdu, une bombe lacrymogène.
16: Les lycéens de retour aussi à Bellevue. Marie va prendre des nouvelles de son fils Hippolyte toutes les heures.
19: On est en contact avec lui en permanence, sur le téléphone, pour savoir est-ce que tu rentres, est-ce que tu rentres pas, tu restes pas devant les grilles, tu reviens, voilà, donc on est en contact avec eux. Mais oui, effectivement, on est en contact parce que ça inquiète.
16: Papa me confie ne pas encourager ni dissuader sa fille d'aller manifester. Il la laisse faire son choix, mais avec toujours 2 mots d'ordre, pas de violence et prudence.
11: Témoignage de parents inquiets au micro ici Occitanie. J'accueille maintenant Mustapha Ocelik. Bonjour.
20: Bonjour, bonjour à tous.
11: Vice-président de la FCPU, la Fédération des conseils de parents d'élèves. Tous les parents se posent la question ces jours-ci. Est-ce que vous allez encourager les enfants, les lycéens, à aller manifester, à aller participer au blocage ?
20: Ce qu'il faut savoir, c'est que les lycéens, c'est aussi des personnes responsables. Ils se forment à la citoyenneté. Ils ont une représentation qui a été accueillie notamment par le ministre vendredi. Et c'est à eux, effectivement, de prendre la décision de savoir s'ils continuent le mouvement ou pas. Et c'est en fonction des revendications et s'ils sont entendus, reconnus, surtout écoutés. Et maintenant, la balle est dans le camp du ministère et du gouvernement. Si ils souhaitent, effectivement, que cette manifestation ou ce mouvement arrête, c'est des revendications légitimes qui doivent être transformées en actes avant tout.
11: On l'entend, vous soutenez ce mouvement, vous serez demain dans la rue, aux côtés des lycéens et aux côtés des enseignants. Vous n'avez pas peur que le mouvement dégénère? On voit des violences, on voit des jeunes blessés?
20: Au contraire. Ce qu'il faut savoir, c'est que les parents d'élèves, en tout cas représentants dans les établissements ou dans les conseils d'administration, étaient déjà présents à la fois pour apaiser, à la fois pour faire de la médiation et en même temps sécuriser. Et pour celles et ceux qui souhaitaient que ça soit le personnel ou les élèves accéder aux établissements, les parents d'élèves étaient là pour accompagner notamment tout ça. Le fait que des adultes soient présents sur le terrain, accompagner auprès des enfants, ça permet aussi de faire de la médiation, de la désescalade et surtout le message, c'est l'apaisement. Sauf que si on souhaite finalement, parce que le souhait des parents d'élèves et des lycéens, c'est de pouvoir rentrer à l'école et de pouvoir continuer leur scolarité, mais avec des conditions, et ces conditions, c'est le ministère ou en tout cas le gouvernement qui pourra les donner. Donner les garanties.
11: On entend selon vous la nécessité d'avoir aussi des adultes dans les cortèges demain. Qu'est-ce que vous répondez tout de même à ceux qui estiment que les dégâts, les violences provoquées par certains jeunes sont de la responsabilité des parents? Le principe de casseur-payeur aussi que le gouvernement veut mettre en place?
20: C'est pas le fond du message. Le fond du message aujourd'hui, c'est une revendication, une colère finalement, et en tout cas une demande de reconnaissance des lycéens. Les lycéens l'ont dit également à la sortie, notamment de la réunion avec le ministre, il peut y avoir finalement des mouvements extérieurs ou des personnes extérieures au mouvement qui sont là également avec une volonté finalement de casser ou de dégrader.
11: Des jeunes qui sont dépassés par le mouvement.
20: C'est possible également, mais ce que l'on dit, c'est que toute forme la plus légitime d'expression, la plus légitime, ne peut ni banaliser la dégradation, parce que la dégradation, c'est aussi l'établissement dans lequel ces jeunes vont pouvoir étudier par la suite. Et nous sommes persuadés, en tout cas en tant que parents, que ces jeunes lycéens qui ont une expression légitime d'une inquiétude à la fois sur leur avenir mais sur leurs conditions d'études, leur objectif n'est pas là de casser. Leur objectif, en tout cas, c'est d'être entendu, reconnu, et finalement la réponse à leurs attentes, c'est aussi les revendications de la FCPE qui l'a toujours été. Je ne vais pas rappeler les revendications ou en tout cas légitimes des lycéens, mais je peux vous donner un chiffre. 10% quasiment d'heures d'enseignement n'ont pas été assurées dans les collèges, dans les lycées. Ça représente plus de 10 millions d'heures finalement perdues. Ça veut dire qu'il y a des choses qui peuvent être faites rapidement, sauf qu'il faut y mettre le budget derrière, et la réponse ne peut venir que du ministère et du gouvernement.
11: Merci beaucoup Mustapha Ousselik, représentant de la FCPE, d'avoir été avec nous dans ce 13h de nos régions. On continue de parler de la colère des lycéens parmi les motifs. Ça, les parents le constatent chaque jour quand le réveil sonne bien trop tôt. Ce sont les journées à rallonge avec des emplois du temps souvent inadaptés pour les jeunes. Alors, est-ce seulement un ressenti? Alexis Morel a posé la question à des spécialistes, et effectivement Alexis, la France se distingue sur cette question de l'organisation du temps scolaire.
0: Autant, voire plus d'heures de cours que nos voisins européens, mais une année scolaire bien plus ramassée en France. Résultat, le temps passé en classe est chez nous très concentré.
21: Ça veut dire qu'on va avoir des journées les plus longues d'Europe pour les adolescents.
0: Stéphanie Mazza, chercheuse en neuropsychologie.
21: Avec une amplitude 8h-18h, à cela vous ajoutez aussi du travail personnel.
0: De grosses journées peu adaptées au rythme biologique des ados, estime le psychiatre Pierre-Alexis Geoffroy.
22: Naturellement, il est difficile pour un adolescent de se coucher avant 23h, et ils ont besoin de 10 à
4: 11 heures de sommeil. Donc, avec des cours qui commencent vers 8 heures, ils sont en privation chronique de sommeil. Toutes les études montrent que l'école avant 8h30 est délétère pour leur santé.
0: Une grande amplitude et des emplois du temps plus complexes depuis la réforme du lycée. Au sein d'une même classe, les élèves ont des spécialités différentes, difficiles de tout synchroniser et donc impossible d'éviter certains trous en cours de journée, explique Christelle Kaufmann, proviseur à Albi, élue du syndicat SNPDEN.
5: Ça crée des trous du fait de la multiplicité des groupes auxquels appartiennent les élèves. Et c'est vrai que pour un parent qui constate qu'il y a 2 heures de trous dans l'emploi du temps, il nous dit « mais c'est facile, vous remontez ça ». Mais oui, pour votre enfant, c'est possible. Mais pour celui qui fait un autre enseignement de spécialité, ça n'est pas possible.
0: L'an dernier, la Convention citoyenne sur les temps de l'enfant a bien proposé une réforme du rythme scolaire. Proposition restée lettre morte pour l'instant.
11: Et voilà, des jeunes épuisés et en colère. La crise couve depuis longtemps et c'est à Créteil, dans le Val-de-Marne, qu'elle a éclaté il y a un peu plus de 2 semaines. Tout est parti dans le lycée, qui est désormais très calme, Valentin Dunat.
22: C'est comme s'il n'y avait rien qui s'est passé. On reprend comme à la rentrée.
23: En effet, les cours ont repris dans ce lycée à l'origine de ce mouvement qui, au départ, n'était pas un mouvement lycéen. Le jeudi 17 septembre, des personnels du lycée, enseignants et vie scolaire, se mobilisent contre des postes non pourvus. Ils sont rejoints le lendemain par des élèves avant un blocage il y a 2 semaines, le lundi 21 septembre, où des députés, la France Insoumise, se rendent sur place.
24: Louis Boyard, il est venu et...
25: Comment il s'appelle
26: déjà ? Clémence Guettet.
24: Exactement, Clémence Guettet.
23: Ce jour-là, une délégation est également reçue au rectorat avant que 2 jours plus tard, la situation ne dégénère. Des tirs de mortiers d'artifice sont tirés dans l'établissement. Sabrine et Sonia assistent à cette scène.
24: Et d'un coup, on entend un pas. Hein ? C'est quoi ? Un deuxième boom et la explosion, étincelle. On était allés à 3 mètres.
27: Et le lendemain, on n'a pas eu cours parce qu'il y a eu une alerte à la bombe dans le lycée, donc il y avait plein de CRS, etc.
23: Le mouvement change ensuite d'échelle et de nature. Et le lundi 28 septembre, le ministre de l'Éducation nationale annonce que les postes de viseur adjoint, directeur de la formation et infirmière sont remplacés.
27: C'est quand même grâce au marché, genre on est obligé d'en venir à pas une sorte de violence, pas une violence énorme, mais quand même, pour se faire entendre.
23: Une version que conteste le ministre de l'Éducation qui explique que la décision de recruter ces personnels avait été prise avant ces événements.
27: Bah nous on se dit, on a un lycée, en fait, on va faire révolter la France au final.
23: Reste que les moyens d'exprimer les revendications posent problème à de nombreux élèves.
28: Parce que nous, c'est pas l'image qu'on veut renvoyer. On veut juste que ça change, mais pas de cette façon-là.
29: On peut se faire entendre sans faire de violence, hein, je pense. On vient pour étudier et faut être sérieux, hein, c'est tout.
30: C'est ce que vous avez réussi à faire ici, finalement.
29: Exactement, on a réussi à se faire entendre et voilà, je pense que là, l'année va bien se passer et voilà, tout ça, c'est arrêté. Hein.
23: Ce qu'on entend là, ce sont donc des lycéens qui veulent pouvoir apprendre dans de bonnes conditions après une mobilisation portée par des revendications très concrètes, mais dont l'ampleur les dépasse désormais largement.
11: Le ministre de l'Éducation nationale, Édouard Geffray, se rendra en début d'après-midi dans un lycée des Yvelines. Il va s'entretenir avec des proviseurs en visioconférence.
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11: La détresse des lycéens, c'est un sujet qui vous fait réagir dans les isoloirs ici. Vous le savez, on vous donne la parole directement à quelques mois de l'élection présidentielle pour connaître votre regard sur l'actualité et sur les grands enjeux à venir. Alors il faut avoir au moins 18 ans pour participer. Ce sont donc des adultes qui parlent dans l'isoloir. Bonjour Mathilde Lansker.
33: Bonjour.
11: Ils partagent leur optimisme ou leurs préoccupations sur ce sujet.
33: Oui, avec un regard qui peut être parfois positif. C'est le cas de Marie, elle vient de Dijon. Et ce qui la rend optimiste, c'est ça.
34: Beaucoup de personnes tentent de se mobiliser pour toutes les conditions qui sont difficiles en ce moment. On voit quand même des lycéens notamment qui osent manifester, qui osent bloquer. Enfin voilà, c'est je pense une bonne chose de voir que des jeunes peuvent prendre la relève.
33: Une bonne chose donc pour Marie, c'est un petit peu moins le cas pour Gilbert. Il travaille dans le domaine de l'éducation.
35: Le fait que notre jeunesse soit instrumentalisée et clivée m'inquiète beaucoup. Pour l'éducation à la citoyenneté, c'est pas une façon d'exprimer ses revendications, qu'elles soient légitimes ou pas. Mais l'expression et le débat nécessitent une expression un peu plus sereine et donc les mouvements m'inquiètent un peu.
33: Et puis il y a ceux qui nous parlent d'investissement, c'est le cas d'Étienne. Il vient de Dordogne et selon lui, on ne parle d'éducation que quand les jeunes bloquent leur lycée et c'est dommage.
1: L'éducation, c'est le capital futur d'une société et je trouve qu'on n'en parle pas assez, qu'on n'investit pas assez, qu'on perd trop. Pour moi, ça devrait être un sujet déterminant et de ce sujet d'éducation découle beaucoup d'autres.
33: Et il n'est pas le seul, hein, Étienne, à nous dire qu'il faut investir dans l'éducation de nos jeunes. C'est quand même une priorité qui revient très souvent dans l'isoloir et même avant le début du mouvement des lycéens.
11: Merci beaucoup Mathilde Dansker. Et si vous, à la maison, vous avez aussi des choses à dire, eh bien, vous trouverez sur ici.fr la carte des isoloirs ici. Il est accessible, par exemple, cet après-midi dans les locaux de la station ici Normandie à Rouen, jusqu'à vendredi à la station ici Belfort-Montbéliard. Et puis, demain matin, votre isoloir se déplace au sommet de l'élevage de Cournon d'Auvergne.
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11: Émilie Ferry. Il est 13h19. Dans les prochaines minutes, on va vous parler de ce chiffre dramatique. Une personne sur 10 aura recours à l'aide alimentaire au cours de la prochaine décennie, d'après les Restos du Cœur. Une pétition lancée pour rendre le Nutri-Score obligatoire dans les rayons du supermarché. Et puis ce soir, Zizou et l'équipe de France de foot qui espèrent une victoire contre la Belgique. La pauvreté gagne.

0: Enseigne du terrain en France, enseignement tiré de cette étude publiée aujourd'hui par les Restos du Cœur. On y apprend notamment que la précarité résidentielle a bondi de 62% depuis 2018. La difficulté à se loger qui touche notamment les familles monoparentales. Les mamans solo sont nombreuses à demander de l'aide aux Restos du Cœur, comme ici à Rueil-Malmaison en région parisienne. Écoutez leurs difficultés au micro de notre reporter ici, Marie Boueda.
1: Avant, Océane donnait aux collectes des Restos du Cœur. Aujourd'hui, elle en bénéficie.
2: Je me suis jamais dit que la situation allait basculer et que du jour au lendemain, j'allais perdre tout ce que j'avais.
1: Trois enfants à charge qu'elle élève seule. Elle vient de perdre son entreprise, ne touche pas le chômage, rembourse un crédit.
2: J'ai du mal à retrouver du travail. Parce que quand je cherche du travail, on me dit que je suis trop qualifiée. Quand je postule à des emplois, j'ai beaucoup de contraintes parce que je dois faire les dépôts d'école, les sorties ou après l'étude. Je peux pas travailler le week-end, enfin, je me dis juste que c'est un mauvais passage. Et au début, mon fils il m'a dit « mais c'est honteux de venir ici, j'ai honte ».
1: C'est toi qui as dit ça ?
2: Ouais. Et puis maintenant, il m'accompagne.
1: Elle regarde son fils, Luca, sourit timidement. L'ado de 14 ans mûrit un peu plus vite que les enfants de son âge.
3: Ça change un peu, avant c'était pas comme ça, mais bon, bah, on avait plein de cadeaux. Je suis déjà grand pour les cadeaux, mais bon, ça va.
1: Au fond du centre, des paniers destinés à une soixantaine de familles, préparés par une bénévole.
4: Des compotes, et un peu de pois chiches ou lentilles, font des purées.
5: Oui, il y a une grande différence.
1: Pourquoi ?
5: Parce que là, les prix sont augmentés.
1: Gaillet aimerait reprendre son travail d'auxiliaire de vie, mais impossible de trouver une crèche pour sa fille de 18 mois.
5: Ils m'ont dit d'attendre. Donc du coup, j'attends.
6: On a beaucoup plus de mamans seules qu'avant, avec deux ou trois enfants.
1: Dominique est responsable du centre.
6: On a au moins 30% de personnes logées par 115 qui sont en hôtel. Dans une chambre d'hôtel avec des enfants, pas de commodité, juste une bouloir. Vu l'exiguïté de leur pièce à vivre, les enfants ne savent pas jouer. Donc nous, on axe aussi notre action sur les apprendre à évoluer et apprendre des jeux collectifs.
1: Ils ont donc ajouté un coin dans la salle avec pâte à modeler, crayons de couleur. Il y a 2 ans, on a bien profité.
0: Et quand chaque euro compte dans le budget difficile en ce moment de boucler les fins de mois avec la flambée des prix des carburants, il faut parfois trouver des alternatives pour ne pas utiliser sa voiture trop souvent. À Beauvais, dans l'Oise, gros succès pour le covoiturage. Surtout que l'agglomération a mis en place un partenariat avec l'entreprise Daily depuis 5 ans. La collectivité finance à hauteur de 800 000 euros par an un dispositif de covoiturage où les conducteurs sont rémunérés, les voyageurs ne payent rien. Un système tellement incitatif que la collectivité a presque du mal à suivre, Flore Catala.
1: Sur la petite aire de covoiturage de Beauvais, le jour se lève sur un balai de voitures et dans chaque véhicule, souvent le même refrain.
7: J'avoue que je suis passé très récemment au covoiturage.
8: Ça fait 3 semaines.
9: C'est la première semaine en fait. Moi, c'est la première fois que je covoiture.
10: Ça fait 10 jours.
1: Ils sont très nombreux, les nouveaux covoitureurs. Plus 60% de trajets enregistrés cette année par Daily, la plateforme financée par la communauté d'Aglo, avec une offre imbattable.
11: Bah, on est rémunéré pour faire du covoiturage.
1: Noah est étudiant. Il peut gagner jusqu'à 4 euros par personne transportée et ne paye pas quand il est passager.
11: Donc c'est quand même assez intéressant vu les cours aujourd'hui au niveau des prix de l'essence. Franchement, c'est une aide précieuse.
1: Une aide précieuse, mais tellement prisée qu'elle coûte trop cher à la collectivité.
12: C'est 100 à 150 000 euros de plus, voire 200 000 euros de plus.
1: Jacques Dorida met en charge des mobilités à l'agglomération du Beauvaisis.
12: Il fallait effectivement qu'on recentre un petit peu le dispositif. Avant, on rétribuait le covoiturage dès 2 km. Aujourd'hui, c'est dès 5 km. À un moment donné, ce service, c'est pas le tonneau des Danaïdes.
1: Malgré le coût, l'objectif est de maintenir à flot cette offre de mobilité à part entière.
12: Même si ça coûte cher, c'est moins cher qu'une ligne de bus pérenne. C'est quand même un service qui est offert aux gens à domicile travail.
1: Un nouveau genre de transport en commun peut être mieux adapté que les autres aux contraintes des ruraux comme des urbains.
0: Reportage signé Flore Catala.
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0: Direction la Dordogne pour vous raconter la polémique qui secoue la ville de Bergerac. Lors du dernier conseil municipal, les élus ont voté pour baptiser une école Irène Sapir du nom d'une rescapée de la Shoah. Tous ont voté pour, sauf les trois conseillers municipaux du groupe RN. Ce qu'ils reprochent à cette rescapée de la rafle du Veldiv engagée contre le racisme et l'antisémitisme, c'est son engagement politique, Jeanne de Butler.
14: À 89 ans, Irène Sapir intervient toujours dans les écoles. Elle a suivi le vote du conseil municipal à distance.
15: Il me faisait de la peine, ce monsieur qui a lu son truc. Ce qu'il sait de moi, c'est que je suis communiste et que je suis d'origine juive. Que je suis...

0: qui est un parti républicain, un parti comme les autres. On méprise notre mouvement qui est quand même le premier parti de France. Et je pense que c'est pas donner un bon exemple aux enfants qu'elle représente en disant que ben non, on n'est pas un parti légitime.
1: Christian Gérard affirme aussi que si les trois voix des élus RN avaient fait que l'école ne soit pas baptisée Irène Sapir, ils auraient voté pour.
2: Les trois élus Rassemblement National assurent aussi qu'ils souhaitaient initialement s'abstenir, mais face à ce qu'ils appellent un pugilat pendant le conseil municipal, ils ont donc décidé de voter contre. C'était un reportage ici Périgord. Vous avez pris l'habitude de le regarder en attrapant un paquet de gâteaux, de chips ou une boîte de conserve, en faisant vos courses au supermarché. Le Nutri-Score, ce petit indicateur coloré qui vous informe sur la qualité des aliments, eh bien, quatre scientifiques, experts en nutrition, aimeraient le rendre obligatoire. Ils ont lancé sur le site de l'Assemblée nationale une pétition qui a déjà récolté 100 000 signatures. En réalité, ces auteurs, leur but, c'est de peser dans les débats sur le budget de la sécurité sociale. On vous raconte tout ça sur notre site ici.fr. Ils connaissent un gros succès depuis le mois de juin, quand leur remboursement a été voté, remboursement à hauteur de 65% par l'assurance maladie. On parle des médicaments anti-obésité, Mounjaro et Wegovy. Eh bien, leur efficacité pour perdre du poids n'est plus à démontrer, mais on apprend aujourd'hui avec une étude qu'il existe aussi de gros effets secondaires et de soucis qui arrivent chez certains patients. Ces médicaments provoquent notamment une chute de cheveux. Ces jours de match pour les Bleus, l'histoire d'amour continue entre les supporters et Zidane, le nouvel entraîneur de l'équipe de France du foot. Il ne manque qu'une victoire à domicile pour parfaire le tableau, peut-être ce soir contre la Belgique au Stade de France, quatrième journée de Ligue des Nations. Dernier match d'un rassemblement de 15 jours à Clairefontaine. Zizou en tire déjà beaucoup de positifs.
3: Il y aura des changements, ça c'est sûr. C'est notre quatrième match. Il faut pas non plus faire n'importe quoi. Et c'est bien de pouvoir utiliser tout le monde. Donc on va faire des changements intelligents et surtout pour être compétitif pour ce match-là. On est tous concernés. Tout le monde est important dans cette équipe. Et moi, c'est ce que j'ai envie de transmettre à mes joueurs. C'est de dire qu'il y a beaucoup de concurrence. Enfin, voilà, les joueurs le savent. Mais je vais compter sur tout le monde. L'important, c'est bien préparer notre match et surtout faire ce que l'on a envie de faire sur le terrain. Être à l'aise. Je crois que jusqu'à maintenant, je suis très satisfait de ce que j'ai vu, de l'état d'esprit, et ça c'est le plus important pour moi.
2: Zinedine Zidane, France-Belgique, c'est donc ce soir, on espère ne pas avoir le seum à la fin du match. Coup d'envoi à 20h45 et vous suivrez la rencontre en direct avec les commentaires de nos journalistes sportifs ici, en direct sur notre site donc ici.fr et sur la chaîne YouTube de l'émission, sur la chaîne YouTube, pardon, de notre radio ici. Il est 13h28, c'est la fin de notre 13h de nos régions. Merci beaucoup d'être à l'écoute de votre radio locale. La musique vous accompagne cet après-midi. Je vous souhaite une bonne journée. Je vous dis à demain pour une grande émission.
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0: spectacle, la nouvelle salle de la Trinité. Mercredi, le spectacle écolo-électro, notamment le printemps de Vivaldi revisité. C'est proposé par l'ensemble Mathéus à la Stella de la Trinité, les 4 saisons de Vivaldi revisité. Notez, c'est mercredi soir.
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Allez, on commence la semaine au vert. Oui, parce que c'est très vert, le Loir-et-Cher, une bien belle région, chantée magnifiquement par Michel Delpech à l'instant pour débuter cet après-midi et débuter cette semaine que je vous souhaite excellente. En musique, encore une fois, bonne semaine à Toulouse, entre souvenirs et nouveautés. Vous connaissez le principe, dans un instant, on va s'écouter Vanessa Paradis avec une belle chanson d'amour, Marilyn et John. Et pour là, voici le dernier single de Bruno Mars. On vous souhaite encore un bel après-midi et une bonne semaine avec nous sur Ici Azure.

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3: Eh oui, l'amour n'a pas d'âge, l'amour n'a pas de genre, mais l'amour parfois rend aveugle. Et quand il s'agit de faire le premier pas via un site internet, on est à la merci des... arnaque. Aïe. Souvenez-vous, vous savez, de cette Varoise qui s'était fait soutirer près de 800 000 euros par un faux Brad Pitt. Ah oui. Eh bien, à Valoris, il y a un garçon qui s'appelle Nicolas Verneret qui a une belle idée. C'est de créer un site de rencontre pour les plus de 45 ans, mais 100% anti-arnaque. Écoutez comment l'idée lui est venue, c'est rigolo.
4: Il y a à peu près un an, j'ai rencontré dans ce parc une femme qui est venue vers moi et qui m'a dit « Vous savez, ça me fait du bien de venir ici quotidiennement, autrement ma vie est nulle. » Je lui ai demandé « Mais comment votre vie est nulle ?» Elle m'a simplement expliqué qu'après son divorce, il y a 20 ans, elle n'avait pas entrepris de démarche particulière pour retrouver quelqu'un et qu'elle en souffrait. Je lui ai répondu « Mais allez sur Internet comme tout le monde. » Et elle m'a répondu « Écoutez, comment voulez-vous que j'aille sur Internet ? C'est dangereux, il y a plein d'escrocs, des personnes peut-être malveillantes et surtout, je ne me débrouille pas en informatique.
3: Ouais. » C'est un concept hybride entre une agence matrimoniale et un site internet en fait.
2: Mais comment on peut être sûr que c'est anti-arnaque ?
3: Eh bien, pour vérifier que ceux qui s'inscrivent sur Présentio ne sont pas de faux profils, ce qu'on appelle des brouteurs, hein, vous savez c'est le terme, eh bien Nicolas est épaulé d'une vingtaine de consultants dans différentes agglomérations de France pour rencontrer les célibataires.
4: Ces personnes sont des personnes dont ce n'est pas l'activité principale, qui sont missionnées, formées et missionnées par Présentio pour rencontrer les personnes du moins désireuses de devenir membres. Ces personnes ont toutes un trait en commun qui est, à mon sens, le plus important. Ce sont toutes des personnes qui aiment l'humain, qui sont bienveillantes et qui ont à cœur de pouvoir créer de belles histoires.
3: Et comme dans des agences matrimoniales, il y a des entretiens, des accompagnements sur les profils, sur leurs demandes précises. L'accompagnement va jusqu'aux photos. L'idée, c'est d'avoir, de toute façon, la candidature la plus authentique possible.
4: On est encore dans les balbutiements de ce projet. Pour autant, de plus en plus de personnes entendent parler de nous et le fait de pouvoir rencontrer des personnes qui sont célibataires, qui sont impliquées dans une démarche de rencontre, ne serait-ce que ça, c'est ce que peut proposer Présentio, puisqu'une personne qui est peu impliquée ou qui a une situation qui n'est pas claire ne va pas faire cette démarche de rencontrer quelqu'un physiquement pour pouvoir s'inscrire. Cette personne, elle s'inscrira en trois clics sur un site classique en tout anonymat et fin de l'histoire.
2: Et donc Présentio, ça a du succès.
3: Ben oui, plutôt, hein, finalement. Pas forcément en termes de chiffres encore, puisque ça vient de démarrer, mais en termes de retours qui sont encourageants. Alors, comme les autres sites internet, évidemment, c'est payant, hein, c'est la loi du marché. Mais Nicolas nous signale que toutes les personnes rencontrées et inscrites en 2026 ne paieront pas d'abonnement pendant au moins 6 mois et sans engagement. Ça s'appelle Présentio, c'est né à Valoris. Et grâce à ce site, eh bien, rencontrer l'amour après 45 ans et en toute confiance, ça marche.
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0: la pop de la mode dans les années 80. Elle fut la compagne de Jean-Paul Gould, de Grace Jones, à l'instant 1981 pour cette reprise de Libertango. En vous souhaitant la bienvenue si vous arrivez sur Ici Azur. Dans un instant, toute l'info de ce lundi. Juste après la pause, on s'écoutera Maxime Le Forestier et Lewis Capaldi.
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1: Bel après-midi à vous toutes et vous tous sur ici Azur, il est pile 14h.
2: La main arrachée, un lycéen de 15 ans a été gravement blessé ce matin à Lens, dans le Pas-de-Calais. L'adolescent blessé lors de heurts avec la police en marge du blocage d'un établissement. Le préfet indique qu'une compagnie de CRS avait été déployée devant ce lycée pour maintenir l'ordre. L'IGPN, la police des polices, est saisie. Et la colère continue de se faire entendre dans plusieurs centaines d'établissements du pays, plus de 400 toujours perturbés, même si les cours ont repris dans de nombreux lycées avant une grande nouvelle. Belle journée de mobilisation demain. Le ministre de l'Éducation nationale, Édouard Geffray, se rend cet après-midi dans les Yvelines pour s'entretenir avec des proviseurs. Une personne sur 10 aura recours à l'aide alimentaire au cours de la prochaine décennie. Chiffre alarmant dévoilé par une étude des Restos du Cœur publiée aujourd'hui. Autre enseignement de cette enquête, la précarité résidentielle, c'est-à-dire la difficulté à se loger, qui a bondi de 62% depuis 2018. À 6 mois de l'élection présidentielle, c'est le dernier jour pour vous inscrire si vous voulez participer à la primaire de la gauche social-démocrate, pour dire qui vous voulez voir mener la course à l'Elysée entre Raphaël Glucksmann, Jérôme Guedj, Ségolène Royal, Olivier Faure et Emmanuel Morel. Le premier tour aura lieu en ligne vendredi et samedi. Comptez entre 10 et 15 euros pour participer. Objectif, une victoire à domicile. Les Bleus et leur nouveau sélectionneur Zinedine Zidane espèrent un succès ce soir 20h45 au Stade de France. Ce sera la 4e journée de la Ligue des Nations de foot.
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1: De la promenade des Anglais à Nice jusqu'au Dramont de Saint-Raphaël, la bonne nouvelle c'est que le soleil sera présent un petit peu cet après-midi, quelques éclaircies malgré les nuages. Profitez-en puisque dans les prochains jours le temps va de plus en plus se couvrir avec des averses attendues à partir de mercredi. Au niveau des températures, 22 degrés au meilleur de l'après-midi à Port-Fréjus et à Grasse, 23 degrés pour Théoul, 24 à Menton et Saint-Raphaël et jusqu'à 25 degrés à Antibes pour les maximales.
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0: grands moments de votre vie en musique sur Ici Azur. À l'instant, c'était Karen Young. Juste avant, on écoutait la sublissime Tina Turner avec Let's Stay Together. Bienvenue. Vous installez tranquillement, puisque dans quelques minutes, j'aurai quelques idées sorties à vous proposer. Entre les deux, le meilleur de la musique revient avec Gold, Ville de Lumière, Les Innocents, Un homme extraordinaire et une nouveauté. Joseph Kamel et Vita, associés à un nouveau single qui s'intitule Jamais, que je vous propose de découvrir dans un instant.
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1: Allez, quelques idées, sorties et infos pratiques. Notez que tout ce mois d'octobre, c'est la 15e édition d'automne à Théoul. Quel est le principe? 6 restaurants de Théoul vous servent un menu autour d'une thématique, en l'occurrence c'est le champignon. Vous avez jusqu'au 31 octobre pour en profiter. Comptez autour de 60, 70, 80 euros le repas, hein, en fonction évidemment de vos choix. Mais attention, il faut réserver, c'est absolument obligatoire. Renseignement auprès de l'office de tourisme de Théoul-sur-Mer. Et puis encore du goût avec la fête de la science à Cannes toute cette semaine. La thématique, c'est autour de

0: l'alimentation et du goût avec notamment des conférences et un temps fort vendredi à la faculté des métiers et à l'école hôtelière rue de Cannes à la Bocca. Vous pourrez assister grâce à des formateurs du CFA à des séances de pâtisserie, de caramélisation, de glace minute, tout autour évidemment du dessert. C'est de 9h à midi et de 14h à 17h ce vendredi à l'école hôtelière de la Bocca.
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0: Duo iconique des années 80 en Italie, Albano et Romina Power ont trusté les hit parades à l'époque et notamment avec ce titre Felicità. Allez, dans un instant, toute l'info de ce lundi entre les deux, la petite sélection musicale qui va naviguer sur toutes les époques et sur toutes les tendances. On s'écoutera Russians avec Sting, magnifique titre. Louise Attac, Léa et Marine nous revient avec un tout nouveau single, Tricheur. Je vous propose de découvrir dans un instant.
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2: Manifester, c'est une liberté qui se respecte et qui se protège, assure le ministre de l'Éducation nationale à la veille d'une nouvelle journée de mobilisation des lycéens. Édouard Geffray, cet après-midi, dans un établissement de banlieue parisienne, selon lui, 24 lycées ont été incendiés ou saccagés depuis le début du mouvement. Exemple à Paris, où des élèves ont été confinés pendant plusieurs heures ce matin dans leur établissement, après des tirs de mortier et des départs de feu. Selon la proviseure, ce sont des jeunes cagoulés qui ont attaqué le lycée. À Lens, dans le Pas-de-Calais, c'est un adolescent de 15 ans qui a été grièvement touché ce matin. Sa main a été arrachée lors de heurts devant un lycée, mais ses jours ne sont pas en danger selon le préfet. Ils sont accusés de viol en réunion. Deux footballeurs de l'AS Nancy-Lorraine, club de Ligue 2, sont mis en examen et placés en détention provisoire. La plaignante, 22 ans, dénonce des faits commis il y a 10 jours. Les deux mis en cause sont des jeunes de la réserve. Le prix Nobel de médecine décerné à un chercheur américain et à deux Allemands récompensés pour leurs travaux sur la mémoire. Ils étudient les canaux ioniques activés par la lumière et l'optogénétique. En résumé, comment les cellules nerveuses façonnent les souvenirs, les émotions et les comportements dans le cerveau. Après le match nul contre l'Italie, l'équipe de France de retour au Stade de France ce soir, 20h45. Une rencontre contre la Belgique en Ligue des Nations de football. Une nouvelle rencontre pour les Bleus et leur nouveau sélectionneur Zinedine Zidane.
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4: De la promenade des Anglais à Nice jusqu'au Dramont de Saint-Raphaël, la bonne nouvelle, c'est que le soleil sera présent un petit peu cet après-midi, quelques éclaircies malgré les nuages. Profitez-en, puisque dans les prochains jours, le temps va de plus en plus se couvrir avec des averses attendues à partir de mercredi. Au niveau des températures, 22 degrés au meilleur de l'après-midi à Port-Fréjus et à Grasse, 23 degrés pour Théoule, 24 à Menton et Saint-Raphaël, et jusqu'à 25 degrés à Antibes pour les maximales.
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0: Le style Ed Sheeran, la signature Ed Sheeran à l'instant, c'était Shape of You sur Ici Azur et juste avant c'est Savoureux, Refus, c'est Chaka Khan. Allez, une pause, dans quelques minutes, quelques idées sorties, quelques infos pratiques à vous proposer, entre les deux, le meilleur de la chanson française avec Richard Cotillard et le coup de soleil. Mylène Farmer est son dernier single et le titre qui a fait connaître Pierre Bachelet au grand public, elle est d'ailleurs, on est en 1980, Souvenir, Souvenir, juste après ça.
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1: Allez, voici quelques idées sorties à vous proposer. Nous sommes partenaires ici Azure du festival Ciné Alma à Carros, 20e édition cette année. C'est à partir de vendredi et jusqu'au 18 octobre. 10 jours de cinéma, des rencontres, des découvertes, 30 de films projetés, 19 inédits, 10 avant-premières avec notamment la présence de Michel Boujna pour une projection et pour la première fois en France, un documentaire entièrement généré par intelligence artificielle. Vous allez taper Ciné Alma et vous aurez un site qui vous donne tout le programme attendu. Et puis des salles aux planches avec la nouvelle salle de la Trinité. Mercredi, le spectacle écolo-électro. Notamment le printemps de Vivaldi revisité. C'est proposé par l'ensemble Mathéus à la Stella de la Trinité. Les 4 saisons de Vivaldi revisité. Notez, c'est mercredi soir.
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0: des tubes et puis s'en va, hein. C'était souvent le cas dans les années 80, des groupes qui étaient créés pour faire des tubes et puis après plus rien, mais les tubes sont restés. Nothing Gonna Stop Us Now avec Starship à l'instant sur Ici Azure. Une pause, dans un instant toute l'info de ce lundi entre les deux, le groupe Téléphone, Céline Dion avec son dernier single et la jolie balade de rock voisine en 1989, Hélène, c'est juste après ça.
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2: Lycéen a eu la main arrachée par une grenade ce matin à Lens dans le Pas-de-Calais, grièvement touché, mais ses jours ne sont pas en danger selon le préfet. L'adolescent de 15 ans a été blessé lors de heurts avec la police en marge du blocage de son établissement. L'IGPN, la police des polices, est saisie. À Aix-en-Provence, l'enquête avance après qu'une passante a été blessée à l'œil jeudi, touchée par un projectile en marge des manifestations des lycéens. Un mineur de 17 ans soupçonné d'avoir jeté une pierre a été identifié grâce à la vidéosurveillance. Il est en garde à vue. Et demain, les lycéens et les enseignants dans la rue, acte 3 de ce mouvement de colère. Le ministre de l'Éducation nationale assure que c'est une liberté qui se respecte et qui se protège. Toujours mobilisés pour réclamer une loi intégrale et un budget à la hauteur, les associations féministes et de défense de l'enfance manifestent une nouvelle fois ce soir. Appel à se rassembler devant de nombreux tribunaux dans le pays. Et à Paris, un cortège ira de la place Vendôme jusqu'à l'Assemblée nationale. Il a déjà conquis le public et la cerise sur le pour Zidane, le nouveau sélectionneur des Bleus. Ce serait une victoire à domicile. C'est le scénario qu'on espère ce soir à 20h45, match de Ligue des Champions, de Ligue des Nations de foot, pardonnez-moi, face à la Belgique. Plus de 30 ans à jouer les plus grands tubes d'Indochine. L'heure de la retraite a sonné pour le bassiste du groupe, Marc Elliard, 68 ans. Il l'annonce sur Instagram. Il remercie le public pour cette formidable aventure.
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4: De la promenade des Anglais à Nice jusqu'au Dramon de Saint-Raphaël. La bonne nouvelle, c'est que le soleil sera présent un petit peu cet après-midi. Quelques éclaircies malgré les nuages. Profitez-en puisque dans les prochains jours, le temps va de plus en plus se couvrir avec des averses attendues à partir de mercredi. Au niveau des températures, 22 degrés au meilleur de l'après-midi à Port-Fréjus et à Grasse. 23 degrés pour Théoule, 24 à Menton et Saint-Raphaël. Et jusqu'à 25 degrés à Antibes pour les maximales.
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2: Salut Quentin, bonjour à tous.
3: Alors aujourd'hui, comme chaque jour évidemment, l'histoire de notre patrimoine, histoire de République je crois.
2: Exactement, un passage oublié de notre histoire. Raison 696, la République niçoise. Eh oui, mesdames et messieurs, pendant une période de notre histoire, la ville de Nice a été une république à part entière.
3: Mais est-ce qu'on parle d'une république comme on la connaît aujourd'hui ?
2: Alors non, quand je dis ça, n'imaginez pas un système politique moderne, fondé sur les idées des Lumières ou sur les grands principes de la démocratie. Non, là on est au 12e siècle, en plein Moyen-Âge. En fait, en 1108, la ville proclame son indépendance et met en place un gouvernement communal avec ses propres magistrats. Mais alors combien de temps la République niçoise va-t-elle tenir ? Laissez-moi donner un peu de contexte. Car durant la période médiévale, on a vu l'émergence du pouvoir religieux, mais aussi des aventures politiques et économiques originales, va-t-on dire. C'est le cas de Gênes ou Venise qui commence à se développer. Et Nice, bien plus modeste, profite de la prospérité de son port et du développement de l'activité marchande pour prendre son indépendance vis-à-vis des seigneurs et des évêques.
3: Mais alors concrètement, Tom, qu'est-ce que ça change ?
2: Eh bien la ville, elle va se doter d'un gouvernement fondé sur la participation des citoyens. Bon, surtout des notables, hein, les marchands et les propriétaires fonciers. Je vous rappelle qu'on est au Moyen-Âge, on n'allait pas donner le pouvoir à des pauvres, faut pas déconner non plus. Il y a donc des consuls, au nombre de 3 puis de 4, qui ont pour mission de garantir la prospérité de la ville, comme gérer l'administration et tout ce qui concerne la fiscalité, les lois et l'entretien des bâtiments publics.
3: Mais alors Tom, comment l'aventure républicaine niçoise va-t-elle finir ?
2: Eh bien, il y a de l'eau dans le gaz avec les comtes de Provence. L'un d'entre eux, un certain Raymond Béranger, va faire le siège de la ville. Mais un Niçois va tirer un carreau d'arbalète en plein dans sa tronche. Et c'est l'un de ses successeurs, son cousin, Alphonse II, comte de Provence, qui va déferler sur Nice avec sa grande armée en 1176. Les Niçois sont démunis et les consuls décident de négocier. Ils rencontrent Alphonse II dans la plaine du Var. On est alors en dehors des murs de la ville. Et il signe avec lui un accord le 5 juin 1176. C'est donc la fin de la République niçoise. Mais malgré cette défaite, la ville gardera tout de même les principales structures et certaines libertés municipales. Il s'agit donc d'une transition politique dont la prospérité niçoise se relèvera sans mal.
3: Et ça, c'est une bonne raison d'aimer la Côte d'Azur.
2: En plein dans le mille.
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0: son New Wave fortement incarné au milieu des années 80, notamment par le groupe The Cure, à l'instant In Between Days, et 40 ans plus tard, le groupe The Cure se produit toujours sur scène. Ça a été le cas cet été. Robert Smith et ses petits copains qui ont continué à enflammer les salles. Cure, à l'instant, allez, on marque une pause dans quelques minutes, quelques idées sorties. Les Rita Mitsuko nous rejoignent dans quelques minutes. Florent Pagny et Francis Cabrel, c'est juste après la pause.
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1: Allez, quelques idées, sorties et infos pratiques. Notez que tout ce mois d'octobre, c'est la 15e édition d'automne à Théoul. Quel est le principe? 6 restaurants de Théoul vous servent un menu autour d'une thématique, en l'occurrence c'est le champignon. Vous avez jusqu'au 31 octobre pour en profiter. Comptez autour de 60, 70, 80 euros le repas, hein, en fonction évidemment de vos choix. Mais attention, il faut réserver, c'est absolument obligatoire. Renseignement auprès de l'office de tourisme de Théoul sur mer. Et puis encore du goût avec la fête de la science à Cannes toute cette semaine. La thématique, c'est autour de l'alimentation et du goût, avec notamment des conférences et un temps fort vendredi à la faculté des métiers et à l'école hôtelière rue de Cannes à la Bocca. Vous pourrez assister, grâce à des formateurs du CFA, à des séances de pâtisserie, de caramélisation, de glace minute, tout autour évidemment du dessert. C'est de 9h à midi et de 14h à 17h ce vendredi à l'école hôtelière de la Bocca.
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0: dernier single de Taylor Swift à l'instant sur ICI Azure, c'était Open Light. Dans quelques minutes, on s'écoutera une très jolie balade signée Eddie Mitchell Mann et le groupe Oasis qui va faire son grand retour prochainement sur scène. Mais pour l'heure, voici l'humour en tube. Et cette question, les photos Instagram sont-elles le reflet de la réalité? Débat autour de cette question existentielle cet après-midi avec Fred Ballard qui a réuni tous ses copains humoristes justement pour en débattre. C'est le thème de l'humour en tube.
1: Elle s'est prise en photo au pied d'un jet privé, sur le tarmac d'un aéroport. Elle a un sac Vuitton, des chaussures à 3000 et elle écrit « Merci, la vie ».
2: Alors c'est vrai que certaines mises en scène de photos nous rappellent que notre vie à nous est beaucoup plus moisie que celle des autres. On n'a pas tous les jours envie de dire « Merci, la vie », mais la vraie vie sur les réseaux sociaux n'est pas toujours aussi étincelante que sur la photo.
1: La vie, c'est la vie qui habite tout ça, oui. Jean-Jacques Lavie, 78 ans. Il est dans l'avion miskin, il n'arrive même plus à bouger.
2: Et oui, il y a parfois un prix à payer pour une photo en Louboutin au pied d'un jet privé. Donc finalement, une photo avec notre Jean-Mich torse-poil qui fait griller des saucisses au camping, c'est la vie aussi, mais avec des fous rires. Donc les selfies de filles sexy de dos en maillot, on zappe direct.
3: Elles se mettent de dos comme ça.
4: Vous voyez cette photo de connasse ou pas? Elle est partout sur Instagram, on est d'accord?
3: J'ai craqué, je vais vous dire la vérité, je l'ai faite.
4: Ouais.
3: Instagram, il a bloqué mon compte.
4: Je te jure, parce que moi, quand je fais comme ça, tu sais, quand je me mets en trois quarts comme ça, j'ai un bourrelet ici. Tu connais ou pas le bourrelet dorsal? Même, tu peux ranger des trucs, tu mets des CD, des stylos.
2: Alors, oui, si c'est pour faire du rangement à la maison et se taper des barres de rire, pourquoi ne pas tenter le selfie dodu de trois quarts d'eau, un idée poilante d'Inès Reg, validé par Gad Elmaleh, parce que les réseaux sociaux, c'est beaucoup mieux quand c'est rigolo.
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0: sublime mélodie signée Monsieur Eddie en 1987, Eddie Mitchell avec Man, qui nous fait penser cet après-midi à toutes les mamans, où qu'elles soient. On pense à elles, on les embrasse, on va marquer une pause et dans quelques minutes, Marc Lavoine, Patrick Fiori, duo inédit et le groupe ABBA. Tout ceci pour vous mener jusqu'aux infos de 17h en vous souhaitant une belle fin d'après-midi avec nous sur Ici Azur.
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1: Très bon après-midi avec Ici Azur. Il est 17h. L'actu en 3 minutes, Violaine Hill. À nouveau demain, mardi, 28 lycées resteront fermés dans les Alpes-Maritimes.
2: Le rectorat vient de l'annoncer, 28 lycées dont les plus importants, Estienne d'Orvanis, Carnot à Cannes, Renoir à Cagnes-sur-Mer, Pierre et Marie Curie à Menton. Ils n'ont pas vu l'ombre d'un élève aujourd'hui. Ce sont des milliers de lycéens qui doivent donc suivre les cours sur Internet. La mesure est reconduite pour éviter évidemment tout blocage, manifestation ou violence devant les établissements. Aujourd'hui, la journée a été calme dans notre département. Juste un petit rassemblement vers 8h près du lycée Masséna de Nice qui a rapidement été dispersé. Le ministre de l'Éducation nationale a lui assuré que l'objectif, c'est que les cours reprennent progressivement dès mercredi matin. Après les lycées, les facs fermées, tous les campus de l'université Côte d'Azur, Nice-Côte d'Azur, seront fermés demain mardi en raison des manifestations prévues qui sont susceptibles de compromettre la sécurité. Selon la direction, les étudiants sont donc invités à ne pas aller sur les campus. L'université compte 35 000 étudiants et dans la mesure du possible, ils auront un suivi à distance, eux aussi. Pour les personnels, ce sera télétravail, si possible. L'accès au campus n'est possible uniquement que pour les activités, bien sûr, prioritaires. En France, il y a eu des incidents aujourd'hui, dont un grave. Un jeune de 15 ans a perdu une main arrachée par une grenade qu'il avait ramassée lors d'une manifestation à Lens, dans le Pas-de-Calais. Une passante a, elle, été blessée à l'œil en marge des manifestations lycéennes d'Aix-en-Provence. Un mineur de 17 ans, soupçonné d'avoir jeté une pierre, a été interpellé. Partout, les autorités sont sur le pied de guerre. Demain, une grande manifestation, des manifestations sont annoncées un petit peu partout. Les professeurs, à l'appel de plusieurs syndicats, et les étudiants vont notamment se joindre aux lycéens. La manifestation de Nice est prévue à partir de 14h, place Garibaldi à Nice. Le huis clos a été ordonné au procès à Paris d'un masculiniste pour des actes de torture en ligne contre des adolescentes. Un Indien de 29 ans qui était pour ses études dans une école de commerce d'Antibes à la fin de l'année 2020 avait organisé un site international de discussion masculiniste où des jeunes filles, pour la plupart mineures, étaient forcées sous la menace à se livrer à des actes sexuels en ligne et à se mutiler. Parmi les victimes, 5 américaines, l'affaire avait été déclenchée par un signalement d'une organisation américaine.

0: américaine de protection de l'enfance. Et puis le tribunal de Nice administratif a validé sans trop de surprise l'élection municipale de Vence. Le tribunal a rejeté les recours formés par le maire sortant, Régis Lebigre, contre l'élection d'Anne Satonnet. 109 voix les séparaient au second tour. Le tribunal a bien pris en compte les votes contestés, 63. Ils ont été déduits du nombre des suffrages exprimés, mais ça n'a pas remis en cause les résultats de cette élection municipale.
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0: Et pour demain, Arnaud, ce sera à peu près la même chose qu'aujourd'hui, un petit peu plus de pluie, non ?
2: Oui, c'est-à-dire qu'on va vers le moins bien. Le soleil domine quand même toute la matinée et ensuite on a de plus en plus de nuages. Alors possiblement de la pluie localement sur l'est du département. On a 23 degrés à Nice, Antibes, Cannes et Menton, 22-23 degrés dans l'intérieur à Grasse et à Vence par exemple, autour de 20 degrés dans les secteurs les plus élevés. Une journée encore globalement agréable, mais c'est la dernière avant une nette dégradation donc prévue pour mercredi. Météo France qui prévoit le retour de pluie soutenue parfois dès mardi soir. Mercredi, c'est orage et pluie tout au long de la journée et surtout dans l'intérieur des Alpes-Maritimes. 17h04 sur la route, que se passe-t-il là en ce moment? Eh bien, les ralentissements habituels de la fin d'après-midi, c'est particulièrement chargé à Nice en direction de la Trinité en empruntant la pénétrante du Paillon avec un bouchon qui s'est formé au niveau de Pasteur et qui vous emmène donc jusqu'à la Trinité. Il faut rajouter plusieurs minutes pour traverser cette difficulté. Autre difficulté ensuite, lorsque vous allez passer Cantaron, toujours sur cette route des Paillons, et bien juste avant la pointe de Comte, là aussi c'est embouteillage. Circulation bien chargée sur la route du bord de mer entre Roquebrune-Cap-Martin et Menton, dans un secteur qui est en travaux ou en alternat de temps en temps. D'autres routes un peu encombrées en ce moment autour de Cagnes-sur-Mer, Villeneuve-Loubet, la route du bord de mer entre Antibes et Villeneuve-Loubet, la zone d'activité d'Antibes, celle de Sophia Antipolis à Valoris, également du monde sur le boulevard Carnot dans les deux sens de circulation à Cannes et votre venue sur le centre-ville de Grasse. Le retour de l'actu tout à l'heure, 18h.
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2: C'est lundi, mais c'est pas grave. Voici Billy Joel pour vous accompagner avec My Life.

0: Nuit Azur avec Billy Joel, My Life dans le prochain quart d'heure, Queen, Alphaville et Jennifer.
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0: Ravi de vous retrouver, je suis Arnaud Visconti, l'équipe avec moi, c'est la Viscontim dont vous faites partie. Vous pouvez envoyer des vocaux sur WhatsApp, le numéro d'ici Azur pour WhatsApp, 04 93 82 03 04, c'est le même que pour nous appeler en direct, et c'est Marie Chantal qui vous accueille au téléphone. Hubert réalise l'émission, et dans 3 minutes, on vous parle de 3 spectacles qui vont nous faire rire, c'est vendredi et samedi, et ça se passe ici. Axel Red, Chanter pour elle, c'est ce qu'on va écouter maintenant, le retour d'Axel Red, ça nous fait plaisir. On l'écoute maintenant, pour vous, dans vos oreilles, délicates, raffinées, sublimes, tout ça. Oui, on est vraiment content d'être avec vous, bienvenue.

0: Chantez pour elle, 17h14.
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0: Avec des idées sorties qui vont vous faire rire. Et ouais, on se remet d'attaque, c'est le début de semaine. Dans les prochains jours, on va se marrer ici à Nice et à Cannes. À Cannes, tiens, vendredi, on retrouve l'Abajon joue Zen. C'est au théâtre du Palais Stéphanie, c'est vendredi soir. Satire mordante, improvisation et confidence dans un seul en scène qui est plus intime que prévu. Oui, bah, déjà, on la connaît bien pour ses vidéos satiriques sur Internet, celles qui l'ont révélée. Vous vous souvenez quand elle faisait l'avocate des indéfendables?
2: Ce soir, je défends Brigitte Macron. Ah.
3: Oui, par rapport à la vidéo où elle s'est retrouvée dans la loge de Harry Habitant, qui a même traité les manifestants féministes de sales connes.
2: Non mais elle parlait peut-être pas des féministes, écoutez.
3: Ah oui, elle parlait peut-être de la commission d'enquête qui a révélé le scandale McKinsey.
2: Oui.
3: Ou d'Ursula von der Leyen qui oblige son mari à acheter des armes à ses amis lobbyistes. Ou de Candace Owen qui met en doute le fait qu'elle soit une femme. Ou de l'équipe du Canard Enchaîné qui a révélé qu'elle avait détourné 2 millions d'euros au pied jaune.
2: Oui, ou de la personne qui a ouvert la porte de l'avion beaucoup trop tôt.
0: L'Abajon qu'on va retrouver donc dans un spectacle qui s'appelle Zen, on se marre bien sûr de l'actu, mais elle raconte aussi dans ce spectacle son enfance à l'ADAS et sa rencontre avec sa sœur biologique, et elle parvient à nous faire rire hein, sur ces sujets très intimes, très perso. L'Abajon, c'est vendredi et c'est à Cannes. Autre spectacle humour vendredi également, cette fois à Nice. Audrey Vernon joue Comment épouser un milliardaire, ça se passe au théâtre de la Cité. Alors là, c'est un stand-up où on rit avec le capitalisme et avec son époux de scène, 33e fortune mondiale. C'est l'occasion d'un bilan de croissance pour Audrey, qui nous donne son tuto en fait pour aller découvrir le monde des extras, des ultra riches.
4: Est-ce qu'il y a des gens dans la salle qui pensent que millionnaire c'est riche? Ok, vous êtes vraiment pauvre. Millionnaire c'est pas riche. Même multimillionnaire c'est pas riche. Un type qui a 300 millions, on se dit il est riche. Erreur, il lui manque encore 700 millions pour être le plus pauvre des milliardaires. Il ne le sera jamais. Pour compter jusqu'à 1 million, il faut 11 jours. Pour compter jusqu'à 1 milliard, il faut 31 ans. Ça n'a rien à voir.
0: Vous voyez, elle a vraiment travaillé le sujet. Audrey Vernon, c'est vendredi au Théâtre de la Cité. Et puis samedi au Théâtre Lino Ventura à Nice, vous allez découvrir ou redécouvrir Nash. Elle était à Juin-les-Pins pour l'humour à la plage qui a été ensuite diffusé sur TF1 cet été. Alors là, elle vient nous dire bonjour. C'est le nom de son spectacle.
5: J'ai envie de me battre avec beaucoup trop de gens en ce moment. C'est trop lent en ce moment, j'ai envie de me battre avec les vendeuses chez Sephora. On voit ou pas? Tout ce qui est secteur de la cosmétique, hein, parfumerie, maquillage, chant. Hein, gommage fond du corps et du visage, chant. Là, vous avez envie de me gifler normalement. Hein, t'arrives, bonjour, hein. Ferme ta gueule. C'est chiant, à peine je mets le pied dans la boutique, à peine je peux vous aider, hein. Non, mais je vais te soulever ta mère, moi, Christelle, voilà. Ça fait chier tout le monde, je suis désolée, il y a ça qui m'énerve, hein. Je peux vous dire un dernier truc qui me stresse ou pas? Merci, les gens qui disent non comme ça, barrez-vous. Le doigt devant le visage, vous êtes des grands malades, hein. Eux, même niveau pour moi que ceux qui font ça. Je peux plus. Trois lettres à dire, plus d'air, on comprend pas, d'accord? Combo yeux fermés, ça dégage, voilà. Ah, j'en peux plus. Vous savez que là, j'essaye de me détendre en ce moment. J'ai commencé le sport, là. J'ai essayé le yoga, il n'y a pas longtemps. Ouais. Est-ce que je vous donne mon ressenti? Ouais, c'est de la merde, le faites pas. T'arrives, tout le monde chuchote, ils sont tous là. Ils mangent plus de viande, ils sont tous anémiés, c'est un enfer. La prof de yoga, elle m'accueille, bandana, pieds nus, zaz. Je veux l'amour, l'argent, il est 8h, tu te tais, t'arrêtes de faire ça. Elle arrive, elle me fait, oh, chou. J'ai dit, t'es prof de yoga ou t'es un moustique? On comprend pas ce que tu dis, ma belle. C'est chiant, ça fait chier. Ben oui.
0: Nash, à retrouver samedi, c'est au théâtre Lino Ventura et c'est à Nice. Voilà, de quoi avoir le sourire avec ces trois propositions. Et pour bien débuter cette semaine, Jennifer, notre niçoise, reprend Dalida dans ce nouvel album concept. Et avec cette chanson, Mourir sur scène, c'est juste après Alphaville, tout de suite, Big in Japan.

0: Sophie Azur avec Jennifer et Mourir sur scène 17h25 sur la route, toujours du monde sur Nice Ouest notamment, la voie rapide également, la pénétrante du Paillon, ça s'améliore un petit peu entre Nice et la Trinité mais ça reste assez chargé, la route du bord de mer entre Roquebrune-Cap-Martin et Menton toujours bien encombrée, c'est assez dense aussi sur l'autour de Cagnes-sur-Mer, Villeneuve-Loubet, la zone d'activité d'Antibes et celle de Sophie Antipolis, c'est sorti des bureaux, votre venue sur Cannes en passant par le Canet, le boulevard Carnot ou encore par Boca Centre, eh bien c'est assez chargé. Là aussi, il va vous falloir un peu plus de temps qu'à l'habitude, eh bien pour aller, pour arriver à destination.
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0: Et bientôt 5h30. À 5h30, on partage avec vous des idées de sortie. D'ici là, c'est Queen tout de suite. Another One Bites the Dust.

0: Sophie Azur et Queen. Il est 5h30. On partage avec vous des idées de sortie.
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0: Nous sommes partenaires du festival Ciné Alma à Carros. C'est la 20e édition cette année. C'est dès vendredi et c'est jusqu'au 18 octobre. 10 jours de cinéma en tout, des rencontres, des découvertes autour des cultures de la Méditerranée. 32 films, 19 inédits et 10 avant-premières. Il y aura notamment une projection avec la présence de Michel Boujenah. Et pour la première fois en France, un documentaire, écoutez bien, un documentaire entièrement généré par intelligence artificielle. Alors il y a un site, le site de Ciné Alma à Carros qui donne tout le programme. La saison du TNN débute jeudi et vendredi avec un resto vietnamien XXL qui se joue à la cuisine. C'est le nom de la salle à Nice-Ouest. Un resto vietnamien entre le Saigon des années 50 et la France des années 90. Des familles brisées par l'exil et des retrouvailles ultra émouvantes. Ça s'appelle Saigon. C'est du théâtre hyper réaliste avec des personnages qu'on a l'impression de connaître immédiatement. C'est jeudi et vendredi à la cuisine à Nice-Ouest et nous sommes partenaires de la nouvelle saison du Théâtre National de Nice.
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0: Nous allons parler musique avec Émilie Mazoyer. On parlera de Rod Stewart, de Renan Luce, de la Star Academy qui fait son grand retour et de Caroline Loeb qui fête son anniversaire. Jean-Jacques Goldman, Je marche seul tout de suite.

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0: Et c'est un spectacle génial, créé ici, qui passe dimanche au Canet. C'est le spectacle hommage à Gilbert Bécaud. Et maintenant, on joue dans 3 minutes pour gagner vos invitations après avoir parlé musique en compagnie d'Émilie Mazoyer. Salut Émilie.
3: Salut tout le monde. Émilie au rapport pour votre dose quotidienne d'actualité musicale. C'est l'anniversaire de Caroline Loeb aujourd'hui. Elle qui a fait danser la France en mode langoureux, paresseux, il y a pile 40 ans avec son premier tube.

boîte. Un phénomène, cette chanson, qui avait même été citée par le président de la République, François Mitterrand, en 1987 à la télé, alors que le journaliste Yves Mourouzi tentait de le piéger en lui posant une question sur les tubes du moment. Et puis, si vous tendez l'oreille, vous entendrez les choristes sur le refrain de C'est la Ouate, deux illustres et sympathiques personnages, la chanteuse Amina et l'humoriste de la bande Les Nuls, Dominique Farrugia. Caroline Loeb a 71 ans aujourd'hui. Bon anniversaire. La Star Academy, c'est reparti. Édition anniversaire pour les déjà 25 ans de la Starac qui tente de se renouveler en donnant une plus grande place aux artistes. Un directeur DJ très en vogue, Mossimane, un parrain qui sort son cinquième album, Vianney, et un nouveau rôle de grande sœur de la promo donné aux chanteuses Eva et Adèle Castillon. Rendez-vous samedi soir pour la première, ce sera à 21h sur TF1. Renan Luce fête les 20 ans de son tube La Lettre en sortant La Suite, qui est, comme son nom l'indique, la suite de l'histoire de cet homme qui reçoit par erreur une lettre et qui tombe amoureux de son autrice. 20 ans plus tard, il raconte l'histoire à son fils en chanson.

nouvelle chanson de Renan Luce, la suite, en duo avec le chanteur Sanson, est disponible partout. C'est l'heure de la retraite pour Rod Stewart, 81 ans. Il a annoncé sur ses réseaux, le moment est venu de dire adieu à la vie sur la route. Après mûre réflexion et avec une grande tristesse, je dois annoncer que l'année prochaine sera ma dernière tournée. Fin de citation. Et dommage, Rod Stewart ne passera pas par la France, mais il nous reste les tubes, ça c'est pour toujours.

0: Un album hommage à Jacques Brel, on le découvre tout à l'heure en direct 19h sur Ici Azur. Mais avant, nous jouons tout de suite là, immédiatement 04 93 82 03 04, car il y a un spectacle dimanche au Canet à la Palestre qui lui rend hommage à Gilbert Bécaud.
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0: Le spectacle s'appelle Et maintenant ? La voix que vous entendez, c'est celle de Jules Grison, qui sera d'ailleurs notre invité tout à l'heure, 18h15, pour nous parler de ce spectacle hommage créé ici sur la Côte d'Azur, qui tourne dans le monde entier. Étape au Canet ce dimanche après-midi, et vos invitations à gagner maintenant en jouant avec nous 04 93 82 03 04. 04 93 82 03 04, vous nous rejoignez, on s'amuse. Et je vous invite pour aller voir le spectacle Et maintenant dimanche.

0: Gazur avec Pretender's Breath in Pocket. C'est l'événement dimanche à la Palestre au Canet, 17h, la fin d'après-midi, en compagnie de Jules Grison qui incarne, qui rend hommage à Gilbert Bécaud. Le spectacle s'appelle Et maintenant.
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0: Alors, il va nous expliquer tout à l'heure, Jules Grison, puisqu'il sera notre invité à 18h15. Gilbert Bécaud, c'est une légende de la chanson française. C'est plus de 650 chansons. Il était surnommé Monsieur 100 000 volts. Et puis, il est de la région. Hein, c'est un Toulonnais, Gilbert Bécaud. C'est un spectacle qui a déjà tourné, qui a été créé ici et qui a déjà tourné un peu dans le monde entier, dans des grandes villes comme New York, Tokyo, Londres, Rio de Janeiro. C'est vraiment un projet. Ce spectacle est maintenant qui nous fait découvrir ou redécouvrir le répertoire de Gilbert Bécaud 20 ans après sa disparition. 04 93 82 03 04. On joue cet après-midi pour vous offrir vos invitations pour dimanche après-midi pour aller à la Palestre au Canet pour aller voir ce spectacle, pour aller le découvrir, pour aller chanter Gilbert Bécaud.

0: ici Azur avec l'Imal Never Ending Story. Nous jouons maintenant 17h52. Oui, ah oh bah c'est l'heure. Hein. Allez hop.
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0: Nous jouons avec ce spectacle hommage à Gilbert Bécaud. Ça se passe dimanche après-midi. C'est au Canet à la Palestre. Et nous sommes à Cannes pour offrir les invitations à Marie. Bonjour Marie.
3: Bonjour.
0: Fin d'après-midi, dimanche, c'est bon, vous êtes dispo. Vous allez chanter oui. Du Gilbert Bécaud.
3: Oui.
0: Est-ce que vous vous souvenez de cette chanson-là de Gilbert Bécaud?
4: Non. Tu as volé, a volé, a volé.
3: Oui, l'orange.
0: Oui, l'orange, qui a été reprise dans une promotion de la Star Academy, l'émission la Star Academy.
3: Ah oui, je ouais, me souviens.
0: Voilà.
3: Avec Michal. Avec
0: exactement, Michal. C'était Michal. C'était la version avec Michal.
4: L'orange.
0: Alors, Marie, je vous demande, c'était quelle Star Academy? La 1, la 2, la 3 ou la 4?
3: Ah non, je crois que c'est...

0: C'est la
1: 2. Vous êtes la sûr deux. C'était la 2, vous croyez? C'était celle où il y avait Nolwenn, la 2, hein? La 1, c'était non, Jennifer.
0: C'était Michel,
1: ouais.
0: Michel avec la rouge, là.
1: Élodie Frégé. Ouais. La, donc ce serait peut-être la 3. Moi, je pense que c'est la 3, non?
0: Ah,
1: ouais, moi je pense que c'est la 3, Marie. Star Academy 3. Effectivement, avec Michel qui. Vous, et vous suiviez alors à l'époque pour vous souvenir de Michel, d'Élodie Frégé.
0: Ah oui, j'aimais beaucoup ce jeune-là qui avait gagné à moitié avec l'autre jeune fille qui avait partagé.
1: Partagé effectivement la victoire de la Star Academy. C'était la Star Academy numéro 3, la promotion numéro 3. Bravo Marie. Et pour vous, eh bien, deux invitations. Vous allez voir Et maintenant, l'hommage à Gilbert Bécaud.
0: Ah,
1: c'est dimanche, la Palestre, le Canet, pas très loin de Cannes. D'accord. Du coup, vous serez.
0: Eh ben, je vous remercie.
1: Restez avec nous parce que tout à l'heure on reçoit justement celui qui interprète les chansons de Gilbert Bécaud, c'est Jules Grison, qui vous accueille donc ce dimanche après-midi 17h à la Palestre au Canet. Bravo Marie et très très bon spectacle. 17h55, on jette un coup d'œil à vos conditions de circulation sur la route du bord de mer entre Roquebrune-Cap-Martin et Menton, c'est toujours bien chargé sur la pénétrante du Paillon également, sur l'autour de Villeneuve Loubet, également les zones d'activité d'Antibes et de Valoris-Sophia-Antipolis et votre venue à Cannes en passant par Cannes-la-Bocca.
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1: Dans 3 minutes 18h, le retour de l'actu local. D'ici là, la nouvelle chanson de Vianney, d'or et d'étain.

0: d'Azur, Vianney, qui s'est donc mis au métal, d'or et d'étain, à ne pas confondre avec la berceuse, hein, d'or et étain.
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0: La musique revient vite avec La Musique, France Gall, lundi 5 octobre, 18h. L'actu en 7 minutes, Violaine Hill, à nouveau demain mardi, 28 lycées resteront fermés dans les Alpes-Maritimes.
2: Oui, 28 lycées portes closes, dont les plus importants, Estienne d'Orvan, Iscarnaud à Cannes, Renoir à Cagnes-sur-Mer, Pierre et Marie Curie à Menton. Ils n'ont pas vu déjà l'ombre d'un élève aujourd'hui. Demain encore, donc, des milliers de lycéens devront suivre les cours sur Internet ou manifester, on verra après. Mais les cours à distance, c'est compliqué, nous dit Johan, lycéen à Calmette à Nice.
3: Ça cause une certaine inquiétude qu'on ressent quand même dans les chez les élèves. Et nous, on sent qu'on prend du retard et on sait qu'on va être pénalisé en fin de compte, nous et pas les autres. Donc ça crée une vraie inquiétude. On essaye de s'organiser. C'est pas facile parce que déjà travailler de chez soi, c'est pas la même chose que de travailler en cours. C'est pas dans le même mode. On a peur aussi d'avoir beaucoup de contrôle en revenant, effectivement. Donc on essaie de garder un peu le contact avec les cours. C'est aujourd'hui vraiment où les profs ont dû se dire que ça allait durer et donc ils ont commencé à vraiment mettre du travail. Avant, il n'y en avait pas vraiment. Donc on essaie de tenir avec ça et on fait les cours comme il y a marqué, mais beaucoup le voient comme être en vacances parce qu'il n'y a pas grand chose à faire, donc ils font ce qu'il y a à faire et en 2 heures c'est fini quoi.
2: En tous les cas, les cours reprennent progressivement à partir de mercredi matin, annonce déjà le rectorat. Aujourd'hui, la journée a été plutôt calme dans notre département, juste un petit rassemblement vers 8h près du lycée Masséna à Nice qui a été rapidement dispersé.
0: Après les lycées, les facs ferment leurs portes.
2: Tous les campus d'Université Côte d'Azur seront fermés demain mardi en raison des manifestations susceptibles de compromettre la sécurité, dit la direction. Les étudiants sont invités à ne pas se rendre sur les campus. L'université compte 35 000 étudiants et dans la mesure du possible, il y aura un suivi à distance. Pour les personnels, ce sera du télétravail. En France, il y a eu des incidents aujourd'hui, dont un grave. Un jeune de 15 ans a eu une main arrachée par une grenade qu'il avait ramassée. C'était lors d'une manifestation lycéenne à Lens dans le Pas-de-Calais. Une passante a été blessée à l'œil en marge des manifestations lycéennes d'Aix-en-Provence. Un mineur de 17 ans soupçonné d'avoir jeté une pierre a été interpellé. Partout, les autorités sont sur le pied de guerre. Demain, des manifestations sont donc annoncées. Les professeurs à l'appel de plusieurs syndicats et les étudiants ont prévu de rejoindre les lycéens. La manifestation lycéenne de Nice est prévue à partir de 14h de la place Garibaldi.
0: Le huis clos a été ordonné au procès à Paris d'un masculiniste pour des actes de torture en ligne contre des adolescentes.
2: Un Indien de 29 ans qui étudiait dans une école de commerce d'Antibes fin 2020 avait organisé donc un site international de discussion masculiniste où des jeunes filles, pour la plupart mineures, étaient forcées sous la menace de se livrer à des actes sexuels en ligne et à se mutiler. Parmi les victimes, 5 américaines, l'affaire avait été déclenchée par un signalement d'une organisation américaine de protection de l'enfance. Elle avait découvert sur le web des images d'une enfant de 12 ans dénudée qu'un interlocuteur incitait à s'automutiler. L'accusé risque la réclusion criminelle à perpétuité.
0: L'affaire Terra Amata prend de plus en plus d'ampleur.
2: Un ancien animateur de ce centre de loisirs à Nice est visé désormais par une dizaine de plaintes pour viol et agression sexuelle sur mineurs. Il avait été placé en détention le 11 février. L'affaire avait débuté quelques jours avant, le 6 février, après le signalement d'un gynécologue. Une fillette avait dénoncé des attouchements. Elle affirmait aussi que l'animateur avait fait la même chose à d'autres camarades. Depuis, les plaintes s'accumulent. Le quadragénaire a été mis en examen pour viol, agression sexuelle sur mineur, et malgré les dizaines de plaintes, son avocat, maître Julien Darras, affirme que son client reste dans l'incompréhension.
4: Il n'a pas changé de position. Il est dans l'incompréhension. Cherche effectivement à comprendre les raisons pour lesquelles il fait l'objet de ces accusations. Il ne comprend pas. Pour l'instant, vous savez que le dossier est à l'instruction, donc les faits sont couverts par le secret de l'instruction. Il appartient maintenant à la juge d'instruction de prendre de connaissance de ces plaintes et puis de savoir si il y aura lieu ou non d'interroger mon client sur ces nouvelles accusations.
2: Maître Darras, l'ancien animateur de Terra Amata, a toutefois reconnu des gestes déplacés envers une jeune fille de 17 ans. Le tribunal administratif de Nice, sans surprise, a validé l'élection municipale de Vence. Aujourd'hui, le tribunal a rejeté les recours du maire sortant, Régis Le Bigre, contre l'élection d'Anne Satonnet. 109 voix les séparaient au second tour. Le tribunal explique qu'il a pris en compte les 63 votes qui étaient contestés. Ils ont bien été déduits, mais cela n'a pas remis en cause les résultats de cette élection municipale. Demain, à suivre devant ce même tribunal administratif de Nice, des recours contre Pierre Hippolito pour inéligibilité. C'est un chef d'entreprise de transport qui a été élu adjoint aux entreprises et à l'économie auprès d'Éric Ciotti. Autre recours, Juliette Chesnel-Leroux, élue d'opposition à la ville de Nice, qui dénonce des irrégularités pour cette élection de Nice.
0: La sécheresse grignote encore. 10 nouvelles communes ont été placées en crise.
2: Oui, on en compte une quarantaine au total dans ce stade le plus élevé de sécheresse, donc en rouge. Ceux qui souffrent le plus de cette sécheresse, ce sont les agriculteurs. La baisse des nappes souterraines continue. C'est inquiétant pour plusieurs secteurs, nous explique Jean-Philippe Frère. C'est le président de la FDSEA, la Fédération départementale des syndicats agricoles.
5: Alors c'est très variable, le fourrage c'est 70% de perte. Pour les autres filières, eh ben, c'est surveillance totale. Le maraîchage c'est 50% de perte, pas sur les légumes de printemps, puisqu'au printemps on a bénéficié de ces chaleurs avec de l'eau, donc les légumes ont bien poussé, on a eu de la précocité. Par contre, dès qu'arrivaient les grosses chaleurs juillet-août, c'est 50% de perte. Mais tout ce qui est du plein champ, c'est mort, et les apiculteurs, alors eux, c'est 75% de perte. Donc il y a toujours beaucoup d'inquiétudes. L'arrêté de monsieur le préfet montre bien qu'on continue à baisser, et malheureusement l'inquiétude elle est qu'on a peur d'avoir un automne et un hiver des plus secs. Je pense, comme je l'ai dit, qu'on va vivre des moments sans précédent au niveau du manque d'eau.
2: Jean-Philippe Frère, le numéro 1 de la FDSEA pour les Alpes-Maritimes. Et côté anti-sécheresse, heureusement on attend des gouttes de pluie.
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0: La pluie, oui, mais alors pas avant demain après-midi. Alors demain après-midi, ce sera vraiment très local hein, sur l'est du département. Ce sera une journée globalement agréable hein, quand même demain. La pluie, elle est surtout prévue dès demain soir avec mercredi des orages et des pluies parfois soutenues. Il faudra faire attention, être vigilant, surtout dans l'intérieur des Alpes-Maritimes. D'ici là, donc le soleil demain matin domine encore. Il y a de plus en plus de nuages au fil des heures et on a 23 degrés à Nice. L'après-midi à Antibes, à Cannes et à Menton, 22 à 23 degrés sur Grasse, sur Vence, sur la Colle-sur-Loup par exemple, et dans l'intérieur, et puis autour de 20 degrés dans les secteurs les plus élevés. 18h08 sur la route, ça s'améliore, mais il reste des ralentissements sur la route du bord de mer entre Roquebrune-Cap-Martin et Menton, sur la pénétrante du Paillon entre Nice et la Trinité en particulier, et la zone d'activité d'Antibes et celle de Sophia Antipolis. Le retour de l'actu tout à l'heure, 19h.

0: Galaxy Azur avec France Gall et musique. Dans le prochain quart d'heure, on écoutera Adèle Castillon et Alain Souchon.
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0: Nous sommes dans 3 minutes en compagnie de Jules Grison. On va discuter, on va papoter parce que Jules interprète des chansons de Gilbert Bécaud. C'est un spectacle hommage, c'est un spectacle événement qui a été créé ici sur la Côte d'Azur, qui fait depuis le tour du monde et qui fait étape ce dimanche au Canet à la Palestre. Jules Grison est notre invité juste après Teddy Swims, Mr. Nobody.

0: Voici Azure et Teddy Swims, mais sans nom idole. Il est 18h17.
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0: C'est un événement, c'est dimanche à 17h à la Palestre au Canet, le spectacle hommage à Gilbert Bécaud qui aurait eu 100 ans en 2027. Le spectacle est maintenant.
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0: Là, c'est Jules Grison qui interprète les chansons, les tubes de Gilbert Bécaud. Et Jules est avec nous. Bonjour.
3: Bonjour Jules Grison.
4: Salut Arnaud.
0: Un spectacle en hommage à Gilbert Bécaud. C'est ce que vous venez nous présenter. Le spectacle est maintenant. Et maintenant, c'est à vous.
3: Mais
0: et
3: oui.
0: C'est quoi ?
3: Quel plaisir. Quel plaisir de pouvoir ramener Gilbert sur le devant de la scène. On m'a proposé de faire un spectacle sur l'œuvre de Gilbert. Et là, j'ai découvert l'ampleur de l'œuvre. 650 chansons, une variété incroyable, mais vraiment c'est incroyable. C'est très bien écrit évidemment, c'est écrit par Delanoë, Vidalin, Amad, et puis Gilbert qui était un compositeur de génie. Donc voilà, ça m'a parlé tout de suite, parce que je suis pianiste au départ, donc je me suis retrouvé dans son répertoire, dans cette interprétation. C'est fou quoi, franchement, les chansons elles sont délirantes. Vraiment.
0: Et alors justement, de quoi, pour ceux qui ne connaissent pas le répertoire de Gilbert Bécaud,
3: les gens le connaissent quand même sans le connaître en fait. Voilà. Ouais. Par exemple, Et maintenant, c'est Gilbert Bécaud, L'Orange du Marchand, Les Marchés de Provence, puisqu'il était toulonnais, donc c'est vrai qu'il avait écrit une chanson en hommage un peu à la région. Je reviens de chercher, qui a été reprise récemment par Anne Silla. C'est en septembre. Enfin, voilà, il y a un paquet de tubes qui ont fait le tour du monde d'ailleurs, hein, repris par Sinatra, Presley, et là encore récemment cet été par Johnny Depp. Voilà.
0: Mais alors, pour les plus jeunes là qui ne connaissent absolument pas, de quoi parle en fait Gilbert Bécaud dans ses chansons ? Parce qu'on a cité par exemple Les Marchés de Provence. Bon bah voilà, c'est l'ambiance,
3: d'un marché de Provence
0: qui est décrite.
3: Exactement. Mais c'est très très varié.
0: Ouais.
3: C'est très riche. Et ça fait du bien. En fait, ça parle d'amour, ça parle d'amitié. Il y a des chansons un peu spéciales qui étaient engagées à l'époque et qui sont toujours d'actualité. Voilà, ça parle de plein de sujets différents, quoi. C'est
0: L'Orange du Marchand quoi, qui avait été reprise par la Star Academy, hein, c'est ainsi qu'une nouvelle génération l'a connue.
3: Exactement. Ouais.
0: En fait, sous ses airs de petite chansonnette, finalement, elle a aussi un propos qui est important parce que elle accuse, voilà, c'est les un peu les on-dit, si je me souviens bien.
3: Ouais, c'est ça. Non, mais t'es dans le juste. Hein. C'est des on-dit, c'est du racolage. Et on s'est beaucoup amusé à la reprendre sur scène avec toute l'équipe, puisque là on a choriste, musicien, choriste également. Donc c'est vrai qu'on a nourri un peu plus le spectacle dans ce sens-là. Donc il y a des voix dans tous les sens et ça pète quoi.
0: Alors justement, de quelle façon vous présentez ce spectacle Et maintenant c'est d'abord, il faut savoir que, on va resituer dans le contexte, on est au 20e anniversaire de sa disparition,
3: ouais.
0: Gilbert Bécaud.
3: Exact.
0: Gilbert Bécaud, c'est près de 50 ans de carrière, c'est plus de 650 chansons. Alors j'imagine qu'il a fallu synthétiser un peu tout ça. De quelle façon vous présentez en fait ? Est-ce que vous incarnez Gilbert Bécaud ? Est-ce qu'il y a une histoire ? Comment ça se passe ?
3: Non, les chansons se suffisent à elles-mêmes.
0: Alors il a fallu sélectionner des chansons. Plus de 650 chansons quand même pour Gilbert Bécaud.
3: Ouais, plus de 650. Non, j'en connais 250 à peu près.
0: Ah, voilà.
3: C'est déjà pas mal. Mais alors bon, il est évident que des chansons comme Et maintenant, Nathalie, L'important c'est la rose, ou Quand il est mort le poète, toutes ces chansons se retrouvent dans le spectacle, mais effectivement, après il y a des chansons moins connues.
0: Alors on a cité plusieurs titres. Est-ce qu'il y en a un qui est ton coup de cœur ? Toujours la question un peu compliquée.
3: Ah ouais, toujours un peu compliqué. Bah Nathalie quand même, c'est Nathalie. Puis avec ce qui se passe en ce moment en Ukraine, je me suis accordé quelques libertés pour retoucher 2-3 mots dans la chanson. Donc le tombeau de Lénine est devenu le tombeau de Poutine, par exemple. Et voilà. Écoute, je l'ai enterré peut-être un peu trop tôt, mais qui sait.
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Jules Grison qui incarne donc les chansons de Gilbert Bécaud, spectacle hommage exceptionnel. C'est dimanche, dimanche 11 octobre à la Palestre au Canet, c'est à 17h. 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

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La musique d'Alain Souchon tout de suite.

Sophie Azur et la chanson d'Alain Souchon avec le baiser, 18h27 sur la route, des ralentissements sur Nice-Ouest et sur la promenade des Anglais en particulier au niveau de l'aéroport de Nice en entrée de ville. Vous avez du monde également sur l'embranchement depuis le tunnel de la voie rapide pour rejoindre l'autoroute A8 et puis tout le secteur sorti de Cap 3000, Saint-Laurent-du-Var pour rejoindre la 6202 notamment. Sur Cagnes-sur-Mer également du monde autour de Shopping Promenade Riviera. Il y a du monde sur la zone d'activité à Antibes, des courses à faire apparemment pour beaucoup d'entre vous sur Antibes, sur le secteur Est, et là où il y a tous les supermarchés. 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
3: Bientôt 6h30, à 6h30 on vous donne des infos d'ici. D'ici là, c'est Adèle Castillon, était avec toi.

0: Alti Azur avec Adèle Castillon et Été avec toi. Un peu plus de 6h30, il est temps de vous donner des infos ici.
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0: On parle d'Octobre Rose et de la lutte contre le cancer du sein avec à Villeneuve-Loubet une marche rose vendredi midi au départ de la place de la République. Elle se termine par un pique-nique au bord du Loup. L'inscription est obligatoire, ça se fait en mairie de Villeneuve-Loubet. Pensez-y, midi, un vendredi avec une horaire, un horaire qui permet de marcher sur sa pause déjeuner. Pendant une heure, le cortège rappelle l'importance du dépistage du cancer du sein et puis après la marche, tout le monde se retrouve voilà, pour un pique-nique au bord du Loup, une heure de marche, un casse-croûte au bord de l'eau. Il existe des façons bien plus pénibles de soutenir une cause. La fête de la science à Cannes a lieu toute cette semaine autour de l'alimentation et du goût. Conférence, observation du soleil et parcours saveurs savantes. Presque tout est en accès libre avec un temps fort vendredi à la faculté des métiers et écoles hôtelières rue de Cannes à La Boca. Caramélisation, glace minute, émulsion, agar agar, dégustation à l'aveugle. Il y a les formateurs du CFA qui passent la pâtisserie au microscope. Et c'est pour nous tous de 9h à midi et de 14h à 17h.
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0: Nous serons avec Adrien Mangano. On va dérouler le

tapis rouge, interview de célébrités avant 19h. On va également découvrir les coulisses télé des enquêtes LCP, de cette enquête de la chaîne parlementaire primaire. Une machine à perdre. Point d'interrogation. La question est posée. La réponse, la question est répondue ce soir sur la chaîne parlementaire. D'ici là, et avant d'en parler, on écoute Alex Warren et Étienne Dao tout de suite avec Des Heures Hindous.

0: Ici Azur, Alex Warren, Forever Dream.
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0: On sera avec l'équipe du film L'Abandon, consacré à Samuel Paty. C'est dans les prochaines minutes, juste après avoir parlé avec vous, Patrice Gascoigne, de cette enquête à découvrir sur la chaîne parlementaire, une enquête d'actualité, puisque l'enquête se nomme Primaire, une machine à perdre.
3: Il n'y a qu'un seul homme politique à avoir gagné l'élection présidentielle après avoir gagné une primaire. Lequel, si vous n'avez pas la réponse, c'est Xavier Bertrand qui vous la donne.
4: Vous m'enregistrez pas là, c'est dommage.
5: Si.
4: C'est que, à part François Hollande qui l'a gagné parce qu'il a beaucoup surfé sur l'anti-sarkozisme, jamais un vainqueur de la primaire n'a remporté l'élection présidentielle. Donc primaire, machine à perdre. Oui, certainement, on peut le dire.
3: Xavier Bertrand a donc son avis sur l'utilité ou pas de faire une primaire. Mais vous aussi, vous allez pouvoir vous forger votre propre opinion en regardant ce soir « Primaire, une machine à perdre » avec un point d'interrogation, une enquête proposée sur LCP, la chaîne parlementaire, sur le canal 8 de votre TNT. Vous allez voir un récit chronologique haletant, nourri par des archives et surtout par les témoignages exclusifs des acteurs clés des primaires qui ont déjà jalonné la vie politique française, les candidats eux-mêmes, que ce soit des favoris, des outsiders, des petits candidats. Le casting de politique a accepté de témoigner dans ce documentaire et 3 étoiles et de tous bords politiques. Donc j'ai demandé à l'un des 2 réalisateurs, Patrice Duhamel, s'il fallait s'appeler justement Patrice Duhamel ou sa collègue Michel Cotta pour rassembler un tel casting. On écoute Patrice Duhamel.
6: Bon, je dirais pas que ça suffit, mais on a une longue expérience, Michel Cotta et moi-même, donc c'est pas un problème de carnet d'adresse, c'est que compte tenu de nos parcours respectifs, on les connaît tous un peu, mais il y a l'attraction aussi du sujet et de la chaîne, qui est une très bonne chaîne, LCP, qui fait beaucoup de très bons documentaires. Voilà. Puis il y a des moments aussi où c'est difficile pour les grands acteurs politiques de se dérober.
3: En tout cas, si c'est une machine à perdre pour les politiques, c'est une machine à gagner pour les chaînes d'info et les chaînes parlementaires qui font à chaque fois de belles audiences.
6: Oui, la première primaire en 2006, donc Ségolène Royal, Laurent Fabius et Dominique Strauss-Kahn, c'était sur chaîne parlementaire. Je crois qu'il y a eu un petit million de téléspectateurs. Et alors après, il y a eu une forme d'explosion. Mais la grande primaire ouverte de 2011, celle qui a été remportée par François Hollande, ça a fait des scores absolument extraordinaires. Ça a dû tangenter sur France 2 quelque chose comme 5 millions de téléspectateurs.
3: Patrice Duhamel, réalisateur avec Michel Cotta de Primaire Machine à perdre, ce soir sur la chaîne parlementaire.
0: Eh ben on zappera et puis on va consacrer notre tapis rouge à ce film L'Abandon, consacré à Samuel Paty, qui a été présenté auprès de collégiens. Adrien Mangano, vous avez rencontré l'équipe de ce film L'Abandon à Cannes.

0: Césure, un grand classique, hein, Paolo Conte. Et tout de suite, on déploie le tapis rouge chaque jour. Des personnalités au micro d'Adrien Mangano qui a rencontré auprès de collégiens, 1000 collégiens, et qui ont été invités par la mairie de Cannes pour découvrir aujourd'hui le film L'Abandon, film consacré à Samuel Paty. Adrien Mangano, vous avez rencontré l'équipe de ce film.
1: Je n'ai jamais voulu être un héros, ni que mon nom rentre dans les livres d'histoire, mais que ma vie ait un sens. C'est ainsi que débute le film L'Abandon de Vincent Garinck, qui retrace les 11 derniers jours de la vie du professeur Samuel Paty.
2: Bonjour Monsieur Paty.
1: Le réalisateur souligne l'importance d'avoir présenté ce film au dernier festival de Cannes, le plus grand festival du monde. Et aujourd'hui, lundi 5 octobre, auprès de 1000 élèves de 3e des collèges cannois, avec rencontres et débats.
3: Moi, je trouve que c'est super pour le film, c'est important. La lumière qui va être faite sur ce film, c'est un festival international. Je pense qu'il le mérite, voilà, cette histoire le mérite. Moi, ce qui m'importe, c'est que cette histoire soit transmise, soit véhiculée. Tout le monde dit que c'est un film qui a des vertus pédagogiques, ça met tout à plat, et ça remet plein de questions essentiel, et j'ai envie que les profs le montrent à des élèves, j'ai envie qu'ils communiquent ensemble sur ces questions-là. Un film peut pas changer le monde, mais s'il peut nourrir quelques cours, on voit des familles musulmanes qui soutiennent Samuel Paty, ça fait du bien, ça fait tellement du bien, et ça, on a envie que ce soit vu par le plus de monde possible.
4: Aujourd'hui, on va faire une étude de cas. Liberté d'expression, liberté de la presse. Ça vous dit quelque chose?
5: C'est Charlie Hebdo?
4: Exactement.
6: Je viens de revoir la vidéo, les vues arrêtent pas d'augmenter.
7: Elle est mensongère, elle donne clairement le nom du collège de Monsieur Paty, il faut la faire supprimer.
8: Ça s'est pas passé comme ça.
9: Vu le contexte, tu nous mets tous en danger.
10: Je peux quand même dire quelque chose parce que visiblement ça tourne à mon procès.
11: Je pense que ce serait bon de faire un bloc autour de lui.
12: S'ils ont un couteau, je fais quoi? Ah,
1: durant le tournage du film, Antoine Reinhartz n'a jamais cherché à imiter Samuel Paty. Le but n'était pas de l'imiter, mais de le raconter. Ce qui a beaucoup troublé Michaël Paty, la sœur de la victime, qui a retrouvé son frère dans les traits psychologiques du comédien.
10: Mais effectivement, il n'y a pas un mimétisme total à avoir, dans le sens où, de toute façon, avec une photo, on a une évocation, c'est un symbole. Et après, il faut réussir à partir de l'intérieur pour à la fois s'approprier tout ce qui est du réel, la situation, les mots, qu'est-ce qui a été dit, auquel on veut rendre hommage, qu'on ne veut pas trahir. Bizarrement, à la fin, Michael, elle a l'impression de voir son frère dans le film, alors qu'il y a des endroits où je me suis réapproprié les choses, mais parce qu'en les rendant vivantes, elle revoit son frère dans ces situations.
1: L'Abandon, un film présenté auprès de 1000 élèves de 3e des collèges cannois. Une séance suivie par un échange entre les collégiens et le réalisateur, le comédien et la sœur de Samuel Paty, Michaël Paty. Rappelons aussi que ce professeur d'histoire a été honoré à Cannes il y a maintenant 2 ans. Il existe aujourd'hui dans la ville la place Samuel Paty, située devant le lycée Carnot.
10: Jamais j'aurais imaginé que mon nom entrerait dans les livres d'histoire.
0: Merci Adrien pour ce tapis rouge que l'on peut réécouter à tout moment sur l'appli ici.

Fragile. Ici Azur avec Charles Doré, hypersensible, 18h53 sur la route du monde, sur l'autoroute A8. Attention, vous qui êtes en direction de l'Italie, au niveau de Roquebrune-Cap-Martin, c'est assez chargé jusqu'à votre arrivée sur Menton, avant la sortie Menton. Après, ça va. Sur la pénétrante du Paillon entre Nice et la Trinité, toujours un petit peu de monde. Du monde aussi sur la voie rapide en direction de Nice-Ouest sur Nice, donc. Et puis, ça va.

0: beaucoup mieux sur la zone d'activité d'Antibes, celle de Sophia Antipolis également. Vous avez encore un peu de circulation sur le boulevard Carnot à Cannes, et notamment dans le sens remontant, donc en direction de l'autoroute A8.
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0: Bientôt 19h, à 19h, c'est Émilie Mazoyer qui reçoit en direct ce soir. Icar, le chanteur, lance un nouvel album. Un album dans lequel il reprend des chansons de Jacques Brel. Il nous explique dans 5 minutes, juste après l'actu. Et juste après, Jeanne Mas, tout de suite, en rouge et noir, les couleurs de l'OGC Nice.

0: Ici Azur est notre chanson préférée, hein, quand on est à Nice, chanson préférée de Jeanne Masse en rouge et noir.
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0: 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Il est 19h. Toute l'actu maintenant avec la rédaction.
2: Un adolescent blessé, sa main arrachée par une grenade. C'était ce matin à Lens, dans le Pas-de-Calais, au milieu des heures, avec la police devant un lycée bloqué. Écoutez le récit de Vanessa Lamar.
3: Vers 10h30, la situation a dégénéré. 200 jeunes font face aux policiers à la compagnie de CRS dépêchée en urgence sur place. Les forces de l'ordre et les pompiers essuient jets de pierre et tirs de mortier. Ils ripostent. Cette lycéenne est sous le choc. Elle a assisté à la scène.
4: Et ils ont commencé à venir, à s'approcher de nous et en lançant des fumigènes. Du coup, nous, on commence à courir. J'étais à côté du camarade qui s'est fait mal. D'un seul coup, il reçoit un gros truc dans sa main. C'était une grosse boule. Et d'un seul coup, ça explose. Il y avait plein de boules de chair qui a volé partout. J'ai failli vomir. Ils l'ont lancé sur lui. Il l'a pas ramassé. Tout le monde dit il l'a pas ramassé. Il l'a reçu dans sa main. D'un seul coup, ça a explosé dans sa main.
3: Pour faire la lumière sur les faits, Étienne Thieffry, le procureur de la République de Béthune, a saisi l'IGPN, la police des polices.
5: Alors, je vous parle, je ne suis pas en mesure de vous répondre. Si cet adolescent avait formellement récupéré une grenade qui a explosé dans sa main ou si la grenade aurait atterri sur lui.
3: Le préfet du Pas-de-Calais évidemment regrette cet accident, mais il estime que les forces de l'ordre doivent pouvoir se défendre. François-Xavier Loche.
6: Quand les policiers se voient projetés par une foule compacte de 200 personnes, soit des pierres, soit des mortiers d'artifice, ils ont la possibilité de se défendre. C'est un cadre de légitime défense et de maintenir l'ordre public. Voilà.
3: Une cellule d'écoute et de soutien a été mise en place au sein de l'établissement.
2: Au total, depuis le début du mouvement, 190 élèves ont été blessés dans le pays. À la veille d'une nouvelle grande journée de mobilisation, le ministre de l'Éducation était cet après-midi en déplacement dans les Yvelines pour préparer la reprise des cours et pour tenter d'apaiser la situation. Marie Bouéda.
7: Oui, dans une salle de classe où les tables et les chaises ont été rangées contre le mur, le ministre Édouard Geffray sort satisfait de sa discussion avec quelques élèves.
8: Il y a en réalité une envie d'école et une envie de mieux d'école. On voit bien, autour du remplacement des professeurs absents, autour des rythmes scolaires qui reviennent quand même très souvent.
7: Il annonce la sortie d'une plateforme dès ce soir pour que les lycéens écrivent leurs attentes et aussi un temps d'échange à partir de mercredi organisé par les proviseurs de tous les lycées. Albin, en terminale, a discuté avec le ministre.
9: Je dirais que c'est pas forcément prometteur, mais c'est très rassurant sur le fait qu'il est à l'écoute des différentes inquiétudes que certains lycéens peuvent avoir, notamment dans le lycée ou à l'extérieur.
7: Lui ne bloque pas, mais Elias, si. Il a interpellé le ministre en sortant du lycée.
10: Certains lycéens ont été violents dans leurs revendications. Est-ce que c'est une mauvaise image du fait que la population se dira qu'il faut être violent pour être entendu?
7: Il n'est donc pas vraiment convaincu.
10: Le système, il est défaillant, on le sait maintenant, et ajouter des heures, faire du 8h-18h et ne proposer aucun moyen pour les revendications des lycéens. Je trouve qu'il y a un certain mépris de l'État pour les lycéens.
7: Ismaël, non plus.
11: Il y a une manière différente de continuer, pas par la violence. Et à force, comment la police elle répond, moi je dis ça va pas s'arrêter, ça va continuer, ça va s'empirer de plus en plus.
7: Et Édouard Geffray lui annonce que ce soir, que les blocages perdent en intensité.
2: Toutes les infos sur cette mobilisation lycéenne à retrouver sur ici.fr. Il est considéré comme le livre le plus lourd et le plus cher au monde. Et il a été volé, dérobé au Centre d'art contemporain d'Issoire, dans le Puy-de-Dôme. L'Apocalypse, un ouvrage précieux, illustré notamment par Salvatore Dali, 210 kilos avec une couverture en bronze. On a assassiné le patrimoine français, réagit son propriétaire sur ici.fr. Allez, direction le Stade de France pour le dernier match du premier rassemblement de la nouvelle ère Zidane, qui est désormais à la tête des Bleus. L'équipe de France de foot reçoit ce soir la Belgique. On va vivre la rencontre en direct sur ici.fr et sur notre chaîne YouTube avec les commentaires de Thomas Vichard de Ici Bourgogne. Bonsoir.
12: Bonsoir.
2: 3 jours après le match nul contre l'Italie, les Bleus veulent rebondir.
12: Oui, histoire de solder le premier petit accroc, c'est vrai, de l'ère Zizou.

0: Bleus, souvent dominateurs, mais qui ont pu, pour péché mignon, lors des trois premières rencontres, de manquer d'efficacité. Trois buts marqués seulement, un seul encaissé. C'est donc l'un des enjeux de la soirée, s'offrir, si possible, un succès confortable. Ça passera peut-être par une nouvelle belle prestation de Michael Olise, impliqué sur tous les buts français de ce rassemblement. Mais l'attaquant du Bayern Munich sera-t-il titulaire ce soir? Parce que l'équipe de France va à nouveau être très remaniée. Des changements sur toutes les lignes sont attendus. Un succès et les Bleus, en tout cas, seraient assurés de garder la première place de leur groupe, de se rapprocher de la qualification pour les quarts de finale. Un petit point seulement d'avance sur des Belges ce soir, privés de deux de leurs cadres. Youri Tielemans et Kevin De Bruyne, les deux milieux de terrain, sont suspendus. Des Diables Rouges, d'ailleurs, défaits par cette même équipe de France. C'était il y a tout juste une semaine à Bruxelles. Et si la performance se répète ce soir, alors on pourra parler, c'est sûr, de très bons bilans pour ces quatre premiers matchs des Bleus, version Zidane.
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1: 19h05, la météo. On attend toujours les températures automnales pour demain. Ce sera surtout des risques de pluie, parfois orageuses, autour de la Méditerranée et dans l'après-midi sur le Massif central et les Alpes. Ciel changeant sur le reste de la moitié sud et sur l'ouest du pays. Pour les températures, il fera entre 8 et 11 degrés au lever du jour. On pourra monter jusqu'à 18 le matin. Dans l'après-midi, des températures anormalement élevées pour début octobre, jusqu'à 29 voire 30 degrés au sud de la Garonne. Je vous souhaite une très bonne soirée à l'écoute de ici.
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1: Salut à toutes, salut à tous et bienvenue sur votre radio. Ici, c'est Décibels. Rendez-vous musique en direct et jusqu'à 20h. Ce soir, l'anniversaire d'un petit nouveau chez AC/DC. Bon, il est nouveau depuis 1980, mais vous savez ce que sont les fans hardcore. Ils ne pardonnent pas au petit nouveau d'être le petit nouveau. Donc voilà, Brian Johnson sera à l'honneur, donc AC/DC, à la fin de l'émission de la séquence anniversaire. On se fera aussi un joli blind test de chanteuse pianiste. Si c'est un thème qui vous inspire, n'hésitez pas à vous inscrire dès maintenant. Il faut appeler le standard où vous attend Sadika. Le numéro 0810 055 056 a gagné ce soir au Blind Test. C'est l'album en version vinyle de notre invité de ce soir, Icar. Icar qui sort sa musique évidemment, mais est aussi aux manettes pour une chanson de Céline Dion que vous adorez. Définitivement, Icar, l'auteur-compositeur des grandes voix francophones, il a été choisi par Céline Dion. Donc pour ce bonjour, pardon, merci. On parlera de ça avec Icar, de sa tournée Résilience Tour et puis évidemment de son album Brel, où il rend hommage bien à Jacques Brel, car l'album est bien nommé. Avant d'accueillir Icar et avant de vous présenter notre coup de cœur du jour, on prend des nouvelles de Rod Stewart. Et je dois vous le dire, les amis, c'est l'heure de la retraite pour Rod. Eh bah oui, 81 ans. Alors il a annoncé sur ses réseaux, le moment est venu de dire adieu à la vie sur la route. Après mûre réflexion et avec une grande tristesse, je dois annoncer que l'année prochaine sera ma dernière tournée. Alors dommage, hein, Rod Stewart ne passera pas par la France, mais il nous reste les tubes. Ça pour le coup, c'est pour toujours. Un bon morceau de rock disco, Do You Think I'm Sexy, pour vous souhaiter la bienvenue dans Décibels.

0: est tellement sexy. Rod Stewart, Do You Think I'm Sexy? Bien sûr, baby, même à la retraite et même à 81 ans, il y a des choses qui ne changent pas.
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0: C'est l'heure du coup de cœur. Alors aujourd'hui, c'est vraiment une production indépendante, la Fanette Production, qui nous propose Fanny. Fanny, c'est une artiste qui est originaire du sud de la France. Elle est née à Marseille, elle a grandi à Nice, dans une famille de musiciens. Et elle a été, suite à une rencontre à Nice, la chanteuse et claviériste du groupe La Femme. Un peu les mêmes débuts que Clara Luciani, vous voyez. La Femme, ils ont toujours fait ça. En fait, il y avait les deux garçons qui étaient vraiment le pilier du groupe. Et puis après, des voix de chanteuses, des filles pour les accompagner sur scène. Il y en a plusieurs qui y sont passées, dont Fanny. Donc, ce qui lui a permis évidemment de faire des grandes salles, des scènes internationales d'ailleurs, avec La Femme. Et voilà que Fanny écrit ses propres chansons en français, s'il vous plaît. Et il y en a déjà trois qui sont sorties. Il y a la chanson des Cigales, Monstre du soir, et puis celle que j'ai envie de vous faire découvrir ce soir qui s'appelle Amour d'été. On est donc au tout début de la carrière de Fanny, mais je pense qu'elle va vous plaire, que vous soyez fan de Françoise Hardy, Lana Del Rey, même un petit côté Beatles. Elle est excellente, elle s'appelle

0: d'accord, elle a quelque chose, hein, cette jeune femme. Elle s'appelle Fanny. Et donc, trois chansons disponibles pour le moment. Amour d'été, que vous venez d'entendre, La chanson des cigales et Monstre du soir. Vivement, la suite. Et la suite, dans Décibel, ça se passe avec un garçon que vous connaissez bien, que vous aimez beaucoup. Puisque en plus de signer le nouveau tube de Céline Dion, Bonjour, Pardon, Merci, il sort un album hommage à Jacques Brel. Il va tout vous raconter dans Décibel. A tout de suite.
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1: Je vous l'ai dit les amis, le garçon que nous recevons ce soir a beaucoup, beaucoup de choses sur le feu, de bonnes choses. Bonsoir Ricard.
2: Sur le feu, sur le cœur, bonsoir.
1: Comment ça va?
2: Bien, très très bien.
1: J'étais sûre que ce sur le feu allait pas passer direct.
2: Ouais, non, on les éteint les feux là, il faut les éteindre.
1: Les mots ont un sens avec Ricard et c'est ça qui est très agréable. On parlera tout à l'heure de cette magnifique chanson pour Céline Dion, bonjour, pardon, merci, qui est un énorme succès. Mais parlons d'abord de ça.

0: Icare rend hommage à Jacques Brel dans le nouvel album sobrement intitulé Icare. Brel, tu dis Icare, Brel m'a appris à écrire. C'est à ce point-là.
1: Ouais, mais il ne sait pas.
0: Ah bah non.
1: Ouais, j'ai
0: c'est
1: commencé
0: à ce point-là.
1: Ah oui, moi, c'est parce que j'écoutais beaucoup de chansons françaises. Et il y avait Aznavour, il y avait Brassens, il y en avait tant d'autres, voilà, qu'on connaît, des légendes. Et lui, il avait, voilà, j'étais jeune, et cette passion-là, qu'il avait d'exprimer les mots avec des consonnes et d'appuyer tout. Ah, je trouvais que, genre, lui, il voulait qu'on le comprenne. Il voulait qu'on le plaigne. Il voulait pas être brillé. Il voulait, c'est l'enfant qui veut être compris par-dessus tout. Donc, je recopiais toutes ses paroles pour voir comment on conçoit une chanson. Parce que s'il y en avait un qui pouvait, moi, je voulais juste un enfant qui voulait être compris. C'est toujours le cas quand je fais une chanson. Je le fais, je fais ce métier pour être compris.
0: Pour être compris.
1: Pour être compris. Pas pour briller. Ça, c'est, ça s'en va, ça. Mais être compris, ça reste dans ton cœur quand t'es compris. Et ça compte. Et
0: Donc tu recopiais ses paroles.
1: Oui, tout. Et Amsterdam.
0: Et pour essayer de comprendre un système.
1: Dans le port d'Amsterdam, si il y a des marins qui chantent, des rimes embrassées, j'ai vu qu'ils faisaient A, B, B, A, puis A, B, B, A. Et dans d'autres, ils faisaient A, B, A, B. J'ai dit, ah, c'est comme ça qu'on fait une chanson. Ouais, il n'y a pas la Starac au Sénégal dans les années 90.
0: Mais si c'est plus comme ça qu'on fait une chanson, c'est surtout comme ça qu'on fait un poème.
1: Oui.
0: Compter les pieds, voir les rimes.
1: Absolument. Donc, parce qu'il y a une métrique à respecter et le carcan des notes que qu'impose une chanson. Voilà. Donc, lui, il faisait des poèmes qu'il mettait en chanson et c'est pour ça que j'ai été très vite un vieux chanteur. C'est que j'ai fait des poèmes. À 20 ans, je faisais des poèmes qui étaient des mises en chanson, quoi.
0: Et justement, là, t'as 15 ans de carrière maintenant, un paquet de tubes pour toi ou pour les autres d'ailleurs. T'as sorti 8 albums. T'as écrit ton bouquin, t'as fait plein de choses. C'est maintenant que tu déclares ta flamme à Brel en t'attaquant aux chansons les plus connues de son répertoire. Donc t'es vraiment pas un trouillard, hein. C'est que les chansons qu'on connaît.
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1: Avec des guitares électriques, bien sûr.
0: Pourquoi maintenant?
1: Parce que j'ai estimé avoir assez vécu, j'ai estimé assez avoir cassé mes dents pour avoir le droit de raconter les siennes.
0: Ouais.
1: Parce que il fallait une légitimité pour dire quand on n'a que l'amour, pour dire ne me quitte pas à son propre miroir et pas qu'à une personne qui nous a quittés. Parce qu'il y a plusieurs lectures d'une seule chanson. On a vu souvent rejaillir le feu, c'est le feu que j'essaie d'avoir à l'intérieur aussi. Cette flamme-là qui s'en allait par moments, cette confiance. Quand on a le temps d'avoir perdu des amis pour chanter Jojo, tu reprends Saint-Nazaire, je refais l'Olympia au fond du cimetière, nous parlons en silence d'une jeunesse vieille. Je peux pas le chanter à 20 ans.
0: Non.
1: Donc j'ai attendu, je l'ai jamais chanté nulle part, ni dans les télécrochets que j'ai fait. Alors que je suppliais, et je remercie aujourd'hui les directeurs musicaux de l'époque qui m'avaient dit non, je n'avais pas cette maturité. Il fallait que je morde la poussière avant.
0: Fallait que tu prennes aussi de l'épaisseur et que tu comprennes exactement ce qu'il voulait dire.
1: Et j'ai pris la peine et j'ai demandé un entretien qui a été merveilleux avec
0: France Brel.
1: Oui, à la Fondation.
0: Elle est incroyable, sa fille. Elle est venue dans l'émission.
1: T'as pleuré quand tu l'as vue?
0: Non, mais elle m'a collé des frissons parce que la manière dont elle parle de son père, d'ailleurs, elle l'appelle Jacques.
1: Oui.
0: Elle dit pas papa.
1: Non.
0: Tu sens que c'était un drôle de personnage.
1: Mais elle, quand tu arrives et que tu vois son œil clair, son petit nez et ses dents, l'ai vu, lui, s'il avait vécu, elle a 72 ans.
0: T'as raison.
1: Et je suis arrivé, je lui ai serré la main et ça m'a saisi, j'étais en larmes, elle a dit, apportez-lui des mouchoirs. Avec, tu vois, franche comme elle était, tu vois, apportez-lui du mouchoir, ça fait tout le temps ça, ça fait pleurer quand on me voit. Et elle était exceptionnelle. Elle était exceptionnelle. Et moi, je pleurais, je l'ai vu, j'ai pleuré parce que lui c'était la mer du Nord, moi c'était l'Atlantique au Sénégal et je rêvais d'Olympia. Il a construit mes rêves, Jacques. Hein, il m'a fait boire de la bière dans l'ivrogne. Genre en vrai, j'ai bu de la bière parce que Jacques Brel. J'ai fumé des clopes aussi parce que Jacques Brel. Erreur. Mais c'est rien compte tenu de tout ce que j'ai appris auprès de lui, d'humanité, de regarder l'autre, de la loyauté, même s'il avait un rapport aux femmes qui était d'époque, il avait de ses trahisons. On va pas déboulonner les statuts et changer les statuts des gens, ça appartient à des époques. Mais c'est quelqu'un qui avait cette fureur et aujourd'hui, je pense que cette fureur, plutôt que de la taire, dans les accordéons, comme il allait dire, il murmurait l'ombre de ton chien, dont ne me quitte pas, je le hurle, je mets les guitares électriques de Sébastien Chouard, on fait taper les batteries de Romain Saron, on a mis des instruments de dingue, on a tout joué. Ça veut dire qu'il n'y a pas une goutte d'IA, il n'y a pas une goutte de prog. Si le Wurlitzer n'était pas disponible, on attendait le lendemain qu'on nous l'amène au studio. On a fait à l'ancienne.
0: Icare, Brel est disponible.
1: Ah ouais.
0: Et ça, c'est Vesoul.
1: Un petit ref à Take 5, tu entends.
0: La basse. Évidemment, le Rebec. Magnifique.
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0: Gérard Chambrel. Et alors, pendant qu'on écoutait la chanson, il me disait « Oh là là, faut que j'attende un an pour faire ça en tournée. » Bah ouais.
1: Ah, bah, ça donne, ouais. Moi, j'ai très très envie d'aller sur scène, le faire, de le transpirer, d'aller au bout de mon souffle. Parce que là, tout est enregistré live. Hein, ouais. Et quand on me disait, non, fais une phrase sur deux et on collera, je dis non.
0: Tu voulais chanter comme lui, dans mais les mêmes conditions que lui.
1: Parce qu'il en a marre dans la chanson. Il raconte cette forme-là. Voilà, il est à bout de souffle parce qu'il ne sait pas quoi faire pour la rendre heureuse. Ouais. T'as voulu voir ça, ça t'a plu. C'est cher et ça fait mal. À la fin, j'ai plus d'air. Il est à bout de souffle. Et c'est la réalité de cette chanson, quoi. Il vivait ses chansons.
0: Il est à gagner, cet album d'Icar. Wow. Icar Brel, son album. Hommage à celui qui lui a appris à écrire, dit-il, qui lui a donné envie de faire de la poésie et de la chanson. Si vous voulez gagner cet album, il faut jouer au blind test et pour ça, il faut nous appeler dès maintenant. Sadika est au standard, notre numéro 0810 055 056. Alors, Icar, l'année prochaine, la tournée qui passera donc notamment 4 fois par l'Olympia à Paris, un Olympia par mois, le 25 septembre, le 17 octobre, le 5 novembre et le 3 décembre 2027. Et puis évidemment, tu joues absolument partout en France hein, à l'automne 2027. Cette tournée porte un nom, c'est le Résilience Tour. Et pour le coup, tu as travaillé avec une artiste qui est un modèle de résilience très récemment.

0: écrit un sacré tube pour Céline Dion. Ton album s'appelle Résilience. Oh mon Dieu, tu t'es fait tatouer le prénom de Céline sur le bras.
1: Ouais.
0: Tu es en train de me montrer.
1: Ouais, et les 300 km en Vendée aussi, en fait, et mon premier Olympia.
0: Je sais qu'il y a beaucoup de choses
1: sur ton
0: bras.
1: J'ai des moments qui sont des marqueurs de temps,
0: Céline,
1: et ça m'a marqué.
0: Céline, elle est dans ta peau.
1: Ouais, ça m'a marqué. Ça m'a marqué parce que je suis pas un fan hystérique de Céline depuis toujours. Je sais qu'elle a chanté pour moi une des plus grandes chansons d'amour qui soit, C'est pour que tu m'aimes encore. Et au fur et à mesure que j'avançais en travaillant, je réfléchissais, je me disais, en fait, elle a marqué tous les temps de ma vie, de nos vies. Et c'est pour ça que finalement ce retour sur scène était important. Et c'était important qu'il soit réussi parce que finalement elle était garante.

0: sur un plateau radio, c'est pas le sujet. C'était quel message? C'était le message de résilience, le message de dire aux gens, à vos auditeurs ce soir, que quel que soit le mal qui vous entrave, quel que soit le mal du siècle que nous traversons, quel que soit ce que ce pays et les autres pays traversent, il y a un chemin, il y a une route de sortie. Ce n'est pas un puits, c'est qu'un tunnel. Et je vous le dis du fond de mon cœur, pour moi, être passé par mes propres nuits, parce que c'est un, il y a des millions de gens, il n'y a pas que Céline, il n'y a pas que moi qui ai eu ma nuit. Chacun traverse sa nuit. Il y a des gens dans leur voiture qui rentrent du taf, qui se demandent comment ils vont joindre les deux bouts. Il y a une sortie. Et cette sortie passe par l'amour. Et c'est pour ça, il manque un vers à ce poème. Les mots sont simples, hein. Bonjour, pardon, merci. Il manque un vers à ce poème. Un mot qui nous unit. Bonjour, pardon, merci. Je t'aime. Elle était là, ma conviction. Et donc, oui, peut-être, je vais te confesser que je suis fier que ce soit ce message-là. Voilà.
1: Icar est l'invité de Décibel. À tout de suite.
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3: Allez, quelques idées sorties encore une fois à vous proposer. Notez la saison du Théâtre National de Nice qui débute jeudi. Et vendredi, une pièce plutôt originale. Ambiance resto vietnamien à la cuisine. Oui, je vais vous expliquer. Un resto vietnamien entre le Saigon des années 50 et la France des années 90. Des familles brisées par l'exil et des retrouvailles. Ça s'appelle Saigon. C'est jeudi et vendredi à la cuisine à Nice Ouest. C'est donc une découverte. Et puis, autre spectacle, samedi prochain, le 10 octobre. Si vous chantez souvent du yaourt, ça va vous plaire, avec au théâtre Francis Gag à Nice, la présence de Louis Caratini. C'est un artiste complet, il est musicien, il est auteur, compositeur, et son spectacle s'appelle Tu connais la chanson. C'est un blind test, mais un blind test qui ne commence pas par les premières notes, mais par des paroles. Oui, le mieux c'est de découvrir comment il a revisité l'univers de Barbara, de Diane Tell ou de Mylène Farmer. C'est ce samedi au théâtre Francis Gag à Nice.
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1: Icar est notre invité et ce soir, on peut le dire, hein, l'auteur-compositeur des grandes voix francophones, parce qu'il y a Céline Dion, mais il n'y a pas que, hein, t'as écrit aussi pour beaucoup d'autres artistes. Et donc, tu as cette passion pour Jacques Brel que tu révèles dans cet album, Brel, où tu lui rends hommage, tu reprends ses chansons qui sont parfois de vraies pièces de théâtre.
4: Et

0: C'est beau, ces gens-là chantaient Jacques Brel, enregistrer Jacques Brel, tout en live, tu l'as dit. On n'a pas parlé de Pascal Obispo qui a une place dans cet album. T'as voulu voir avec lui justement comment arranger les chansons. Certaines sont très guitare électrique, on l'a entendu tout à l'heure. D'autres sont très jazz, comme on vient d'entendre, ces gens-là. Ça, c'est des décisions que tu as prises avec Pascal Obispo ?
1: En fait, nous avons partagé un duo récemment sur son album Héritage qui s'appelle ouais. Viens. Et pendant qu'on enregistrait ce duo-là, j'ai trouvé ça tellement délicieux dans la musique et je lui ai dit j'aimerais rendre hommage à Brel. Je lui ai dit s'il te plaît constitue-moi une team. Il a fait le sélectionneur, il a fait le Zinedine Zidane.
0: Oh, quoi. C'est Zizou.
1: C'est le Zizou. Il a fait Zizou. Il m'a dit alors là est-ce que tu veux plutôt jazz, plutôt rock. On a choisi chaque gars et on a eu des musiciens formidables. Max Pinto aux arrangements et au cuivre, Fred Nardin aux arrangements et au piano et au clavier, Romain Saron batterie, Zizou Sadki à la basse, contrebasse, Seb Chouar guitare, Yuri Benaïs au son. C'est une équipe de dingue que je n'aurais jamais débusqué moi-même. Ouais. Donc voilà, et c'est un bonheur de jouer ça. C'est de la vraie musique. C'est l'album de ma vie où j'ai fait de la vraie musique. Ça fait genre, je pense, ça fait 20 ans que je fais bientôt ce métier. J'ai jamais eu autant de plaisir et de pression. Mais comme c'est tous des mecs qui lisent la musique et qui sont des jazzman, genre voilà, j'ai voulu faire l'air alors que j'avais pas l'air du tout. Tu vois, comme faut pas jouer les ceux qui savent lire les partitions
0: quand
1: alors que je ne sais pas lire les partitions. Donc j'ai dû niveler par le haut, quoi. J'avais une pression monstrueuse dans ce disque.
0: Icar Brel est disponible. Franchement, allez l'écouter, vous allez être surpris et charmé. Mon cher Icar, c'est l'heure des choix cornéliens. Questions bêtes et réponses courtes. Si je te propose de faire revenir Brel contre 6 mois de ta vie, tu dis ok ou pas?
1: Oui. Pour l'éternité qu'il offrira à celle des autres.
0: Quand tu sais pas où aller, tu vas au nord, au sud, à l'est ou à l'ouest?
1: Ne bouge surtout pas.
0: Sport quand tu sais pas où aller. Solo ou sport collectif?
1: Sport collectif.

0: Actif.
1: Tu préfères qu'on te coupe l'eau ou Internet ?
0: Bah, couper Internet tous les jours, en fait. Bah oui, avec l'eau, tu subsistes quand même. Sans Internet, tu subsistes, sans eau, non.
1: Oui. Tu as fait cette aventure incroyable hein, sur les chemins de Vendée où tu marchais 25 à 30 km par jour. Je te demande donc aujourd'hui, en connaissance de cause,
0: on avait une besoin randonnée d'eau, d'ailleurs,
1: ouais. En tong, randonnée en tong ou randonnée en moonwalk ?
0: Bah, randonnée en tong. Bah oui, comme les gens qui font les marathons à l'époque avec les sandales grecques. Ouais, c'est jouable, marathon randonnée en tong.
1: Tu préfères faire Koh-Lanta ou Fort Boyard ?
0: Ah, Koh-Lanta.
1: Koh-Lanta, tu
0: vois ? Ouais, Koh-Lanta.
1: T'es taillé pour ça, toi ?
0: Ouais, moi j'aime bien, mais j'aime pas le côté faut faire des magouilles pour pas être éliminé. Il y a un autre, c'est The Island, là.
1: Oui.
0: Genre ça, on te lâche sur une île et tu te démerdes. Moi, si vous me lâchez 6 mois, vous revenez, j'ai fait un tennis, j'ai fait un petit padel, hein, je suis tranquille.
1: Il y a un resto.
0: Je me débrouille. Voilà, j'ai pas de problème avec la solitude et avec les intempéries. Voilà, à bon entendeur.
1: Icar, régime ou dessert ?
0: Un régime qui te permet de prendre des desserts. Ça veut dire avec une hygiène de vie qui, voilà, tout effort mérite une récréation. Faut pas se priver trop. Tu vois, là, je viens de courir 10 bornes avant de venir ici.
1: Ouais.
0: Je suis venu, je vais dîner léger et à la fin de la semaine, j'aurai droit à quelque chose que j'aime manger de, qui fait pas du bien au corps, quoi. Un burger, quoi.
1: Pas mal, pas mal. Amour, passion ou amitié tranquille?
0: Oh là là, amour tranquille. Ça veut dire que, bah ouais, non, forcément, ça veut dire que les amours passion, c'est bien quand t'as ta carte 12-25. Ouais. Hein, 12-29, tu peux prolonger si c'est tu veux, si t'as le cœur. Et après, en fait, la paix du cœur, c'est d'être avec quelqu'un qui est ton ami et de l'aimer. C'est pas, la passion, ça va pas très très loin. Ça fait des bonnes chansons, c'est tout.
1: Parlant de bonnes chansons, on t'écoute. Amsterdam, Icar.
0: Mmh.
1: C'est parti, c'est sur ton album.
0: Une petite rêve aussi, ouais, quand après. Ça part. Une petite rêve.

0: là là!
1: Il faut oser, Icar, quand même, c'est fou. Je disais tout à l'heure que t'étais pas un trouillard. Parce que si t'avais été un peu trouillard, ce que t'aurais fait, c'est que t'aurais pris des chansons plus obscures de Brel, moins connues, en déclarant quand même ton amour à Brel, en allant chanter des textes magnifiques, mais que tout le monde ne connaissait pas par cœur, pour éviter la comparaison. Là, tu ne peux pas. Quand tu chantes Amsterdam, Les vieux amants, Quand on a que l'amour, Ces gens-là ne me quittent pas, tout le monde a la voix de Brel dans l'oreille. Est-ce que ça t'a fait peur à un moment?
2: Ce qui m'a fait pas peur, mais c'est je savais que j'allais être confronté à ça. D'ailleurs, quand vous allez sur Instagram, j'ai fait une petite vidéo sur Ne me quitte pas, où j'exulte et je suis dans l'orage. Je ne surjoue pas. C'est un jeu d'acteur. Je suis à fond dans ouais. Le mec qui disjoncte complètement un peu. Il y a le Joker de Batman dans l'histoire. Tu okay. vois, il est possédé. Et les gens, ça a fait beaucoup de discussions. Ah non, c'est insupportable. Ah non, c'est génial. Ah non, c'est insupportable. Et ça se discute. Et c'est bien.
1: C'est bien. T'es content.
2: Oui, mais il n'y a rien de pire que la tiédeur d'une reprise qui soit celle d'un karaoké. Tu vois, genre. Donc là, c'est un parti pris. Oui, ça peut plaire. Oui, les gens ne peuvent pas y adhérer et c'est pas grave. Mais c'était ma vision. Oui. En fait, moi, quand il dit l'ombre de ton ombre, l'ombre de ton chien, il le murmurait. Je l'aurais hurlé sous une fenêtre 14 boulevard Saint-Michel il y a 10 ans. Tu vois ce que je veux dire? De mon propre vécu. Ouais. Donc c'est des choses que j'ai vécues. Et c'était ma vision de des choses. Bah évidemment, si tu chantes Brel comme Brel, t'es mort. Il y a que lui qui chante Brel comme Brel. C'est Brel.
1: C'est Brel. T'es fan aussi de Johnny?
2: Oui.
1: Et je trouve que dans ce disque, il y a des clins d'œil dans la, justement, quand il y a les guitares électriques et même dans ta façon de chanter. Et alors, je t'ai posé la question hors antenne, mais je te la repose à l'antenne parce que la question, ta réponse est intéressante. C'est déjà pas du tout incompatible, l'amour de Johnny et l'amour de Brel. Et qu'en plus, ils se sont croisés et qu'ils s'aimaient bien.
2: Oui, il n'y a aucun amour incompatible de toute manière. Et oui, j'ai vu des interviews où il parlait de Brel avec le plus grand respect. Il disait qu'il l'adorait et qu'il l'aimait. Et il avait chanté Ne me quitte pas, à genoux dans un zénith. J'ai pas la date, donc je vais pas me tromper auprès des fans de Johnny, dont je fais partie.
1: Bisous les fans. Bah, les fans de Céline, les fans de Johnny, les meilleurs du monde, quoi.
2: Et Johnny nous manque. Johnny me manque beaucoup. Ouais. Johnny me manque sur le regard qu'il aurait porté sur notre société, sur sa capacité qu'il avait à unir les gens, alors que je ne l'ai jamais rencontré. Mais moi, il me rendait heureux, ce monsieur. Et sa version de La Quête au Trianon.
1: C'est de Ma Quête.
2: Donc voilà, donc je la chante à la fin en m'époumonant. Je ne sais pas si ce participe.
1: Il est correct.
2: Merci, il est validé en m'époumonant à la fin. Ouais. Parce que voilà, il y a deux, trois références à une vision que Johnny aurait pu avoir. Le Ne me quitte pas, quand je le hurle, je pense à Johnny avec les guitares électriques.
1: Ouais, ça s'entend.
2: Et La Quête aussi. Oui, à fond. Non, je suis fan de Johnny Hallyday.
1: Donc voilà, c'est un album à tiroir. Un album avec plein de surprises. Mmh. Un album avec, vous savez, les petits œufs de Pâques, comme ça. On fait, mais ça me fait penser à quelque chose. Mmh. Mais ça aussi, ouais. Il est comme ça, Icar, il vous laisse des petites références qui sont pas envahissantes, mais qui sont là et voilà, qui vous plairont si vous allez écouter ce disque, ce que je vous recommande. Donc, on a parlé de ta chanson pour Céline Dion. Bonjour, pardon, merci. Je t'aime. N'oublions pas le je t'aime. Ouais. On a parlé de cet album qui est disponible. Le Résilience Tour, c'est pour l'année prochaine. Entre-temps, alors, qu'est-ce qui va se passer, mon cher Icar? Parce qu'on te connaît, toi qui as la bougeotte, tu es parti sur les routes devant des marchés pendant des kilomètres et des kilomètres et rencontré des gens. Tu as écrit un livre, Tout le monde naît avec des ailes. Est-ce que là, tu as un projet artistique sur lequel tu es et que tu as envie de nous dévoiler?
2: Je vais prendre je sais même pas si c'est un risque, mais je parle avec mon cœur comme à chaque fois. En Vendée, j'ai vécu quelque chose d'exceptionnel. C'est-à-dire que j'étais parti faire une espèce de Forrest Gump de Compostelle. Moi, marcher, ça a sauvé ma vie, la course à pied, et je voulais remercier ce pays qui m'a accueilli ici quand je faisais mes études, quand je suis arrivé très jeune, à 17 ans. Et je pensais qu'on serait trois à marcher.
1: Non, vous étiez super nombreux.
2: On était des centaines et à la fin des milliers sur le dernier concert.
1: Très Forrest Gump, vraiment.
2: Ouais, et c'était exceptionnel. On a fait 300 kilomètres en Vendée.
1: À pied.
2: Et il y a ce chemin d'amour, là, encore dans notre pays est merveilleux. On est un formidable roseau. Et, je suis pas très Eurovision, je suis pas très allé chanter de la dance et tout, voilà, mais j'ai envie de dire merci à mon pays. J'ai écrit une chanson qui est à moitié en anglais, qui est à moitié en français, parce que je veux que le reste de l'Europe aussi comprenne ce que j'ai à dire. Et là, je vous le dis, hein, je vous le dis comme c'est sorti de mon cœur. Je ne sais pas où ça va aller, ce que je viens de faire, et si je vais me faire engueuler derrière, parce que j'en ai parlé à personne, nulle part. Mais j'ai écrit cette chanson, donc si les personnes qui s'occupe de l'Eurovision veulent bien me recevoir en entretien. voilà. Moi, je veux juste y aller avec une guitare et donner un message de paix et dire merci à notre pays et que je l'aime, ce pays. Voilà.
1: Très beau projet, Icar, les amis de France Télévisions, évidemment, qui écoutent régulièrement Décibel, et on leur enverra l'extrait, on leur fera savoir, et voilà. J'espère que on te portera bonheur.
2: Bah, c'est un message discret de paix et d'amour, tout simple.
1: C'est ce qu'on aime.
2: Ce Portugais qui avait fait un guitare-voix et qui avait gagné l'Eurovision, juste, il y a des choses, on n'a pas besoin de les crier.
1: Non.
2: Il y a des messages qui sont forts juste dans le mot, dans le verbe. Tout n'est pas bon à être hurlé. Et dans un monde où il y a beaucoup de bruit, c'est bien d'apaiser un peu. Donc voilà, je viens humblement proposer ça.
1: Merci beaucoup.
2: Merci. À
1: très, très bientôt.
2: Merci.
1: Le Résilience Tour, c'est l'année prochaine avec notamment 4 Olympias à Paris en septembre, octobre, novembre, décembre et puis des concerts partout en France, justement entre septembre et décembre 2027. Vous pouvez d'ores et déjà réserver. À très bientôt, mon cher Icar.
2: Merci de m'avoir reçu.
1: Merci
2: du fond du cœur.
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3: 19h47, mon Dieu, mais il est grand temps de jouer au Blind Test. Ce soir, notre petit jeu nous emmène écouter les chanteuses pianistes qu'il va falloir reconnaître juste en écoutant les premières notes de leur chanson. À gagner l'album d'Icar, son album dédié à Jacques Brel. Et je crois que j'ai Eric au téléphone. Bonsoir Eric.
4: Bonsoir Émilie. Bonsoir. Exactement, tu as Eric au téléphone, ouais.
3: Et Eric, tu es un grand fan d'Icar, et alors tu partages la vie d'une grande fan d'Icar, c'est ça, hein ?
4: Une grande fan d'Icar, et on a nos places pour l'an prochain, donc à Tours, justement, ça doit être en novembre ou décembre, donc, et d'ailleurs je fais des gros bisous à ma petite chérie.
3: Ah ben nous aussi on l'embrasse. Tours, c'est le 16 décembre, le concert de, de Icar, 16 décembre 2027. Voilà.
4: Voilà, il va falloir être patient.
3: Oui, mais alors, on va patienter en écoutant cet album de Icar. Alors, c'est la version vinyle que nous vous offrons, parce que voilà, la vie est belle. Et pour gagner ce disque, il y a aussi Laurette qui est avec nous. Bonsoir Laurette.
5: Oui, bonsoir.
3: Bienvenue, c'est la première fois qu'on joue ensemble, Laurette.
5: Oui, Émilie, c'est la toute première fois.
3: Ah, ça me fait tellement plaisir. Eh bien, on va commencer avec une bonne nouvelle. Pour celles et ceux qui n'étaient pas encore au courant, je vous l'annonce, quand on joue au Blind Test de Décibel, on gagne au Blind Test de Décibel et vous tombez une très bonne semaine. Parce que non seulement vous avez gagné chacun un vinyle de Icar, Brel, donc, dont nous avons parlé avec lui, mais vous avez aussi gagné chacun deux places pour aller au cinéma voir le nouveau film dont ici est le fier partenaire, c'est La Maison de nos rêves, avec Chantal Latsou et Kev Adams, voilà. Chantal Latsou qui sera d'ailleurs en fin de semaine invitée de la playlist de Décibel, c'est elle qui choisira les chansons samedi. Et donc voilà, vous avez gagné chacun un album et deux places de ciné. Pas mal, non? On est là pour vous chouchouter, voyez. On sait que le monde est compliqué en ce moment, donc quand vous venez ici, sachez qu'on vous aime et qu'on vous le montre, et en vous gâtant. Laurette et Eric, le disque c'est fait, le ciné c'est fait, on peut maintenant passer au jeu. Je vais vous passer des chansons, et il va falloir retrouver le plus rapidement possible le nom des interprètes de ces chansons. Est-ce que vous êtes prêts à jouer?
5: Je suis prête.
4: Ready to go.
3: Ready to go. Prête, Laurette. On y va. Première chanson. Dites-moi, qui chante ça? Et c'est des chanteuses pianistes, donc forcément, ça commence par un peu de piano.
4: Eric.
5: Chanta.
3: Ah bah Laurette,
4: Juliette Armanet.
3: Alors c'est pas Juliette Armanet, Laurette me propose
5: Santa.
3: Santa, gagné. Allez viens.

0: chanteuse et pianiste. Mais alors, elle fait des trucs dingues avec son piano. Elle le fait voler dans les airs. C'est incroyable ce qu'elle fait. Santa, c'est effectivement la bonne réponse donnée par Laurette. Bravo. On continue avec nos chanteuses pianistes.
1: Eric.
0: Eric.
1: Véronique Sanson.
0: Oui.

0: quel suspense. Eric a un point, Laurette a un point. Donc même si tout le monde gagne à la fin, on ne sait quand même pas qui a gagné. C'est ça que j'adore. Dernière chanson, voici une chanteuse, alors qui sur scène ne joue pas forcément du piano, mais est une pianiste. On le voit très régulièrement dans les vidéos qu'elle partage sur Instagram.
1: Ils parlent tous comme des animaux, de toutes les chattes se parlent mal. 2018, je sais pas.
0: Elle est belge.
2: Eric. Angèle.
0: Oui, bravo.
1: 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Allez te faire.
0: Angèle, chanteuse et pianiste. Eh ben j'aime bien, ça s'était bien réparti cette affaire. Laurette a trouvé, Eric a trouvé, et tout le monde a gagné. Et je vous remercie d'être venu jouer avec nous. Vraiment, merci beaucoup à tous les deux.
3: Merci, merci à vous, soirée. Merci beaucoup.
0: Merci. Vous revenez quand vous voulez, vous le savez, le Blind Test de Décibel, c'est tous les soirs du lundi au vendredi. L'album d'Icar, c'est gagné. Les places de ciné pour aller voir La Maison de nos rêves. C'est très drôle, avec Chantal Latsou et Kev Adams, avec votre radio ici. Et avant ça, avant d'aller au cinéma, il faut écouter une autre chanteuse pianiste. Oui, c'est important. C'était le thème de notre Blind Test. Eric l'a cité d'ailleurs tout à l'heure, elle n'était pas dans le jeu, elle était à la fin. C'est la merveilleuse Juliette Armanet. Seule.

0: C'était sur le premier album de Juliette Armanet, Petit Ami. Ensuite, il y a eu Brûler le feu. Et je nous souhaite, pour 2027, un troisième album de Juliette Armanet. Ce serait trop bien.
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0: La chanson anniversaire du jour est pour Brian Johnson, le petit nouveau d'ACDC. Alors oui, il est arrivé dans ACDC en 1980. Suite à la mort de Bon Scott, mais voilà, pour tout un tas de gens, et notamment les fans de Bon Scott, il reste le petit nouveau, le chanteur remplaçant. Moi je l'adore, Brian Johnson a 79 ans aujourd'hui, bon anniversaire! Bye.

0: 26 ans, 1980, Brian Johnson rejoignait AC/DC. C'est son premier album avec eux, Back in Black. Avouez quand même que le petit nouveau, il avait du coffre. Allez, c'est terminé pour ce soir. Décibel, merci beaucoup d'avoir écouté l'émission. Merci à l'équipe, Diana Alcide, Sadika Raou, Iris Guitoni, Thierry Boffa et Mélodie Chaïb. Demain, on parlera de Ringo, un Beatles sympathique mais discret, avec Hervé Bourris qui a écrit un bouquin sur lui. À demain, les amis.
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0: Et à suivre à 20h sur votre radio ici, il y a Pâques Paris dans la vie.
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3: Bonsoir à tous, salut et bienvenue, heureux de vous retrouver ce soir à 20h pour prendre le temps d'appuyer sur pause une heure chaque soir pour se détendre, pour rêver, pour voyager dans notre pays. Parce que vous l'avez entendu, il n'y a pas que Paris dans la vie. Chaque soir, ce sont des invités, des univers aussi, des univers inspirants qui nous parlent de ces endroits en France qui ont marqué leur vie. Une carte postale géante qui va nous conduire d'ailleurs ce soir au cœur de vos initiatives. Nous irons dans la Vienne, mais aussi à Alençon pour découvrir ce que vous entreprenez et ce qui marche. Il n'y a pas que Paris dans la vie, c'est parti jusqu'à 21h. Ce soir, je reçois une réalisatrice romancière. Son livre « Sur la plage abandonnée » est sorti fin septembre aux éditions Charleston. Elle est aussi cofondatrice d'un festival dont nous parlerons et dont la remise des prix aura lieu fin novembre. On lui doit les longs métrages « Comme t'es belle »,« LOL » avec Sophie Marceau, « Une rencontre »,« Dalida » et « Love America »,« La chambre des merveilles » ou encore « LOL 2.0 ». Ça, c'était cette année. Elle est scénariste et productrice également. Je reçois Lisa Azuelos.
4: Bonsoir.
3: Bonsoir Lisa.
4: Bonsoir.
3: Comment ça va?
4: Ça va bien.
3: Alors ce qui est fou, c'est que vous sortez ce livre qui est un récit très personnel, à mi-chemin entre l'autobiographie et peut-être quelque part un peu romancé, mais il y aura forcément des correspondances évidentes avec le parcours que nous retraçons chaque soir, comme on le fait dans cette émission. On parlera évidemment de ce livre où vous parlez de votre enfance, de votre famille, de vos blessures, mais aussi de reconstruction à travers Saint-Tropez, qui est un vrai personnage, très clairement.
4: Ah, clairement, c'est vraiment un livre que j'ai voulu en miroir avec la ville de Saint-Tropez.
3: Ouais. Alors, je vous propose de revenir bien avant tout ça et de débuter par le commencement. Vous êtes né à Neuilly-sur-Seine. Je sais que c'est pas forcément une carte postale que vous retenez. D'ailleurs, vous n'avez même pas y vivre. Enfin, c'est parce qu'il y avait, voilà, il fallait naître à ce moment-là quelque part et c'était ici, quoi.
4: C'était dans 9-2, quoi. Voilà.
3: Bon, très rapidement, voilà, vous allez partir. Vos parents vont séparer. Hein. Je précise que vos parents se séparent, Marie Laforêt, et puis votre papa, qui est homme d'affaires juif marocain, Judas Azuelos.
4: Ouais.
3: Ils se séparent lorsque vous avez 2 ans. Dans un premier temps, vous partez en Suisse.
4: Oui.
3: Et ça encore, c'est pas un bon souvenir.
4: Non, c'est pas un bon souvenir. Il y avait beaucoup de lieux où on plaçait les enfants. Ça s'appelait des homes d'enfants.
3: Oui.
4: Et ça faisait partie de ces lieux où il y avait pas mal de tortures sur les enfants, où on les maltraitait énormément. Et ce qui est bizarre, c'est que beaucoup de gens de la haute société mettaient leurs enfants là-bas. Et nous, on était un peu obligés de se taire. Enfin, on était complètement obligés de se taire. On était terrorisés à l'idée de dire qu'on était maltraités. Et du coup, les parents, quand ils venaient, on jouait la comédie comme si on était heureux. Et après, dès qu'ils partaient, c'était l'horreur, quoi.
3: On vous demandait de jouer la comédie?
4: Ah oui, on nous demandait clairement. On disait, si jamais vous bougez, vous serez punis, vous aurez plus à manger. Enfin bref, c'était...
3: Alors c'est une émission qui est résolument positive. Et c'est vrai que j'ai pas forcément envie, et on va très vite accélérer. Mais c'est important aussi d'en parler, de dire que ça a existé.
4: Bien
3: et
4: sûr.
3: Que c'était aussi l'enfance des gens de votre génération, Lisa Azuelos.
4: Oui, beaucoup. On en a après beaucoup entendu parler, récemment avec Bétaram, avec des lieux comme ça. Enfin
3: évidemment.
4: Bon, maintenant on se rend compte qu'en fait on a été une génération... On a beaucoup dit de mal de notre génération qui a fait beaucoup de mal à la planète ou à je sais pas quoi, mais en fait on a été pas si bien traité que ça aussi dans notre enfance.
3: Avec votre frère Jean-Médi, vous allez enfin partir dans une autre maison pour enfants, cette fois dans un petit village de la Sarthe. Comment il s'appelle ce petit village?
4: Les Aulnans.
3: Est-ce que c'est finalement votre naissance à ce moment-là?
4: Disons que c'est une renaissance dans le sens où je suis beaucoup plus libre. Ce qui était extraordinaire dans ce petit village, c'est que c'était un tout petit village, on était 300 habitants, on était 12 dans l'école, ça comprenait donc du CP au CM2. Et quand on est dans un lieu unique pour faire école ensemble, on voit tout de suite qu'en fait, on connaît tous les enfants du village. 300 habitants, c'est vraiment très très peu. Et on faisait tout à pied, je pouvais me balader tranquillement. Enfin, c'était vraiment...
3: Qu'est-ce qui vous revient de cette école, ah bah les visages ?
4: Là, c'est la cour d'école. Alors, je suis retournée il n'y a pas très longtemps et j'ai été étonnée, comme souvent quand on est grand et qu'on revient sur un lieu où on a été petit. Je trouvais la salle de classe toute petite.
3: Exactement.
4: Alors que pour moi, c'était énorme.
3: Bien sûr.
4: Mais on avait une maîtresse qui était extraordinaire, qui nous faisait cours, elle faisait cours DCP au CM2 dans la même journée. Donc moi, évidemment, j'avais les oreilles qui traînaient vers...

0: les grands, quoi.
1: Vous vous souvenez de son nom, d'ailleurs ?
0: Non, je me rappelle pas de son nom. Je me rappelle de ses robes, de comment elle courait, de son visage, mais je me rappelle pas de son nom.
1: Dans ce petit village, vous vivez au cœur d'un environnement qui est extraordinaire. J'imagine que c'est au cœur de la nature, des forêts, d'un contexte très agréable pour vous.
0: Oui, en fait, depuis, je connais vraiment beaucoup le nom des fleurs. Ben, je sais ce que c'est que de manger un poulet qu'on vient de tuer. Je sais ce que c'est aussi que d'enlever la peau du lapin. C'était
1: quand on vit à la campagne, généralement on apprend ça.
0: On apprend ça. Ouais. Et puis il y avait on enlève le pyjama. J'adore la part. C'était comme ça. Bon. Et bon, moi je détestais ça évidemment. Je l'ai mis dans mon film I Love America parce que c'est vrai que c'est moi qui donnais à manger aux bébés lapins quand ils naissaient, et puis quand il fallait les tuer, c'était beaucoup moins marrant. Et puis j'ai beaucoup parlé avec des vaches puisque c'était mes voisines de jardin. Elles broutaient dans le jardin d'à côté.
1: Mais là-bas, ce sont des endroits où la naissance de veaux, c'est un événement.
0: Ben, en fait, quand un petit veau est né, je m'en rappelle, j'étais tellement excitée que je suis partie courir parce que je voulais absolument voir le veau. J'attendais. Et puis, je suis tombée par terre et je me suis fait mal aux pieds. J'ai jamais pu aller voir le petit veau qui était en train de naître.
1: En tous les cas, c'est ce contexte-là où, pour ceux qui, voilà, qui n'imaginent pas, le boucher vient avec son camion.
0: Oui.
1: La vie vient à vous, en fait.
0: Oui.
1: La bibliothèque, il n'y a rien dans
0: ce village. La caisse d'épargne.
1: La banque, donc.
0: Ouais.
1: Vous vous souvenez, voilà, de ces gens qui arrivaient à vous ?
0: Il y a une place du village et en fait, les camions venaient nous apporter de quoi vivre, en fait. Donc,
1: ouais.
0: À part les légumes, bien sûr, puisque ça, tout le monde cultivait ses légumes, à part le lait, le beurre, etc., puisque ça, on le faisait nous-mêmes. Et c'est vrai que je sais ce que c'est que la vie d'un tout petit village en France.
1: Vous alliez vous balader en forêt,
0: ouais,
1: vous aimiez... Voilà, vous ressourcez peut-être et vous retrouvez au cœur de cette renaissance.
0: Bah à l'époque, je savais pas que ça me ressourçait. Maintenant, quand je vais en forêt, ouais. Je reprends tout de suite les souvenirs bien heureux de cette époque-là. Et c'est vrai que je remarque ce que je remarquais à hauteur d'enfant, c'est-à-dire les petites violettes ou les petites jonquilles ou les choses comme ça qui étaient vraiment des réjouissances du printemps. C'était assez magnifique en fait la nature.
1: Elle est où votre forêt aujourd'hui ?
0: Bah c'est bien le problème. Je cherche ma forêt après avoir été la fille de la forêt. Je cherche ma forêt. J'y vais pas assez souvent, mais dès que je me retrouve dans un endroit où il y a une forêt, je suis apaisée.
1: Lisa, on est dans la Sarthe. On va continuer de se balader dans votre vie. On va rester un peu dans cette.
0: Il faut préciser que c'est qu'il y a des rillettes dans la Sarthe et que moi j'ai été nourrie aux rillettes.
1: On va en parler.
0: On
1: va en parler parce qu'on s'intéresse aussi à la gastronomie, les régions, votre carte gastronomique. À vous. On va parler d'un hérisson.
0: Oui.
1: Oui, parce que justement, dans la revue des merveilles avec Benoît Prospero, vous allez nous présenter Benoît, une femme qui a un bac plus 8. Vous, Lisa, qui avez eu votre bac à 16 ans, précoce. Eh bien, cette dame, au bac plus 8, elle a décidé de consacrer sa thèse à un hérisson.
2: Et bac plus 8 est une thèse consacrée au hérisson. Avec ici Champagne-Ardenne, on vous présente Rose Delamarre, doctorante au CERFEU, Centre de Recherche et de Formation en Éco-éthologie à Boult-au-Bois. C'est dans les Ardennes. Alors d'abord, petit rappel.
3: Donc l'écologie, c'est l'étude de l'écosystème et des interactions entre toutes les composantes de l'écosystème, donc à la fois la faune, la flore et l'environnement. Et puis l'éthologie, c'est l'étude des comportements des animaux. Et donc l'éco-éthologie, c'est l'étude du comportement des animaux dans leur milieu naturel.
2: Et là où ça devient marrant, c'est que quand on écrit une thèse sur le hérisson, il y a une petite particularité.
3: Le hérisson est strictement nocturne, donc je travaille la nuit. Donc ma journée, elle commence vers 15-16 heures et elle se termine vers 4-5 heures du matin. Donc l'été, je suis en rythme nocturne. Je vais faire beaucoup de terrain pour pouvoir suivre les hérissons. Et après, l'hiver, il n'y a plus de hérissons. Donc moi, je suis au bureau et j'analyse toutes mes données.
2: Et donc une nuit typique, ça peut ressembler à quoi ? Juste un exemple.
3: Là, on a réussi à retrouver une femelle qu'on cherchait déjà depuis 2 semaines. Donc on a été très contents. On a pu lui remettre une balise bien rechargée, vérifier qu'elle allait bien.
2: Donc voilà, ça c'est un exemple de nuit parmi tant d'autres. Et c'est d'autant plus important que c'est quoi le périmètre de vie d'un hérisson ?
3: Un hérisson, ça peut parcourir sans problème 4-5 km par nuit. Et en général, si vous avez un hérisson dans votre jardin, en fait, il va dans tout le village.
2: Ici précisément ?
3: Mon hypothèse, c'est que en zone bocagère, comme il y a des haies et des prairies entre les villages, les hérissons vont plus facilement pouvoir circuler entre les villages, tandis que en plaine agricole, plutôt plaine champenoise, là, il y a beaucoup plus de monoculture, beaucoup moins de haies, donc un habitat qui est supposé moins favorable pour le hérisson, et donc là, les déplacements entre les villages vont être plus compliqués.
2: Ah ben voilà, et finalement,

0: L'objectif, c'est quoi?
1: L'objectif principal du chercheur, c'est d'apporter des connaissances dans un objectif plus tard d'orienter les plans de conservation. Par exemple, des associations ou des collectivités territoriales. Mais l'objectif principal du chercheur, c'est d'apporter des connaissances.
0: Et ainsi prendre les bonnes décisions pour le bien de la biodiversité. Et ça, c'est une merveille. Merci Rose Delamarre, doctorante au CERFEU, Centre de Recherche et de Formation en Éco-éthologie à Boult-au-Bois, c'est dans les Ardennes. Et merci, ici Champagne Ardennes.
2: Merci Benoît Prospero. Vous saviez, vous, les Azuelos canérissons, c'est 5 km par nuit.
3: Non, elle fait beaucoup plus que moi, les hérissons. Mais j'aime bien parce que les hérissons, en fait, quand ils naissent, ils n'ont pas de piquant. Et ouais, c'est une belle métaphore par rapport à l'enfant et sa mère. Parce qu'il doit être suffisamment proche pour pouvoir se nourrir, mais suffisamment loin pour ne pas se faire piquer. Et c'est intéressant.
2: Loin, ce
3: bah oui.
2: Bah bien sûr. C'est très mignon, tous les cas, hérissons. Restez ouais, avec nous, on ira à Saint-Tropez, mais avant d'aller à Saint-Tropez, bah on passera peut-être par la Baule, par Saint-Gervais, par le Mont-Saint-Michel, qui sont aussi des lieux qui comptent dans votre vie, qu'on retrouve pour certains dans ce livre que vous publiez sur la plage abandonnée, qui est un récit, publié donc chez Charleston, Paradis perdu. Lisa Azuelos, c'est votre invité, jusqu'à 21h.
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2: Et Julien Clerc qui nous rejoint avec Hélène, sur ICI.

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2: Avec mon invité Lisa Zuelos, réalisatrice, productrice, scénariste, femme de conviction, romancière, son récit sur la plage abandonnée est en librairie depuis le 24 septembre. On s'est baladé dans la Sarthe où elle a vécu une grande partie de son enfance, mais il y a plein d'autres lieux à découvrir ce soir. On pourrait parler du Mont-Saint-Michel. Oui. Je ne sais pas quand vous l'avez découvert, ce Mont-Saint-Michel, parce que je sais que récemment vous y êtes retourné. Ouais. C'est un souvenir d'enfant, d'adolescent, quand vous l'avez découvert la première fois?
3: Bah, la première fois, c'était assez extraordinaire. C'est même très émouvant d'en parler. Justement, j'étais avec cette dame qui nous gardait dans la Sarthe. Et puis, elle avait décidé de nous emmener faire un voyage pour qu'on connaisse autre chose, en fait. Puisque moi, je ne connaissais pas grand-chose quand j'étais petite. Et on part au Mont-Saint-Michel, et je sais que c'est la première fois que je fais du camping. Et on arrive là, et je sais que j'ai été tellement émue par la beauté de ce lieu. Pour moi, c'est un des plus beaux lieux de France, vraiment. L'architecture est sublime, fantastique. C'est là où j'ai appris aussi que Saint-Michel avait terrassé le dragon. Alors, c'est intéressant de savoir que terrasser le dragon, c'est pas le tuer, c'est vraiment faire en sorte que la bête animale sauvage qui crache du feu soit calmée, on va dire, par Saint-Michel. Voilà.
2: Il y a plein de symboles dans votre vie.
3: Oui.
2: Vous y êtes retourné, je crois, il y a quelques années, faire un pèlerinage.
3: Absolument.
2: Vous avez marché pendant des heures à marée basse, imaginez.
3: En fait, je me suis fait avoir par un copain à moi qui sait que j'aime pas trop marcher, même si en fait j'adore ça. Mais bon. Et il me dit, écoute, à la fin du pèlerinage, on arrive au Mont-Saint-Michel et tu fais les deux dernières heures avec nous et on arrive à pied. Et je fais, mais c'est génial ça. Et je pars donc en pèlerinage avec tout le monde. Et puis on était dans les fameux prés salés, là où il y a les moutons qui mangent l'herbe salée qui leur donne cette texture si incroyable. Et puis je voyais toujours pas le Mont-Saint-Michel, ça faisait déjà deux heures de marche. Je dis, mais il est où? Il me dit, mais il est là-bas. Et là, je vois un point ridicule. Je dis, mais on va y aller à pied? Je dis, mais c'est hyper loin. Il me dit, mais non, t'inquiète pas. Et en fait, plus je marchais, plus j'avais l'impression qu'il ne se rapprochait pas. Et j'étais désespérée et j'ai eu tout un chemin comme ça de désespérance qui petit à petit m'a amenée à l'espoir. Et je crois que c'est ça le pèlerinage du Mont-Saint-Michel. Et en même temps, il y a cette peur parce que on marche sur le fond de la mer. Donc je me disais, tiens, je marche sur le fond de la mer et aussi le fond de ma mère et le fond de la mer que je suis. Et c'est une autre impression que de marcher sur la terre, en fait.
2: Ouais.
3: Parce que c'est dangereux et à la fois c'est souple. Et c'était vraiment un moment magique. J'ai des images et des photos de ce moment hallucinant.
2: Autre image, la Haute-Savoie, Saint-Gervais-les-Bains.
3: Ouais.
2: J'ai une copine qui vous conduit un peu là-bas. Elle louait une maison ou des appartements, en tous les cas. Vous découvrez le ski?
3: Oui.
2: C'est un endroit
3: en fait, je découvre pas le ski puisque malheureusement mon horrible pension en Suisse
2: oui, j'imagine aussi.
3: M'avait mis sur les skis très tôt. J'avais d'ailleurs failli mourir et donc je savais skier très bien et j'avais comme mes parents s'occupaient pas vraiment de moi pendant les vacances. J'étais tout le temps heureusement invitée par mon amie qui elle avait toujours besoin d'une copine avec elle, donc j'étais sa copine de vacances. Et on était à Saint-Gervais qui était en face de Méribel, je crois. Et puis, bah, c'était des vacances assez merveilleuses. C'était avec Bertrand Blier aussi. C'était l'époque où ils étaient ensemble. Et moi, j'étais la copine de la belle fille. Voilà.
2: Vous avez confié à Katharina, qui préparait cette émission, que c'est là-bas que vous avez acheté votre premier soutien-gorge.
3: Ouais. En fait, c'est drôle parce que normalement, ça devrait rester un lieu qui, pour moi, est synonyme de fondue, raclette et ski. Et je revois cette espèce de... À l'époque, il y avait des merceries, je crois que ça s'appelait. Et on allait acheter... Je sentais que je commençais à avoir besoin, justement, parce que comme je faisais du ski, j'avais un peu les seins qui avaient poussé. Et je sentais que j'avais besoin d'un soutien-gorge. Et je n'osais pas en parler à ma maman, parce que j'étais vraiment pas assez intime avec elle. Au contraire, la maman de mon amie, j'étais très intime. Et elle m'a dit, allez, je t'emmène acheter. Et c'était un soutien-gorge Chantel. Je ne sais même pas s'ils existent encore, mais...
2: Couleur
3: chair, voilà. Je me rappelle encore de ce soutien-gorge.
2: Bon, je quitte le ski pour aller à la boule.
3: Oui.
2: Alors ça, la boule, vous allez en plus filmer. En tous les cas, on va retrouver la boule dans 15 août, dont vous avez signé le scénario. La boule, ça c'est le lieu de l'adolescence, c'est le lieu des premiers émois, peut-être, des premiers amours. C'est une baie extraordinaire, je crois que c'est la plus belle, la plus grande baie d'Europe.
3: Ouais. Bah, il se trouve que le hasard a fait que mon premier petit copain, donc mes premières vacances autorisées, avec mon petit copain, mon père m'avait laissé partir avec lui. J'avais 16 ans. C'était à la boule. Mais c'était à la boule Les Pins.
2: Oui,
3: parce qu'il y a deux la boule. Il y a la boule Les Pins et la boule Escoublac. Voilà. Et du coup, j'ai rencontré la boule quand j'avais 16 ans et c'était vraiment c'est un lieu magnifique, la Baule, quand on y va l'été, c'est une baie extraordinaire, c'est une plage extraordinaire, c'est vraiment, voilà, ils ont un petit peu abîmé le front de mer, ils ont fait le choix de mettre les immeubles devant la mer et les jolies maisons derrière.
2: Alors du coup, vous êtes team Pouliguen ou team Pornichet?
3: Ah ben je suis plutôt team Pouliguen. Moi j'adore les vieilles maisons et tout ça, mais bon, je peux comprendre que pour le tourisme c'est pas forcément ce qu'il y a de plus intéressant. Mais ce qui est drôle, c'est que mon ex-mari était de la Baule et du coup j'y suis retournée et la Baule est vraiment une ville d'ancrage pour moi. Ouais. J'adore la Loire Atlantique. Bon, c'est les mêmes initiales que moi, LA, et j'adore LA, donc voilà.
2: C'est vrai, donc vous faites partie de ceux qui défendent que c'est en Loire-Atlantique.
3: Bah, c'est la Loire-Atlantique, la Baule, ça c'est le 44.
2: Ça c'est le 44, enfin, il y en a certains qui vont vous dire que c'est la Bretagne. Alors, c'est
3: pour moi c'est la Bretagne aussi, hein. C'est l'un n'empêche pas l'autre. Après, tout le monde a envie de se faire des guerres selon là où il se trouve. Pour nous c'est des guerres inutiles, mais bon, sûrement que ça doit signifier des choses.
2: Qu'est-ce qui vous revient?
3: Bah, c'est la mer.
2: Ouais. Vous y alliez le soir, vous y alliez
3: à la Baule, la mer le soir. Déjà la journée c'est pas facile parce qu'elle est souvent froide, mais la mer le soir c'est plutôt quand il fait très chaud. C'est pas à la Baule qu'on va à la mer le soir.
2: Non, le soir vous alliez en boîte de nuit.
3: Oui.
2: À la Grange.
3: À la Grange. Oui.
2: Elle existe toujours cette boîte.
3: Et d'ailleurs j'en profite, si jamais il écoute, de dire bonjour à mon ami José qui en a fait un lieu extraordinaire. Elle a fait démarrer tous les plus grands DJ du monde là-bas.
2: Et elle existe toujours d'ailleurs.
3: Elle existe toujours.
2: À la Grange. Ouais. Ça a servi de décor pour un film.
3: Ouais, pour 15 août.
2: Dans 15 août. Ouais. Donc vous alliez là-bas. C'est vos années de boom, de fête.
3: C'est mes années de fête, oui, tout à fait.
2: Alors on parlait de la Bretagne. Vous allez découvrir aussi la Bretagne, il y a Saint-Brieuc,
3: ouais.
2: Carnac.
3: Ouais.
2: À quelle occasion vous découvrez la Bretagne?
3: Toujours avec la même amie qui m'invitait tous les étés.
2: C'est sympa, parce vous avez une amie sympa.
3: Ah ben, j'avais une amie qui était génialement organisée pour les vacances. Il louait toujours des grandes maisons. Et puis pour qu'elle ne soit pas toute seule, j'étais là. J'étais toujours un peu... C'est drôle, j'ai toujours été un peu l'amie d'une autre famille. J'ai toujours été en famille adoptive en fait. C'est assez drôle. Et même après, je suis souvent l'amie d'un couple, ou je suis toujours un peu la pièce rapportée, mais qui fait que, du coup, c'est moins glauque que tout seul.
2: Lisa Azuelos, à quel moment vous arrivez...
4: Sur la plage abandonnée.
2: Titre de votre livre. À quel moment vous arrivez à Saint-Tropez?
3: J'arrive à 15 ans, en fait. Moi, j'avais fait le choix de partir vivre avec mon père. À l'âge de 12 ans, je quitte ma mère parce que je supportais plus de vivre avec elle. Et vice versa, je crois. Et puis il est invité à un mariage de son meilleur ami, et son meilleur ami est le meilleur ami de Brigitte Bardot. Et du coup, il m'emmène à ce mariage. Je suis un peu son plus one de l'époque, hein, puisqu'il n'avait pas de femme attitrée. Et j'arrive au club 55, puisque le mariage avait lieu au club 55. Mmh. J'arrive sur cette plage avec ces gens qui étaient des adultes, mais qui se comportaient comme des ados en fait, qui faisaient la fête. Il y avait évidemment les Gypsy Kings. Et je me suis dit, c'est ici que j'appartiens, les pieds dans le sable et en faisant la fête toute la nuit.
2: On va parler de Saint-Tropez dans un instant, parce que c'est un grand pan de votre livre, de votre vie,
3: de ma vie
2: encore
3: aussi.
2: Aujourd'hui. Je vous propose juste de partir un instant, on parlait de l'été, Lisa Azuelos, lutter contre la chaleur dans nos maisons a été compliqué. Catherine Quicandon, dans Ici, ça entreprend, vous nous proposez une idée pour éviter de repeindre ses fenêtres avec du blanc de Meudon ou de les recouvrir avec une couverture de survie à la prochaine canicule.
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7: 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Et sinon, en hiver, vous pouvez aussi le placer à l'intérieur pour conserver la chaleur. On a en fait une petite lame d'air entre le réflecteur et la vitre qui est donnée par l'épaisseur des ventouses, puisqu'il se fixe avec des ventouses. Et cette petite lame d'air plus l'aspect thermique du réflecteur permet vraiment d'isoler, que ce soit en hiver pour garder la chaleur à l'intérieur ou en été pour éviter qu'elle entre.
5: Au fait, avec ces réflecteurs, on est dans le noir. Ah bah oui, il faut choisir entre avoir trop chaud mais dans la lumière ou moins chaud mais dans l'obscurité. Et d'ailleurs, combien de degrés gagne-t-on ? 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
2: Merci beaucoup Catherine Quicandon, restez bien avec nous. D'ici 21h, on va continuer de se balader avec Lisa Azuelo sur la plage abandonnée. Le livre qui va nous conduire dans un instant dans un ancrage particulier pour elle, qui est Saint-Tropez.
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2: Et voilà ce joli duo, Tamim Pala et Jenny avec Dracula sur Ici.

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2: J'ai connu mai 68, les pantalons pas de def, les téléphones à cadran. Alors une grippe, franchement, ça ne m'impressionne pas.
3: Pourtant, avec l'âge, les risques de complications graves et d'hospitalisation liées à la grippe

0: coûter autour de 60, 70, 80 euros le repas, hein, en fonction évidemment de vos choix. Mais attention, il faut réserver, c'est absolument obligatoire. Renseignement auprès de l'office de tourisme de Théoul-sur-Mer. Et puis encore du goût avec la fête de la science à Cannes toute cette semaine. La thématique c'est autour de l'alimentation et du goût avec notamment des conférences et un temps fort vendredi à la faculté des métiers et à l'école hôtelière rue de Cannes à la Boca. Vous pourrez assister grâce à des formateurs du CFA à des séances de pâtisserie, de caramélisation, de glace minute, tout autour évidemment du dessert. C'est de 9h à midi et de 14h à 17h ce vendredi à l'école hôtelière de...
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3: Elle est actrice, elle est productrice de cinéma, elle est scénariste, écrivaine. Lisa Azuelos est votre invitée depuis 20h. Elle partage son enfance, son adolescence à travers les lieux qui l'ont marqué, les lieux de sa réussite, ses moments de doute aussi, une enfance parfois cabossée, qui retrouve de la douceur dans la Sarthe, dans le Var, ou aussi en Loire-Atlantique. Continuons donc de nous balader avec Lisa. Pour Saint-Tropez, il y a le Mât ou le Mas, c'est ça qu'on dit hein, généralement dans le sud, de l'horizon. Vous vous présentez dans le livre comme un lieu important de votre adolescence. Vous me parlez de votre Saint-Tropez, le Saint-Tropez que vous découvrez à l'époque, de ce Mas, des plages, de ce que vous découvrez de Saint-Tropez, qu'on connaît tous, par image au moins.
4: Oui, alors mon père a eu envie d'acheter une maison à un moment, il a gagné un peu de sous. Et on nous a proposé ce mât de l'horizon qui appartenait avant à Sam Spiegel, qui était un très grand producteur de cinéma, qui a fait Docteur Jivago, Sur les quais, etc. Donc c'était vraiment une maison où je me disais, waouh, en plus c'est là où Hollywood a fait son chemin. Voilà, donc j'ai eu la chance d'avoir une maison à Saint-Tropez pendant près de 40 ans. Et donc c'était la maison de famille. Et bah, comme dans toutes les maisons, en fait, que ce soit à Saint-Tropez ou ailleurs, ce qui est important, c'est ce qui se passe à l'intérieur de la maison. En fait, c'est les dîners, les déjeuners, les disputes, les quand on fait le mur, parce que j'ai évidemment fait le mur. Et
3: pour aller où?
4: Bah pour aller en boîte, évidemment, pour aller au Café du Roi. À l'époque, il y avait que cette boîte-là. Maintenant, ouais. Saint-Tropez est devenu une grande ouais. boîte de nuit géante. Mais et voilà. Et du coup, j'ai découvert à la fois la beauté du Var, parce que on n'a pas l'impression comme ça, mais Saint-Tropez, c'est un lieu très préservé qui ressemble un peu à tout le Var. C'est une région qui est extraordinaire. Et y a tout ce qui est Lavandou, Canadelle, etc. Mais même
3: Grimaud,
4: la forêt du Don, etc. Enfin bon, il y a beaucoup de lieux. C'est très, très protégé, très préservé, en fait, contrairement justement à des lieux qui ont été beaucoup plus saccagés par l'urbanisme. Voilà, il y a une vraie connexion avec la nature. Et en même temps, il y a une connexion avec la nature de l'homme et des hommes en général, parce que Saint-Tropez, c'est un lieu où, de plus en plus de jeunes filles espèrent aller trouver un mari riche, et de plus en plus de riches essayent de choper des jeunes filles. Donc c'est à la fois un lieu qui est divin, magnifique, protégé par un saint qui est donc Tropez, le Saint-Tropez, et en même temps un lieu de débauche, de déperdition, etc. Et moi j'aime bien naviguer entre les eaux extrêmement translucides de la mer le matin au réveil, parce que souvent j'y allais le matin, et puis les eaux beaucoup plus troubles du soir avec des poissons un peu plus requins, on va dire, à l'affût.
3: Mais vous avez aussi des souvenirs sensoriels. Le nougat.
4: Oui.
3: Le nougat chez Sénéquier.
4: Oui. Ben, en fait, comme je vous disais, j'ai eu une enfance un petit peu trouble et moche, dans des lieux moches aussi, de pensions terrifiantes. Et la première fois que j'ai eu vraiment accès à quelque chose qui ressemblait à de la douceur, de la beauté, c'est avec les parents de mon beau-père, le nouveau mari de ma mère de l'époque. Et elle m'a offert ce nougat, parce qu'elle était folle de ce nougat. Et c'est un nougat qui est particulier, parce qu'il n'est jamais dur. Il est tout mou, il est fait à base de miel, de d'amandes, de pistaches. Et il est entouré de pain azyme. Moi, pour moi, le pain azyme, c'était l'hostie, c'était ce qu'on mangeait dans les églises. Ouais. Et c'était pas relié forcément à la fête et à la joie. Et là-bas, j'ai découvert ce nougat qui symbolise pour moi, en fait, ce début de douceur dans ma vie.
3: C'est ce que j'allais vous dire. Tout est symbole, je vous l'ai déjà dit tout à l'heure.
4: Tout est symbole,
3: c'est
4: de
3: fou,
4: toute façon.
3: Vous en avez conscience.
4: Oui, et vous avez conscience que ici c'est un palindrome.
3: Bien sûr.
4: Moi j'adore les palindromes, ça me rend folle.
3: Bon.

0: Alors, c'est le Saint-Tropez de votre enfance, mais ce Saint-Tropez, vous l'avez dit, vous allez y passer voilà de très nombreuses années, jusqu'à 40 ans, c'est ce que vous disiez tout à l'heure. Vous avez passé...
1: Non, jusqu'à là, jusqu'à encore très peu. Oui, j'y retourne tous les ans, c'est mon lieu d'ancrage.
0: Passez votre bac à 16 ans, je l'ai dit tout à l'heure, vous inscrivez sciences de la gestion à Dauphine, à Paris. Je ne sais pas à quoi vous rêvez, mais bon, vous devenez gestionnaire de portefeuille avant de tout arrêter pour entamer la carrière que l'on connaît, qui est le cinéma. Il y a une rencontre qui est le déclencheur, c'est Yvan Motion qui est décorateur. C'est lui qui donne l'impulse, quoi, qui vous offre un premier stage.
1: Bah en fait, c'est mon amie chez qui j'allais tout le temps en vacances, qui elle était très importante dans ma vie. Et du coup, elle me présente, parce qu'elle a été devenue photographe de plateau entre-temps, et elle me présente ce décorateur, et il avait besoin, à l'époque, il avait l'idée de créer des studios de cinéma à Bordeaux. Il me disait, tu sais pas, mais il va y avoir le TGV, Bordeaux, ça va être à 2 heures de Paris, ça va être génial.
0: Il avait raison,
1: 30 ans trop tôt.
0: Exactement, ouais.
1: Et du coup, il m'a demandé de lui faire un business plan pour son studio. Bon, moi, j'étais incapable de faire un business plan, mais j'ai fait semblant de savoir de quoi il s'agissait. Et ça m'a permis de rentrer dans le cinéma, en fait. Bizarrement, je suis rentrée par cette porte-là.
0: Première pub à Lourdes, dans les Pyrénées, le papier-té, il y a quelques jours.
1: Ouais.
0: Vous vous souvenez de votre première pub, première réalisation, donc?
1: Ouais, c'était avec Jean-Marie Perrier pour un produit qui s'appelle Old Spice, qui est un espèce de parfum, et on devait tourner un loup dans les Pyrénées. C'était très, très beau, mais évidemment, ce qui m'a marqué, c'est Lourdes. C'est l'énergie que j'ai sentie là-bas qui était miraculeuse, vraiment. Je pense que c'est pas pour rien que les gens y vont énormément.
0: Le cinéma change votre vie, vous rencontrez Luc Besson, qui va vous acheter un scénario qui verra jamais le jour, si j'ai bien compris, mais il vous conforte dans votre envie de continuer le cinéma, et puis surtout, il va vous présenter celui qui deviendra le père de 3 de vos enfants. C'est génial.
1: De mes 3 enfants.
0: De vos 3 enfants, il n'y en a pas trop.
1: Il n'y en a pas eu d'autres, à ma connaissance.
0: C'est déjà beaucoup. Non, mais c'est... Parce qu'on est au début, là, la rencontre avec Besson, avec celui qui deviendra votre futur mari. Encore une fois, on a des choses qui vous changent totalement de carrière, même si vous avez à peine entamé la première, on est bien d'accord. Pour finalement un destin qui se déroule devant vous.
1: J'ai eu la chance qu'ils me disent que j'étais douée pour l'écriture. Et je crois que dans la vie, il faut pas plus que ça. Enfin, en tout cas, dans une vie, il faut que il y ait quelqu'un à un moment qui vous dise un petit mot magique qui vous permette de croire en vous. Et si c'est pas un prof à l'école, moi j'ai été très encouragée par mes professeurs à l'école, bien plus que par mes parents. En fait, mes parents arrêtaient pas de me dire tu fais de la merde, c'est nul. Bon, bref. Mais mes profs à l'école et lui, au niveau du scénario qu'on avait commencé à écrire ensemble, ils m'ont dit t'étais vraiment douée pour ça. Mmh. Et ça m'a confortée dans l'idée que ça allait être ma voie, ma décision, quoi. Mais au début, j'ai travaillé dans le cinéma parce que je savais pas trop quoi faire et j'ai vu qu'en fait, c'était pas si dur que ça de faire un film.
0: La suite, on la connaît. On va l'évoquer dans une poignée de secondes avec quelques longs métrages que l'on connaît tous. Je vous invite à aller en Normandie. Je sais pas si vous connaissez cette région, Elisa Zoedos. Ça marche ici. Qu'en pensez-vous? Notre rendez-vous avec Robin Bernot. Là-bas, ça marche. Alors pourquoi pas ici? Chaque jour, on vous présente des solutions et des initiatives inspirantes qui viennent de nos régions. Et aujourd'hui, on vous emmène dans une ville qui expérimente un dispositif pour lutter contre la précarité menstruelle. Reportage Robin Bernot avec Philippe Thomas.
1: C'est quoi la précarité menstruelle?
0: On va le découvrir.
1: Ok.
2: Dans l'Orne, plus précisément à Alençon, 6 lieux publics sont désormais équipés de distributeurs de protection périodique gratuite.
3: C'est vraiment une bonne initiative de mettre ça à disposition de tout le monde de la même façon.
2: La ville expérimente l'installation de 6 distributeurs en libre service dans différents quartiers de la commune, comme par exemple à la Maison des Solidarités, dans les 2 médiathèques, au gymnase ou encore au centre social de la commune. Une initiative qui vise notamment les personnes qui rencontrent des difficultés pour acheter régulièrement ces protections périodiques. Alors ici à Alençon, ça marche, et vous, qu'en pensez-vous? Je suis allé en discuter avec 2 amies, Pauline et Hélène.
4: Bah, plutôt positif, ça permet aux femmes de tout âge avec tout budget entre guillemets de pouvoir accéder à la même protection que toutes, donc plutôt positif.
2: Pour rappel, aujourd'hui en France, la précarité menstruelle concernerait environ 4 millions de personnes dans le pays.
4: Oui, concrètement, c'est vrai que c'est quelque chose que j'ai jamais chiffré, mais oui, c'est maintenant il y a de plus en plus de solutions plus durables comme les culottes menstruelles ou là ce genre de choses qui existent, mais c'est vrai que ça a quand même un coût, donc tout le monde franchit pas ce pas-là, et donc oui, c'est un budget que je pense certaines qui ont moins les moyens ont bien connaissance parce qu'elles ont dû chiffrer ça. Et...
2: Mais alors, une fois ce dispositif installé dans des médiathèques ou encore des gymnases, comment pourrions-nous aller plus loin et peut-être aider encore un peu plus?
4: Sur le principe, je dirais
5: forcément plus de disponibilité pour plus de femmes, donc dans plus de, d'environnements, d'endroits publics.
4: Dans tout ce qui va être les entreprises, les entreprises où il y a beaucoup d'employés concernés, ou tout ce qui va être les gares, les endroits publics un peu accessibles à tous. Moi, je pense que les gares, ça pourrait être intéressant. Les mairies, pourquoi pas, dans une entrée de mairie de façon assez discrète, parce qu'il y a toujours aussi ce problème qui est... C'est toujours un peu gênant, alors qu'en soi, ça devrait pas l'être, mais on en parle de plus en plus librement, bien heureusement, mais c'est vrai que c'est le genre de truc qu'on aime bien se cacher un peu pour... pour acheter ça, ou voilà.
2: Désormais, à Alençon, en Normandie, la commune souhaite mesurer et quantifier l'utilisation de ces 6 distributeurs avant une éventuelle extension du dispositif.
0: On connaît votre engagement, votre côté militante, féministe aussi. Lisa Souelos, vous avez envie de réagir. Et je le comprends.
1: Oui. Donc maintenant, je sais ce que c'est que la précarité menstruelle, parce que j'ai cru que vous aviez fait une erreur au début.
0: Non.
1: Et je suis toujours étonnée. J'entends cette jeune fille qui dit on a toujours honte, et c'est incroyable parce que dans tous les villages de France, on a des sublimes ornements pour parler de tous nos soldats qui sont tombés à la guerre, qui ont versé des monuments aux morts, qui ont versé leur sang pour la France. Et en fait, on pense jamais à que les femmes versent leur sang tous les mois pour la vie. Et c'est comme si le sang des morts avait plus de prix que le sang des vivants, en fait, et pour la vie. Donc j'aimerais bien qu'on change de regard sur les règles, tout simplement.
0: Lisa Souelos, votre invité sur la plage abandonnée, toutes les correspondances finalement entre ce livre et ce que l'on se raconte depuis 20 heures. On va continuer d'en parler sur ici, Palindrome, d'ici 21h, à tout de suite.
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2: La guerre de toi aura pas lieu, le bras blanc, mon journal intime chez Jean-Claude Lattès ou encore Laissez-moi danser chez Stock, notre invité aime l'écriture. Il partage avec vous ce nouveau récit sur la plage abandonnée aux éditions Charleston. Je reçois la réalisatrice, scénariste et productrice et autrice, Lisa Azuelos. Vous aimez qu'on dise autrice, je veux dire auteur avec
3: bon, moi, franchement, je m'en fous.
2: M'en foutez de ce
3: voilà, côté-là. Alors là, je suis plus pour les distributeurs gratuits de serviettes hygiéniques, auteur ou autrice, vraiment rien à foutre.
2: Bon, on pourrait parler de tous les tournages, après on connaît la carrière que vous avez eue, on pourrait parler de Comme t'es belle en 2006, avec Michel Larocque, avec Oratica, avec Valérie Benguigui, 3 ans plus tard, l'important succès que vous connaissez avec LOL, avec Sophie Marceau, cette année il y a eu LOL 2.0. Je m'arrête juste sur la Chambre des Merveilles, parce que je trouvais ça rigolo par rapport à l'émission, je crois que ça, on est en plein Covid, ça doit se passer en dehors de France, vous pouvez pas vous déplacer.
3: Moi j'accepte le tournage au départ parce que je me dis je vais voyager.
2: Oui, c'est cool, parce que vous adorez ça aussi.
3: J'adore ça.
2: Bien sûr. Donc,
3: je me dis, oh, c'est super, je vais aller au Japon, je vais aller en Écosse. Enfin bon, j'étais hyper heureuse
2: avec Alexandra Lamy et Muriel Robin.
3: Ouais. J'étais hyper heureuse de voyager, et comme c'est le Covid, on peut plus sortir de France.
2: Bon. Et alors, vous allez faire un truc extraordinaire, c'est que vous allez choisir des régions de France, je vous laisse nous le raconter, qui vont représenter ces pays-là. Mais, par exemple, si je prends le Portugal, où est-ce que vous trouvez en France un endroit qui fasse un peu Portugal, quoi?
3: Ben, je suis allée justement dans le Var, hier, et je suis allée sur une plage abandonnée, en face du fort de Brégançon, d'ailleurs.
2: D'accord. Oui, je vois ce que c'est.
3: Ouais, et c'était magnifique, c'était complètement sauvage, mais en fait, vous savez, il suffit de... Au cinéma, les gens sont pas regardants. Il suffit de dire on est là, puis ils nous croient, quoi. Enfin, on peut, par exemple, comme t'es belle, j'ai filmé tout au Luxembourg, à part 5 jours à Paris, et on pense que tout le film a lieu à Paris. Donc,
2: dans ce film-là, La Chambre des Merveilles, l'Écosse, c'était en Bretagne.
3: Ouais, c'était en Bretagne.
2: C'est drôle. Dalida, vous l'avez tourné où? Partout.
3: Ah, Dalida, j'ai tourné à Nice, j'ai tourné à Villefranche, qui était vraiment magnifique.
2: Côté de Monaco.
3: J'ai tourné à Auvray, San Remo, puisque il y avait beaucoup de choses qui se passaient à San Remo. Et puis j'ai tourné à Paris aussi. Quoi.
2: Comment on filme la France? Vous vous faites des repérages avant un film?
3: C'est le meilleur moment. Bon, le problème du repérage, c'est que moi, ce que j'aime, c'est repérer le meilleur resto du coin, évidemment.
2: Donc, c'est comme ça que vous déterminez les décors de vos films.
3: En fait, pour moi, la France, c'est un terroir où l'on mange tellement bien et tellement différemment. Ouais. C'est-à-dire à Toulouse, on va pas manger ce qu'on mange à la Boule, on va pas manger ce qu'on mange dans les Pyrénées, on va pas. Enfin, c'est vraiment. Magnifique. Moi, j'aime comme un bébé qui met tout à la bouche. Moi, j'aime comprendre la France parce qu'elle a à m'offrir de ses plats, quoi.
2: Bah, racontez-moi, elle est où votre France gastronomique?
3: Malheureusement, elle est partout.
2: Elle est partout. D'accord.
3: Elle est partout.
2: Alors, il y a des choses que vous aimez bien.
3: Mon grand fantasme là que j'ai jamais accompli parce qu'on m'en a parlé, c'est en Aubrac. Il y a des grandes tablées au moment du printemps pour manger l'aligot. Dans les pâturages.
2: La truffade.
3: Ah non, mais ça, c'est mon rêve.
2: Voilà,
3: s'il y a des gens qui nous écoutent, qui veulent bien m'inviter pour ça, c'est mon rêve. Voilà.
2: Ah, votre ami, elle n'a pas des connaissances là-bas, vu qu'il connaît toutes les régions de France.
3: Ça, c'est vraiment très particulier.
2: Vous connaissez un peu le Massif Central, justement, parce que là, on est en Auvergne, en Corrèze, en Auxerre.
3: Alors, je connais un peu, j'ai été tourner des petits spots vers la Corrèze, oui.
2: D'accord.
3: Et j'ai découvert, justement, plein de petits agriculteurs qui faisaient à la fois la crème de marron, qui faisaient à la fois une espèce de génépi local qui était sublime.
2: Mais près de la raclette tout à l'heure.
3: Ah, la raclette, c'est...
2: Voilà, on va où?
3: La raclette, je sais pas, avant il y avait un super resto à Paris, maintenant je sais pas où manger de la bonne raclette à Paris.
2: Quand vous allez à la montagne, vous allez où?
3: J'y vais plus parce que je skie plus en fait.
2: Ça vous manque?
3: Ça me manque, oui, c'est par manque de confiance dans mes jambes en fait.
2: Ça remue vite, hein.
3: Hein?
2: Moi je vais pas skier depuis 10 ans cette année, mais je suis remonté tout de suite, je me suis inquiété quand même.
3: Voilà.
2: Bon, vous tournez dans toute la France. Des films, mais vous tournez aussi avec ces fameuses avant-premières.
3: Ah, ça c'est la merveille.
2: Je sais que vous adorez ça.
3: Ouais.
2: Des fois, les comédiens ont un peu marre parce qu'ils répètent toujours les mêmes choses, l'exercice de l'interview, tout ça. Mais au-delà de ça, c'est la découverte des régions et des Français.
3: Ouais, c'est mon moment préféré quand je fais un film parce que sinon, un film, il n'existe pas. C'est de la lumière projetée dans une salle et moi, je suis pas dans toutes les salles où on projette le film et puis je peux pas parler aux gens après. Mmh. Et quand je suis en avant-première, les gens restent et puis on peut parler, ils peuvent nous poser des questions. Moi, j'adore rencontrer les gens qui ont vu mon film. Et c'est très rare, en fait. Et quand on est en avant-première comme ça, on le fait, mais il paraît que c'est de moins en moins, en fait, les gens s'en foutent de plus en plus, quoi. Donc,
2: Est-ce que c'est pas l'occasion aussi de rencontrer des Français dont on parle peu, qu'on voit pas, hein, parce que c'est un peu la France d'en bas, comme certains disent. Hein.
3: Moi, c'est ce qui m'intéresse le plus, en fait, dans ce que je fais, c'est d'aller rencontrer toutes sortes de gens et de voir. Par exemple, je me rappellerai toute ma vie, j'avais été présentée comme t'es belle à Rennes, je crois. Et bon, comme t'es belle, ça se passe quand même dans Paris, dans un milieu juif séfarade où on parle des fêtes juives, etc. Enfin bon. Et puis je vois une femme qui était très mode des travaux de l'époque, avec un espèce de petit pull en mohair, vraiment une femme de là-bas, qui avait environ 65 ans, enfin qui avait vraiment aucun rapport avec le film. Et elle vient me voir, elle me dit « c'est incroyable, on dirait que vous avez filmé dans mon salon ». Et ça m'a tellement touchée, je me suis dit « mais en fait, on croit qu'on fait des choses particulières, et en fait, en étant particulier, on est universel, c'est ce que j'essaie aussi de faire avec le livre ». En racontant ma vie, c'est pas pour raconter ma vie, c'est pour raconter la vie de tout le monde, en fait.
2: Alors justement, ce livre, bon, on l'a dit, les correspondances sont nombreuses. Vous y évoquez des conflits de famille, presque qualifiés comme des guerres, hein, d'ailleurs, dans ce que vous vivez très clairement. Et vous dites que vous vous autorisez aujourd'hui enfin à rire, je vous cite, hein, et à danser dans la lumière de cette Méditerranée qu'on a largement évoquée avec Saint-Tropez. C'est salvateur, ce livre.
3: Oui, c'est aussi parce que je me suis guérie de beaucoup de choses, parce que aussi mes parents sont morts et je peux dire ce que je veux sur eux. Je ne sais pas si j'aurais eu le courage de le faire de leur vivant, j'avoue. En tout cas, j'ai mis ce que j'avais sur le cœur, mais c'est plus pour dire à quel point je les remercie de m'avoir donné la vie, plutôt que de dire « gnang gnang gnang, tu m'as fait mal ». Quoi.
2: Sur la plage, à un moment donné, une vie à Saint-Tropez, est-ce que c'est pas le début d'un film ?
3: J'adorerais ce que livre. Ce soit. En fait, je l'ai écrit parce que je me suis dit, bon, je vais jamais réussir à faire le film que je veux faire sur Saint-Tropez.
2: Il est pensé un peu aussi comme ça, non ?
3: Pas du tout. Pas du tout. Et en fait, oui.
2: Parce que quand vous le lisez, il y a quelque chose de très cinématographique.
3: Oui, parce qu'en fait, Saint-Tropez est le personnage principal.
2: Oui, voilà, on a des images tout de suite immédiatement.
3: Il y a un lieu qui reste le même et autour, ça va de 1980 à 2026. Puisque ça finit avec mon petit-fils, puisque je suis devenue grand-mère cette année.
2: Vous faites plein d'allers-retours en ce moment, je crois, du côté de Marseille.
3: Ouais, parce que ma fille habite à Marseille, donc mon petit-fils habite à Marseille.
2: Ouais. On se parle de Marseille ?
3: Ah ouais, on se parle de Marseille.
2: Allez. Qu'est-ce qu'on mange à Marseille ? Des bonnes choses là-bas à Marseille.
3: Je suis allée chez Michel manger la meilleure bouillabaisse du monde. Hein. Qu'est-ce que vous voulez que je vous dise ?
2: Normal.
3: Ouais. C'était vraiment la meilleure bouillabaisse du monde. Et puis, bon, c'est drôle parce que Marseille, il y a un petit côté que je retrouve de Los Angeles. Alors peut-être que ça énerve les Marseillais purs et durs. Hein.
2: Vous allez loin.
3: Mais il y a beaucoup là-bas de petits cafés très chichi, très matcha latte. Alors tout le monde se fout du matcha latte parce que c'est devenu la référence du truc un petit peu snob du matin. Mais c'est vrai qu'il y a beaucoup de yoga. Les gens ils s'organisent ensemble pour aller nager. Moi j'adore nager même quand la mer est froide.
2: Vous allez où ? Estac, Côte Bleue.
3: Je vais. Alors je suis jamais allée sur la Côte Bleue, mais paraît que c'est ce qu'il y a de plus beau.
2: Ah oui,
3: Moi j'adore. D'abord j'adore le cercle des nageurs parce que c'est hyper à l'ancienne et que les piscines sont incroyables et sont à l'eau de mer. J'adore la plage des Casalambes, c'est super pratique même si c'est vraiment pas la plus.
2: David là.
3: Voilà. Et puis j'ai été récemment sur la plage des Prophètes, c'était super. Et puis il y a mon ami qui a fait le Tuba Club tout au bout. Et ça c'est vraiment un lieu magique.
2: Lisa Zouilo, c'est votre invitée. C'est quoi ce festival, Vertival? Vous en êtes cofondatrice.
3: Oui.
2: On s'en dit un mot parce que je crois que les inscriptions, c'est jusqu'au 15 octobre.
3: Absolument.
2: Donc encore pour quelques jours. Remise des prix fin novembre, 27 novembre.
3: Ouais, c'est jusqu'au 15 novembre. Hein. On peut envoyer des films jusqu'au 15 novembre.
2: On va aller sur Internet,
3: on va aller vérifier. Ouais. C'est un peu la nouvelle mode en Chine, aux États-Unis. C'est les séries sur téléphone. Ça, c'est un peu le. C'est un peu comme il y avait les romans photos dans ici Paris ou dans des vieux journaux de l'époque. Donc c'est des séries qui sont très rom-com ou très violentes. Bon, moi je préfère celle de la rom-com. Et ça se regarde sur le téléphone en format vertical. Et j'avais envie de créer un petit festival. Ce sera pour l'instant on n'a pas encore le lieu, mais je pense que ce sera dans l'école à l'écart.
2: D'accord. Voilà. Allez regarder sur Internet.
3: Sponsorisé par eux.
2: Si vous avez envie de regarder et de participer, surtout, vous pouvez encore le faire. Tiens, puisqu'on parle de festival, il y a eu le festival de l'Alpe d'Huez, on parlait de ski tout à l'heure, festival de la comédie, c'était pour mon bébé. Hein.
3: Ouais.
2: Il y a eu
3: j'avais gagné le prix.
2: Ben là-bas. Oui, grand prix du festival de l'Alpe d'Huez. C'est sympa aussi. Voilà, une ville agréable. Le festival est très agréable, le festival de la comédie, mais vous n'avez pas skié là-bas à l'Alpe d'Huez en 2019?
3: Si, j'ai skié. En fait, le problème, c'est que la dernière fois que j'ai skié, j'avais le Covid et je le savais pas, donc je me suis trouvée extrêmement fatiguée, je me suis dit je ne skierai plus jamais. Donc maintenant, bon, je suis un peu réticente à retourner skier, mais c'est pas grave, je peux retourner à la montagne, manger des raclettes, et puis c'est tout.
2: Oui, vous l'avez dit, vous aimez la raclette, vous aimez le cassoulet, du côté de Castelnaudary, la fondue savoyarde, l'Alsace aussi, la flamencuche.
3: Oh là là. Eh oui. Bah ça, c'est quand on va à Strasbourg, hein. Qu'est-ce qu'on mange bien, et puis à Lyon aussi, enfin bon, c'est...
2: Quel est le plus beau plan que vous ayez fait dans votre carrière, Lisa Zuelos, puisqu'on parle des lieux?
3: Ben, un plan cul.
2: Meilleur van.
3: Vous me l'avez.
2: Elle est merveilleuse. J'ai jamais pensé à ça, mais je pense que on est en train de terminer l'émission. Je ne vais rien ajouter, si ce n'est magnifique, magnifique. Une vie à Zuelos sur la plage abandonnée. Le récit qu'on l'a quand même évoqué hein, depuis 20 heures. Je vous invite à le découvrir parce qu'il raconte vraiment de très belles choses. Puis je trouve qu'il est résolument positif. Très bonne vanne. Merci Lisa d'être venue.
3: Merci.
2: Vous reviendrez quand vous voulez.
3: Ok, vous faire des vannes.
2: Oui, Adam, avec plaisir. Non, mais continuez le parcours parce qu'on aurait pu encore s'en parler pas mal de temps. L'équipe en face de moi est sous la table. Merci beaucoup Lisa Zuelos. Okay. Belle soirée à vous tous et à demain. Ciao.
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2: Et Kylie Minogue a décidé de revisiter ce titre des années 60 de Locomotion, sur ici.

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1: Passez une excellente soirée, merci d'écouter. Ici, il est 21h. Laurent Petit-Guillaume pour 100% 80, salut et à demain.
2: Bonsoir à tous, avant 22h vous allez peut-être avoir envie de chanter, voire de danser, vous allez peut-être voir surgir des souvenirs, tout est normal. C'est 100% années 80 et ça commence comme ça.

0: Opus, c'était Live is Life.
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0: Une chanson au dessin exceptionnel. Opus, un groupe autrichien, l'enregistre en live en 1984 lors d'un concert en plein air et c'est le tube de l'été 85. Mais l'histoire ne s'arrête pas là. Le titre devient un hymne des grands rassemblements sportifs, surtout notamment grâce à un échauffement mythique de Diego Maradona jonglant au rythme de Live is Life dans le stade de Munich avant un match de la Coupe de l'UEFA. Et plus de 40 ans plus tard, eh ben c'est toujours le cas. La suite, c'est Al Jarreau, Boogie Down.

Céline Dion, ne partez pas sans moi. Et quand on pense que certaines mauvaises langues doutaient qu'elle n'assure toutes les dates prévues sur scène à Paris, ils ne savaient sans doute pas que Céline est la plus grande et depuis bien longtemps. Alors je suis sûr que vous avez reconnu à l'instant la chanson qui lui a permis de remporter l'Eurovision en 88. C'était pour la Suisse et c'est la dernière fois qu'une chanson en français remporta ce concours. Eh oui. En 1987, trois chanteuses sous le nom de Charlie Mc the Cook sont numéro 1 à travers toute l'Europe avec Boys and Girls. Souvenez-vous.

0: Corgis, Everybody's Got to Learn Sometimes. Andy et James, deux Anglais, tombent dans la musique au début des années 80. Après quelques succès d'estime en Angleterre, ils composent le plus beau slow des années 80. Bingo, c'est un méga succès. Mais ce sera le dernier. Et voilà une petite histoire de plus dans 100% années 80. Avant d'accueillir dans un instant quelqu'un qui n'a connu que des succès, Jean-Jacques Goldman arrive avec Encore un matin.
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0: Johnny Hallyday à l'instant avec Laura.
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0: Une merveille de déclaration d'amour d'un père à sa fille. Et c'est encore le magicien de la chanson française, Jean-Jacques Goldman, qui offre ce titre à l'idole Johnny Hallyday. Ce sera l'un de ses plus grands succès, sorti en 86. Et si vous êtes fan de Johnny, sachez que le biopic actuellement en tournage sortira le 30 juin prochain, avec Benjamin Voisin dans le rôle de Johnny et Laura qui jouera sa propre grand-mère. Eh ouais. Encore de l'amour, toujours de l'amour. Tout de suite, Barbara Streisand, Woman in Love.

Why, c'était Bronski Beat. La vie d'une chanson, c'est parfois étonnant. 84, ce tube dénonce les violences homophobes. Un an plus tard, elle est utilisée dans un spot publicitaire pour vanter les mérites d'une célèbre 205. Et deux ans après, pour les PTT. Tout ça sans changer les paroles. Hein. Au moins avec l'italiano de Toto Cutugno, pas d'utilisation étrange. Un hymne pour célébrer les Italiens par un Italien.

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1: La soirée en chanson ne fait que commencer après 100% années 80. Dans un instant, c'est 100% chansons françaises. Je vous attends demain dès 21h. Belle fin de journée avec ici votre radio. Il est 22h.
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2: Saviez-vous que le titre cassé de Nolwenn Leroy était destiné à un autre artiste?
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2: Décembre 2002, Nolwenn Leroy remporte la Star Academy. Ce titre cassé cache un secret de fabrication étonnant. Écrit par Lionel Florence, le parolier notamment de Florent Pagny, le morceau n'était pas du tout destiné à la jeune bretonne. Il a été composé à l'origine pour Johnny Hallyday. Nolwenn Leroy le trouve d'ailleurs très adulte, peut-être trop pour son âge. Mais à l'époque, le choix est stratégique. Le mot cassé est une déflagration phonétique parfaite pour la puissance de sa voix.

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3: Saviez-vous que le texte de la chanson Cargo d'Axel Bauer est inspiré d'une simple casquette ?
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3: 1984, Axel Bauer compose cette chanson en une nuit, sur une guitare désaccordée, tout en écoutant du Strauss et du Django Reinhardt. C'est le look d'Axel, sa casquette de capitaine vissée sur la tête, qui inspire à l'auteur Michel Ely cette histoire de marin solitaire, très marquée par le film Querelle de Fassbinder. Mais Cargo, c'est surtout un alignement de planètes. Manu Katché à la batterie pour le groove, Jean-Paul Gaultier pour les costumes du clip, accompagné du regard de Jean-Baptiste Mondino à la réalisation. Un choc visuel tel qu'il sera le tout premier clip français diffusé sur MTV aux États-Unis.
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2: Il est comme tous les jours, et pour découvrir des personnalités aussi du Pays Basque, grâce à Valérie Delos qui part un petit peu partout sur le territoire. Elle était à Hendaye, notamment il y a quelques jours. Elle prend le temps de discuter avec les gens qu'elle croise, et aujourd'hui c'est une rencontre qui nous replonge dans un monde de paillettes, et c'est Lola Lou qui nous raconte son parcours assez incroyable.
3: Bonjour, je me suis appelée Lola Lou, j'habite au Pays Basque et j'ai 54 ans.
4: C'est votre nom d'artiste que vous souhaitez garder, ça fait écho à une vie antérieure.
3: Tout à fait.
4: Vous êtes au Pays Basque depuis combien de temps?
3: Une dizaine d'années.
4: Mais avant, vous avez une vie extraordinaire. Vous étiez une drag queen.
3: Une drag queen française à l'étranger qui chantait du cabaret, du jazz dans les années 90.
4: Donc c'était la grande époque des drag queens.
3: C'était l'époque de Priscilla, reine du désert.
4: Exactement. C'est comment en étant ch'ti de Arras, on a tout d'un coup l'idée de partir vers le drag queen?
3: Je chantais, j'aimais chanter. C'était aussi la grande époque des karaokés dans les bars à l'époque. Mmh. J'avais des amis bruxellois, drag, transformiste. Mmh. On avait dit, on va essayer. La première fois que j'ai fait ça, je ressemblais un peu à Nelly Olson dans La Petite Maison dans la Prairie, on va dire. C'est pas très glorieux.
4: Est-ce que c'était une forme de revendication aussi d'être drag queen?
3: Très certainement pour certaines personnes. Faut pas oublier que les drag queens, par exemple aux États-Unis, sont les premières personnes qui ont milité pour les droits LGBT. Mmh. Avec Stonewall, par exemple, sont ceux qui avaient le plus à perdre et qui avaient le plus à gagner, je pense. Moi, c'est pas quelque chose de militant. Moi, je chantais. Pour moi, c'était juste une expression artistique.
4: Tu es allé en Pologne. C'était une époque folle artistiquement. Il y avait tout le mouvement underground.
3: Les années 90, c'était une culture post-communiste qui avait vraiment envie de découvrir des choses, de faire des choses. Et puis voilà, j'ai vu un intérêt. J'ai trouvé une pianiste. On a monté un spectacle.
4: Et puis après, il y a l'Afrique du Sud. Alors comment ça arrive, ça?
3: Une histoire d'amour. Puis là-bas, j'ouvre un cabaret drag, multigenre, multiculturel, multiracial.
4: J'imagine que c'était le premier.
3: C'était le premier. J'aimais cette idée de voir tout le monde en Afrique du Sud, post-apartheid, qui se rassemblait dans un lieu et qui s'amusait tous ensemble en regardant des dragues.
4: C'est une forme de fantasme, la drague.
3: Voilà. Elle ne rentre dans aucune case. Elle a le droit de tout dire. Ce n'est qu'un personnage fictif et imaginaire. Mais on peut faire passer plein de messages sympas. Et ces mêmes messages, je les faisais passer en Pologne quand l'extrême droite est arrivée au pouvoir, à Kaczynski, dans les années 2000. On est de tout bord politique, mais on fait tous YMCA ensemble à la fin de mon spectacle. Dans toute ma carrière, je n'ai jamais eu à subir d'homophobie, de rejet. J'aime à penser que c'est aussi peut-être la manière dont je présentais mon personnage.
4: Comme dit Renaud, c'est du parti des oiseaux, c'est pour la douceur.
3: Ouais, c'est ça.
4: Quel regard portaient tes parents?
3: Bon, y a certaines choses qui ont été compliquées pour mes parents, comme mon homosexualité, bien sûr. Dans les années 80, c'était pas évident. Mmh. Par contre, le côté drague, non. Mmh. J'avais des calendriers. Une fois, j'ai surpris mon père en train d'offrir le calendrier à nos voisins en disant c'est mon fils.
4: Oh, mais génial.
3: Donc, je suis assez reconnaissant pour ça.
4: Allez, dernière question. Quel regard vous portez sur les drag queens d'aujourd'hui?
3: Je les envie un peu parce qu'ils ont des possibilités de maquillage qu'on n'avait pas à l'époque. Et vraiment, ils ont des super trucs avec du bon matos, quoi. Ça, je l'envie. Parfois, je trouve ça un peu trop sexuel, mais bon, je pense que voilà, ça, c'est une question générationnelle plus qu'autre chose. Je suis très heureux, en tout cas, qu'il fasse passer des messages de tolérance, c'est le plus important.
4: Un vieux sage et tolérant, en tout cas. Merci beaucoup.
3: Merci à vous.
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5: Bonjour.
6: Bonjour.
5: Alors, on m'a dit de venir vous voir pour découvrir un peu votre métier. Vous êtes vidéaste, c'est ça?
6: C'est exactement ça. Je suis vidéaste à Poitiers, aux alentours, et France et au-delà.
5: Alors, il y a les caméras classiques, j'ai envie de dire celles que tout le monde voit, tout le monde visualise, imagine. Mais aujourd'hui, ce qui marche aussi, c'est les drones.
6: Exactement, parce qu'effectivement, j'ai la chance d'être aussi télépilote de drone professionnel. Et aujourd'hui, on va pouvoir peut-être regarder quelque chose, ça peut être chouette. Donc, effectivement.
5: C'est compliqué à contrôler, à piloter un drone?
6: Alors, aujourd'hui, avec toutes les aides qu'on a, oui et non. Dans la mesure où quand on fait ça, moi je fais ça très souvent, donc non, ça va. Mais quand on débute, c'est assez intuitif parce que y a beaucoup d'aides au pilotage. Et effectivement, quand on est dans la bonne réglementation et qu'on vole bien, non, en fait, c'est assez facile, c'est des joysticks. Hein, sais pas si vous jouez aux jeux vidéo. C'est un peu comme un jeu vidéo, donc c'est vraiment sympa, quoi.
5: Si je pose la question, c'est parce que du coup, je vais vouloir essayer, forcément. On est dans le jardin et on peut pas voler trop. Il y a des réglementations, mais.
6: Exactement, mais là, on est vraiment autorisé à, on est autorisé à voler parce que moi, je suis dans une zone complètement ouverte, donc on est ce qu'on appelle en catégorie ouverte. Et donc, il y a aucun souci ici pour voler, tout va bien.
5: Trop bien. Eh ben, allez, on y va.
6: On va le faire décoller, donc il est en train de récupérer notre signal GPS pour pouvoir voler correctement. Hop là. Très facile. Pour vous montrer, on a en fait deux joysticks. On a un joystick qui va gérer l'altitude, donc au bas. Et là, le même joystick qui va faire le lacet, donc droite et gauche. Et donc là, on va avoir ce qu'on appelle le tangage, donc pour aller vers l'avant, pour aller vers l'arrière et pour aller sur les côtés. Voilà.
5: C'est l'image est parfaitement fixe, c'est incroyable.
6: Et effectivement, l'image est très fixe parce que là, on est sur un drone gimbal, donc il est lui stabilisé. En fait, quand on se met ici, je sais pas si vous voyez, mais là, quand on va à droite et à gauche, et ben là, la caméra en elle-même, en fait, elle bouge pas.
5: Mais alors, ça peut voler combien de temps un drone comme celui-là? Alors,
6: ça dépend des versions. On peut aller sur du 40 minutes, 45 minutes par batterie. C'est quand même pas mal parce que nous, effectivement, quand on a des plans, alors la plupart les plans sont réfléchis en amont, donc on sait exactement ce qu'on veut, mais il faut quand même tester les cadrages. Donc ça nous permet vraiment d'être en l'air correctement, et une fois qu'on lance notre enregistrement, on a déjà tout ce qu'on veut, et on a encore de la possibilité.
5: Est-ce que je peux essayer?
6: Bien sûr,
5: avec allez, plaisir. Hop, tac, ça c'est pour...
6: Ouais, ça c'est pour l'altitude, donc haut,
5: okay.
6: Et bas.
5: Est-ce que vous avez le contrôle de la caméra?
6: Alors oui, effectivement, vous avez le contrôle de la caméra avec la petite molette
5: qui est
6: ici. En fait, si vous baissez en haut et en bas, et bien là, du coup, vous pouvez directement cadrer ce que vous voulez.
5: Donc, là, c'est un joujou à combien ça?
6: Alors, celui-là, c'est un petit joujou, on va dire. C'est un joujou à 1600-1700 €. Mais j'ai une autre grosse machine qui aujourd'hui est adaptée pour la réglementation. Et là, on est plus aux abords de 5000-6000 €.
5: Bon, s'il n'y avait pas la réglementation, il pourrait monter à combien?
6: Alors, s'il n'y avait pas la réglementation, on imagine qu'on pourrait aller jusqu'à, du 500 mètres d'altitude, 600 mètres.
5: Bon, pas assez encore pour atteindre la station spatiale.
6: Alors, non, pas assez pour atteindre la station spatiale. Et heureusement, parce que vu la vitesse qui passe, ça serait compliqué pour eux. Pas encore, mais peut-être, c'est ça l'innovation dont vous parliez. Ça se trouve, ça sera pour aller dans la station spatiale en drone.
5: Voilà ce que je vais créer. C'est ça l'idée.
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7: Je rêvais d'avoir une maison à la campagne. Cette maison, c'est comme si j'y étais née. C'est ma maison de famille.
8: Ma maison s'appelle l'Ostao de la Mar.
9: C'est une maison un peu envoûtante.
10: Eh bien, vous voyez, des livres et trois fenêtres qui me donnent le paysage du pays, comme si c'était trois tableaux.
11: Ils ont vécu ici.
1: Thibaut Gaudry.
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13: Yves Montand est un enfant de Marseille. Débarqué d'Italie avec sa famille pour fuir le fascisme quand il a 2 ans, il va y grandir et y faire ses premiers pas au Music Hall. Puis il la quitte pour Paris où sa carrière commence à décoller, notamment auprès d'Edith Piaf. Et où il noue des amitiés, comme avec Jacques Prévert, qui va lui faire découvrir en 1948 un charmant village qui va changer sa vie.
14: J'ai chanté dans la région et puis il y avait Jacques Prévert qui habitait la maison là au coin. J'étais arrivé ici. Et j'ai monté parce que mon ami le guitariste Henri Crolla, si on est dire bonjour à Jacques, il dit oui, il est. Alors on est monté ici, j'ai vu Jacques, j'ai vu l'endroit, et puis je suis tombé amoureux de l'endroit, et puis je suis revenu dès que je pouvais, tous les ans. C'était très discret, c'était à peine connu.
13: Et il ne va pas tomber amoureux que de Saint-Paul. Le 19 août 1949, il est à la Colombe d'Or, une auberge avec quelques chambres, qui est un repère d'artistes. Et Prévert, encore lui, va servir d'entremetteur entre un homme et une femme qui vont devenir un couple mythique.
14: Ça s'est passé à Saint-Paul-de-Lens, au mois d'août, en 1949. Simone était là, et puis moi j'étais dans le tournée. Et puis j'ai déjeuné là, elle a déjeuné là. Et puis il y avait du soleil, puis il y avait Jacques Prévert, et puis il y avait des copains. Et puis voilà, quoi, on ne sait pas comment ces genres de choses-là commencent, mais elles ont commencé et c'était une belle histoire. Quoi.
13: Une belle histoire qui durera toute une vie. Ils ont 28 ans. En 4 jours, Simone, mariée, plaque tout pour le Marseillais. Et désormais, ils vont construire une partie de leur vie ici, restant fidèles à la Colombe d'Or, où ils se marient même 2 ans plus tard. Prévert est encore là, il est le témoin de Simone, tandis que Marcel Pagnol est celui de Montand.
14: Puis en 49, j'ai rencontré Simone ici, qui elle avait acheté par contre une petite maison dans le village, après son premier film. Puis elle a servi cette maison pendant très longtemps. Puis on descendait au bar de la Colombe,
15: pour boire l'apéritif, pour voir Jacques et les amis, et puis il y avait toujours quelqu'un, et puis on restait là, et puis on mangeait là, puis on montait pas à la maison. Alors un beau jour, on a mis la clé sous la porte, on donnait ça aux enfants, ou à des amis qui descendaient dans le midi, et nous on descendait toujours ici.
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13: La Colombe d'Or et Saint-Paul, où l'on se retrouve pour les vacances avec les copains, beaucoup d'artistes, dans ce village qui attire notamment les plus grands peintres, Picasso, Chagall, Matisse et d'autres.
15: C'est pourquoi je viens souvent ici à la Colombe d'Or, à Saint-Paul-de-Vence, et d'abord pour la famille Roux, qui sont des gens tellement merveilleux. Puis au mois de juin, ou au mois de mai, c'est agréable, il n'y a pas trop de monde, et c'est encore bien. Mais c'était une époque assez formidable, avec Picasso, Braque, Prévert, qui était là aussi, et Giacometti, quand il a débarqué.
16: J'ai dit, bon, attends de jouer, ne touche pas.
13: Mais les copains, ce sont aussi les habitants du village, avec qui Montand joue aux cartes au Café de la Place, ou à la pétanque.
15: Et j'aime bien jouer ici au boule, parce que c'est un... quand même un sport qui délasse bien, qui est très fatigant. Si on veut bien y jouer, c'est très très difficile. Ça ne paraît pas, surtout si on joue à la Provençale.
13: C'est à Saint-Paul-de-Vence également qu'il rencontrera la dernière femme de sa vie, Carole Amiel, et qu'il achètera en 1984 un petit restaurant qu'il transforme en maison, juste en face

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2: Quelle qualité doit avoir un sportif de haut niveau?
3: Des forces, des muscles, manger sain et beaucoup boire. Il faut beaucoup, beaucoup s'entraîner pour faire le sport qu'on veut. Pour faire marcher ses muscles, on s'entraîne beaucoup, genre on fait de la muscule, prendre des poids de genre 40 kilos sur ses bras et tenir le plus longtemps pour avoir des muscles.
2: Et vous connaissez des sportifs de haut niveau?
3: Ah, oui, Cristiano Ronaldo, Teddy Riner, Kylian Mbappé, Lionel Messi, Léon Marchand, Félix Lebrun et Alexis Lebrun.
2: Et ils faisaient quoi eux?
3: Du ping-pong.
2: Vous les avez regardés pendant les JO?
3: Oui, de temps en temps. Moi, je les ai pas regardés, mais j'ai vu surtout...
4: J'ai vu juste Teddy Riner parce que j'aime bien karaté, mais j'ai arrêté.
3: Moi, j'ai vu beaucoup plus de fois Léon Marchand, même si je préfère beaucoup plus le ping-pong. Il faisait vraiment des trucs magnifiques.
5: Will Bayama, je crois, pour la France, le basketteur. Et après, il y avait un Américain. Après, je sais pas comment on l'appelle, mais ma belle-mère, elle avait crié le King, mais je crois pas que c'est son prénom.
2: Est-ce que vous aimeriez être un sportif ou une sportive de haut niveau, vous?
5: Oui.
3: Non. Parce que ça demande trop d'exercice.
4: Faire de la piscine, j'aime bien. Ça fait marcher les bras, les jambes en même temps. Et ça demande beaucoup d'entraînement, du coup j'adore.
3: Moi, oui, parce que j'aimerais bien faire beaucoup de ping-pong. Parce que c'est mon sport préféré. Et Félix Lebrun, il m'a donné un bon coup d'énergie. Maintenant, j'en fais un club et voilà.
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6: Dans la rue Poncillon, il y a un atelier de gravure. Philippe Estrade, à mon avis, ça fait belle lurette qu'il est là, cet homme. On va essayer d'aller faire connaissance. Allez, on va aller dans l'arrière-boutique, discuter avec Philippe Estrade himself. Vous êtes là depuis combien de temps?
7: 1987.
6: Le métier de graveur, c'est quoi en fait?
7: Alors, je fais des plaques de toubib pour les bancs et des plaques de cercueil quand les toubib sont mauvais.
6: Et vous faites aussi les clés pour ouvrir certains cœurs?
7: Non, non, malheureusement, non. Je fais des clés pour ouvrir les chambres des jeunes filles.
6: Vous avez des souvenirs de gravures un petit peu spéciales qu'on vous a eu demandé, parce que vous gravez un peu de tout, des plaques, j'imagine.
7: Alors, j'ai un souvenir, alors ça reste un peu dans le même secteur. Un jour, un monsieur m'a amené une jolie médaille, un bijou, quoi, où il m'a demandé de graver salope. Je lui ai dit que le bijou était beau, que c'était, qu'il fallait pas le faire, quoi. Et il a insisté, je l'ai fait.
6: Et alors, c'est la fin, là, vous arrêtez votre activité?
7: Oui, à la fin de l'année.
6: Content ou finalement quand même ça fait un petit pincement au cœur, parce que moi je la vois votre enseigne depuis longtemps hein.
7: Alors ça date des années 50. Mon prédécesseur à qui j'ai racheté le magasin, on s'en est pas à la retraite et je passe la main et mon successeur est là, c'est mon fils.
6: Histoire de transmission encore une fois, votre fils qui du coup allez hop, reprend le flambeau.
7: Voilà, il me pousse au trou.
6: C'est difficile d'arrêter du jour au lendemain.
7: Ouais, faut se réinventer et j'ai encore pas eu l'idée. Je sais pas ce que je vais faire, je vais m'ennuyer.
6: C'est pas dit?
7: Je sais pas. C'est compliqué, hein?
6: Ah, il y a une inquiétude, hein, c'est clair. Mais rien ne vous empêcherait de continuer?
7: Si, lui.
6: On va aller lui dire deux mots.
7: J'aurais pas travaillé avec mon père, hein, donc il est pareil. Hein.
6: Bah pourquoi pas?
7: Parce que c'est infaisable.
6: Mais si, j'en connais plein, moi, qui travaille avec leur père.
7: Père, c'est toujours un vieux con. Là, la pièce où on est, c'était l'endroit où on cassait la croûte avec les copains. Il y avait donc les photos de mes copains, des quelques bringouilles qui se sont fait là. Il a tout viré.
6: Ils font plus la bringue, les jeunes?
7: Ben, il a mis des trucs comme ça, là. C'est plus pareil. Mais mes copains étaient désespérés quand ils ont vu.
6: Bah, il y a de quoi?
7: Ben oui.
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8: Vous êtes peut-être déjà venu voir vos enfants ou vos petits-enfants jouer à la Guéretoise, cette salle de spectacle qui est à l'espace Fayolle à Guéret. Mais c'était quoi avant?
9: Hervé Herp, directeur artistique de la Guérette Vase de Spectacle. Avant, ici, c'était un prêt, il y a très longtemps. Puis après, il y a eu une construction, c'était une MJC, avec multiples activités, comme ça se faisait beaucoup dans les années 70-80. Il y avait un ciné-club, il y avait un labo photo qui existe encore dans les caves.
8: Est-ce que vous avez entendu l'époque où c'était une coopérative?
9: Oui, alors il y a eu cette période, parce que c'est un petit peu ce qui a permis d'inventer aussi la Guérette Vase de Spectacle. C'est une ville qui a presque inventé les coopératives. C'était une coopérative ouvrière, très active, très engagée politiquement. On venait acheter sa farine, on venait acheter des boutons pour faire de la couture. Il y avait plein de choses et c'était quelque chose qui a été très très très important sur la ville de Guéret. Et il en reste encore des traces.
8: C'est quoi l'esprit coopératif?
9: Plutôt que de passer par un système commerçant, des gens faisaient des achats en gros, ils négociaient des prix, ça rassemblait. C'était très familial et puis dans un but très social. Cette histoire de coopérative de Guéret me trottait dans la tête, mais j'avais pas fait le lien. Et puis un jour, on avait créé un spectacle, Guéret en chanson. Il y avait des réunionnais, il y avait des anciens maçons, des carrières, il y avait des immigrés qui venaient d'arriver ici. Et on a créé un spectacle global avec écriture de chansons. Et on a donné ce spectacle à l'espace André Lejeune devant une salle complète de 600 personnes, quoi. Et à la fin du spectacle, on avait organisé une petite buvette. Et c'était très drôle parce que tout le monde s'est retrouvé, parce qu'il y avait tellement de monde, eh bien, à servir des boissons, à servir. Et j'avais l'impression d'être une petite usine grouillante et sympathique. J'avais l'impression d'être dans une coopérative. Il y a un ami qui me dit, mais tu devrais appeler ta scène la Guérétoise. Il dit, ça fait un nom de coopérative, la Guérétoise. Je dis, ouais, mais je me demande si c'est pas le nom d'une bière. Rajoute deux spectacles. Et c'est comme ça que la Guérétoise de Spectacle est née, suite à cette soirée un petit peu coopérative. C'était en 2006.
8: Maya, comment tu connais la Guérétoise?
10: Moi, j'y suis allée avec l'école, j'ai vu un spectacle, c'était Chute la pomme, on ne parlait pas, et en fait, c'était un monsieur, et ben, il avait une pomme, et en fait, il faisait comme si c'était un peu son animal de compagnie. Et un jour, quand il dormait, il voulait le manger, mais il se réveillait tout le temps.
8: Tu recommandes cette salle?
10: Oui, je le recommande très fortement.
8: Aujourd'hui, la Guérétoise de Spectacle garde cet esprit de la coopérative, de convivialité et de solidarité.
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1: Je suis sûr que vous êtes déjà passé devant le château du Barou, sauf que le château du Barou, sans un homme, il serait aujourd'hui inexistant, détruit, entièrement détruit. C'est André Vaison de Pradène qui l'a sauvé. Il arrive en Vaucluse au début du 20e. Très vite, il s'enracine, il devient conseiller municipal, conseiller départemental, puis maire de Murs pendant près de 4 mandats. André Vaison de Pradène, c'est un homme public, engagé, décoré de la Croix de Guerre 14-18, chevalier de la Légion d'honneur, mais c'est surtout un sauveur de pierre. 3 châteaux vont marquer son existence. D'abord, celui de Murs, dont il devient propriétaire. Ensuite, il y a le château de Javon sur son plateau forestier. Et puis, il y a donc le Barou. L'histoire la plus spectaculaire, quand il prend possession au début du siècle, eh bien, le château féodal est dans un état catastrophique. Les guerres, les pillages et l'incendie de 1929 ont tout dévasté. Je vous renvoie d'ailleurs à la chronique consacrée sur l'histoire du château du Barou. Et là, donc, André Vaison de Pradène va se lancer dans une reconstruction titanesque. À l'époque, pas de subvention, pas de mécénat, hein, tout est à ses frais. Et sur 10 ans, il fait travailler 10 maçons pendant 10 ans. On va consolider les murs, refaire les toitures, dégager les salles, restaurer les escaliers. Il va redonner une silhouette, une sorte de colonne vertébrale à ce château qui domine les dentelles. Et c'est ce gros travail, notamment la nouvelle toiture en béton, qui va permettre au château du Barou de survivre lorsqu'il y aura un second incendie en 1944 pendant la Seconde Guerre mondiale. Sans ces travaux-là, eh bien, le château qu'on visite aujourd'hui n'existerait plus. Et puis il y a aussi cette autre facette moins connue. André Vaison de Pradène était un passionné de préhistoire. Ses travaux aujourd'hui font encore référence. En fait, il a longuement étudié les ateliers préhistoriques autour de Murs, grâce aux paysans qui lui rapportaient leurs trouvailles contre quelques pièces. Une grande partie aujourd'hui de sa collection a été donnée au musée d'Orsay, et c'est loin d'être fini, hein. Aujourd'hui, une biographie est actuellement en préparation par son petit-fils Jean-Baptiste Vaison, en collaboration avec un archéologue. Mais la vie d'André, elle, se termine tragiquement. Il meurt accidentellement à Paris, intoxiqué au monoxyde de carbone dans son appartement, avec son épouse et sa fille. Seul son fils survit, et c'est ce fils qui va prolonger l'esprit du

0: en protégeant les propriétés familiales. Et aujourd'hui, donc, c'est son petit-fils, Jean-Baptiste, avec Fanny, qui poursuivent eh bien, cette histoire au Barou, notamment avec la création du premier whisky du Vaucluse, élaboré à l'intérieur même du château.
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2: Si vous portez le nom de famille Salin, restez à l'écoute. Et mais avant cela, je vais vous parler d'un bretonnisme bien connu qui est le lagen.
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2: Moi, je suis dans le lagen. Bon, vous voyez, une expression typique dans le français local, c'est inspiré par notre belle langue bretonne. On l'entend souvent aujourd'hui, en particulier les lendemains de fête. Quand on est un peu dans le brouillard, on a tendance à dire « ouais, je suis dans le lagen ». Alors ce mot a pourtant une signification un petit peu différente en breton. En breton, « lagen », c'est en général de la boue bien collante, impossible à cultiver, dans laquelle on a difficulté à marcher, voire on s'enfonce un peu. Mais pas que ça, ça désigne donc les fondrières, les mares d'eau boueuse. Donc « bea el lagen », être dans le lagen, c'est devenu une expression permettant de dire que l'on est dans un état qui n'est pas des plus sympathiques. Vous saurez maintenant que lagen, c'est pas la gueule de bois, mais c'est de la boue en langue bretonne. Al lagen.
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2: Et j'en arrive maintenant à un nom de famille très commun. Vous en connaissez peut-être, hein, peut-être qu'il y en a dans votre entourage, ou peut-être le portez-vous vous-même. C'est Salin. Alors, déjà en breton, on prononce Salahun. Pas Salin, mais Salahun. Comme le célèbre ermite de la forêt de Landévennec, ou encore du Folgoat, près de l'Esnevin, Salahun ar Fol, Salin dit le fou. Salin est donc un nom ou un prénom, et son origine remonte à loin, très loin, et vient aussi de très loin. C'est avec l'évangélisation de l'Armorique que ce nom est sûrement arrivé, car Salin, ou Salahun, n'est rien d'autre que l'adaptation bretonne du prénom Salomon, Salomon, fils de David, roi d'Israël. Donc, un nom de famille biblique aujourd'hui. Salomon, devenu Salahun en breton, mais aussi Salou ou encore Salik. C'est la même origine pour ces noms de famille. Salin ou Salomon, si vous voulez, fut d'ailleurs le nom d'un autre roi, mais de Bretagne, cette fois-ci au 9e siècle. Donc, un nom de famille plus que royal. Les Salins pourront à l'avenir se vanter d'avoir un nom de famille prestigieux. Je vous dis à demain, même heure, même radio, en Mans. Ici Evel Just, Canmarhouas.
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2: Nous sommes à Caudalet.
3: Richard, on est ici dans les jardins familiaux?
2: Oui, on est dans les jardins familiaux et on est à plusieurs.
3: Il est où votre petit carré?
2: Là-bas, au fond.
3: Allez, je vous suis, allez-y. Et là, ce sont vos poireaux?
2: Il y a des poireaux, il y a encore des betteraves, des radis.
3: Et là, vous êtes au bord de quel canal?
2: C'est un canal qui rejoint la tête.
3: Les choux ont été un petit peu mangés, non?
2: Par contre, la salade, vous voyez, elle n'est pas gelée.
3: Et alors, comment vous vous organisez? Vous aviez des notions de jardinage quand vous avez pris ce jardin familial?
2: Oui, j'ai eu un jardin familial dans le Nord pendant une dizaine d'années.
3: Donc vous arrivez d'où, vous?
2: Nord-Pas-de-Calais, entre Lille et Arras.
3: Depuis combien de temps vous êtes installé ici à Caudalet?
2: 3 ans.
3: Comment vous avez découvert ce village?
2: Avec mes filles qui habitent là. Donc elles m'ont dit de revenir ici, parce qu'il fait meilleur, il y a du soleil, et le jardin peut le faire plus longtemps.
3: Et vous venez tous les matins?
2: Souvent, en ce moment un peu moins.
3: C'est important pour vous d'avoir votre petit carré potager?
2: Tout à fait, parce que c'est du bio. Et puis, quand j'amène les légumes à la maison, ma fille me fait la cuisine.

0: pas travailler. Bon, alors, donc il y a la 4, la 4 artichauts. Bon, ben c'est bien, c'est marrant, dans un jardin, c'est marrant.
1: Et qu'est-ce qui vous a amené au jardinage, Jean ?
0: Faut bien s'occuper, faire du sport, de la marche, et puis du jardinage.
1: Et dites-moi, vous avez un panorama incroyable depuis le jardin.
0: Justement, c'est très intéressant. C'est pour ça aussi que j'ai choisi, j'ai demandé ce terrain-là. Il y a la rivière, juste derrière moi, il y a la montagne, avec des beaux arbres. Enfin, c'est formidable, ici, c'est le paradis pour moi. Hein. Surtout moi qui suis né dans la plaine de Caen, vous voyez. Alors la plaine de Caen, c'est vraiment la plaine. Bon.
1: Il y a de la pluie. Hein. Et le principe de ces jardins familiaux, vous venez quand vous voulez.
0: Exactement. Et surtout, eh bien, c'est tellement simple que je ne sais pas très bien comment dire, parce que c'est tellement simple que c'est la vie rêvée, quoi. Les gens devraient faire ça. C'est pour ça qu'ils ne font plus de jardin. Ils ont l'air de dire ça rapporte pas, mais c'est pas une question d'argent. On s'en fout de l'argent. On mange des bons légumes, mais au moins on passe du bon temps toute la journée.
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1: Pour moi, c'est compliqué parce que la personne qui pleure, elle me fait beaucoup de peine. Bah, après, moi aussi, je pleure parce qu'elle m'a fait beaucoup de... trop de peine et que... voilà.
2: Pour moi, c'est difficile parce que parfois, la personne, elle est très, très, très énervée, donc elle veut pas nous écouter. Sauf que nous, on a envie de...

0: veut par exemple redevenir ami avec elle, mais elle, elle voudra pas forcément, donc du coup c'est dur de lui dire pardon.
1: Et ben des fois ça peut être compliqué parce que ça dépend dans quelle situation tu es, et puis même des fois ça peut être dur de pardonner une personne parce que ça se trouve des fois elle t'a fait beaucoup trop de peine ou qu'elle t'a fait quelque chose que t'as vraiment pas aimé.
2: C'est facile de dire pardon, mais des fois selon la situation, et ben les autres ils vont dire c'est trop tard.
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4: Bonjour à toutes et tous, bienvenue dans Affaires classées, le podcast. Je vous ramène dans la soirée du lundi 30 juin 2014. Les policiers palois sont appelés pour porter secours à une habitante de la rue Lavigne dans le quartier de la prison. La malheureuse gît inconsciente au pied de son immeuble. Son compagnon est fortement alcoolisé. Il parle d'un accident.
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0: juin 2014, la France dispute à Brasilia les huitièmes de finale de la Coupe du Monde contre le Nigeria. Un match crucial, à élimination directe, qui enflamme plusieurs millions de téléspectateurs sur la planète, à leur domicile ou aux terrasses des cafés. Parmi eux, il y a Alain et Valérie, un couple de concubins quadragénaires habitant depuis un an un modeste appartement au deuxième étage du 11 rue Lavigne, dans le quartier palois de la prison. La soirée débute chez Laurette, un troquet populaire de la place du Foirail, où le couple boit beaucoup, beaucoup, enchaînant les rasades d'alcool à une cadence soutenue. Fatiguée, Valérie décide de rentrer. Est-ce parce qu'il fait nuit et que la rue est déserte? Elle quitte le bar à pied en compagnie de Rachid, un ami, tandis qu'Alain joue les prolongations au comptoir, célébrant la victoire de la France par un joli 2-0. Il est 23h lorsqu'Alain pousse la porte de son immeuble. Faute d'ascenseur, Alain monte péniblement les marches de l'escalier en colimaçon avant de fermer la porte de l'appartement. Une surprise l'attend. L'homme qui avait raccompagné Valérie est encore là, dans le salon. Alain s'étonne. Après tout, il est l'heure de dormir, car dans quelques heures, il va prendre son service d'ouvrier au ramassage des ordures ménagères de la ville de Pau. Que se sont-ils dit? Quand elle a bu, Valérie peut être agressive en parole, et elle n'y va pas par quatre chemins, traitant Alain, je cite, de petit éboueur de merde. Réveillé par ce vacarme, un voisin alerte le commissariat qui dépêche sur place une patrouille de la BAC. Il est 23h05. À leur arrivée, le visiteur, Rachid, est déjà parti. Alain semble calme, correct. Valérie, en revanche, semble sous l'effet de l'alcool, excitée, provocatrice. Les policiers repartent. Sauf qu'une demi-heure plus tard, on les rappelle à nouveau. Et cette fois, c'est plus grave. Valérie gît, inanimée, dans une mare de sang, au pied de son immeuble.
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0: Il est 23h40 précise. La malheureuse, vêtue d'une culotte et d'un débardeur, est à l'agonie. Lorsque l'équipage des sapeurs-pompiers arrive sur place, il est déjà trop tard. Malgré les soins de réanimation, le décès de Valérie est constaté 15 minutes plus tard. Selon le médecin du SAMU, elle a succombé à un traumatisme crânio-cérébral majeur, consécutif à sa chute depuis la fenêtre du deuxième étage. Alain, son compagnon, est assis sur le trottoir, calme, prostré, visiblement sous l'effet de l'alcool. Les policiers tentent de comprendre. Le quadragénaire palois évoque une dispute. Valérie aurait ouvert la fenêtre avant de sauter face en avant, sans qu'il n'ait le temps de comprendre son geste et de réagir. Cette défenestration pose question. Valérie, c'est-elle suicidée? Est-elle tombée accidentellement? À ce stade, les indices sont maigres. Les agents de police sont marqués par la froideur d'Alain qui paraît détaché de la situation. Mais après tout, c'est peut-être l'alcool, l'état de choc qui explique cela. Au milieu de cette rue déserte du centre-ville de Pau, un drap blanc recouvre le corps, en attendant que les constatations soient achevées. Selon les premiers renseignements, Valérie venait de se mettre en ménage avec Alain après le décès de son fils Quentin, décédé d'une rupture d'anévrisme quelques mois plus tôt, à l'âge de 17 ans. Séparée du père de celui-ci, militaire en Guyane, Valérie a décroché, perdant son emploi, consommant de plus en plus d'alcool. Selon les voisins, le couple se disputait de plus en plus souvent ces derniers temps. Mais pour l'heure, les policiers butent sur une énigme. Le médecin légiste dépêché sur place est incapable d'imaginer le scénario de la défenestration. Valérie ne présente aucune trace accréditant qu'elle aurait été précipitée dans le vide du fait d'un agresseur. Et tandis que les pompes funèbres emportent le corps pour une autopsie, Alain est conduit à l'hôtel de police afin d'être interrogé en détail. Mais d'abord, il est placé en dégrisement, le temps qu'il recouvre ses esprits.
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0: Lors de son arrestation, Alain présentait un taux d'1,62 g par litre de sang. Un taux significatif, mais bien plus faible que celui de Valérie. 2,85 g, ainsi qu'une récente consommation à la résine de cannabis. Que dit Alain sur ce funeste face-à-face dans l'appartement? Il admet volontiers qu'il avait bu, mais à vrai dire, il ne se souvient plus vraiment de ce qui s'est passé depuis son retour du bar chez Laurette. Une dispute? Demande l'OPJ. Silence. Un détail lui revient. Valérie s'était appuyée dos à la balustrade dans l'encadrement de la fenêtre, comme elle le faisait souvent, rajoute-t-il. Deuxième audition, la mémoire revient peu à peu. Valérie l'a invectivée, elle était virulente. Il l'a tenue par les bras, elle remuait tellement que, lorsqu'il l'a lâchée, c'est alors qu'elle est tombée à la renverse. Une version nouvelle qui intrigue les enquêteurs, car Alain admet qu'il lui a peut-être fait peur et que cela a pu jouer. Troisième audition, nouvelle version. Cette fois, il se souvient d'une dispute, mais réfute toute violence. Ces variations successives collent mal avec le résultat des premières investigations sur le terrain. Des voisins sont entendus. Leur récit jette un sérieux doute sur la thèse d'une chute accidentelle. Dorian, qui est arrivé le premier au chevet de la malheureuse, a entendu un puissant cri de femme avant sa chute au sol. Son compagnon, dit-il, est descendu peu après. Il avait l'air défoncé, répétant sans cesse « Ma chérie, ma chérie !» Laurence, une locataire de l'immeuble, rajoute qu'elle a entendu sa voisine insulter Alain avant de crier « Au secours !» L'homme l'aurait agonie d'insultes. Valérie lui aurait ordonné de la lâcher à plusieurs reprises avant qu'elle n'entende un grand boum. Mais le pire témoignage est à venir. Sandra, une autre voisine, se manifeste auprès des policiers. Alertée par ce brouhaha, elle est sortie dans la rue, d'où elle a tout vu. La pièce où s'est joué le drame était allumée. Valérie était adossée contre la rambarde. L'homme lui tenait les bras. Il la bloquait, tandis qu'elle essayait de se libérer. Il hurlait, avant de la précipiter dans le vide.
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0: Pour les policiers palois, le témoignage de la voisine pèse lourd dans la balance. Sandra se tenait à 12 mètres de la fenêtre où s'est nouée la chute. La rue était éclairée comme l'intérieur de la pièce. Elle est formelle. L'homme poussait Valérie vers la fenêtre, tandis que la malheureuse tentait à l'inverse de l'en empêcher. Après 48 heures de garde à vue, Alain est conduit au palais de justice de Pau où la juge d'instruction de permanence, Lucille Pichenot, le met en examen du crime de meurtre par le concubin de la victime. Un crime passible de la prison à perpétuité. Avant de partir au trou, le quadragénaire hurle à l'envi qu'il n'a jamais, jamais voulu la tuer. Il l'aimait tant, même s'il se souvient à présent qu'il a vu les jambes de sa moitié tombées par la fenêtre. Ses trous de mémoire seraient dus, dit-il, à son absorption d'alcool ce soir-là. Pourquoi? Pourquoi ces versions évolutives? Le stress, explique-t-il. Pour le médecin légiste, le doute n'est plus vraiment permis. Alain a empoigné Valérie au niveau des bras, avant de la bousculer. L'employé municipal jure pourtant qu'il était amoureux, possessif, qu'il pouvait être parfois blessé par les insultes humiliantes de sa compagne, notamment sur son métier d'éboueur. L'enquête établira que Valérie a travaillé dans une maison de retraite avant de perdre son fils et plonger dans l'alcool. C'était une écorchée vive, une battante, avec un fort caractère. Ses proches sont formels. Malgré les coups durs accumulés ces derniers temps, elle n'a jamais voulu se suicider. Quant à Alain, il n'a pas vraiment l'air du tyran domestique. Décrit comme calme, ouvrier modèle au travail, il formait un couple que l'on dit fusionnel, uni, normal. Tous les témoins interrogés expriment leur étonnement face à ce drame. Le couple abusait certes parfois de la bouteille, mais rien ne dessinait une issue aussi funeste. Alain a-t-il été pris de jalousie après que Rachid, ce pote de comptoir, ait ramené Valérie au foyer quelques heures plus tôt? L'intéressé confirme qu'Alain a exprimé une forte colère, surtout s'il s'imaginait qu'il venait de coucher avec elle.
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0: Alain n'a rien d'une brute épaisse. D'allure frêle, le visage ravagé par l'alcool, il n'a jamais eu maille à partir avec la justice. Né en 1966 à Bizanos, il a échoué à son CAP de cuisinier. Il entame une carrière dans les espaces verts à la mairie de Lons, avant de rejoindre le service palois des ordures ménagères, comme Reaper, en 1992. Ses amis le disent renfermé, se confiant peu sur sa vie privée. Ces derniers temps, son affection pour la bouteille lui jouait des tours. Il buvait de plus en plus, mais il banalisait la portée de ses consommations. Et pour cause, absence inopinée, perte de mémoire, trou noir, devenait de plus en plus fréquent. Selon l'expert psychiatre, l'explication du drame tiendrait à sa jalousie soudaine envers celui qui a ramené Valérie au foyer une heure avant qu'il ne rentre du bar chez Laurette. L'expert, le docteur Thierry Della, est plus sceptique encore. Cette amnésie pourrait aussi être utilitaire, lui servir de paravent à un refus conscient d'assumer les conséquences de son acte. Le procès devant la cour d'assises s'ouvre à Pau en mars 2016. 2 ans après le drame, Alain n'a pourtant pas avancé d'un pouce. Je sais pas ce qui s'est passé. J'ai pas de réponse, mais je vous demande pardon. Voilà les réponses qu'il présente aux insistantes questions du président de la cour, Francis Bobille. Deux vies ont basculé en 10 secondes. Son avocate, maître Laurie Achipi, revient sur l'amour fou d'Alain pour Valérie. Il parlait mariage quand elle disait étouffée dans cette relation. Ce soir-là, Alain s'est sans doute confronté au mur de la réalité. La dispute conjugale a basculé dans le meurtre. Lui a-t-elle annoncé qu'elle se séparerait? L'a-t-il refusé? Nul ne saura. Selon la première voisine, c'est elle qui criait le plus souvent sur lui. Et oui, il arrive parfois que le dominé devienne soudain le dominant. Pour l'avocate générale au nom de la société, Marie-Bernadette Duhas va requérir 15 années de réclusion contre Alain pour qu'il expie son crime. Le verdict tombe. Magistrats et jurés fixent à 12 ans le prix d'une vie qui aura basculé en 10 secondes.
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0: Un cri dans la nuit. C'était ce nouvel épisode des Affaires classées en podcast. Rendez-vous très prochainement pour un petit voyage en arrière, il y a de cela 20 ans, au mi-temps des années 2000, au Pays Basque. À bientôt.
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2: Saviez-vous qu'à la belle époque, Soultzmatt était surnommé le Petit Paris? Alors il y avait des curistes qui venaient de toute l'Europe pour boire l'eau des sources. Les hôtels étaient quand même bien remplis. Il y avait de l'animation, il y avait pas mal de musique. C'était un peu la fête, il faut dire. Et puis petit à petit, et le thermalisme a commencé à décliner. Alors les curistes sont partis et Soultzmatt est redevenu un beau village de la vallée d'Aube. Jusqu'à ce qu'un jour, eh bien, il y ait quelqu'un qui ait décidé que le Petit Paris méritait de rester encore un peu vivant. Et ce quelqu'un, eh bien, a ouvert un cabaret que je teste pour vous. Vous l'avez deviné, le paradis des sources. Alors c'est le matin, il est 10h, la salle est normalement fermée au public et je suis dans les coulisses. Oui, c'est les répétitions qui sont annoncées pour aujourd'hui avec les danseurs que je vois qui s'échauffent. Il y a aussi deux chanteurs à côté qui sont en train de faire des petites gammes dans les couloirs. Et pas loin, il y a aussi un technicien qui est en train d'ajuster le trapèze pour l'acrobate. Et mon guide, c'est David. C'est lui le responsable communication. Et c'est vrai que ma première réaction fut « Ah, c'est surprenant quand même !» Parce que je m'attendais pas du tout à trouver ça à cet endroit, au fond de la vallée. Et ce à quoi mon guide David me répond « Et attends, t'as encore rien vu !» Car David m'emmène ensuite dans la salle principale. Et elle est grande, la salle principale. Bien plus grande que ce que la façade laisse croire. Je ne m'y attendais vraiment pas. Les tables rondes qui sont déjà dressées pour le service du soir, la scène qui est très profonde avec son énorme rideau rouge, typique des cabarets. Et je demande à David ce qui fait particulièrement la spécialité de l'endroit par rapport à Paris. Et là-dessus, David me répond, il y a deux choses. La première, c'est avant tout l'accueil à l'alsacienne. C'est chaleureux, mais c'est surtout c'est très familial. Et ça, je peux vous le confirmer, c'est vrai qu'on est très bien accueillis. Et le cabaret des sources, c'est pas un lieu qui cherche particulièrement à impressionner le public. C'est juste un lieu qui cherche à faire plaisir. Et c'est peut-être ça la deuxième raison. C'est le programme. Parce que à chaque saison, c'est une nouvelle revue qui est proposée. Avec des artistes qui sont renouvelés, des costumes qui sont entièrement refaits sur place. Avec des numéros de danse, de cirque, d'illusions et même de chansons en live. Ah bah oui, hein. Et ils m'ont même proposé d'essayer. Alors, pas une acrobatie aérienne, non, pas de trapèze pour moi, merci. Mais d'aller sur la scène et de monter tout en haut des escaliers principaux, vous savez, là où descend la revue. Et de me mettre, justement, à la place d'un artiste. Et j'avoue, sincèrement, je me suis retrouvé face aux lumières, face aux 300 places, certes vides. Et malgré le vide, je dois le dire, j'ai ressenti quelque chose quand même. Ouais, c'est assez cool. Et même assez fascinant. La revue de cette saison s'appelle Liberté, avec des artistes qui sont venus des quatre coins de l'Europe. Et souvent formés dans des écoles de danse et de cirque de plusieurs pays. Et tous sont réunis dans un village alsacien au fond de la vallée noble. Et pour le coup, Soultzmatt mérite vraiment son nom du Petit Paris. Et je m'en veux même de ne pas y être allé plus tôt. Mais comme dit mon guide David, c'est peut-être pour ça qu'on y revient.
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3: Moi, j'ai pas beaucoup de copains qui ont des téléphones, par exemple, on discute, on joue.
4: Déjà, quand on a le téléphone, on passe beaucoup moins de temps avec nos parents. Du coup, ils sont un peu tristes parce que ils sont toujours tout seuls.
5: Moi, par exemple, là, actuellement, je suis plus au téléphone. Parce que justement, je réagis pas très bien quand on doit prendre mon téléphone, quand je passe le soir ou quoi. Je réagis très mal parce que les téléphones, ça. Je suis matrixée, quoi. C'est comme une drogue, le téléphone, quoi. Tu peux pas t'en empêcher de l'utiliser ou quoi. Après, c'est pour mon bien, quoi. Donc, quand je serai dépunie, je réagirai pas pareil. J'aurai compris que c'est pas très bien de faire ça aux parents ou de répondre à des trucs comme ça.
6: Moi, je m'en fiche un peu qu'on me le confixe. C'est juste que de voir que les autres, eux, ils s'amusent avec leur téléphone.
7: Kéline, c'est quoi ce 4 matelas, ton téléphone?
8: Moi, si mes parents disent « je te le confisque », moi, je serai content et pas content parce que déjà, s'ils disent « je te le confisque », je serai un peu content parce que je jouerai dehors, je passerai plus de temps avec mes parents. Et s'ils ne le confisquent pas, je vais passer moins de temps avec mes parents et puis je vais pas jouer, je vais pas faire des câlins à mon lapin dehors.
3: en fait, plus on évolue, plus il y a plus d'enfants sur les écrans, tout le temps et tout, mieux de faire comme nos parents à l'époque, quoi, jouer dehors et tout.
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4: Bah, en fait, à chaque fois, on essaye d'arrêter, mais on peut pas parce que, par exemple, on regarde une vidéo, elle est finie, on dit allez encore une autre, on l'a finie, on dit allez encore une autre, et en fait, on va pas le temps passer, donc. Et quand il nous le confixe, bah, on se met à s'énerver parce qu'on est trop habitué à la voir et c'est comme si on avait perdu une partie de nous, en fait.
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10: Allez, on passe la frontière, que ce soit au niveau du col du Locle, le de Valor, ben pas de souci. On va en Suisse et on regarde un petit peu ce qui se passe chez nos voisins avec David Aubry. Bonjour David.
11: Bonjour Louise, bonjour à tous.
10: Alors je le disais, un conflit de voisinage tourne au vinaigre, mais pour la plaignante.
11: Oui, ah, vous voyez, j'aime bien aller dans la rubrique justice, hein, ça en dit long sur une société. Alors, sur le ring ce matin, la momone, une solide bernoise, la soixantaine bien tapée. Alors c'est le genre de femme, il faut pas la chercher, ou alors on la trouve, hein. Vous allez voir, face à elle, une voisine lambda que la momone ne peut pas blairer. Et vous allez voir aussi que notre amie du jour, eh ben elle est pas là pour obtenir le prix Nobel, hein. La diplomatie, c'est pas son truc. Elle, quand elle est contrariée, elle envoie du lourd. C'est le genre grande gueule, sans gêne, c'est un peu la mère Trump du quartier. Alors je vous rassure, elle a pas sorti la machine à baf, mais elle a décidé d'afficher sa voisine juste parce qu'elle peut pas l'encadrer.
10: Alors elle l'a en effet affichée au sens propre, hein, pour le coup.
11: Eh ben absolument. Les faits se sont déroulés dans la buanderie de la Copro, le lieu idéal, là où tout le monde passe et a le temps de jeter un œil sur les murs. Attention, jeu de mots piqué à la presse suisse, la momone, elle a décidé de laver son linge sale en public et sans adoucissant. Sur une affiche en face de la machine, elle traite la voisine de rebut antisocial de l'humanité. Bref, c'est ce qu'on appelle de la diffamation et des injures. Alors, forcément, la dame visée s'est pas laissée faire et elle a porté plainte.
10: Et le ministère public lui a donné raison.
11: Évidemment, la momone n'est pas ressortie blanchie de la buanderie. Selon les juges, elle a sali la réputation de sa voisine en portant atteinte à sa dignité et à son droit à la considération. Rien que ça. Et tout ça, eh ben, ça se paye. 620 balles d'amende, frais de justice et un avertissement. En cas de récidive, ce sera 80 balles de plus par jour d'affichage.
10: Eh ben.
11: Pour pas risquer de perdre à nouveau ses nerfs, on lui conseille donc de ne s'acheter une machine à laver pour faire ses lessives dans son appart et pas à la buanderie. Et accessoirement, Loïs, on va aussi lui conseiller de prendre une petite verveine, ça détend.
10: Oui, ça peut faire du bien, surtout de grand matin comme ça. Merci beaucoup, David. Et puis voilà, vos conseils, on les retrouve parce que là, on a trouvé un super conseil. Achetez votre machine à laver. Voilà, n'allez pas la faire dans un lieu public, on a toujours des risques comme ça. Merci. 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Et puis nous on se dit à demain, tout simplement. Voilà, David.
11: À demain.

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1: À une quinzaine de kilomètres au nord de Mont-de-Marsan, la commune de Broca, son histoire est très liée aux forges et la création de son musée à votre radio locale, ici Gascogne. Notre guide, Martine Maisonnave, présidente de l'association des Amis des Forges.
2: C'était suite à un jeu donc radiophonique en 1988 sur Radio Land à ce moment-là. On avait fait quelques-uns, on avait fait des recherches et puis à l'été 89, on s'est dit, on a récupéré des vieux objets en fonte, pourquoi pas ouvrir un musée. Donc l'été 89, on a ouvert le musée et l'association a été créée dans la foulée. Ce musée retrace l'aventure métallurgique de Broca au 19e siècle. Donc l'eau fourneau dont les restes se situent à côté du musée, hein, c'est d'ailleurs les seuls dans les Landes à cette époque-là, a fonctionné de 1833 à 1904. Mais ce musée, effectivement, il explique comment on obtient de la fonte. Hein, c'est un alliage de fer et de carbone et les matériaux nécessaires à sa fabrication, c'est-à-dire la garluche, le charbon de bois. On y présente aussi de nombreux objets du quotidien qui viennent des forges de Broca, dont la marque de fabrique et la pomme de pin. Et on y retrace également la vie des ouvriers de l'époque et la famille à l'origine de cette fonderie qui est la famille Larrayé.
1: L'économie de Broca a donc longtemps tourné autour des forges, en fait.
2: C'est vrai qu'à cette époque-là, la population comptait 1300 habitants. À l'heure actuelle, on est 800. On a des écrits sur lesquels en 1850, il y avait 150 charbonniers qui travaillaient pour les forges de Broca, 80 mineurs, et dans le haut fourneau, ils étaient 170 personnes et 21 personnes à la forge. Mais il y avait aussi également des enfants de plus de 12 ans.
1: Les enfants travaillaient aux forges.
2: Ils travaillaient quand même aux forges parce qu'ils étaient petits. Si vous voulez, dans la halle de coulée qui était autour du haut fourneau, ils pouvaient passer facilement et ils travaillaient aux forges. Mais ce qui n'empêchait pas Adolphe Larrayé, là, qui a été le premier maître des forges donc de Broca, d'avoir une politique paternaliste. Il voulait que les enfants aillent à l'école. Il avait fait construire des logements pour ses ouvriers qui existent d'ailleurs toujours sur le site des forges, mais c'est occupé par des privés à l'heure actuelle. C'était la politique, il poussait des wagonnets, quelque chose qui est effectivement une recherche que j'aimerais développer à l'intérieur du musée, plus insister sur le travail des enfants.
1: Des travaux vont bientôt commencer pour déplacer le musée dans des locaux plus adaptés. Une souscription est d'ailleurs ouverte à la Fondation du patrimoine. Vous pouvez soutenir les projets du musée et l'association recherche des documents sur justement le travail des enfants aux forges. À votre bon cœur, le musée est ouvert sur rendez-vous, renseignements auprès de la mairie de Broca, recommandée par Ici Gascogne.
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3: Tout, vous saurez tout sur le...
4: le bicou,
3: effectivement. Bicoulou, c'était le motus à trouver dimanche sur motus.fr. Donc, on va pas tourner autour du pot, ni autour du bicouli. Le mot bicouli peut désigner, effectivement, le sexe d'un petit garçon, le petit oiseau, c'est le petit oiseau qui va sortir.
4: De toutes les couleurs.
3: Exactement.
4: Bico, ça.
3: Voilà. Et par extension, un sexe tout petit. Enfin, non, justement, pas par extension, parce que non, un bicouli en extension, pour le coup, ce serait plus un bicouli. Parce que... Mais voilà. Un bicouli, c'est donc une kikounette, ou une kikette, ou un sexe tout rikiki.
4: Ouais.
3: Une rikikette, si vous préférez.
4: Une rikikette.
3: Voilà, il y a des bicoulis célèbres, comme celui du mannequin pisse, hein, vous savez, la fameuse statuette de Bruxelles,
4: hein, ouais,
3: qui représente un petit garçon, le mannequin, qui pisse dans une fontaine. Mm-hmm. Mais notre bicouli est bien d'origine provençale. Le bicou, c'est le chevreau, une petite bique, une biquette, si vous voulez. Donc un bicouli, c'est encore plus petit qu'une biquette. Voilà. Mais c'est aussi un terme affectueux qui peut désigner un simple baiser. Hein, si quelqu'un vous dit « Viens me faire le bicou », n'y voyez pas une proposition érotique, c'est juste un bisou.
4: Ah.
3: On peut dire ça en famille, voilà, c'est ouais, tout très
4: bien. C'est pour ça que j'ai eu des problèmes la dernière fois. Alors.
3: Okay. Avec ouais. Vous allez nous raconter tout ça, Philippe. Mais si on va au bout de la logique et au bout du bicouli,
4: ouais,
3: que trouve-t-on au bout du compte et du bicouli ? Le bicou. Et c'est là qu'il faut être précis, car si les termes bicou et bicouli peuvent être synonymes, on peut aussi, d'un point de vue anatomique, hein, faire la différence entre le bicouli et le bicou qui en est l'extrémité. Car ce n'est pas tout. On utilise aussi les mots bicouli ou bicou pour désigner un petit truc, un petit machin, un petit objet qui dépasse. Vous allez me dire, oui, on est dans le même ordre d'idée, mais non, je parle pas là du sexe. Un petit, comment on dit, un petit bitonio. Voilà, hein, vous savez, voilà. Donc quand on ne sait pas comment nommer un truc, là, un machin, une excroissance qui dépasse, on va dire appuie sur le bitonio, ben on peut dire appuie sur le bicouli, ou appuie sur le bic, ouais, c'est un peu l'équivalent de tchitch ou pec, on a plein de mots comme ça. Mais c'est de ne pas confondre le bicou avec le bijou, hein. Au Louvre, les voleurs n'ont pas dérobé des bicous, mais des bijoux, hein. Et on en reparle demain d'ailleurs, des bicous de famille. Des bijoux de famille. Enfin, bicou et bicouli sont des mots très affectueux qu'on emploie à l'encontre d'un ami ou d'un enfant. Thierry Boffa, qu'on a longtemps entendu sur notre antenne, mais aussi André de Roca, m'appelait souvent comme ça. Oh, bicou, ça va, bien, vous rappelez, c'était son mot à Thierry. Et donc, mon bicouli aussi. On a dans Les Aventuriers du Chichi perdu du groupe Quartier Nord, Madame Pagalenti qui dit, mon beau bicouli, comme tu nous as manqué. Et bien, en parlant de chichi, vous voyez bien que le mot bicouli a bien d'autres sens et il faut donc bien le manier et savoir par quel bout le prendre. Je parle du mot, bien sûr.
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5: Dans une maison, on a souvent tendance à gérer les restes à court terme. Je m'explique. Vous avez fait un rôti. S'il reste 3 tranches de rôti, vous allez le mettre soigneusement dans une boîte et puis le lendemain, vous allez le mettre avec une salade, etc. S'il vous reste que le petit bout du talon du rôti, vous êtes 4 à table pour toute la semaine, vous allez vous dire, mais enfin franchement, soit vous allez tout de suite vous dire, ça sert à rien, je le jette, soit vous allez le garder consciencieusement et puis au bout d'une semaine, vous allez dire, bah finalement, on l'a pas mangé. Donc, vous allez le jeter aussi. Alors, c'est dommage parce que, en fait, ce petit morceau de viande qui finit à la poubelle, on aurait pu en faire quelque chose.
6: Et alors, du coup, vous en faites quoi?
5: Ah, alors, moi, j'ai une astuce. Dans mon congélateur, j'ai une boîte. Dans cette boîte, à chaque fois qu'il reste un petit morceau de viande, alors ça peut être la côte de bœuf du dimanche où il va rester juste un tout petit morceau que personne n'aura voulu, ça peut être le talon du rôti de porc, ça peut être le blanc que j'ai enlevé de la carcasse du poulet, je mets tout dans ma boîte au congélateur au fur et à mesure. Et quand ma boîte est remplie, je la décongèle.
6: Mais vous avez des viandes différentes, vous les cuisinez comment ?
5: Mais justement, c'est ça qui est chouette, c'est que les viandes sont différentes. Donc, je vais les mixer et ensuite, je vais les cuisiner. Le fait d'avoir des viandes qui arrivent de tas de d'origines différentes va me permettre d'avoir justement des saveurs assez intéressantes. Alors, je vais faire une grosse compotée d'oignons que je vais déposer au fond d'un plat à gratin. Je vais mettre ma viande hachée dessus, je vais faire une belle purée que je vais mettre dessus, plein de fromage et je fais un hachis parmentier pour toute la famille, pour un dimanche midi. Et ça, je peux vous dire que tout le monde adore. Mais je vais mélanger cette viande avec un œuf, du persil ou une autre herbe aromatique que vous aimez, hein, vous choisissez. Je vais mettre de la chapelure, maison la chapelure, pas de la chapelure achetée. Hein. La chapelure maison, c'est le pain dur qu'on mixe pour en faire de la poudre. Je vais mettre tout ça ensemble, je vais rajouter des épices, je vais mélanger tout ça, je vais faire des petites boulettes que je vais pouvoir rouler, que je vais faire cuire soit à l'huile, soit au four, que je vais servir soit avec un coulis de tomate, soit sur un yaourt épicé. Et j'ai un plat incroyable où je vais assaisonner cette viande, je vais farcir des tomates, je vais farcir des courgettes, où je vais farcir des potimarrons quand c'est l'hiver. En fait, avec cette farce, je vais pouvoir tout faire. Et ces petits morceaux, en fait, ne sont pas des déchets, ce sont des trésors dans la cuisine et ça devient vraiment quelque chose de savoureux. Et ça marche.

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1: Courageuse, énergique, persévérante. C'est vrai que s'occuper du handicap, c'est à la fois vaste et complexe. J'ai moi-même ma fille en situation de handicap. Comme le dit Charles Gardou, il n'y a pas de vie minuscule. Et c'est important de donner une place à chaque personne, et notamment les plus vulnérables. L'exclusion est terrible. Le jour où on expérimente cette exclusion, on se rend compte véritablement qu'on ne peut pas faire subir ça à quelqu'un sur cette terre.
2: La société idéale pour vous, Joe, elle ressemble à quoi ?
1: La société idéale pour moi, c'est inclure chaque personne, faire en sorte de porter un système de valeurs, des valeurs de solidarité, des valeurs d'entraide, des valeurs d'humilité, de bienveillance. Je crois qu'une société idéale serait une société où on éduquerait les enfants à ça, où on les habituerait à ce qu'ils puissent être élevés avec d'autres personnes différentes, d'autres enfants différents, de manière à ce que on puisse vraiment encourager ce vivre ensemble, leur enseigner cet état d'esprit propice au respect de l'être humain, au respect de la planète. Ce serait le manifester, véritablement incarner ces valeurs. Nous, adultes,
2: vous avez dû vous battre à la naissance de votre fille, au fil des ans, avec la création de cette association aussi. Vous auriez pu baisser les bras des centaines de fois. Qu'est-ce qui vous porte ?
1: J'aime ce que je fais et la confiance des gens. C'est beaucoup ça qui m'anime. Et je me dis, j'ai pas le droit de baisser les bras parce qu'on est trop peu à se mobiliser pour cette cause. Elsa a 35 ans. Je trouve qu'elle évolue bien. Il y a 5 ans maintenant, je l'ai sortie d'un foyer. Et depuis 5 ans, je trouve qu'elle fait des progrès. En tout cas, elle est bien dans sa vie. Et en plus, elle me donne l'impulsion et elle me donne de vraies idées. C'est elle qui me fait avancer souvent. Je pars de son besoin, je pars de notre besoin familial. Et à partir de ce moment-là, je me dis, si moi je perçois ça, de nombreuses personnes vont aussi avoir ce besoin et j'essaye d'y répondre.
2: On dit souvent que les enfants construisent aussi les parents. Elle vous a appris quoi, Elsa ?
1: Oh, tellement de choses, la patience, je crois. J'ai toujours été persévérante, il me semble, mais je pense qu'elle a certainement contribué à développer encore plus cette qualité. Et puis elle m'a apporté, je crois, une grande tolérance. Quand j'étais plus jeune, je pense que j'étais quelqu'un de très ambitieux et j'avais pas forcément conscience des personnes autour et j'avais pas forcément conscience de l'autre, en fait. Elle m'a ouvert à l'autre.
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3: Quand la guerre des armes semblait être finie, c'est la guerre des arts qui a commencé. 1940, Paris est occupé. Pour éviter que des chefs-d'œuvre comme la Joconde ou la Victoire de Samothrace soient confisqués par Hitler, le directeur des musées nationaux Jacques Jaujard fait transférer en lieu sûr toutes les œuvres du Louvre en province. Les nazis s'attaquent alors aux biens des familles juives et centralisent leurs actions au musée du Jeu de Paume. C'est dans ce musée que se trouve la dernière ressource de Jacques Jaujard pour contrecarrer les plans allemands, une jeune iséroise originaire de Saint-Étienne de Saint-Joire, Rose Valant.
4: Tu as choisi judicieusement.
3: Rose est issue d'un milieu modeste. Grâce à des bourses que sa mère l'a aidée à obtenir, elle a un parcours scolaire remarquable. L'école normale d'institutrice de Grenoble, puis l'école nationale des beaux-arts de Lyon, Rose est douée pour le dessin, et après l'obtention de nombreux prix, elle entre à l'école nationale supérieure des beaux-arts à Paris, tout en se formant parallèlement à l'archéologie.
4: Mais respect à Toutankhamon, du con.
3: Spécialisée en histoire de l'art moderne, en archéologie médiévale et en archéologie grecque, elle voyage durant ses études et en profite pour apprendre l'allemand en autodidacte.
4: On finit en farandole, en hurlant des tyroliennes ou en vomissant partout. On ne regrette pas sa soirée.
3: En 1932, elle devient attachée bénévole au sein de la structure du musée du Jeu de Paume. Et c'est de ce poste et de ses capacités dont Jacques Jaujard va avoir besoin en 1940. Il lui demande de rester en activité au musée pour surveiller les actions des Allemands, de la spoliation au stockage des œuvres des familles juives.
5: Tout ça est si déplorable, si inutile.
3: Rose Valant effectue un travail incroyable. Pendant plus de 4 ans, en toute discrétion, elle note tout. Le nom des victimes spoliées, les informations sur les œuvres, leurs mouvements, déchiffrage de papier carbone, écoute des conversations, fouille des poubelles, Rose Valant ne recule devant rien. dans le musée même, Rose cache sous le nez des nazis plus de 500 peintures et sculptures qu'ils ne découvriront jamais.
6: En voilà une surprise, Hans.
3: Elle officie malgré la pression et le danger qui pèse sur elle. Elle côtoie par exemple, lors de leur passage, des hauts dignitaires nazis comme Hermann Göring ou Alfred Rosenberg. Ses actions et les infos qu'elle transmet permettent d'éviter pendant la guerre que les œuvres volées soient détruites. Les sabotages de trains ou les destructions de dépôts sont scrupuleusement évités par les alliés grâce à ces messages.
6: Victoriae mundis et mundis lacrima. Enfin, ça veut absolument rien dire, mais je trouve que c'est assez dans le ton.
3: Son action, combinée à celle des cheminots résistants, permettra d'empêcher le départ d'un train dans lequel se trouvaient les plus grands chefs-d'œuvre de l'art français. 967 peintures, parmi lesquelles des Gauguin, des Cézanne, Degas, Modigliani ou encore Picasso.
7: Monsieur le Président, ce tournant décisif de la guerre est aussi le plus dangereux pour tous ces trésors qui sont le patrimoine de l'humanité.
3: À partir de 1944 et après la guerre, Rose Vallon devient le pilier de la recherche de toutes ses œuvres. Elle travaille avec les fameux Monuments Men américains pour interroger les hauts dignitaires nazis aux commandes des pillages. Elle arpente l'Europe, en zone alliée, en zone soviétique. Son action permet de rapatrier plus de 60 000 biens culturels qui ont été volés aux institutions publiques et aux familles juives.
8: Et maintenant, j'ai l'intime conviction que je suis précisément là où je dois être.
3: En 1952, elle deviendra d'ailleurs chef du service de protection des œuvres d'art qui a été créé pour elle et continuera d'œuvrer dans ce domaine jusqu'à sa retraite qu'elle prendra à 70 ans. Rose Vallon décède à 81 ans en 1980. Médaillée par la France, les États-Unis, l'Allemagne, la Lettonie, celle que l'on surnommait Capitaine Beaux-Arts est l'une des femmes les plus décorées de l'histoire de France. Rose Vallon est une iséroise, une illustre iséroise.
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2: Bonjour Johan.
3: Salut Manu.
2: Merci de nous recevoir avec un service de céramique.
3: Ah oui, la céramique, c'est quelque chose d'important dans l'histoire de l'art pour moi. Quand ce n'est pas un vase ou une pièce de décoration, c'est usuel. Donc, ouais. Je te présente ce service. C'est un service qu'on n'a pas l'habitude de voir. C'est un service qui a été créé par Robert Picot, qui était un céramiste valoriste extrêmement connu. Robert Picot, il fait partie de l'entourage des Roger Capron, des Jean Marais, des Picasso, de tous ces grands céramistes qui se sont tous installés à un moment au milieu du 20e à Valoris, dans le sud de la France. On le connaît surtout pour ses céramiques, pour ses pichets. Tu vois, par exemple, celui-là, c'est un pichet aussi de Robert Picot.
2: RP.
3: Et avec RP au fond, eh ben, il n'y a pas de doute, c'est Robert Picot. Robert Picot, très grosse production en vaisselle, en pièces de forme, etc. Il est vraiment connu pour sa vaisselle. Donc là, tu vois, on a un service d'une vingtaine d'assiettes. On a les plats de service, le saladier. La particularité de ce service-là, c'est qu'il n'est pas justement dans les fonds verts comme on connaît chez Picot. Il porte un fond blanc et un décor de fleurs bleues et jaunes.
2: Ouais.
3: Ça, c'est important de le signaler. C'est pas courant. C'est un service qui est très très en vogue. On est vraiment dans la tendance de l'utilisation de la céramique à table, sur les tables aujourd'hui, qu'on utilise tous les jours. Donc c'est quelque chose de très usuel et de très pratique. Je suis très content, j'ai eu la chance de pouvoir l'acquérir dans Affaire Conclue sur le plateau. On a beaucoup de céramique de Robert Picot sur le plateau, et moi quand je peux en emporter, boum, je ramène à la maison parce que j'ai envie de proposer

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1: Des maths, la Bretagne, c'est l'heure de la bonne idée, 100% pure d'heure. En Bretagne, on aime les artichauts. Et vous voyez à quoi ressemble la plante. On mange la tête, mais c'est vrai qu'on ne fait pas grand-chose avec les feuilles. Enfin, on ne faisait pas grand-chose avec les feuilles. Parce que des Bretons ont eu une super idée. Martina, cofondatrice d'une start-up spécialisée dans le textile naturel, s'est associée avec Jean-Yves, un agriculteur de Saint-Paul-de-Léon, pour récupérer les feuilles de ces artichauts et les transformer en teinture pour vêtements. Hop hop hop, je vous vois déjà un peu sceptique. Eh bien, oubliez toutes les idées reçues, car ça marche hyper bien. La palette de couleurs est très large, du jaune au vert principalement, avec plein de teintes possibles. Le procédé a été élaboré en lien avec des organismes experts en la matière, puis la teinte a été testée et approuvée par le très sérieux C'était l'or, le centre d'essai textile Lorrain. Résistance au lavage, 100% garantie. Voilà comment Jean-Yves, le maraîcher, a déjà écoulé 2 tonnes de feuilles d'artichaut auprès de Martina, afin qu'elle puisse lancer une production à plus grande échelle et tenter de convaincre des marques d'utiliser sa teinture végétale à base d'artichaut. Pas que dans l'habillement d'ailleurs. Les débouchés peuvent être dans l'automobile, la literie, la déco. Bref, une bonne idée qui a clairement su toucher mon petit cœur d'artichaut. La bonne nouvelle du jour, Brest est entré dans le top 1000 des meilleures universités du monde et plus précisément dans la tranche de la 600 à 700e meilleure. Waouh, la classe! Allez, à demain pour une nouvelle bonne idée!
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2: Je m'appelle Bertrand, j'ai 28 ans, je viens de Jargeau et je suis contrebassiste.
3: D'ailleurs, c'est quoi une contrebasse?
2: Une contrebasse, c'est un des plus gros instruments de l'orchestre.
3: C'est vrai que vous l'avez devant moi là, c'est absolument énorme. Comment on devient contrebassiste?
2: Moi, ça a commencé en fait par la guitare. J'ai monté un groupe de jazz manouche quand j'avais 15 ans à peu près. Il nous manquait un contrebassiste et puis j'ai dit voilà, je vais m'y mettre. Et depuis, en fait, j'ai pas lâché.
3: Et c'est quand même improbable parce que c'est un instrument qui est quand même pas facile à transporter. Enfin, le truc est plus grand que vous.
2: Et c'est un peu le drame de ma vie en fait, de trimballer ça, voilà. Surtout que j'ai pas de voiture, donc là c'est transport, métro à Paris.
3: Puis ouais, quand vous baladez dans la rue, vous êtes remarquable quoi.
2: Ah oui, ouais. Et puis souvent les gens confondent ça avec un violoncelle, alors moi je suis toujours là, non c'est une contrebasse, là, c'est pas un violon, c'est pas un violoncelle.
3: On commence par quoi quand on découvre la contrebasse?
2: Comme j'ai commencé par la guitare, en fait, c'est des instruments assez similaires, l'accordage est le même, la technique de jeu est la même.
3: Donc là il y a 4 cordes.
2: 4 cordes, voilà, c'est les 4 cordes les plus graves de la guitare. Donc en fait pour moi ça a pas été si compliqué de passer à la guitare, la contrebasse. Il y a des choses à travailler, la justesse par exemple. Sur la guitare, on a des frettes, donc les notes sont toujours justes. Sur la contrebasse, la justesse, c'est l'instrumentiste qui l'a fait. Donc voilà, si c'est faux, c'est de ma faute quoi.
3: Et est-ce que vous vous rappelez de votre tout premier concert avec une contrebasse?
2: Non.
3: Vous m'avez donné combien? Vous avez fait beaucoup de concerts déjà?
2: Ah oui, ça fait pas mal maintenant, depuis quelques années, ouais.
3: On peut écouter un petit peu le bruit que ça fait du coup, une contrebasse?
2: Ah bah bien sûr.
3: Mais les cordes, elles sont énormes, elles sont beaucoup plus grosses que celles des guitares.
2: Ah oui, oui, oui. Et je les change pas comme une guitare. Moi, je les change tous les 2-3 ans, la guitare. Tu les changes toutes les quelques semaines, quoi.
3: Et ça pèse combien, cette affaire?
2: Une dizaine de kilos, à peu près. Alors après, moi, j'ai des petites roulettes pour la balader, parce que sinon, ça me fait mal au dos. J'ai un groupe de musique qui s'appelle Minuit Bleu. On fait du jazz manouche mélangé avec de la pop. On a rencontré, avec mon collègue guitariste François, une chanteuse sur Paris qui s'appelle Lisa. Et puis, on a commencé à reprendre en fait des titres de pop avec notre répertoire manouche et aujourd'hui on a un projet qui tourne bien.

0: premier groupe, vous l'avez eu à 16 ans. Est-ce que c'était cool d'avoir un groupe de musique à 16 ans?
1: Ah, c'était génial. Je me souviens de mon premier concert payé. C'était pour la fête du travail, pour la CGT, à Saran. J'avais touché 150 euros. J'étais heureux. C'était génial.
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3: Aujourd'hui, dans les histoires insolites de la Loire, nous allons découvrir l'alimentation des chartreux avec Anne.

0: Bonjour Anne.
1: Bonjour.
0: Vous êtes responsable du service des publics du site de la Chartreuse de Sainte-Croix-en-Jarret. L'alimentation des moines aujourd'hui, et à ce propos, il paraît qu'on trouve dans leurs cellules une ouverture en lien avec les repas.
1: Alors oui, vous voulez sans doute parler des guichets passe-plats. On peut encore en voir aujourd'hui à la Chartreuse de Sainte-Croix-en-Jarret, notamment un dans l'ermitage restauré d'Impère. Il permet en effet d'apporter les repas aux moines directement dans leurs cellules sans les déranger.
0: Les moines mangent donc dans leurs cellules, il n'y a pas de réfectoire dans la Chartreuse ?
1: Alors si, il y a bien un réfectoire, même si en l'occurrence à Sainte-Croix-en-Jarret il a disparu. Mais le réfectoire ne sert que pour les jours particuliers, notamment les dimanches par exemple, où la communauté se retrouvait à midi pour partager un repas.
0: Seulement le midi ?
1: Oui, seulement le midi, car les Chartreux n'ont qu'un seul repas dans la journée et une simple collation dans l'après-midi.
0: Un seul repas, mais alors ils doivent manger énormément pour tenir jusqu'au lendemain.
1: Pour ce qui est de la quantité, c'est suffisant, mais certainement pas gargantuesque, loin de là. En revanche, les moines s'attachent à préparer des menus équilibrés avec du pain, des légumes, des fruits, des œufs, du fromage.
0: J'ai noté que vous ne parliez pas de viande. Est-ce que les moines seraient végétariens ?
1: En quelque sorte. Ils s'interdisent en effet la viande, par pénitence, mais en revanche, ils mangent beaucoup de poissons. D'ailleurs, aujourd'hui, à Sainte-Croix-en-Jarret, on voit encore la trace des grands viviers qui leur permettaient d'assurer leur approvisionnement.
0: Ça, c'est très intéressant. Est-ce qu'on trouve d'autres traces laissées dans le paysage par le régime alimentaire des moines ?
1: Oui, tout à fait. Les grands potagers, notamment, qui nourrissaient la communauté, sont toujours là. On trouve aussi des arbres fruitiers, en particulier des noyers qui sont à l'arrière de la Chartreuse, parce qu'il faut savoir que les noix étaient une ressource importante pour les moines. Non seulement ils les mangeaient, bien sûr, mais ils pouvaient aussi les transformer en huile. D'ailleurs, le moulin, lui aussi, existe toujours. Il a depuis été transformé en ferme.
0: Il y aurait sans doute de quoi nous inspirer dans cette sobriété monastique. Merci beaucoup, Anne Berthe. À bientôt.
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1: Ne paniquez pas. Ça arrive même au meilleur, vous n'avez pas forcément besoin d'adopter un chat, même si c'est la solution la plus radicale. Après, ça coûte assez cher en veto et en croquettes. Une voisine de ma grand-mère en a eu récemment, pas des chats, des souris. Une petite invasion dans sa cave. Bah oui, elles ont froid aussi l'hiver, c'est quand même quelque chose. Mais cette voisine,
2: ça fait face aux
3: difficile.
2: Ah,
3: c'est difficile.
1: Mais rien que de l'imaginer, ok, ça vous fait ça. Ouais. Bon, la voisine, elle, c'est un peu pareil, mais elle est pacifiste. Elle ne voulait pas installer de piège à glu, ni d'autres pièges, vous savez, ça le fout. Clac, comme dans le dessin animé.
2: La bête.
1: Ni adopter un serial killer poilu, je parle toujours du chat. Mais ma maman lui a donné un truc. Comme les rats, les souris ont un odorat très développé. Les souris sont sensibles à certaines odeurs puissantes qui les gênent dans leur recherche de nourriture. Elles détestent notamment l'odeur de la menthe poivrée, du clou de girofle, de l'eucalyptus et de la lavande. Ces senteurs très intenses perturbent leur système olfactif et ça les incite à fuir. Et comme chez cette voisine, Topelknight et Pesach, cousu deux fois ça tient mieux, elle a tout mis. Tout, la lavande, les clous de girofle, tout. Sacré mélange, hein. Bon, ça fonctionne. Ni les souris, ni la voisine n'osent retourner dans la cave à cause de l'odeur.
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1: 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Ah, je suis trop fier de mon jingle, j'en suis fier. Je l'assume, j'en suis fier. Comment ça va les gens sur Ici Picardie? C'est la Camini Minute, votre chronique de la joie et de la bonne humeur. Écoutez-moi, ça va, sauf que je suis encore un petit peu ému, parce que comme beaucoup de Français, j'ai vu le biopic sur la vie de Philippe Nicolic des To Be Free partir un jour. Sans retour, c'est émouvant. Il paraît que Caris, le rappeur, l'a vu et il a pleuré. C'est pas vrai. Hein. Je précise que c'est pas vrai parce que ben, j'aime mon nez, okay, je veux le garder. Les années 90, nous, on a connu les grandes manias, les plus belles manias. Michael Jackson mania, Club Dorothée mania, Patrick Bruel mania. Et vous avez quoi? La Chikung mania. Voilà, c'est Chikungunya, c'est nul, nul. Nous, on a connu des manias de ouf, on a connu les boys bands. Et au final, les To Be Free, qu'est-ce qu'ils faisaient? Ils faisaient un peu de la dance et de la techno. Vous connaissez cette musique? La musique avec des textes extraordinaires, dignes de Baudelaire, de Balzac et de Molière. Il y a un Américain, il est arrivé, il a dit... I like to move it, move it. I like to move it, move it. I like to move it, move it. You like to move it. I like to move it, move it. I like to move it, move it. Ça, c'est même pas un refrain. C'est un mantra, les gars. Extraordinaire. Les Allemands, ils ont vu ça. Ils ont dit, OK, nous aussi, on va s'y mettre. Eins, zwei, Polizei. Drei, vier, Grenadier. Fünf, sechs, Sankt-Kirk. Siete Nacht, gute Nacht. Je suis pas très fort en allemand, j'ai fait ce que j'ai pu. Et on sentait le niveau du texte. Il y a un mec qui avait écouté ça, il a dit, OK, d'accord, vous voulez jouer ça? Tout ta, tout ta, tout ta ta. Tout ta, tout ta, tout ta ta. Lui, on pensait qu'il avait fini le game. Mais non. Après, les mecs, ils se sont dit, nous, on fait plus de mots, on fait juste des sons. Pi, pa, pa, palopo. Pa, pa, palopo. Pi, pa, pa, palopo. Même les chanteurs, ils comprenaient même plus ce qu'ils disaient. I'm a scatman. Vous allez pas me faire croire que le mec, il comprenait ce qu'il disait. Voilà, c'était ça les années 90. De la créativité, des chansons à texte. Mais bon, toutes les bonnes choses ont une fin. Les années 90, elles sont parties. Un jour, sans retour, effacées. Votre amour, sans se retourner. Excusez-moi, je suis encore ému par le téléfilm sur Philippe Nicolic.
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4: Quand on passe le rideau, ça sent le pop-corn, il y a de la lumière qui clignote de partout. Et les gens, ils retombent en enfance et ils s'attendent vraiment pas à trouver ça dans une maison.
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6: Elle, lui, a troqué tout simplement des cartons de souvenirs pour un musée privé de 45 mètres carrés dédié à la piste étoilée. C'est Thomas Joly. Thomas, d'où vous vient cet amour pour la piste étoilée et pour le cirque?
4: Alors que c'est une passion qui me suit depuis que j'ai à peu près 6 ans. Tout a commencé bêtement par une visite à des animaux dans un cirque qui passait à Mèche. Et c'est là que l'amour pour le cirque a commencé. Depuis de nombreuses années, je collectionne pas mal d'objets et de documents concernant le cirque. Et en fait, tous ces objets, ils étaient enfermés dans des cartons. Et donc, j'ai décidé de leur laisser la place qu'ils méritent et de les mettre en lumière et en valeur.
6: Mais alors, du coup, comment on organise sa maison? Parce que j'imagine que plein d'objets, il faut donner des sortes de fonctionnalités, trouver la bonne place. J'imagine que ça se met pas en place du jour au lendemain, Thomas Joly.
4: Non, pas du tout. En fait, quand on a construit notre maison, on a tout aménagé le dessus du garage. Donc, on a rehaussé le dessus du garage. Et ça m'a permis de récupérer une pièce de 45 mètres carrés qui est aménagée du sol au plafond, 100% cirque.
6: Le Thomas Joly qui était en train de mettre en place, en tout cas ce cirque à la maison, de mettre en place ces objets, c'était quoi? C'était Thomas Joly adulte ou c'était l'enfant qui a eu ce choc psychologique qui a mis en place tout ça?
4: On va dire un peu les deux. On va dire le Thomas petit parce que j'ai retrouvé beaucoup de choses que je gardais depuis tout petit. Et le Thomas adulte qui a pris soin de tout bien exposer, de tout mettre en lumière, de tout dépoussiérer, de tout mettre en place pour que ça soit vraiment un vrai musée privé.
6: Est-ce que il y a une pièce, quelque chose en particulier dont vous êtes le plus fier, ou alors peut-être une pièce, un objet que vous aimeriez ou rêveriez d'avoir chez vous?
4: En pièce que j'ai récupérée récemment chez un monsieur qui liquidait son musée. J'ai récupéré une très vieille affiche du Cirque Pinder qui date de 1930. Donc il y a une affiche en papier journal écrit avec de l'encre très bien écrit, qui est vraiment jolie. Et en plus récent, j'ai récupéré deux blasons en métal, pareil du Cirque Pinder, qui étaient édités en très peu d'exemplaires. Et il en reste très peu dans toute l'Europe en état exceptionnel comme je les ai aujourd'hui.
6: Quand des amis, des proches à vous poussent ou ont poussé pour la première fois la porte de ce bel endroit, ça a été quoi les réactions?
4: Les gens ils disent que je suis fou. Quand en fait vous rentrez par la porte et il y a un petit sas avec des rideaux en velours, vraiment comme dans un cirque, on a vraiment l'impression de rentrer dans un cirque. Et quand on passe le rideau, ça sent le pop-corn, il y a de la lumière qui clignote de partout. Et les gens, ils retombent en enfance et ils s'attendent vraiment pas à trouver ça dans une maison.
6: À vous, Jocourt. Thomas Joly a réalisé son rêve d'enfant en transformant une partie de sa maison en un véritable musée du cirque. Une immersion sensorielle unique entre des rideaux de velours, de pop-corn. 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
2: Bonsoir à tous, très bon début de soirée, bienvenue sur ICI, sur votre radio. Il est 20h, c'est l'heure de notre petit rendez-vous depuis la rentrée avec cette promesse évidente, s'évader durant une heure partout en France pour découvrir la beauté de notre pays et puis s'intéresser à ceux qui font battre le cœur de l'Hexagone. Vos initiatives, vos bons plans, vos entreprises chaque soir sont mises à l'honneur grâce à la complicité du réseau ICI. On vous écoutera, on vous donnera la parole, on parlera de nature, d'environnement, parce que n'oubliez pas, on va s'évader, il n'y a pas que Paris dans la vie. Chaque soir, je reçois des personnalités différentes, médiatiques ou bien issues d'ailleurs de la société civile. C'est un parcours qui est lié intimement à nos villes, nos régions, et cet amour, on le découvre chaque soir. Ce soir, je reçois un homme qui a passé sa vie à écouter les autres. Il est documentariste, il est journaliste, il est animateur à la radio, à la télévision, il est auteur également. Le syndrome de l'imposteur est son dernier livre, on en parlera, il est sorti chez Fayard. Je n'oublie pas non plus qu'il est musicien, 4 albums avec son groupe de rock Black Maria et 2 disques solo. Ouvrez vos oreilles, ce soir j'ai en face de moi les yeux d'Olivier Delacroix. Bonsoir Olivier Delacroix.
3: Bonsoir.
2: Je suis ravi de vous accueillir sur ICI.
3: Merci beaucoup.
2: Comment ça va? Le soir à 20h, généralement, vous faites quoi? Vous préparez votre émission de 21h? Parce que vous faites de la radio en ce moment, tous les soirs.
3: Oui, exactement. J'ai le plaisir, depuis la rentrée, d'avoir retrouvé la radio sur RCF Notre-Dame. Et de 21h à 22h30, ouais, tous les soirs de la semaine, je finis libre antenne.
2: Alors, vous sillonnez la France depuis des années. Donc, vous êtes vraiment la personnalité presque idéale pour évoquer justement cette France qui est à l'honneur chaque soir sur ICI. Vous qui connaissez bien la France, qu'est-ce que vous retenez de nos régions, de nos villes? Qu'est-ce que vous avez appris des Français ces dernières années? La question est très vague, je vous l'accorde, mais...
3: Ce que j'ai appris des Français, c'est que, en fait, même si Paris est plein de provinciaux, ce que je retiens de la province, de nos régions, c'est bien évidemment, même si chaque région a une âme particulière, moi je me sens beaucoup mieux en province qu'à Paris. Je trouve qu'il y a beaucoup plus de naturel, il y a beaucoup plus de respect entre les gens, beaucoup moins de stress, et ce qui donne tout de même à chaque fois une ambiance beaucoup plus détendue. Et voilà ce qui me vient en premier lorsque je pense à nos régions.
2: Aujourd'hui, c'est votre France qui nous intéresse. En tous les cas, votre parcours, comprendre peut-être votre cheminement, votre réussite, vos repères, vos ancrages. Sur la carte de France, évidemment, je pointe Évreux, parce que Évreux, c'est le début de tout, c'est là où vous êtes né, hein, tout simplement.
3: Oui.
2: Évreux, si je vous demande, Olivier Delacroix, de m'envoyer une carte postale, vous savez, sur la carte postale, il y a 2-3 images. Quelles sont les 2-3 images comme ça qui vous viennent d'Évreux tout de suite?
3: La cathédrale d'Évreux, qui est très belle. Les promenades de Lilleton, qui est une petite rivière qui passe, où il y a encore les vestiges gallo-romains, donc ce qui en fait le charme. Et puis après, mon QG.